est protagoniste de notre vocation. C'est lui qui nous appelle à devenir saints et c'est lui qui nous sanctifie. Donc c'est son œuvre. Et c'est un appel qui nous met en relation avec Dieu, Trinité. Jésus dit, nul ne vient à moi si le Père, si mon Père ne l'attire. Vous voyez que c'est quelque chose qui vient nous rejoindre très profondément et dont on n'a pas forcément conscience. Nous sommes attirés par Dieu, notre Père, à venir auprès de Jésus, entendre une parole sur ce Dieu qui nous aime. Nous sommes attirés par Dieu, notre Père, à contempler Jésus, à mieux le connaître. Et ça, ça nous traverse. Il est aussi, donc il est, cet appel, il passe forcément par Jésus. On ne peut pas aller au Père sans passer par Jésus. Et il est aussi l'œuvre de l'Esprit-Saint par excellence, parce que c'est une œuvre d'amour. Et toute œuvre de Dieu qui est en rapport à l'amour de Dieu est l'œuvre de l'Esprit-Saint. Et ce travail de l'Esprit-Saint, c'est celui qui concerne plus particulièrement le fait que c'est quelque chose de personnel, quelque chose qui nous rejoint intimement. Voilà. Juste pour vous montrer que cet appel est personnel, et puis, enfin, voilà, ça je l'ai dit, je voudrais ajouter que même notre... ce que je viens de vous dire là, c'est que cet appel est universel, pardon, et il est l'œuvre de Dieu. La réponse qu'on donne à cet appel est aussi l'œuvre de Dieu. L'œuvre de Dieu en nous. C'est pas, on répond pas avec nos petits bras musclés comme les petits pimous super forts. Ouais, c'est pas comme ça que ça se passe. Au contraire, c'est Dieu qui œuvre en nous pour nous rendre capables de répondre à son appel. Ouais. Dieu veut que nous devenions ses fils, ses enfants. Cette vie, c'est pour nous, cette vocation, c'est l'accueil de la grâce divine, l'accueil de la vie divine. Donc c'est l'accueil d'une vie qui nous dépasse complètement. C'est quelque chose qui nous transcende, qui transcende notre nature humaine, qui n'est pas à notre taille. Cette grâce, c'est la grâce de notre baptême, c'est celle qui est donnée à notre baptême et dont on est sûr, parce que le propre des sacrements, c'est nous conférer une grâce dont on est sûr de l'avoir reçue. Vous voyez, à partir du moment où vous avez reçu l'eau du baptême et que le prêtre a dit « Je te baptise au nom du Père, du Fils et du Saint-Esprit », vous êtes certain d'être enfant de Dieu. C'est le Christ qui l'a institué, d'accord ? C'est le propre des sacrements et notre vie chrétienne est fondée sur cette vie sacramentelle sur laquelle on peut vraiment s'appuyer parce qu'on en est certain. Oui, c'est on a Dieu qui s'est engagé pleinement à nous donner la vie divine par ces sacrements-là, par ces signes-là. D'accord? Et nous, ça nous conforte énormément d'avoir ces signes. Vous voyez, qui nous parlent humainement, de manière très, très symbolique, mais très charnelle et très humaine. Cette grâce du baptême, c'est une grâce de naître du Christ. Donc notre vocation, c'est sans cesse renaître du Christ, sans cesse repartir du Christ, revivre de lui. C'est une grâce aussi qui est la grâce de l'Eucharistie, où on est nourri du Christ en permanence, de son amour, nourri de la vie divine. C'est Dieu lui-même qui se fait nourriture de notre vocation, de cet appel. C'est lui qui l'entretient. Pour ça qu'on vient sans cesse à l'Eucharistie, pour pas être complètement atrophié dans notre vie divine, mais au contraire qu'elle puisse se développer en nous. Et puis, c'est la grâce d'être soigné, d'être choyé, d'être consolé dans le sacrement du pardon. On est pardonné, on vit de cette miséricorde. Le Christ a donné sa vie pour que nous obtenions ce pardon, pour nous faire vivre de cette miséricorde. On est vraiment là sur le chemin universel, vous voyez, le chemin général qui est dont on vit tous, dont on doit tous vivre. D'accord? Nous avons tous la même vocation, là. On voit bien. Nous devons vivre du Christ, naître de lui, se nourrir
de sa vie et se nourrir de sa miséricorde, recevoir cette miséricorde et avancer vers le ciel dont je pense Sylvain-Marie de vous parler au moins un tout petit peu parce que c'est le but vers lequel nous marchons et c'est notre espérance. Oui, cette vie divine, elle sera pleinement épanouie au ciel. Pour l'instant, elle est peu tangible. Oui, on n'est pas encore dans le mode de vie habituel de Dieu qui est la gloire. Oui, Dieu habituellement, il vit pas de manière cachée comme ça. Comme comme sur la terre, on a du mal à discerner sa présence. Au contraire, Dieu est infiniment glorieux. Et puis, ce qui va aussi toucher nos activités, c'est que nous recevons même un sacrement qui fait de nous ses témoins. Restez dans la ville, vous allez recevoir une force, celle de l'Esprit Saint. C'est ce que dit Jésus. Avant de monter au ciel, avant l'ascension, il demande à ses apôtres de rester dans la ville pour recevoir cette force qui va faire d'eux ses témoins pour le monde entier. Donc notre vocation, notre grâce chrétienne, elle est une grâce de témoin. Elle nous assure que nous aurons la force de témoigner quand on sera en situation de parler du Christ ou d'agir en son nom, l'Esprit Saint sera là pour nous assister. Ça ne veut pas dire qu'il va y avoir un feu d'artifice à côté de nous. Au contraire, c'est un feu d'artifice intérieur. L'Esprit Saint, c'est le paraclet, le second paraclet, le défenseur, qui est envoyé dans notre cœur pour nous défendre intérieurement. C'est lui qui convainc notre cœur qu'il est aimé de Dieu en Jésus-Christ. Quand Saint-Pierre s'adresse la première fois que Saint-Pierre s'adresse à Jérusalem, après la Pentecôte, il parle de ce qui s'est passé ces jours-ci. Il leur explique que celui que vous avez crucifié, c'est le Fils de Dieu. Les gens écoutent. Et d'entendre cela, ils eurent le cœur transpercé. Ils dirent à Pierre et aux apôtres, Frères, que devons-nous faire? Pierre leur répondit, Repentez-vous et que chacun de vous se fasse baptiser au nom de Jésus-Christ pour la rémission de ses péchés, et vous recevrez alors le don du Saint-Esprit. Car c'est pour vous qu'est la promesse, ainsi que pour vos enfants, et pour tous ceux qui sont au loin, en aussi grand nombre que le Seigneur notre Dieu les appellera. Vous voyez, là, on voit bien qu'ils ont le cœur transpercé par la parole de Saint-Pierre, et celui qui transperce leur cœur, entre guillemets, Saint-Luc dit, ils ont le cœur transpercé, c'est une image, qui est en train de travailler dans leur cœur, c'est l'Esprit Saint. Oui. L'Esprit Saint inspire des paroles à Saint-Pierre qui vont toucher la multitude, là, ils sont 3 000. 3 000 à recevoir en même temps une vocation, si vous voulez, un appel à suivre le Christ, à être baptisé. Et à se convertir. Saint-Pierre, il parle du Christ, le Christ qui nous a été envoyé pour nous manifester l'amour du Père, qu'il l'a fait une fois pour toutes. Nous, on en parle entre nous, on réévoque cette vie du Christ qui nous a été donnée, ce qu'a fait le Christ, et pendant ce temps-là, l'Esprit Saint travaille notre cœur pour nous convaincre intérieurement que ce que le Christ a fait, c'est pour moi, c'est pour toi. Il t'a aimé quand il était sur la croix, c'est pour toi qu'il a livré sa vie. C'est le travail de l'Esprit Saint que de toucher notre cœur pour nous montrer que l'amour de Dieu qui a été manifesté sur la croix est pour nous personnellement. Donc cette vocation, elle est à la fois universelle. Si vous voulez, vous avez la même vocation que votre voisin. On est tous appelés à devenir enfants de Dieu. Et à la fois, elle est très personnelle. Et vous ne savez pas ce que l'Esprit Saint est en train de faire dans le cœur de votre voisin. À ce niveau-là, justement, de l'appel. Qu'est-ce que l'Esprit Saint est en train de dévoiler à votre voisin? Là, ils étaient 3 000. Il y a eu 3 000 œuvres de l'Esprit Saint différentes.
Oui, c'est très très personnel. C'est pour ça qu'on conseille, quand on reçoit un appel, quand on reçoit cette visite de l'Esprit-Saint, quand on sent que l'Esprit-Saint travaille notre cœur, c'est pas le moment d'aller le proclamer sur les toits. Au contraire, c'est quelque chose de personnel qu'on garde en secret. Et notre cœur est comme un four. C'est un père de l'Église qui dit ça. Notre cœur est comme un four. Et il faut pas en ouvrir la porte, parce qu'à chaque fois qu'on ouvre la porte, le four se refroidit. Vous savez, quand on cuit des pizzas au four à pain, eh bien, on fait attention à ce que le four reste chaud. Eh bien, ce travail d'amour de l'Esprit-Saint dans notre cœur, c'est pas un travail qu'on va répandre tous les jours en donnant son témoignage, etc., à tout le monde. C'est quelque chose d'intime, dont on parle peu, d'accord? Donc qu'on confie à un père spirituel, à quelqu'un qui peut nous conseiller. Mais on évite de le répandre comme ça partout, à tort et à travers. C'est quelque chose de personnel. Quand on a découvert le prix de la grâce que Dieu nous donne, on a le cœur transpercé, comme les gens qui entendent Saint-Pierre. On a le cœur transpercé de savoir que Dieu a livré sa vie pour nous donner la vie divine. Il n'a pas hésité à perdre sa vie, à livrer sa vie pour pouvoir donner à chacun de nous cette vie divine, nous faire entrer, on va dire, malgré notre liberté. C'est-à-dire que Dieu nous travaille dans notre cœur pour que nous répondions librement. Et plus on avance dans la réponse à son amour, plus on avance dans la fidélité à cet appel, plus notre liberté augmente, jusqu'à ce qu'on soit aussi libre d'aimer que Dieu lui-même. Et on est de plus en plus libre de dire oui, si vous voulez. C'est pour ça que peut-être une vocation, quand Dieu, pardon, rejoint un nouveau converti, où il lui donne de le rencontrer et lui donne sa vocation en même temps, il y a quelque chose d'un peu spectaculaire, parce qu'il y a tout le programme qui est livré en même temps. Tandis que pour des gens qui ont, comme Obélix, qui sont tombés dedans quand ils étaient petits, eh bien, les choses peuvent être bien plus dispersées, à savoir que ce qui nous touche, c'est peut-être aussi ce qui nous appartient au sens de ce qui a été donné à l'Église. Je donne un exemple. Maintenant, si vous voulez, la vocation de Saint Jean, la vocation de Saint Pierre, la vocation de Saint Paul, elles ont été personnelles. Ça a été le travail de l'Esprit personnel dans leur cœur. Mais maintenant, ça nous appartient, ça nous a été communiqué dans la parole de Dieu. Et on peut se l'approprier en quelque sorte, on peut en faire notre bien propre. Ce qui fait que on peut tout à fait être amené à suivre Saint Paul, Saint Pierre, Saint Jean, sans que, par exemple, si vous êtes appelé à suivre Saint Paul, vous n'êtes pas obligé d'aller à Damas, de perdre la vue, etc., pour entrer dans le chemin de Saint Paul. Vous y entrez dans la prière, en méditant sur cet évangile-là et en laissant l'Esprit Saint vous travailler. Vous voyez, l'Esprit Saint nous rejoint à travers l'appel des autres aussi. Je dis ça parce que il est fort probable que nombre d'entre vous soient appelés à prendre à orienter leur vie sans attendre un événement charismatique qui va leur dire explicitement je veux que tu fasses ceci ou cela. Oui, ça arrive, mais ça arrive pas forcément à des chrétiens très pratiquants, oui, ou à des chrétiens qui ont beaucoup reçu déjà et qui ont en fait déjà les éléments pour choisir. Vous comprenez? Donc quand on découvre la valeur, le prix de la grâce que Dieu nous donne, cet appel à le suivre, quand on découvre le prix
que Dieu y a mis, on a forcément, enfin, on va dire, naturellement, né en nous le désir de nous consacrer à lui. C'est la consécration baptismale qui est notre réponse, et c'est aussi la consécration, dans le prolongement de cela, c'est la consécration religieuse. C'est-à-dire que tout, on a envie, comme on voit le combien on est aimé, on a simplement envie de répondre à cet amour. Vous voyez? C'est la vocation religieuse, elle vient, on va dire presque naturellement, dans la continuité de la grâce baptismale. Pourtant, elle est surnaturelle, oui. Elle n'est pas, c'est pas avec nos petits bras musclés qu'on répond à l'appel de Dieu à entrer dans la vie religieuse, parce que c'est, il y a quelque chose de contre nature. Naturellement, on est plutôt fait pour se marier, engendrer, etc. Mais notre cœur est naturellement kidnappé, quoi, par Dieu. Ouais. On sent que notre cœur est saisi, oui. Et le baptisé, quand il se laisse rejoindre par Dieu dans son cœur, par l'Esprit Saint, par ce visage du Christ qui s'affiche en lui, eh bien, il a né en lui en même temps ce désir de répondre. Là, c'est comme la parabole de celui qui découvre un trésor dans un champ. Il y avait un champ, un trésor caché, nous dit Jésus. Le royaume des cieux, il est comme un trésor caché dans un champ. Le gars, il va vendre tout ce qu'il a pour acheter le champ. Voilà, c'est la même chose. On vend tout ce qu'on aime, tout ce que notre cœur aime pour pouvoir acheter ce champ, nous approprier ce champ. C'est comme la parabole de la perle précieuse, celui qui cherche partout une perle précieuse et qui la trouve. Alors là, il vend tout ce qu'il a pour acheter cette perle-là, parce qu'elle vaut bien plus que les autres. D'accord? Donc ça nous parle de cette vie religieuse qui a pour but de nous consacrer totalement. Oui, on vend tout ce qu'on a pour suivre le Christ. Et puis le but là, c'est d'acheter ce champ. Vous voyez, c'est d'acquérir ce champ. Là, ce qu'on veut, c'est contempler cette grâce qui nous est donnée dans sa source. On veut contempler cet appel personnel que Dieu nous fait dans le Christ. On veut contempler ce visage du Christ qui me dit « Je t'aime, suis-moi, viens. » Et puis, je vous disais que la vie chrétienne, naturellement ou automatiquement, elle est une vie qui nous envoie en mission, parce que le Christ veut faire de chacun d'entre nous des témoins. Il nous confirme pour cela. Il veut pas qu'il y ait des chrétiens qui restent à se tourner les pouces en se disant « Qu'est-ce que c'est chouette d'être chrétien ?» D'accord ? Non, il veut naturellement, dans notre cœur, quand nous devenons de plus en plus chrétiens, quand nous contemplons de plus en plus le visage du Christ, naturellement, nous avons envie de le transmettre. Et même si on est carmélite, oui, la petite Thérèse, la petite Thérèse de l'Enfant Jésus, de Lisieux, elle voulait être missionnaire, elle voulait être prêtre pour pouvoir donner le Christ. Oui. Donc, il y a des choses contradictoires dans l'appel, quelque part. Ça part dans tous les sens. Oui. Mais c'est à travers ça, c'est simplement le désir que Dieu met dans notre cœur de vivre comme lui. Lui-même, il veut partager son amour lui-même, il veut se faire connaître lui-même, il veut rejoindre chacun qui sont autour de nous, et il le veut en passant par nous, ouais. Soit par notre prière, soit par notre action, ou les deux. Ouais. Ça, c'est la mission apostolique du chrétien. Elle est encore quelque chose qui naît naturellement, universellement, pour chacun. Et puis, certains, Jésus nous en a, justement, on va parler des gens comme ça, des pères, des prêtres, eh bien, le Christ a institué certains pour nourrir cette vie de la grâce, pour prendre soin de la vie de la grâce des baptisés. Ça va être le sacerdoce. Il appelle certains à vivre pour servir la sanctification des autres, de se mettre au service de la sainteté, de tout son corps. Et cet appel, il est un appel divin, au sens où on peut l'entendre de Jésus ou du Père qui nous dit « Viens, suis-moi et paie mes brebis », par exemple, pour Saint-Pierre, ou je ne saurais pas dire comment
Pour saint Paul, si, c'est le fait de le proclamer à ceux qui ne l'ont pas entendu, par exemple. Ouais. Ça peut être quelque chose qui nous rejoint très personnellement, très profondément, ça. Quand, et qui donne une orientation à notre vie chrétienne, parce qu'on va choisir de répondre à l'appel de Dieu en nous mettant au service de l'Église, si elle a besoin. Et cet appel, il est non seulement, on peut non seulement l'entendre de Dieu, mais aussi on peut l'entendre dans le cœur de l'Église, parce que les chrétiens eux-mêmes crèvent la dalle. Parce que ceux qui n'ont jamais entendu parler du Christ ont faim de le connaître. Vous voyez, donc cet appel, on peut tout à fait l'écouter dans le cœur de nos frères et sœurs, en se disant, ben oui, ils ont faim de sainteté. Ça peut nous rejoindre très profondément, ça. Vous voyez, ça peut nous motiver très profondément à donner notre vie. Je vous ai dit que l'appel à la sainteté, c'est un appel qui vient de Dieu, qui nous fait entrer en relation avec la Trinité, le Père, le Fils et l'Esprit Saint. C'est l'œuvre de Dieu, parce que c'est une grâce que de répondre à son appel, et c'est appuyé, nourri par la grâce qu'on répond à l'appel de Dieu. Et puis, c'est une rencontre personnelle du Christ. C'est-à-dire, souvent, quand on rencontre le Christ, dans cette première rencontre, il y a caché dedans un appel, un programme prophétique, si vous voulez, une espèce de prophétie sur toute votre vie. C'est ce qu'on regarde dans les évangiles. Vous pouvez regarder les rencontres que Jésus fait de Saint-Pierre, de Saint-Paul, de Saint-Jean. Ça leur trace un azimut, une direction qui va orienter toute leur vie. C'est pour ça qu'il faut prendre au sérieux ce qui se passe dans votre cœur, même si vous êtes très jeune. Parce que Dieu, il rigole pas, lui. Vous voyez? Il a peut-être plus de mal avec des amnésiques comme moi, parce que moi, j'oublie pas mal de choses. Mais même pour les amnésiques, il a un programme de vie. Il a une manière dont l'amnésique, il va pouvoir témoigner de Dieu, bien qu'il ne se souvienne pas de ce qu'il a vécu hier. Ok? C'est ça qui est très beau dans la vocation chrétienne et qui justement fait de nous des signes d'espérance, c'est que Dieu a un programme entre guillemets ou un sens. Il est capable de donner sens à toute vie humaine qui répond à son appel. Vous voyez, même si on a une blessure, un pet au casque ou je sais pas quoi, il est capable d'assumer notre fragilité, notre petitesse, nos limites, et nous faire témoigner de lui à notre manière, d'une manière qui sera unique. Cette alliance personnelle qui commence dans la rencontre du Christ avec celui qui va lui répondre, eh bien, c'est une alliance qui nous plonge dans la foi, qui nous oblige à la foi, qui nous contraint à la foi. On est contraint de croire, hein. Oui, on est obligé de croire. C'est-à-dire que c'est le mode dans lequel on va devoir répondre. Donc même le fait qu'on répond à un appel va devenir objet de foi. C'est-à-dire que et plus ça va, plus il va falloir poser des actes de foi, comme quoi, bah oui, je réponds à un appel que Dieu m'a donné, et je suis pas en train de faire mon business, ou c'est pas moi qui ai une idée sur ma vie, et c'est normal quelque part que j'en ai pas, parce que je réponds à celui qui a une idée sur moi. D'accord? C'est pas forcément clair, la vocation. Et puis, c'est quelque chose aussi qu'on découvre en répondant, au fur et à mesure. Moi j'aime beaucoup prendre les actes des apôtres, et d'essayer de comprendre comment Saint Paul, qui agit dans les actes des apôtres, agit dans la foi, c'est-à-dire sans trop savoir ce qu'il doit faire, et quand il le fait, en posant un acte de foi, que c'est ça qu'il doit faire. Quand vous regardez le Saint Paul comme ça, vous dites, ah ben en fait, ah oui, c'est vrai qu'il a plutôt la foi, hein. C'est quand même musclé. Quand vous regardez toute la vie de Saint Paul comme quelqu'un qui agit sans trop savoir si c'est ça qu'il doit faire,

0: quand il lui a été donné la foi, quand Dieu l'a convaincu qu'il était en train de travailler contre le Christ, qu'il est en train de persécuter son Église, il l'a convaincu, Saint Paul, d'être antichrist, si vous voulez. Et c'est comme ça que ça commence. Il est convaincu par Dieu que il est complètement hors circuit. Il travaille contre Dieu. Donc pour un juif, vous comprenez que ça, il part de loin. Et lui, Saint Paul, la première manière dont il va évangéliser, c'est de rendre quelqu'un aveugle. Donc c'est quand même une évangélisation un peu bizarre. C'est-à-dire que on comprend pourquoi Saint Marc s'est barré. Parce que Saint Marc, lui, au contraire, il a vu Jésus délivrer des aveugles. Et là, il est avec Saint Paul qui rend aveugle un type. Alors, vous faites comment, oui? La vocation, c'est aussi très personnel et ça fait que le témoignage de chacun revient pas forcément aux autres. Vous voyez, on n'est pas forcément fait pour travailler ensemble et répondre à l'appel de Dieu ensemble, parce que bah, nous, on est plus touchés par Saint Paul, si vous voulez. Alors, oui, ça marque, ça va bien, mais c'est moins, je sais pas. Oui, on sait que Jésus rend la vue aux aveugles, mais ça nous parle moins. Ou c'est l'inverse. Moi, c'est plutôt Jésus qui soigne, qui vient au contact des pauvres et lui rend la vue. Donc, je comprends pas le miracle que fait Saint Paul. Donc, c'est une alliance personnelle qui doit nous plonger dans la foi, qui nous fait entrer dans la foi et qui nous invite à donner la vie. C'est très important, ça. Là, il y a une dimension vitale de notre vocation. Nous sommes appelés à porter la vie. Oui, à donner notre vie pour nos frères. Et puis, cette suite personnelle, eh ben, elle peut devenir aussi chemin pour les autres. Comme Saint Paul, eh bien, quand on lit sa vie, ça devient aussi chemin pour nous, ça fait sens pour nous. Et quand on s'approche de lui, ben, on a envie peut-être de suivre Jésus comme lui. Eh bien, de même pour notre prochain. Quand lui, de l'extérieur, il voit que la manière dont on suit le Christ, ça peut tout à fait le rejoindre et devenir une petite bille qui va compter pour lui, sur son chemin. Alors, on n'est pas tous appelés à devenir fondateurs de je sais pas quoi, d'accord? Mais vous voyez, c'est analogique, c'est-à-dire que le fait d'avoir quelqu'un qui répond à l'appel de Dieu, ben c'est comme être avec un témoin de Dieu. Je termine simplement en vous lisant une citation du pape François. Alors, pour ceux qui ont dormi pendant les 20 minutes, il lit. Page 363, il y a un topo de secours sur la vocation. Voilà, dans le Magnificat, si vous voulez d'autres choses, eh bien, il y a une suite ou il y a autre chose dans votre Magnificat. Et je lis dans le premier paragraphe la citation du pape François. Ainsi, comme l'a dit le pape François, la vocation inclut l'appel à la vie, l'appel à l'amitié avec lui, l'appel à la sainteté. Elle place notre vie face à Dieu qui nous aime. Et elle nous permet de comprendre que rien n'est le fruit d'un chaos privé de sens, mais que tout peut être intégré sur un chemin de réponse au Seigneur qui a un plan magnifique pour nous. C'est en ça que assumer cet appel à la sainteté, y répondre dans notre cœur et puis officiellement dans l'Église, eh bien, ça fait de nous des témoins, des pèlerins d'espérance, des témoins de l'espérance, des signes d'espérance. Parce que, bah, il n'y a qu'à voir les statues dans l'église, dans toutes les églises, on représente les martyrs avec soit leur hache sur la tête, leur flèche dans le cœur, etc. Même les tuiles qu'on se prend dans la vie, elles sont assumées par cette vocation. C'est-à-dire que c'est pas parce qu'il vous arrive des malheurs que votre vocation disparaît. Au contraire, c'est une manière de nous unir à Dieu, de le suivre. Donc, vous voyez que ça, c'est un signe fort pour le monde, pour ceux qui sont blessés par la vie, mais sans aucune promesse derrière. Tandis que nous, la promesse que Dieu nous fait, elle est solide, elle est fiable, elle est vraie. Amen. Est-ce que vous avez des questions?
1: Qu'est-ce qui se passe si on ne répond pas à l'appel de Dieu?
0: Qu'est-ce qu'il se passe?

0: Si on ne répond pas à l'appel de Dieu, on va en enfer. Au sens où l'appel de Dieu à la sainteté, il n'est pas optionnel.
1: Non, pas l'appel de Dieu à la sainteté, l'appel de Dieu personnel.
0: Eh bien, c'est personnel, l'appel de Dieu à la sainteté. Ça va être la manière dont Dieu nous rejoint. Alors après, je pense que ta question, c'est qu'est-ce qui se passe si Dieu m'appelle à telle vocation, à tel état de vie, et que je ne réponds pas, c'est ça? Oui, c'est ça. Là, je voulais te faire peur au début. Mais en fait, oui, j'ai lié les deux parce que ce que je voulais que vous entendiez d'abord, c'est que cet appel, il est d'abord universel parce que c'est d'abord un appel à aimer, à vivre de la charité, et c'est ça qui prime. Et peut-être que, en plus, dans votre vie, vous aurez peut-être plusieurs états de vie. Il y a des saints, des saintes qui se sont déjà mariés, ensuite qui sont devenus veufs, ensuite ils sont devenus fondateurs religieux. Donc ça évolue. C'est bien plus secondaire. Vous voyez, et c'est moins important quelque part. Alors certes, quand on est jeune, ça nous inquiète. On se dit mais qu'est-ce que je dois faire, tout. C'est lourdingue. Mais ce qui prime sur notre vie, c'est cet appel personnel de Dieu à l'aimer, à répondre avec sa grâce à son amour. Vous voyez, et les choses s'ordonnent quand on répond à ça. Vous voyez, si on met les choses à l'envers, on trouve pas son siège dans le wagon parce qu'on n'a même pas trouvé le wagon, quoi. Vous voyez, il y a quelqu'un qui est assis à notre place 78. Oui, mais vous c'est le wagon 15. Ah, pardon. Oui, il y a un ordre et l'ordre c'est d'abord de répondre à l'amour de Dieu qui nous rejoint et qui veut que nous accueillions sa grâce. Oui, c'est là-dessus qu'on se focalise pour pouvoir même avoir des éléments justement sur cette deuxième question, à savoir où est-ce que Dieu nous attend, quel est le chemin qui trace pour nous. Et encore une fois, c'est très différent pour quelqu'un qui fait une rencontre quand il est adulte du Seigneur, et peut-être dans cette rencontre, il est très lucide de ce qui se passe, plutôt que quelqu'un qui naît dedans, dans la communauté chrétienne, et qui reçoit tout au fur et à mesure que tout s'éveille en lui, et qu'il est appelé à tout ordonner, etc. Donc les choses sont très très variées. Alors qu'est-ce qui se passe si on répond pas à l'appel de Dieu? Ça dépend à quel niveau on est, quoi. Si c'est que tu réponds pas à la grâce de Dieu, bah oui, c'est dangereux, ça. Au contraire, celui qui veut pas entrer dans la grâce de Dieu, répondre à la grâce de Dieu, qui s'y ferme, lui, il se destine à l'enfer, oui, vraiment. La grâce de Dieu, c'est le fait que le Christ ayant livré sa vie pour nous, il siège auprès de Dieu, et que maintenant, quand on s'approche de lui, il est capable de nous donner accès auprès de Dieu. C'est-à-dire qu'on a un ticket gratuit qu'il nous donne et qu'il l'a mérité pour nous, qu'il l'a acheté pour nous. Il les a, il nous les donne. Et donc, on trouve accès auprès de Dieu gratuitement. Ok, on n'est pas obligé de se retrousser les manches, de parcourir toute la terre, de faire tous les pèlerinages à Rome qu'il faut, etc. Non, tout est déjà donné, offert par le Christ. Donc les choses sont déjà méritées par le Christ pour nous. Donc on contemple ce Christ, Jésus, qui a livré sa vie pour nous. Et ça veut dire quoi? C'est-à-dire qu'il a donné sa vie pour nous faire entrer dans cette communion avec Dieu, dans cette amitié avec Dieu. Donc notre sainteté, elle nous est déjà donnée, elle est déjà acquise par le Christ. Et on doit y consentir. Donc on consent à notre vocation, si vous voulez. On consent. Quand Dieu nous appelle à ceci ou cela, bah c'est toujours un peu... Et si je te montre ça, ça t'irait? Voilà. Vous voyez, ça peut être très délicat. C'est-à-dire que ça peut être... Je vous dis, au fur et à mesure qu'on répond à l'appel de Dieu, on grandit dans la liberté. Donc, pour des chrétiens plus avancés, les choses vont se faire de manière très ténue. Parce que vous êtes déjà très très libre de répondre à la grâce de Dieu, d'orienter votre vie un petit peu plus par là ou un petit peu plus par là. Il va falloir choisir d'aller au ciel en choisissant les bons moyens. Donc, c'est-à-dire que je vais choisir des moyens qui sont adaptés à cette fin. Par exemple, les trois conseils évangéliques, la pauvreté, chasteté, obéissance. C'est les trois conseils que l'Église donne pour vivre de la charité dans un état de vie qui nous pousse à vivre de la charité sans cesse. Quand on s'applique à vivre de la pauvreté, de l'esprit de pauvreté, l'esprit d'obéissance, l'esprit de chasteté, notre humanité est poussée à vivre dans la charité. Donc ça, c'est les trois conseils de l'Évangile. On peut se dire, oula, c'est vraiment très proche de la fin, c'est des beaux conseils, mais pour moi, là, ça va être un peu dur. Je vais peut-être trouver des manières de vivre l'Évangile un petit peu plus adapté à l'état de vie dans lequel je suis ou à la situation présente. Et donc, dans l'accompagnement spirituel, avec votre père spirituel, vous pouvez essayer de trouver quels sont les moyens pour vivre de la grâce de Dieu, qui sont plus adaptés à votre vie d'étudiant, à là où vous en êtes aujourd'hui.
2: On retient quand même cet appel universel. Nous sommes tous appelés à être saints. Donc, nous allons nous travailler à être saints. Même si elle est universelle, elle est aussi personnelle. Mais Dieu nous appelle en général, mais il m'appelle personnellement à être saint. Ma sainteté ne sera pas la sainteté des prêtres temporels, non. Tu ne gazes pas suivant la base. Alors, tu oublies de temps en temps, il y a un caractère, pas un spécial celui. Donc, en fait, Dieu appelle chacun de nous. Au-delà de l'état de vie, il nous appelle à être.

La vocation, c'était le thème retenu par le frère Jean-Paul de la communauté Saint-Jean pour cet enseignement donné auprès des jeunes sur la route Saint-Jean qui s'est déroulée durant l'été 2025 pour les pèlerins du Jubilé des jeunes qui s'est déroulé à Rome. 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

0: Jésus devant Pilate. Le matin étant arrivé, tous les grands prêtres et les anciens du peuple tinrent un conseil contre Jésus en sorte de le faire mourir. Et après l'avoir ligoté, ils l'emmenèrent et le livrèrent à Pilate, le gouverneur. Alors Judas, qui l'avait livré, voyant qu'il avait été condamné, fut pris de remords et rapporta les 30 pièces d'argent aux grands prêtres et aux anciens.
1: « J'ai péché en livrant un sang innocent. »
0: Mais ils dirent,
1: « Que nous importe, à toi de voir. »
0: Jetant alors les pièces dans le sanctuaire, il se retira et s'en alla se pendre. Ayant ramassé l'argent, les grands prêtres dirent,
1: « Il n'est pas permis de le verser au trésor, puisque c'est le prix du sang. »
0: Après délibération, ils achetèrent avec cet argent le champ du potier, comme lieu de sépulture pour les étrangers. Voilà pourquoi ce champ-là s'est appelé jusqu'à ce jour le champ du sang. S'accomplit l'oracle de Jérémie le prophète. Et ils prirent les 30 pièces d'argent, le prix du précieux qu'ont apprécié les fils d'Israël, et ils les donnèrent pour le champ du potier, ainsi que me l'a ordonné le Seigneur. »

0: Jésus fut amené en présence du gouverneur, et le gouverneur l'interrogea en disant « Tu es le roi des Juifs ?» Jésus répliqua
1: « Tu le dis. »
0: Puis, tandis qu'il était accusé par les grands prêtres et les anciens, il ne répondit rien. Alors Pilate lui dit
1: « N'entends-tu pas tout ce qu'ils attestent contre toi ?»
0: Et il ne lui répondit sur aucun point, si bien que le gouverneur était fort étonné. À chaque fête, le gouverneur avait coutume de relâcher à la foule un prisonnier, celui qu'elle voulait. On avait alors un prisonnier fameux, nommé Barabbas. Pilate dit donc aux gens qui se trouvaient rassemblés
1: « Lequel voulez-vous que je vous relâche, Barabbas ou Jésus que l'on appelle Christ ?»
0: Il savait bien que c'était par jalousie qu'on l'avait livré. Or, tandis qu'il siégeait au tribunal, sa femme lui fit dire
1: « Ne te mêle point de l'affaire de ce juste, car aujourd'hui j'ai été très affecté dans un songe à cause de lui. »
0: Cependant, les grands prêtres et les anciens persuadèrent aux foules de réclamer Barabbas et de perdre Jésus. Prenant la parole, le gouverneur leur dit
1: « Lequel des deux voulez-vous que je vous relâche ?»
0: Ils dirent
1: « Barabbas. »
0: Pilate leur dit
1: « Que ferais-je donc de Jésus que l'on appelle Christ ?»
0: Ils disent tous
1: « Qu'il soit crucifié !»
0: Il reprit
1: « Quel mal a-t-il donc fait ?»
0: Mais ils criaient plus fort
1: « Qu'il soit crucifié !»
0: Voyant alors qu'il aboutissait à rien, mais qu'il s'ensuivait plutôt du tumulte, Pilate prit de l'eau et se lava les mains en présence de la foule en disant
1: « Je ne suis pas responsable de ce sang, à vous de voir. »
0: Et tout le peuple répondit
1: « Que son sang soit sur nous et sur nos enfants. »
0: Alors il leur relâcha Barabbas. Quant à Jésus, après l'avoir fait flageller, il le livra pour être crucifié.

0: Alors les soldats du gouverneur prirent avec eux Jésus dans le prétoire et ameutèrent sur lui toute la cohorte. L'ayant dévêtu, ils lui mirent une chlamyde écarlate, puis, ayant tressé une couronne avec des épines, ils la placèrent sur sa tête, avec un roseau dans sa main droite. Et s'agenouillant devant lui, ils se moquèrent de lui en disant
1: « Salut, roi des Juifs !»
0: Et crachant sur lui, il prenait le roseau et en frappait sa tête. Puis, quand ils se furent moqués de lui, ils lui ôtèrent la chlamyde, lui remirent ses vêtements et l'emmenèrent pour le crucifier.

En sortant, ils trouvèrent un homme de Cyrène nommé Simon et le requirent pour porter sa croix. Arrivé à un lieu dit Golgotha, c'est-à-dire lieu dit du crâne, ils lui donnèrent à boire du vin mêlé de fiel, et il en goûta et n'en voulut point boire. Quand ils l'eurent crucifié, ils se partagèrent ses vêtements en tirant au sort. Puis, s'étant assis, ils restaient là à le garder. Ils placèrent aussi au-dessus de sa tête le motif de sa condamnation ainsi libellé. Celui-ci est Jésus, le roi des Juifs. Alors sont crucifiés avec lui deux brigands, l'un à droite et l'autre à gauche.

0: les passants l'injuriaient en hochant la tête et disant
1: « Toi qui détruis le sanctuaire et en 3 jours le rebâtis, sauve-toi toi-même si tu es le Fils de Dieu et descends de la croix. »
0: Pareillement, les grands prêtres se gaussaient et disaient avec les scribes et les anciens
1: « Il en a sauvé d'autres et il ne peut se sauver lui-même. Il est roi d'Israël, qu'il descende maintenant de la croix et nous croirons en lui. » Il a compté sur Dieu, que Dieu le délivre maintenant s'il s'intéresse à lui. Il a bien dit, « Je suis fils de Dieu. »
0: Même les brigands crucifiés avec lui l'outrageaient de la sorte.

0: À partir de la sixième heure, l'obscurité se fit sur toute la terre jusqu'à la neuvième heure. Et vers la neuvième heure, Jésus clama en un grand cri.
1: « Eli, Eli, lema sabachthani »
0: C'est-à-dire
1: « mon Dieu, pourquoi m'as-tu abandonné ?»
0: Certains de ceux qui se tenaient là disaient en l'entendant
2: « Il appelle Eli celui-ci ?»
0: Et aussitôt, l'un d'eux courut prendre une éponge qu'il imbiba de vinaigre, et l'ayant mise au bout d'un roseau, il lui donnait à boire. Mais les autres lui dirent
2: « Laisse, que nous voyons si Élie va venir le sauver. »
0: Jésus, poussant de nouveau un grand cri, rendit l'esprit. Et voilà que le voile du sanctuaire se déchira en deux, du haut en bas. La terre trembla, les rochers se fendirent, les tombeaux s'ouvrirent et de nombreux corps de saints trépassés ressuscitèrent. Ils sortirent des tombeaux après sa résurrection, entrèrent dans la ville sainte et se firent voir à bien des gens. Au centurion et aux hommes qui avec lui gardaient Jésus, à la vue du séisme et de ce qui se passait, ils furent saisis d'une grande frayeur et dirent
2: « Vraiment, celui-ci était fils de Dieu. »
0: Il y avait là de nombreuses femmes qui regardaient à distance, celle-là même qui avait suivi Jésus depuis la Galilée et le servait, entre autres Marie de Magdala, Marie, mère de Jacques et de Joseph, et la mère des fils de Zébédée.

Le soir venu, il vint un homme riche d'Arimathie, du nom de Joseph, qui s'était fait lui aussi disciple de Jésus. Il alla trouver Pilate et réclama le corps de Jésus. Alors Pilate ordonna qu'on le lui remît. Joseph prit donc le corps, le roula dans un linceul propre et le mit dans le tombeau neuf qu'il s'était fait tailler dans le roc. Puis il roula une grande pierre à l'entrée du tombeau et s'en alla. Or, il y avait là Marie de Magdala et l'autre Marie assise en face du sépulcre.

0: Le lendemain, c'est-à-dire après la préparation, les grands prêtres et les pharisiens se rendirent encore chez Pilate et lui dirent
1: « Seigneur, nous nous sommes souvenus que cet imposteur a dit de son vivant « Après 3 jours, je ressusciterai. » Commande donc que le sépulcre soit tenu en sûreté jusqu'au 3e jour, pour éviter que ses disciples ne viennent le dérober et nous disent au peuple « Il est ressuscité des morts. » Cette dernière imposture serait pire que la première.
0: Pilate leur répondit
1: « Vous avez une garde ? Allez et prenez vos sûretés comme vous l'entendez. »
0: Ils allèrent donc et s'assurèrent du sépulcre en scellant la pierre et en postant une garde.

0: La résurrection. Après le jour du sabbat, comme le premier jour de la semaine commençait à poindre, Marie de Magdala et l'autre Marie vinrent visiter le sépulcre. Et voilà qu'il se fit un grand tremblement de terre. L'ange du Seigneur descendit du ciel et vint rouler la pierre sur laquelle il s'assit. Il avait l'aspect de l'éclair et sa robe était blanche comme neige. À sa vue, les gardes tressaillirent d'effroi et devinrent comme morts. Mais l'ange prit la parole et dit aux femmes :
1: « Ne craignez pas, vous. Je sais bien que vous cherchez Jésus, le crucifié. Il n'est pas ici, car il est ressuscité comme il l'avait dit. Venez voir le lieu où il gisait, et vite allez dire à ses disciples : Il est ressuscité d'entre les morts, et voilà qu'il vous précède en Galilée. C'est là que vous le verrez. Voilà, je vous l'ai dit. »
0: Quittant vite le tombeau, tout émue et pleine de joie, elles coururent porter la nouvelle à ses disciples.

0: Et voici que Jésus vint à leur rencontre.
1: « Je vous salue, » dit-il,
0: et elle de s'approcher et d'étreindre ses pieds en se prosternant devant lui. Alors Jésus leur dit,
1: « Ne craignez point, allez annoncer à mes frères qu'ils doivent partir pour la Galilée, et là ils me verront. »
0: Tandis qu'elle s'en allait, voici que quelques hommes de la garde vinrent en ville rapporter au grand prêtre tout ce qui s'était passé. Ceux-ci tinrent une réunion avec les anciens, et après avoir délibéré, ils donnèrent aux soldats une forte somme d'argent avec cette consigne.
2: Vous direz ceci, ses disciples sont venus de nuit et l'ont dérobé tandis que nous dormions. Que si l'affaire vient aux oreilles du gouverneur, nous nous chargeons de l'amadouer et de vous épargner tout ennui. »
0: Les soldats, ayant pris l'argent, exécutèrent la consigne, et cette histoire s'est colportée parmi les Juifs jusqu'à ce jour.

0: quant aux 11 disciples, ils se rendirent en Galilée, à la montagne où Jésus leur avait donné rendez-vous. Et quand ils le virent, ils se prosternèrent, eux qui pourtant avaient douté. S'avançant, Jésus leur dit ces paroles.
1: « Tout pouvoir m'a été donné au ciel et sur la terre. Allez donc, de toutes les nations, faites des disciples, les baptisant au nom du Père et du Fils et du Saint-Esprit, et leur apprenant à observer tout ce que je vous ai prescrit. Et voici que je suis avec vous pour toujours jusqu'à la fin du monde. »

Oui, cherchez à imiter Dieu comme des enfants bien-aimés et suivez la voie de l'amour à l'exemple du Christ qui vous a aimé et s'est livré pour nous, s'offrant à Dieu en sacrifice d'agréable odeur. Que nul ne vous abuse par de vaines raisons. Ce sont bien de tels désordres qu'attire la colère de Dieu sur ceux qui lui résistent. Jadis, vous étiez ténèbres, mais à présent vous êtes lumière dans le Seigneur. Conduisez-vous un enfant de lumière, car le fruit de la lumière consiste en toute bonté, justice et vérité. »

Dieu de lumière, tu es le matin qui apprête mon âme de tes bontés. Et je suis dès le point du jour aux aguets de ta présence. Dieu de justice, par Jésus ton Verbe incarné, redresse devant moi ton chemin. Dieu de toute bonté, sois la joie des amants de ton nom, que tu rassembles en ton esprit pour les réjouir en ton royaume pour les siècles des siècles.

Maintenant mon âme est troublée. Et que dire? Père, sauve-moi de cette heure. Mais c'est pour cela que je suis arrivé à cette heure. Père, glorifie ton nom.

Si votre justice ne surpasse pas celle des scribes et des pharisiens, vous n'entrerez pas dans le royaume des cieux. » Matthieu 5, 20.

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1: Bonjour à tous, bienvenue aux catéchèses, les catéchèses de l'archevêque. On continue notre réflexion sur les lumières du Christ dans ce monde qui passe, une réflexion un peu politique, c'est-à-dire qu'on regarde les grands problèmes de notre société et on essaie, comme dit Gradium Espes numéro 4, donc le Concile Vatican II, de les éclairer à la lumière de l'Évangile. Comment l'enseignement du Christ, la présence de Dieu, la présence des croyants dans le monde, mais aussi leur attention aux problèmes de ce monde, permet vraiment d'éclairer les grands soucis, les grandes questions que se posent les hommes de notre siècle. Alors, lumière du Christ dans ce monde qui passe, et aujourd'hui, la pathologie des extrêmes politiques, des extrêmes en politique. Mais avant tout, on se confie à la Vierge Marie, notre maman. Au nom du Père, et du Fils, et du Saint-Esprit, Amen. Je vous salue, Marie, pleine de grâce, le Seigneur est avec vous. Vous êtes bénie entre toutes les femmes, et Jésus, le fruit de vos entrailles, est béni. Sainte Marie, Mère de Dieu, priez pour nous, pauvres pécheurs, maintenant et à l'heure de notre mort.
2: Amen.
1: Reine du ciel,
2: priez pour nous.
1: Notre-Dame de la délivrante,
2: priez pour nous.
1: J'ai oublié de dire qu'on reçoit, comme d'habitude, un petit public, mais qui posera des questions dans la deuxième partie de la catéchèse, donc dans la deuxième vidéo. Alors, la pathologie des extrêmes en politique. Extrême droite, extrême gauche. D'abord, les idéologies politiques. La politique vient de polis, c'est-à-dire en grec, la cité. C'est tout ce qui concerne le fait de vivre ensemble. C'est une très belle chose. Dans la doctrine sociale de l'Église, le pape Jean-Paul II disait que c'était une forme éminente de charité que de faire de la politique, puisqu'il s'agit de créer de l'amour entre des personnes qui vivent dans la même cité, du lien. Donc tout ce qui touche à l'organisation de la société, de l'exercice du pouvoir dans une société organisée, la façon de prendre des décisions, la régulation des relations entre les personnes, les institutions, alors ce qu'on appelle en France le ministère de l'Intérieur, mais c'est-à-dire tout le pouvoir exécutif, le pouvoir législatif, tout ce qui concerne la justice, bien sûr. Qu'est-ce qu'il y a d'autre comme grande question ? L'économie, la régulation de l'économie, l'éducation, ce qu'on veut transmettre à nos jeunes, et la formation en général, la communication, les relations extérieures, la défense du territoire, la politique, en un mot, voilà les grandes, grandes questions. Après, tout le reste découle de ces grandes questions-là. Or, pour répondre et pour faire de la politique, pour vivre cette charité entre des concitoyens, des personnes qui vivent dans la même cité, donc police-cité, eh bien, il faut absolument qu'il y ait une idéologie, c'est-à-dire il faut qu'il y ait une doctrine. Hein. C'est nécessaire qu'il y ait une vision, explicite ou pas, mais personne n'agit, ne prend des décisions sans derrière une certaine conception, sans répondre à quelques questions fondamentales. D'ailleurs, je cite ici le passage de Gaudium et Spes, le paragraphe qui inspire nos catéchèses. L'Église a le devoir à tout moment de scruter les signes des temps, de les interpréter à la lumière de l'Évangile, de telle sorte qu'elle puisse répondre aux questions éternelles des hommes. Voilà, les questions éternelles des hommes. D'une manière adaptée à chaque génération, les éclairant à la lumière, évidemment, de l'enseignement du Christ. Donc, il faut absolument qu'on puisse répondre à ces questions fondamentales, à ces questions éternelles. Gaudium et Spes numéro 4. Qu'est-ce que l'être humain? Voilà. Quelle est ma vision de l'être humain? Des relations entre les hommes. Par exemple, la question des droits de l'homme. Qu'est-ce que la femme, l'enfant, la nature? D'où vient-elle? Qu'est-ce qu'elle est par rapport à l'homme? Quelle est sa relation à l'homme? Et réciproquement, bien sûr. La vie. Comment je considère la vie tout court? La vie de la nature, la vie de l'être humain. Hein, la vie en son commencement, à sa conception. La vie à sa fin. Hein, c'est quoi la vie? Hein, qui a la main sur la vie? Le bonheur, la justice, la culture, hein, de grandes questions qui, immédiatement, si vous m'avez suivi, nous placent en philosophie et même déjà en théologie. C'est-à-dire la question de Dieu se pose immédiatement quand on fait de la politique. Alors je sais que dans certaines conceptions, on veut séparer. Évidemment, Jésus a dit « Rendez à César ce qui est à César, Dieu ce qui est à Dieu ». Mais je parle ici non pas de la pratique de la politique, mais de l'idéologie, des questions qu'il y a derrière. Il y a une façon de voir l'être humain. Une façon de répondre à Dieu en vivant les uns avec les autres, comme dans une communauté, dans une famille, en étant un être humain, mais la question essentielle, fondamentale, se pose. celle de ce que je suis, mon lien avec la nature, avec la vie, le bonheur, la justice, la culture et bien sûr Dieu. Par exemple, les hommes viennent-ils, la nature, l'être humain vient-il du hasard, de la nécessité? C'est la réponse actuelle. Ou bien d'un dessein divin, d'une volonté divine. Est-ce que je suis là par la volonté de Dieu? Est-ce que mon voisin est là par la volonté de Dieu? Voilà. Et c'est pas la même réponse politique qu'on prendra lorsqu'on prendra une décision, par exemple sur la fin de vie, c'est le cas en France en ce moment, mais sur d'autres sujets importants, sur la justice, sur comment on traite un délinquant ou pas, ou comment on éduque nos jeunes, etc. Autre question, est-ce que le vrai, le bien et le mal, c'est une question très importante, évidemment, quand on vit tous ensemble, est-ce que ce bien et ce mal vient de la nature, des choses, ou bien de la culture? C'est-à-dire, est-ce que c'est nous qui décidons ce qui est bien et ce qui est mal? Première question qui est posée à Adam et Ève, devant l'arbre de la connaissance du bien et du mal. Et là, le serpent qui arrive, qui dit, vous serez comme des dieux, vous pouvez choisir vous-même ce qui est bien, ce qui n'est pas bien. Et déjà, là aussi, qu'est-ce qui appartient à la politique des hommes? Qu'est-ce que tu crois, les hommes peuvent-ils décider? De la vie, de la mort, de devenir un homme, une femme, alors qu'on est né femme et homme, enfin, qu'est-ce qu'on peut décider ou quoi? Qu'est-ce qui appartient ou pas à notre autorité, hein, à notre capacité d'avancer? Culture ou nature? Et dans quel ordre? Vous voyez, les grandes questions se posent immédiatement. Alors maintenant, on va parler de choses plus terre à terre. La droite et la gauche et le centre, ça veut dire quoi, ça, exactement? Parce qu'on va parler des extrêmes en politique. Donc il faut parler d'où vient cette affaire d'extrême, de droite, de gauche, de centre. Bon, d'abord, c'est une question, certes, philosophique, on va y arriver même, idéologique, mais aussi une question psychologique, tout simplement. On est à droite ou à gauche pour des questions de psychologie. Parce qu'on est plutôt comme ça, mentalement ou autre. J'y reviendrai. Mais avant tout, cela se passe à l'Assemblée constituante, l'Assemblée nationale française en 1789, à la Révolution. Et il se trouve que les députés ou les représentants vont se mettre par affinité politique, selon leurs idées. Et puis, certains se mettront à droite, et à gauche plutôt, et d'autres se mettront à droite. Enfin, voilà. Et donc, le mot droite et gauche, c'est juste le plan de la salle à l'Assemblée nationale française. Et puis après, ça va se répandre dans le monde, évidemment. Bon. Pourquoi pas? Mais vous voyez que c'est déjà très relatif, dire gauche ou droite, voilà. Mais c'est plus par affinité. Alors, dit comme ça, hein, j'ai un peu regardé mentalement, la droite défend surtout l'ordre, la hiérarchie, le mérite, la tradition, la propriété, la liberté d'entreprendre, la liberté économique, donc moins d'impôts, les traditions, la propriété privée, l'identité nationale ou culturelle, la sécurité, l'autorité, la justice. Bon. Et une certaine mondialisation, mais une mondialisation économique, plutôt la mondialisation du commerce, pour faire court, hein, et des échanges. Si on va jusqu'à l'extrême, la droite, on va l'accuser d'entrer dans du fascisme, avec une autorité violente, hein, une autorité violente qui s'impose, d'une certaine façon, à tout le monde pour mettre de l'ordre et protéger les traditions, etc. Bon. Alors, la gauche. La gauche, de son côté, défendrait plutôt les idées. Alors, je parle avec du conditionnel parce que, vous voyez, c'est pas un absolu. On essaie d'en faire un absolu parce que c'est un prisme facile pour comprendre les débats, etc. Mais c'est un peu, peut-être trop facile d'ailleurs. Et surtout quand on regarde chaque être humain avec ses idées, tout n'est pas aussi clair. Mais enfin, passons. Mettons la gauche, justement. C'est clivant. C'est très clivant, mais pourquoi pas? Défend plutôt, les idées d'égalité, de justice sociale. Le socialisme, par exemple, hein. Bon, on est tous ensemble, etc., on va partager tous les biens. Le progressisme, les changements dans la société, justement, plutôt quelque chose qui est basé, on va dire, déjà pour c'est un petit jugement, mais plutôt sur la culture, hein. C'est le contrat social de Rousseau, c'est-à-dire chacun choisit, chaque société choisit un peu comment elle a envie de vivre. Les valeurs du libéralisme ou du libertinage, parfois des mœurs, mais aussi les valeurs de solidarité, de tolérance. On va plutôt nationaliser ce qui est des biens communs. On va plutôt insister. Le bien commun appartient à tout le monde. On va être plutôt contre la propriété privée. On va plutôt favoriser les services publics, donc plus d'impôts, mais de façon à ce que tout le monde ait des services communs. Il n'y a pas des grands favorisés, des moins favorisés dans la société. Favorisant aussi l'interventionnisme de l'État, la planification de l'économie. une certaine mondialisation, mais cette fois, une mondialisation culturelle, une sorte de mélange, non plus une mondialisation économique, mais une mondialisation de la culture, de la façon de voir des choses, de comprendre la vérité, la vie, les grandes questions d'ailleurs sociétales que j'ai posées tout à l'heure. Dans son extrémisme, la gauche sera communiste, c'est-à-dire elle va imposer une dictature du prolétariat, une vision de classe de la société, avec des riches ou des hautes classes plus ou moins déconsidérées, et des plus pauvres, le prolétariat, qui sera considéré, qui prendra le pouvoir. Voilà. Alors, c'est pas si simple que cela. Je vais vous donner un exemple qui concerne, par exemple, les Antilles, la question du colonialisme. Aujourd'hui, les forces dites de gauche sont anticolonialistes, etc. Ça n'a pas toujours été le cas, c'est même l'inverse, vous voyez. Jules Ferry, en 1885, qui dit « Les races supérieures ont des droits vis-à-vis des races inférieures. Elles ont le devoir de civiliser les races inférieures. » Citation de Jules Ferry. Ou encore Gambetta, aussi homme de gauche, qui dit « La politique coloniale est la grande politique de la France qui doit porter au loin son génie, sa langue et ses institutions. » Donc pour la gauche, c'était au contraire le colonialisme pour pouvoir éduquer ces pauvres peuples qui sont des barbares. Ou encore Paul Bert, un progressiste et laïcard. Il disait « La colonisation, c'est l'œuvre civilisatrice par excellence. » Oui, donc ou Victor Schœlcher, les peuples arriérés ne peuvent être élevés que par le contact avec les peuples avancés. Donc oui, c'est les conceptions de gauche à l'époque. Au contraire, nous on a des connaissances, il faut aller coloniser les autres pour leur apporter nos connaissances. Alors, aujourd'hui, la colonisation est vue différemment. Toujours Schœlcher, la colonisation, bien entendu, est un bienfait pour les peuples encore plongés dans la barbarie. Et on comprend la logique. Si on se replace dans le contexte de l'époque, on dit, ben oui, la colonisation, il faut apporter du bien-être, puisqu'on connaît des vaccins chez, pourquoi le peuple d'à côté ne l'aurait pas, etc. Bon, aujourd'hui, les forces de gauche, au contraire, disent, ah non, non, non, la colonisation, c'est un crime, etc. Les mêmes ne voyaient pas la chose de la même façon il y a quelques siècles. Bon. Donc, vous voyez, je donne cet exemple-là, qui est un peu polémique, mais pas tant que ça. Juste pour donner un exemple de gauche-droite, bon. Justement, c'est la question d'aujourd'hui, c'est les extrêmes. Alors, quant au centre, ce qu'on appelle le centre, c'est une idée un peu nouvelle. C'est pas qu'il n'y a pas d'idée spécialement, mais c'est un positionnement plutôt psychologique, plutôt pragmatique, en équilibre entre les deux, ce qui est plutôt sympa. Voilà, en disant ben, ce qu'il y a de bon de côté, ce qu'il y a de bon de l'autre, voilà, on n'est pas obligé de se séparer, etc. Bon. Là aussi, avec les limites de l'être humain, quand il y a de l'homme, il y a de l'hommerie, donc il y a toujours des limites et du en même temps ou du compromis. Voilà. Alors, maintenant, passons aux extrêmes. Les extrêmes en politique. L'extrême est dans la radicalisation. Hein, c'est le même mot. On va retrouver des mots d'ailleurs très religieux, hein, dans le fondamentalisme, la radicalisation, le sectarisme. Pour ceux qui ont vu Star Wars, ceux qui aiment bien Star Wars, c'est tout à fait l'attitude du chancelier Palpatine, celui qui va devenir le très méchant, l'empereur, etc., qui va commencer à séparer, qui va être radical, et commencer à créer des guerres entre les autres pour pouvoir prendre le pouvoir. L'extrémisme en politique, extrême droite ou extrême gauche, consiste à être une sorte de suicide, les mots, j'ai pris les grands mots, mais un suicide polymorphe de la pensée monoïdéique. Donc, un suicide qui a plusieurs formes, d'une pensée qui ne change pas d'avis, qui a une seule idée. Voilà. Hein, comme on va trouver d'abord un vrai problème qu'on va exacerber. C'est de la pure com. Hein, on trouve un problème en général, quel que soit l'extrême, trouve un problème, un seul. Voilà, et on va dire, c'est ça le problème de toute la société. C'est celui-là, c'est celui-là, c'est celui-là. On va l'exacerber, voilà. Et comme aujourd'hui, en plus, la société, le grand public, est un public qui, à cause des médias, à cause de la variété de l'information qui s'accumule, qui tombe dans tous les sens, ne réfléchit plus tellement, ne lit plus tellement, donc c'est assez facile de manipuler, et le mot je l'emploie exprès, un certain nombre de personnes dans la population, et même des masses, pour leur dire « voilà l'unique problème à régler, voilà l'unique combat, etc. Bon. » Et donc, en faisant abstraction de tout le reste, il y a des subtilités. Hein, parce que qui dit idéologie, qui dit philosophie, même théologie politique, demande de la subtilité. En plus, les problèmes, il faut les analyser, les comprendre. Non, c'est trop facile de dire, le problème, c'est ça. Hein, voyez, un peu comme le sorcier québoiseur qui te dit, ah, si tu as mal aux jambes, c'est que ton voisin t'a fait du mal. Voilà, c'est trop simple, c'est simple. Alors, comme ça, tu as la solution dans ta tête, tu ne cherches pas plus loin. Bon. Peut-être que ta chaussure est usée, mais non, non, tu as trouvé la solution. Alors, premièrement, trouver un problème exacerbé. Alors, pour la gauche, ce sera la compassion par rapport aujourd'hui, hein, de nos jours. Alors, surtout à l'heure actuelle, pendant que j'enregistre cette émission, pour la gauche, c'est la compassion par rapport aux minorités, pour ne pas qu'il y ait de discrimination. Hein, donc, féminisme, défense des droits des personnes homosexuelles, défense des immigrés, tout ça d'ailleurs est très bon, il faut le faire, tout ça, oui, c'est vrai. Et pour la droite, au contraire, il y a un danger, l'extrême droite, je parle des extrêmes. Ce qui est extrême, c'est le fait de focaliser sur une seule idée. Donc, le danger de l'immigration et de l'insécurité. Voilà, ça, c'est voilà le problème qu'il faut régler. Bon. Ensuite, pour, si vous voulez entrer dans l'extrême, donc pour suicider de façon polymorphe dans une pensée monoïdéique, je m'amuse moi-même de ma formule, pardonnez-moi, il faut diaboliser un bon ennemi. C'est connu. Si vous voulez faire la politique, vous choisissez un ennemi. Parce que vos amis peuvent toujours vous donner un coup de couteau dans le dos en politique. D'ailleurs, même quand vos amis montent, ça ne vous arrange, ça n'arrange pas vos affaires, vos ambitions. Mais avant un bon ennemi que vous désignez, c'est lui le mauvais. Et lui aussi est content en face, à dire oui, on est le mauvais l'un de l'autre, on fait, ça fait peur. Et donc les gens disent ah oui, moi j'aurais plutôt été voté subtilement pour un tel, pour celui-là, donner ma voix ou mon succès. Mais non, mais là l'ennemi est trop ennemi. Je vais plus réfléchir du tout. Et le suicide de la pensée. Il y a un ennemi qui arrive, vous réfléchissez pas. S'il y a un chien méchant qui va attaquer quelqu'un que vous aimez, vous ne réfléchissez plus. Il n'y a plus de réflexion. Donc on trouve un bon ennemi, c'est l'un des meilleurs outils en politique, une menace, une puissance, une guerre, une épidémie, ça doit vous rappeler des choses. Vous trouvez une blessure dans la population, par exemple une défaite, une humiliation, c'est ce qu'a fait Hitler pour monter. Hein, vous avez été humilié à la Première Guerre mondiale et les Allemands l'ont suivi. On n'a pas compris comment des Allemands qui étaient si intelligents ont pu suivre un gars aussi bête et qui leur a vendu de la haine. On n'a pas compris, ben, simplement qu'il a appuyé sur le bon bouton, l'humiliation et la défaite de la guerre 14-18. Vous trouvez des boucs émissaires, ça marche très bien aussi, les patrons, les juifs, les arabes, les catholiques aussi, on a souvent été les boucs émissaires des extrêmes, et vous allez jouer sur l'affect, et là, et non plus sur l'intelligence, mais l'affect, c'est-à-dire voilà, hein, sur le cœur, le machin, etc. Bon. Et donc c'est pour cela que l'extrême est une pathologie intellectuelle. Il y a des gens brillants, des spécialistes, etc., mais d'une intelligence pervertie. Parce qu'elle va arrêter de réfléchir, elle va éteindre son intelligence comme on éteint la lumière pour se fixer au plus, garder de l'habileté à parler, de l'habileté, etc. Mais voilà, on va se fixer. Et donc on va proposer à tout cela une solution unique, une méthode unique, une façon de penser unique, hein, la pensée monoïdéique. Voilà, on va se fixer. Et puis on va abandonner toutes les questions de réflexion. Pour pouvoir, comment dire, le réalisme de la société, la vérité. Bon, il y a des subtilités. Non, on va prendre une seule solution et on va l'imposer avec violence. On va abandonner la pensée philosophique pour entrer dans de la rhétorique, hein, de sophisme. C'est-à-dire, on saura bien parler, bien vendre son truc, etc. Des beaux parleurs en général. Et on va entrer dans la violence. L'extrémisme en politique a toujours produit de la violence. Au XXe siècle, on estime que l'extrême droite dans le monde entier a fait entre 25 et 40 millions de morts, et que l'extrême gauche entre 50 et 70 millions de morts. Parce que ça ne peut aboutir qu'à la violence. On va évacuer tous les moyens, hein, on va évacuer ceux qui ne pensent pas comme nous, on va supprimer le dialogue. On va entrer dans la violence, l'outrance, le terrorisme, les menaces, si on a le pouvoir, si on n'a pas le pouvoir, terrorisme et menaces, et si on a le pouvoir, la coercition. Hein, la coercition, on va écraser les autres. On va envahir et contrôler tous les moyens de pouvoir, hein, le judiciaire, le législatif, l'exécutif, et la communication, surtout la communication. C'est-à-dire sans partage, on va régner sans partage, encore une fois, c'est l'empereur Palpatine dans Star Wars. Hein, clac, je prends tous les pouvoirs et je ne partage rien, il n'y a plus de discussion. Alors, qu'est-ce que l'Église propose? Quelle est la lumière du Christ? C'est la doctrine sociale de l'Église. En matière politique, l'Église n'est contre rien tant que l'homme, dans sa dignité absolue, est au centre. Ni gauche ni droite. C'est pas pour faire plaisir. Elle n'est pas au centre non plus. Elle dit, tant que l'homme est au centre, c'est bon. La volonté de servir. Tu vois qu'on se reconnaît dans des valeurs de gauche. D'ailleurs, avant, il y a une époque, dans les années 70, où l'Église était complètement à gauche, les chrétiens étaient à gauche. Puis ensuite, on considère qu'ils sont plutôt à droite, aujourd'hui. Mais en réalité, c'est parce que la gauche a trahi l'Église sur les questions, et les pauvres, sur les questions sociétales. Il y a ça aussi. Hein, mariage pour tous, machin, etc., l'avortement, bon, voilà. Enfin, la droite est pas mal non plus sur ces questions-là. Donc l'Église, en tant que l'homme est au centre, elle va promouvoir la dignité de la personne humaine, le respect de la vie, le bien commun, la subsidiarité, c'est-à-dire le fait de qu'il n'y a pas un seul qui dirige, que chaque personne dirige à son niveau, prenne part à au gouvernement et au bien commun. Hein, l'exemple type, vous avez un enfant de 11 ans, s'il sait faire son lit, ne pas faire son lit à sa place, c'est lui enlever de sa dignité. Voyez. Hein, c'est ça la subsidiarité. Un peuple comme la Martinique, qui pourrait se nourrir lui-même, lui donner à manger, vous connaissez la phrase des Chinois, ne me donnez pas à manger, ne me donnez pas du poisson, apprenez-moi à pêcher. Hein, ça veut dire préserver ma dignité. Voilà. Bon, ben, c'est la même chose pour la Martinique ou pour d'autres peuples. Donc la destination universelle de tous les biens, c'est difficile à expliquer, je ne vais pas rentrer là-dedans, mais pour l'Église, les biens, il y a la propriété privée, elle est respectée, mais elle n'est pas absolue. Ça, c'est une invention de la Révolution française, la propriété privée. Quand quelqu'un a beaucoup, il a beaucoup de terres, beaucoup de biens, eh bien, ces biens sont à destination, il a un devoir envers les plus pauvres. Voilà. Donc, l'option préférentielle pour les pauvres. Donc les chrétiens sont tantôt à gauche, tantôt à droite, mais bon, ceci dit, parce que c'est ce qu'on appelle gauche et droite, ça varie, parce que les personnes varient. À un moment donné, la gauche en France a choisi de laisser tomber les milieux les plus démunis pour s'occuper plutôt des milieux des minorités, ce qu'on appelait les minorités. On a créé, enfin, il y avait des minorités, mais on a créé le problème, voilà. Donc évidemment, ça fait changer les choses. C'est Benoît XVI qui, dans des discours, je vais finir par là, est venu apporter une lumière extrêmement claire, très simple. C'est Jean 8, 32, la vérité rend libre. Et il a dit, ben, le mensonge asservit et le mensonge détruit. Il fait devenir esclave et c'est une autodestruction d'une société. Quand une société se ment à elle-même, elle va vers le mensonge, elle va vers l'autodestruction, elle va vers l'asservissement. Donc, il a d'abord plaidé dans un discours à Ratisbonne pour le dialogue entre les chrétiens et le monde. Il dit, l'Occident est menacé par une aversion pour les questions fondamentales. Et on veut plus se poser les fameuses questions fondamentales. Les fameuses questions essentielles. Celles que j'ai posées au début. Qu'est-ce que l'être humain? Qu'est-ce que l'homme? La femme, la nature, la vie, le bonheur, la justice, la culture? Qu'est-ce que Dieu? On veut plus se poser ces questions-là. Eh bien, si on ne veut plus se poser ces questions-là, la raison, l'intelligence ne fonctionne plus. On n'a plus que l'affect. Je kiffe pas, j'aime pas. Il ne pourrait qu'en subir un grand dommage. Autre discours à la Sapientia, donc une université romaine en 2008, le premier c'était en 2006, il va dire, sans la foi et la sagesse chrétienne, la politique est dangereuse. Il ne va pas le dire comme ça, il est plus fin que moi, voilà ce qu'il dit. Le danger pour le monde est que l'homme, eu égard à la grandeur de son savoir et de son pouvoir, ne baisse les bras face à la question de la vérité. On n'a plus envie de savoir la vérité, c'est pas grave. Vous savez, dès que ça marche techniquement, je vais prendre le temps, je vais pas faire une catéchèse sur la technologie. Dès que la technique marche, le bien, le mal, on se pose plus la question. Mais si la raison devient sourde au grand message qui lui vient de la foi et de la sagesse chrétienne, elle va se dessécher comme un arbre dont les racines n'atteignent plus les eaux. Donc l'intelligence humaine ne va plus réfléchir. Elle va se dessécher, elle va se laisser faire avec l'IA en plus, l'intelligence artificielle, avec les réponses faciles qu'on a dans les talk shows. Finalement, on réfléchit plus. C'est trop difficile, c'est compliqué de réfléchir. Les émissions de télé où tout le monde réfléchissait comme avant, c'est terminé. Maintenant, tout le monde dit « moi j'aime pas », etc. Vous voyez, on a transformé ça, il y a eu toute une analyse sur les émissions de télé. On a vu une dame qui aime les robes à pois roses et un monsieur qui aime les chemises rayées vertes, et on les fait discuter, il n'y a aucune intelligence là-dedans. On va plus au fond des choses. Donc du coup, cela signifie que la raison veut se construire elle-même en fonction de sa propre argumentation. Elle ne regarde plus. Elle ne regarde plus ailleurs, elle ne regarde plus le bon Dieu, rien du tout. Elle se détache de ses racines, elle n'en devient alors pas plus raisonnable, au contraire, ni plus pure, mais elle se décompose et elle se brise. Enfin, dernière citation de Benoît XVI, il va nous parler de la politique elle-même, et de dialogue entre la politique, entre la loi humaine et la loi divine. C'est-à-dire, pour qu'une loi soit juste, je sais pas si je suis trop compliqué, il faut qu'elle soit reliée, une loi humaine, à la loi naturelle, à la loi de la nature. C'est pas l'homme qui invente sa loi et le bien et le mal. Et cette loi naturelle, elle vient de la loi divine. Le droit naturel vient de la loi de Dieu. La loi de la vérité, etc. Je ne peux pas inventer, dire que boire du poison, c'est une bonne chose. On va voir ce que dit Benoît XVI. Enlève le droit, c'est une citation de saint Augustin. Enlève le droit, le vrai droit, que chacun invente le droit. Du coup, dit-il, alors, qu'est-ce qui distingue l'État d'une grosse bande de brigands? Et il dit, nous, les Allemands, nous savons très bien ce que ces paroles veulent dire. Ce n'est pas un fantasme vide. Nous avons fait l'expérience de séparer le pouvoir du droit. Nous avons foulé aux pieds le droit. C'est-à-dire, le droit, c'est-à-dire la vérité. Donc chacun est allé. Il y avait du droit pendant le nazisme, mais c'était chacun. Du coup, l'État est devenu une bande de brigands, très organisée, très intelligente, mais capable de précipiter le monde dans le précipice. Servir le droit et combattre la domination de l'injustice demeure la tâche fondamentale du politicien. Donc servir la vérité, le droit, ce qui vient profondément de Dieu. Voilà qu'on peut mettre de la lumière. C'est pour ça que j'encourage les chrétiens à s'engager dans le monde politique, dans le monde syndical, etc. En venant, parce qu'ils viennent, c'est l'activité royale du chrétien. Dans un moment historique où l'homme peut, pour ainsi dire, créer des êtres humains, et exclure d'autres êtres humains du fait d'être homme. On peut choisir qui vit, qui meurt de nos jours. Comment reconnaître ce qui est juste, distinguer entre le bien et le mal, entre le vrai droit et le droit seulement apparent. Voilà une grande question. Eh bien voilà, c'est l'Église qui répond grâce à l'enseignement du Christ. Notre secours est dans le nom du Seigneur.
2: Qui a fait le ciel et la terre.

0: les extrêmes droites, gauche, etc. Toujours dans le cadre de ces catéchèses, lumière du Christ dans le monde qui passe. Donc, comment éclairer les problèmes de ce monde ou les questions que pose ce monde avec l'enseignement du Christ et ce que l'Église nous enseigne. Évidemment, on commence toujours par se confier à l'intercession de celle qui gardait la parole de Dieu dans son cœur et la méditait, la Vierge Marie. Au nom du Père, du Fils et du Saint-Esprit. Amen. Je vous salue, Marie, pleine de grâce. Le Seigneur est avec vous. Bénie entre toutes les femmes. Et Jésus, le fruit de vos entrailles, est béni. Sainte Marie, Mère de Dieu, priez pour nous pauvres pécheurs, maintenant et à l'heure de notre mort. Amen. Reine du ciel, priez pour Notre-Dame de la Délivrande,
1: priez pour nous.
0: Fils du Saint-Esprit. Amen. Alors, la première question.
2: C'est une question assez simple et un peu tranchée. Est-ce que Jésus était, à votre avis, plutôt de droite ou plutôt de gauche?
0: Ça dépend comment on définit la droite et la gauche, bien évidemment. Bon. Comme ça, là, je crois que c'est Fidel Castro qui disait que Jésus est le premier communiste de l'histoire. D'ailleurs, les apôtres ou leur vie religieuse. La vie religieuse, il s'agit de tout mettre en commun, il s'agit de vivre, de réguler, qu'il n'y a pas de différence dans la vie religieuse. On vit la pauvreté, on choisit la pauvreté, on choisit d'être tourné vers les pauvres. Il y a une option préférentielle pour les pauvres. Alors, si tant est que la gauche a le monopole du cœur, comme disait Valéry Giscard d'Estaing à Mitterrand, dans ce cas-là, on est tourné vers les pauvres. Il y a une option préférentielle pour les pauvres. L'Église enseigne, par exemple, la destination universelle des biens. Donc les biens, si c'est pas parce que j'ai reçu beaucoup de biens, même par mon travail personnel, que je dois le garder absolument pour moi, le partage, les impôts, donc du coup, qui sont une forme de partage, font partie de la doctrine sociale de l'Église, la façon de voir la solidarité entre les personnes vivant dans une même cité, il n'y a pas de problème. Lorsque la gauche, par contre, se tourne vers une vision de la société athée, c'est ça le problème de la gauche politique depuis la Révolution française, en passant par le communisme. Ce qui reprochait finalement, c'est l'athéisme qu'il y a derrière. C'est-à-dire une vision, une idéologie qui n'a pas besoin de Dieu. Alors, je dis pas que le capitalisme ou la droite serait plus croyant, mais n'aborde pas la question. Or, certains postulats de gauche vont éliminer Dieu. Alors, dans les années 60-70, les trois quarts des curés français étaient encartés au Parti communiste, au Parti socialiste, parce que c'était défendre les plus pauvres, les opprimés, ceux qui avaient besoin de droits, etc. Ils sont tout à fait conformes à l'Évangile, bien entendu, c'est Jésus. Après, lorsque on évacue Dieu et on commence à dire que finalement le serpent qu'il y a, vous serez comme des dieux, et à valoriser une vision de la société qui finalement se construit elle-même. Je reprends la citation de Benoît XVI. Lorsque l'intelligence commence à se construire elle-même en fonction de sa propre argumentation, de ce qui la convainc elle-même, et préoccupée de sa propre laïcité, se détache des racines, donc de la foi. C'est-à-dire, il n'y a même pas un dialogue avec les croyants. En disant non, c'est de l'ostracisme, c'est du rejet. Et malheureusement, les idées peuvent être très bonnes au début, la bonne volonté y est. Et malheureusement, on aboutit à de la destruction de l'humanité, à un anti-humanisme. Et donc, du coup, Jésus, si ça dépend de comment on définit. À partir du moment où on enlève Dieu de l'équation, alors une fois qu'on a mis Dieu dans l'équation, la personne qui a très très bien défini la façon de voir, en tout cas aujourd'hui, parce qu'en matière politique, les grands principes sont les mêmes, pour toujours, mais en matière politique, ça évolue. C'est le pape François dans Laudato Si, qui est ni de droite ni de gauche, mais qui fait droit à l'écologie, avec aussi l'écologie de l'homme. Si on respecte, je le disais l'autre jour, si on respecte les espèces qu'il faut protéger, on respecte la couche d'ozone, etc., pourquoi on veut donner de la chimie contraceptive à nos femmes? Pourquoi on veut fabriquer des embryons ou des fœtus, etc., alors qu'au contraire, il y a une écologie de l'homme, aussi la façon de vivre l'homme, la valeur du travail, la valeur de l'identité. Oui, et tout ça est toujours un petit peu relatif, en fait. Donc l'Église, elle prend une position un peu plus haute, si j'ose dire, pour pouvoir juger et apporter une lumière différente tant qu'il y a, encore une fois, le respect de l'homme, de la dignité de la personne humaine, du bien commun, et puis les autres principes comme la solidarité, la destination universelle des biens, la subsidiarité. Ok, on signe.

0: Ma question, c'était comment discerner dans ce que l'on apprend sur les bancs de l'école ou professionnellement, ce qui est de l'idéologie ou ce qui est de la loi naturelle. Par exemple, dans mes études, on nous apprend que la contraception, c'est la meilleure chose pour la régulation des naissances ou que l'avortement, réaliser les IVG, c'était un bien pour la femme.
1: Oui. Alors là, on tombe justement dans le drame extrême aujourd'hui de la le drame extrême de la de la de la politique de la pathologie des extrêmes, c'est-à-dire qu'on va être là non pas pour le bien, mais pour vendre absolument de façon absolue, de façon radicale une idéologie. Et là-dessus, nous chrétiens, on est à la fois faible et fort. On est fort parce que ce qu'on défend est la vérité. Vous voyez, même si on faisait voter en Martinique il y a 160, 180 ans, pour savoir s'il fallait abolir ou pas l'esclavage, est-ce que l'esclavage était une bonne chose ou pas, peut-être que la majorité de ceux qui votaient, peut-être même des esclaves, j'en sais rien, auraient peut-être dit que c'est une très bonne chose. Il faut pas oublier qu'eux-mêmes venaient de sociétés, ils avaient été réduits en esclavage, pardon, esclavagisés, comme on dit maintenant, bien avant d'être vendus parfois aux Européens qui les ont capturés ou qui les ont achetés. Bon. Donc, il y a peut-être, et d'eux-mêmes, parfois, une fois libres, ne se privaient pas de rentrer dans le système. Pas tous, Dieu merci. Donc, il n'y avait pas forcément une illumination intellectuelle qui faisait que tout le monde aurait voté en disant l'esclavage, bah, c'est une bonne chose, c'est une mauvaise chose, pardon, il faut supprimer ça. Comme aujourd'hui, les fameux comités d'éthique qui sont un petit peu une arnaque pour les chrétiens. Parce qu'on vous dit, venez, venez, donnez votre avis, vous arrivez, vous donnez votre avis, on n'en tient jamais compte. On prend toujours la position inverse. Mais quand vous levez la main après pour dire on n'est pas d'accord, ben, on vous a demandé votre avis. Donc, on vous a respecté. Or non, on ne vous a pas respecté. C'est-à-dire que le bien et le mal ne se décident pas par la majorité. Et d'ailleurs, l'acharnement que met le système aujourd'hui sur les questions liées à l'éthique, notamment la vie, la conception, l'avortement, etc. L'acharnement de communication, de politique, de loi pour imposer, pour interdire, etc., montre bien quelque chose qui est de l'ordre d'une contre-vérité. Moi, je vous parie, on n'y sera pas, que dans 2 siècles, peut-être même moins, 1 siècle, on reprochera aux chrétiens de ne s'être pas assez battus pour la vérité sur ces questions-là. On dira, mais vous n'avez rien dit. Alors, nos descendants diront, mais si, regardez, il y avait la catéchèse de Monsieur Macaire, il avait dit ça, le pape Francis l'avait dit aussi, il y a des chrétiens, très peu nombreux en Martinique, qui avaient manifesté. En fait, grâce à Dieu, nous recevons dans l'Église un enseignement qui reste pur et qui reste ouvert, qui reste pas extrême, parce qu'évidemment, vous savez qu'il y a des gens qui sont entrés dans l'extrême inverse en allant assassiner des médecins, etc., aux États-Unis. Bon, nous, on va pas faire ça. C'est pas le style de la maison et c'est pas le style de notre maître du tout. Lui-même est monté sur la croix. Mais par contre, on nous fera pas taire. On ne nous fera pas taire, on ne nous fera pas nous comprendre les choses. Et pour revenir à la contraception, c'est vrai que Paul VI, par exemple, lorsqu'il a écrit son encyclique Magnificat en 75, tout le monde, même au Vatican, avait des chrétiens qui disaient « Mais oui, c'est la contraception, c'est une bonne chose. » En fait, de façon prophétique, il a compris qu'il y avait un problème. Il avait compris qu'il y avait un problème pour les femmes, un problème pour les couples hommes-femmes qui mettaient à la disposition permanente, finalement, des femmes, des hommes, pardon, le corps de la femme, etc. Il a compris qu'il y avait un souci, et on sait aujourd'hui qu'il avait entièrement raison et qu'il n'avait pas les moyens de connaître tous les détails. D'ailleurs, s'il a été suivi par un bon nombre de chrétiens, qui a là un marqueur finalement de conversion dans un couple, sans condamner les uns les autres, c'est pas non plus le genre de la maison église, hein. Il faut pas que ça le devienne. Ça peut l'être parfois, on a toujours une tendance à... Voilà. Mais il faut pas condamner sans dire, faut convaincre en montant la beauté, et non pas en interdisant dans ses mal, ses péchés, c'est pas ça l'idée. Bien, beaucoup de chrétiens ont compris, ont suivi, comme m'a dit un garçon une fois, il m'a dit, mais ça a été très très dur pour moi, pas pour ma femme, mais pour moi, de suivre par exemple, les méthodes naturelles, mais qu'est-ce que je suis content de l'avoir fait, ça m'a fait grandir en humanité, ça a fait grandir la sexualité de mon couple, ça a fait, et si on avait pris la pilule, ben non, j'ai dit même, on serait déjà séparés il y a longtemps. Vous voyez, l'Église, en fait, elle a souvent... des gens ne comprennent pas, la nazie aussi, des gens ne vont pas comprendre. En matière politique, lorsqu'elle fait, elle dit des choses, parce qu'elle doit dire des choses, c'est son devoir de le dire. Et ben, aujourd'hui, elle est écrasée, parce que les extrêmes sont clivants, ils ont pris du pouvoir, ils menacent. Si tu dis quelque chose avec lequel ils ne sont pas d'accord, ils vont te catégoriser d'être fasciste, d'être ceci, d'être cela. Du coup, parfois, même les évêques, je dis même, surtout les évêques, parce que l'évêque, il est au-dessus, il est visible, on sait où il habite, etc. Bon, physiquement, on n'a pas trop peur, tant pis sur nous. nous assassine, etc. C'est pas ça le problème. Mais c'est l'unité de l'Église. Et certains chrétiens ne comprennent pas, ne sont pas éduqués. Donc on doit être unis sur ces questions-là, parce qu'il y a derrière un enseignement très profond sur l'humanité elle-même. Et il y a un grand danger, au contraire, dans l'autre sens. Suivant, question suivante.
2: Voilà, alors comment vivre, voire exercer en tant que professionnel chrétien dans une société sur laquelle nous sommes sous une influence qui impose des idéologies, qu'elles soient de droite, de centre ou de gauche. Voilà.
1: Bon, alors l'Église, j'en parlais juste avant de venir faire cette catéchèse, une grosse réunion, on a, par exemple en Martinique, on a créé un observatoire social de think tank, un lieu de réflexion et de formation aussi des chrétiens dans leurs différents métiers. C'est valable pour un enseignant, c'est valable pour un médecin, c'est valable pour un professionnel de santé, en général, un avocat, un homme ou une femme engagée dans la politique ou dans un syndicat, etc. Bien sûr, il y a moins de questions dans ma profession à moi, si j'ose dire, enfin, par rapport aux décisions que j'ai à prendre. Mais chacun a des décisions très très lourdes à prendre à certains moments. D'abord, en premier lieu, les personnels de santé aujourd'hui. Hein, c'est vraiment eux qui sont depuis plusieurs années sur la sellette. Alors, ils ont besoin d'être ensemble, ils ont besoin d'être accompagnés, ils ont besoin d'être formés intellectuellement, de comprendre le juste. Parce que si on revient à ce que disait Benoît XVI avec saint Augustin, avec l'exemple des Allemands et du nazisme, il dit « si vous enlevez le droit ». C'est-à-dire le droit, et je vous l'avais dit juste avant dans la catéchèse, le droit c'est ce qui est juste, la justice, le droit. Ce qui est juste est énoncé par les hommes, le droit positif, les hommes, les articles de loi, les lois, les droits, le droit du travail, le droit de ceci, etc., les codes de droit, bon, c'est écrit. Ce droit-là qui est relatif, on peut changer les mots, on peut, etc., mais par contre... Il a en lui un germe absolu qui est la loi naturelle. C'est-à-dire, il ne doit jamais porter atteinte à l'être humain lui-même, à sa dignité. Encore une fois, je reprends l'esclavage, le droit demain matin, même si l'Assemblée nationale, le référendum, qui vous voulez, entièrement d'accord, jamais on pourra dire que l'esclavage est une bonne chose. Voilà. Donc c'est la nature qui prime sur le droit. C'est là aussi que l'hiatus, aujourd'hui, que l'Église a un hiatus avec la gauche, qui, pour elle, suivant Jean-Paul Sartre, par exemple, va dire que l'existentialisme en philosophie, qui dit que au contraire, c'est l'homme se définit lui-même, la liberté individuelle, la morale. Si j'ai envie de me définir comme un homme, comme un cheval, comme ce que je... Voilà, vous devez me respecter parce que c'est moi qui décide. Une sorte d'égolatrisme, une négation de l'humiliation. C'est vrai que c'est une humiliation. De naître un jour, puis tu nais, puis tu découvres que tu es garçon, que tu es noir, que tu es martiniquais. Alors tu as deux choix, soit tu te rebelles, et tu demandes à tout le monde de te rebeller, mais ce sera jamais la vérité. Soit tu acceptes dans la joie, et que tu es fier de ce que tu es. Et là, eh bien, tu loues Dieu, tu dis merci Seigneur de ce que tu as, de la merveille que je suis. Et c'est valable aussi pour la personne âgée qui est très âgée, très malade, et j'en connais. Une fois qu'elle est accompagnée par des frères, qu'on reconnaît ce qu'elle est, c'est valable pour n'importe quelle personne dans ce monde. Et qu'est-ce que c'est horrible de se renier soi-même. Et donc pour cela, il faut que le droit soit conforme à la loi naturelle et que la loi naturelle, elle repose sur la loi divine, la loi éternelle, ce qui est juste, la vérité. Donc pour répondre à ta question, c'est très simple. Il faut que l'Église mette en place, et c'est ce qu'elle fait, des formations, elle met en place des façons d'accompagner les hommes et les femmes qui ont des grandes questions à se poser, qui sont au milieu d'un milieu extrêmement caustique, pour ne pas dire acide, dans lequel on peut perdre la foi. Il ne faut pas qu'ils soient seuls, surtout chez nous. On a beaucoup de chrétiens, après on ne se le dit pas. Les chrétiens chut, on ne dit pas. Les musulmans disent qu'ils sont musulmans, les évangéliques disent qu'ils le sont, les francs-maçons, ils le savent, je ne sais pas comment, mais entre eux, et les chrétiens, eux, ils disent pas. Ils se soutiennent pas les uns les autres, forcément, en tant que tels, en tant que frères et sœurs. Ça pose problème. Oui? Question suivante?
3: Oui, alors, dans la société, il me semble que nous avons beaucoup de mal à nous situer par rapport à tout ce qui est pondu et rester comme chrétien. Et je me pose la question de la jeunesse. Comment l'aider à acquérir une capacité de discernement dans cette société?
1: Alors, même si c'est un petit peu la même question que la précédente, mais avec l'accent sur les jeunes. Alors, deux choses dans mon cœur jaillissent de cette question. La première, c'est toujours la question de la formation. Donc là, on est un peu trop béni, oui, on est un peu trop naïf. Voilà. Un peu trop naïf, les chrétiens, en disant, bah, finalement, la société est gentille. On nous a... les empereurs romains avant Constantin avaient eu la bonne idée de nous massacrer et de nous martyriser. Du coup, quand il y a le martyr et quand il y a une bonne période de massacre, on se lève. Il y a une moisson de chrétiens, comme disait Saint-Irénée, le sang des martyrs et semences de chrétiens, quoi. Parce que Dieu, ça a de la gueule, quoi. Tu donnes ta vie pour le Christ, Ouais, c'est bon ça. Là, depuis la Révolution française, les martyrs, donc il n'y a jamais eu autant de chrétiens qu'à la suite de la méchanceté, de la terreur et des massacres de tous les sanguinaires de la Révolution française, qui n'a jamais demandé pardon à l'Église, une Révolution française qui a fait 10 fois plus de morts en espace de quelques années, de 89 à 99, 1789, il y a 10 fois plus de morts que toutes les inquisitions. Même les inquisitions qui n'étaient pas des inquisitions d'église, celles qui appartenaient, en fait, les inquisitions qui étaient sanguinaires, c'est celles de l'État espagnol, etc., qui massacraient. C'est pas celle de l'église, hein. Donc, on a mélangé ça au 19e siècle, en disant, oui, l'église sanguinaire qui poursuivait des gentils hérétiques, ça, c'est une légende. Bon, ben, même si, et on connaît le résultat de l'inquisition, parce que c'est une procédure très, très droite. Et donc, on connaît les résultats, etc. Eh bien, la Révolution française, en 10 ans, a fait 10 fois plus de morts. Elle n'a jamais demandé pardon, hein. Jamais. Ça aussi, c'est une. Les extrêmes ne demandent jamais pardon. Faut pas compter sur eux pour la justice et le droit. Il y a pas de pardon puisqu'ils sont dans leur droit. On a éteint l'intelligence. Voilà. Cela dit, nos jeunes donc, ont besoin d'être formés, de connaître, de faire de l'histoire, de faire du droit, de faire de la philosophie et de la théologie. Ça c'est certain. Ils ont besoin d'être soutenus. Cela dit, je reviens sur la persécution. C'est excellent parce que nos jeunes sont peut-être moins naïfs que nous. Eux, ils vivent dans un milieu où ils sont persécutés. Hein, j'ai vu des jeunes, même Martinique, avec une petite médaille comme ça, qui dépasse à peine de leur chemise, et on leur dit, ah non, c'est interdit. Ce qui est pas vrai. La loi interdit les signes ostensibles. Une médaille, etc., c'est un signe ostensible de la foi. C'est pas vrai. Et donc ça, ils savent qu'ils sont persécutés. Ils savent que quand ils affirment leur foi, ils sont accusés. Ils savent qu'on accuse l'Église de toutes sortes de choses, tous les poncifs, etc. Et donc du coup, ça fait se lever. En tout cas, en France, c'est le cas. En Martinique, c'est pas encore le cas. On est encore endormi. Mais en Europe en général, c'est-à-dire que ceux qui sont chrétiens, ils savent pourquoi. Alors c'est une très bonne chose de savoir que de ne pas être endormi, de ne pas y avoir un gros édredon. Là, on te dit tout va bien, on t'aime, on te fait des gros câlins et pendant ce temps, hop, on te fait passer des lois horribles contre la vie, contre l'Évangile, etc. Mais ça, ils sont pas dupes. Et le réveil de la persécution, c'est le réveil aussi des chrétiens. Oui,
4: Monseigneur, dans votre entretien sur Cateo, vous avez présenté la Martinique, bien sûr. Et vous avez précisé que notre belle Martinique est consacrée au Sacré-Cœur de Jésus. Alors, ma question, que faut-il faire pour que ça se sache dans nos paroisses?
1: Alors, d'abord, merci, parce que c'est aussi en lien avec la question de la politique. Je voudrais témoigner, quand on a fait cette consécration, il y a en 2021, ou 2021 les paroisses, quelqu'un avait proposé quelque chose que j'avais trouvé un peu kitsch, de faire des gros cœurs dans lesquels les familles pouvaient déposer ou accrocher des intentions et consacrer leur famille. En fait, je pensais que ça allait durer une journée. Ça, dans certaines paroisses, ça a duré 6 mois. Où on ne pouvait pas lever le cœur parce qu'il y avait toujours des gens qui venaient mettre, c'était important. Donc il y a une vraie, si cette consécration au Sacré-Cœur, c'est pas une idée de David Macaire ou de l'archevêque, c'est vraiment un besoin d'un peuple tout entier de se donner à la miséricorde de Dieu et de reconnaître dans ce cœur transpercé, crevé, c'est violent, pour eux, un amour qui n'a pas de fin, un amour qui guérit, une vérité, c'est-à-dire que c'est pas pour de faux qu'il a donné, qu'il nous aime. C'est pas pour de faux, c'est pour de vrai, parce qu'il est allé jusqu'à ce que son cœur soit crevé. Qu'ils aillent se mutiler, tous ceux qui veulent donner leur vie dans la politique, tout ça. Qu'ils aillent se mutiler pour moi. Dit saint Paul dans les Éphésiens. Et le seul qui s'est mutilé, qui a accepté la mutilation, il l'a pas fait lui-même, il est pas masochiste, mais c'est le Christ, c'est notre Seigneur. Et donc le Sacré-Cœur, c'est une dévotion d'une virilité extrême, celle d'un homme, d'un roi, qui monte sur la croix pour donner sa vie pour ceux qu'il aime, qui rend service. C'est vraiment l'image même, le modèle de l'être humain, et même de très viril et surtout masculin. Pourquoi masculin? Parce que les femmes naturellement savent qu'elles donnent leur vie, parce que la maternité ou le corps féminin, etc. Le garçon est plus égoïste, est plus tourné vers lui-même, vers ses sensations. Mais quand il prend la peine d'imiter le Christ, qui au contraire donne toute sa vie, donc de façon volontaire, c'est comme la paternité et la maternité. La maternité, on n'en doute pas en général, parce que la maternité, elle est physique. On sort de cette femme qui est notre maman, voilà. Alors que la paternité, elle est beaucoup plus spirituelle. Il faut un acte, notamment un acte de bénédiction, de reconnaissance. Il faut quelque chose qui dépasse d'une certaine façon un certain égoïsme. Eh bien, le service chez l'homme, le fait de monter sur la croix comme le Christ, et le lieu même de sainteté des hommes et des femmes aussi. Bon, comme je ne suis pas femme, mais je pense que c'est plus simple d'une certaine façon. Il y a aussi beaucoup d'égoïsme chez les femmes. Hein. Mais voilà, il y a ce chemin-là, du coup, qui entraîne toute l'humanité vers un don de soi, vers le don de son cœur. Et la Martinique en a besoin, notamment la question du bien commun, qui est un grand, grand, grand combat de notre île, parce que notre histoire a fait que on vivait chez d'autres, et on considère que c'est yo qui fait, yo. Les autres vont faire. Or, c'est chez moi. C'est à moi de faire, c'est à moi de construire l'amour. C'est pas la subvention qui va venir de l'Europe ou de la France qui va me sauver. C'est la subsidiarité. Et c'est vrai pour tous les peuples. Ce que je dis là, c'est pas en tant que Martiniquais seulement. C'est pour tous les peuples. Je crois qu'il y avait un deuxième volet dans la question.
4: Justement, le deuxième volet, c'est quels sont les fruits de notre consécration diocésaine au Sacré-Cœur de Jésus pour l'avenir de la Martinique?
1: Alors, c'est toi, moi, je vous pose la question parce que je suis l'épiscope. L'épiscope, c'est celui qui regarde, qui surveille ou qui veille sur et qui pose la question. Alors, quels sont les fruits dans ta vie de? Et je peux vous le dire déjà. D'abord, certes, il y a la question de la dévotion. Mais des dévotions, nous, on sait ce que c'est. Le fait de se confier à Dieu, de se dévouer à Dieu, de se tourner vers l'au-delà, fait partie de notre culture. Là aussi, la question de la laïcité, pour revenir à une question politique, rendez à César ce qui est à César, Dieu ce qui est à Dieu. Quand un homme ou une femme politique se présente, chrétien ou pas, c'est pour prendre des décisions qu'elle va ou qu'il va prendre en fonction de sa foi, oui, mais pas de façon explicite, pas non plus de considérer sa foi ou sa religion comme un parti qu'il faudrait favoriser. C'est pas les chrétiens, Dieu merci, ne font pas ça. Ils sont là pour tout le monde. Petit détail d'ailleurs. Pourquoi les nonces? Les nonces, ce sont les ambassadeurs du pape, qu'on envoie dans plein de pays. D'ailleurs, une religion qui a des ambassadeurs, ça n'existe pas. Il n'y a pas de nonces musulmans, de nonces, enfin musulmans au sens, en tant que venant de leur religion. Il n'y a pas de nonces musulmans, c'est sûr. Il n'y a pas d'ambassadeurs de l'islam, ce sont des ambassadeurs de tel pays ou de tel autre. Là, il y a des ambassadeurs du pape, donc qui est chef d'État. Mais pourquoi le Vatican a-t-il besoin d'avoir dans le monde entier des ambassadeurs? Et pourquoi à chaque fois l'ambassadeur du pape est considéré comme le chef du corps diplomatique dans un pays? Parce qu'on sait que l'envoyé du pape, c'est-à-dire de Dieu en fait, dans le pays, il est même dans des pays non chrétiens, il est là, il n'est pas là pour défendre des intérêts économiques ou stratégiques, etc. Il n'est là que pour défendre la paix et l'amour. Et ça, c'est du Sacré-Cœur, oui. Et ça, c'est du Sacré-Cœur. Dans notre pays Martinique et dans notre Caraïbe, dans le monde entier d'ailleurs, si le Sacré-Cœur s'est montré à cette Marguerite Marie, c'est vraiment pour dire, attention, il n'y a que l'amour en fait. Et c'est la seule chose qui vous rendra heureux, qui vous fera grandir, qui vous unira. Quand les Martiniquais, quand les Antilles, en particulier notre culture est splendide, elle est cosmopolite, elle est universelle. Universelle, ça veut dire catholique. Lorsqu'on n'est pas dans l'universel, lorsqu'on essaie de trouver une particularité, celui-là est plutôt africain, descendant, celui-là plutôt ceci, plutôt cela, en fait, on se divise. La seule chose qui nous unit profondément, c'est l'évangile. L'évangile en tant que amour donné à chaque homme, en tant que miséricorde qui répond à notre misère. Sinon, on risque de se tourner vers nos misères, ce qui nous a fait souffrir dans le passé, nos souffrances. On va se victimiser, on va bourreauiser. Bouc émissérisé, ceux qui ont été des esclavagistes, etc. Et on va finir par une grande division qui va blesser tout le monde, personne n'y est gagnant. Mais par contre, le Sacré-Cœur est là pour nous dire, mes enfants, face à mon amour, moi j'ai tout donné, mon cœur a été transpercé, déchiré pour vous, donc ça vient éteindre, comme toutes les souffrances, non pas de façon facile, mais en regardant les yeux dans les yeux, nos misères et nos souffrances, nos blessures d'aujourd'hui et d'hier, et dire, Seigneur, tu nous as tellement aimés, tu nous as tellement aimés, que notre secours est dans le nom du Seigneur.
4: Amen, amen, amen, amen.
1: Qui a fait le ciel et la terre.
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1: Et si on parlait des échecs de Jésus, soyons un peu provocateurs, c'est un peu le titre qui provoque, c'est le titre de votre livre. Et bonjour frère Jean Druel.
2: Bonjour Nathalie.
1: Alors merci à vous de votre fidélité. Ici dans cette série, il y a un sous-titre, une chance pour notre espérance. Alors il y a les échecs de Jésus. Et puis peut-être ce grand échec qui peut être pas toujours très compréhensible. Voilà, il y a ceux qui débutent peut-être le chemin dans la foi, ceux qui cherchent encore, permettez-moi, frère Jean Druel, qui cherchent encore et qui s'interrogent sur ce chemin de la foi. Mais ce Jésus dont nous parlons, que nous retrouvons aussi dans les quatre évangélistes, et en particulier celui dont vous avez travaillé, celui de Saint-Luc, de Saint-Marc, l'échec de la croix. Cette croix où ce Jésus sauveur s'offre, il s'abandonne. C'est un scandale, permettez-moi. C'est un Jésus roi triomphant qu'on voudrait. Et ce Jésus-là accepte l'inacceptable. C'est incompréhensible. Vous pouvez
2: et c'est incompréhensible pour les disciples.
1: Pour les disciples.
2: Incompréhensible déjà à l'époque. Déjà incompréhensible pour les disciples, c'est-à-dire que c'est presque la preuve que c'était pas lui. Que c'était pas le Messie, mourir. Et en plus, l'évangéliste Marc met en scène une mort totalement seule. On a tous en tête, c'est inconsciemment, mais on a tous en tête la mort de Jésus dans l'évangile de Saint Jean, avec au pied de la croix sa mère et le disciple bien-aimé. Non seulement et ce dialogue entre eux, un peu réconfortant, mais aussi les deux larrons, avec le bon larron et le mauvais larron, et le bon larron qui se convertit et compatit à la souffrance de Jésus. Dans l'évangile de Saint Marc, il y a personne au pied de la croix, il y a pas Marie, il y a pas Saint Jean, et les deux larrons l'insultent. Donc la mort de Jésus décrite par Saint Marc est une mort encore plus scandaleuse, encore plus solitaire, encore plus radicale, qui est construite en fait par l'évangéliste vers une sorte de montée en puissance de la solitude et de l'isolement de Jésus qui meurt en croix. Et donc c'est d'autant plus scandaleux. Ce que Marc met en scène aussi, c'est que tout le monde l'a abandonné. Alors on peut y voir en négatif, si on cherche ce qui ne marche pas, on peut y voir en négatif, les disciples l'abandonnent, personne ne le comprend, il meurt totalement seul. On peut aussi y voir en positif, Jésus n'est pas un gourou, il n'a forcé personne à aller au martyr, il n'a forcé la main à aucun de ses disciples, les disciples ne sont pas prêts, et on sait par la suite qu'ils mourront eux-mêmes crucifiés ou martyrs, etc. Ce jour-là, ils n'étaient pas prêts et Jésus ne les a pas forcés. Mais quelle bonne nouvelle ! Quelle bonne nouvelle ! Jésus meurt seul, c'est-à-dire sans avoir forcé la main aux autres. Il n'a pas fait une espèce de suicide collectif où il aurait entraîné ses disciples en les culpabilisant, en leur demandant de ne pas les renier, en allant les dénoncer presque. Il aurait pu aussi dire à Saint-Pierre « Si, si, si, celui-là est avec moi !» Non, il a laissé Pierre le renier. Sans dire, allez le chercher, il était avec moi. Il a laissé les disciples s'éloigner pour ne pas jouer le rôle d'un gourou qui entraînerait tout le monde dans un suicide collectif. Mais quelle belle nouvelle ! Jésus respecte notre liberté, il meurt seul par respect aussi pour nous. On peut voir la chose aussi de cette manière-là.
1: Alors, on rejoint à travers aussi le texte de Saint-Marc, Jésus sur la croix, dans sa passion. Est-ce que la croix, permettez-moi de vous poser la question, mais pour les auditeurs, dans cette vie ordinaire de tous les jours, et puis cette folie aussi de la vie, il y a les écrans, il y a cette pression, oppression, il y a une actualité anxiogène aujourd'hui, de l'angoisse, des peurs. Qu'est-ce que peut dire aujourd'hui et cette croix peut-elle être audible dans une culture et un monde où il faut réussir, où il faut être performant et au fond, où il faut être le meilleur. Permettez-moi de revenir aussi au quotidien de la vie aussi de nos auditeurs qui peuvent parfois être loin de ce mystère que nous décrivons à travers l'évangile de Marc, ce mystère où se joue le mystère de la mort et de la résurrection en vue du salut des âmes. Hein. Voilà.
2: En fait, la croix, c'est la fidélité. C'est-à-dire, Jésus, fidèle à son message, fidèle à son enseignement, fidèle à tout ce qu'il a vécu et dit dans sa vie, est conduit d'une certaine manière, de manière logique et inéluctable, vers cette mort seule. Voilà. Et c'est la fidélité qui est le message qu'il faut retenir, c'est-à-dire qu'il est fidèle à ce qu'il a toujours fait. Dans nos vies, nous pouvons avoir l'impression que, à notre échelle, je ne parle pas des guerres au niveau planétaire, mais dans nos vies, on a l'impression qu'on rate ce qu'on fait, que voilà, etc. Est-ce qu'on est fidèle à nos valeurs? Est-ce qu'on est fidèle, même si c'est pas les valeurs de nos enfants et de nos conjoints et de nos collègues? Est-ce qu'on est fidèle à nos valeurs ou est-ce qu'on négocie et que finalement on suit le flot? La croix, c'est l'espérance, parce qu'on sait que la croix conduit à la résurrection. Elle est le passage radical. On n'est pas en train de dire que c'est facile. Elle est le passage radical, fruit de la fidélité. Est-ce que je suis fidèle à mes valeurs, fidèle à mes engagements, fidèle à ce que je crois? Et où est-ce que j'ai besoin en permanence d'un feedback des autres? Ah, c'est bien ce que tu fais, c'est bien ce que tu dis, etc. Est-ce que je cherche en permanence la consolation de ceux qui m'entourent pour ça serait ça le critère de mon action? Ou est-ce que je suis fidèle à des valeurs personnelles qui me tiennent à cœur et que j'essaye de vivre d'une certaine manière? Si ça doit conduire à la mort, ça conduit à la mort, mais voilà, c'est la question de la fidélité, je crois, qui est derrière beaucoup.
1: Comment transformer l'échec en espérance, hein? Et je pense à ceux et celles qui vous écoutent, là, maintenant, peut-être dans leur vie, dans leur parcours, dans leur histoire, sont un échec, et terriblement un échec, peut-être un mariage qui n'a pas duré, une vocation religieuse qui s'est interrompue, une vocation sacerdotale qui s'est arrêtée, par manque, vous venez de parler de fidélité, et tout cela par manque de fidélité, peut-être, on en manquait. On n'a pas su peut-être préserver, je ne sais pas, une amitié avec Dieu. Et ce manque de fréquentation de Dieu, d'amitié, m'a fait baisser peut-être les armes. Peut-être que j'ai manqué de vigilance dans ma vie. Voilà, je suis un échec, mais je veux oser encore espérer. Qu'est-ce que vous pourriez dire, frère Jean Druel, vous qui avez écrit aussi ce livre, Les échecs de Jésus, une chance pour notre espérance, hein. Faut-il aussi traverser et passer par des échecs terribles parfois?
2: Oui, en fait, l'échec, c'est quoi? L'échec, c'est quand on s'entête dans un cul-de-sac. Voilà, quelqu'un qui rentre, vous mentionnez le cas d'une vocation religieuse interrompue ou d'un mariage interrompu. Voilà, quelqu'un qui rentre avec des fantasmes et des idées et qui finalement n'est pas à la hauteur ou n'a pas fait ce qu'il fallait ou qui, voilà. S'entêter dans quelque chose qui ne marche pas, c'est pire que d'arrêter. Et peut-être qu'il faut se réorienter, il faut faire autrement. L'échec n'est un échec que quand il est vécu comme un cul-de-sac. Et si c'est pour ressasser toute sa vie ce cul-de-sac où on est tombé, oui, là, on est dans l'échec. Mais si on se rend compte que, voilà, je me suis marié, j'étais très jeune, j'avais des fantasmes stupides, j'ai pas fait ce qu'il fallait, et ou alors c'était pas la bonne personne, ou j'étais pas prêt, bon, ben, on recommence pas, on passe à autre chose, et on essaye de transformer en expérience ce qui pourrait être un échec si on s'enferrait dedans, le transformer en expérience, et d'en faire une expérience qui soit une source d'un nouveau départ plutôt qu'un cul-de-sac dans lequel je vais geindre pendant les 30 années suivantes. Ce qui est fait est fait, ce qui est arrivé est arrivé. Le divorce est arrivé, le licenciement est arrivé. J'ai quitté le couvent. Bon. Et aujourd'hui, Jésus est là, et la fidélité dont Jésus parle, c'est que Jésus est là. Et lui-même, il a dû modifier ses plans. Lui-même, il a dû s'adapter. Il a fait face à l'incompréhension. Lui-même, il aurait voulu que ça se passe autrement. Jésus n'a pas voulu mourir. Il faut quand même aussi se dire ça. C'est-à-dire que, il aurait peut-être voulu que ça se passe autrement. Parfois, on entend dire, Jésus a choisi la croix comme moyen de sauver le monde. Mais c'est épouvantable de dire ça. Dieu ou Jésus n'a pas choisi la souffrance et la croix pour sauver le monde, mais ça s'est trouvé comme ça parce que c'était la conséquence de sa fidélité, de ses choix. Mais c'est, voilà. Est-ce que Jésus est là et Jésus est fidèle? et d'une certaine manière jusqu'à la mort. Donc, c'est nous qui sommes pas fidèles. C'est nous qui peut-être ne sommes pas à la hauteur, on n'est pas assez mûrs, on n'est pas prêts, on s'y attendait pas, on avait des fantasmes et les masques tombent et puis on se dit bon et maintenant je fais quoi? Je suis pas fait pour la vie à l'entreprise, je suis pas fait pour le mariage, je suis pas fait pour la vie religieuse. Bon, et maintenant, geindre tout le reste de sa vie sur cette situation, c'est pas viable. On le sait, c'est pas viable. Maintenant, la question, c'est qu'est-ce que j'en fais? Qu'est-ce que j'en fais? Et voilà, qu'est-ce que j'en fais?
1: Alors, c'est la question, et on termine avec cette question. Donc, chers auditeurs, si vous sentez peut-être concerné ou interpellé, eh bien, je vous laisse avec cette question et je vous propose de retrouver frère Jean Druel, auteur de ce livre paru aux éditions du Cerf, Les échecs de Jésus, une chance pour notre espérance. Et merci de votre fidélité. Un jeu d'humour autour de la fidélité. La fidélité est un trésor. La fidélité apporte aussi peut-être cette paix intérieure aussi, et puis cette joie de se reconnaître aussi fils et fille de Dieu. Merci.

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1: Le baptême, nous dit le compendium du catéchisme de l'Église catholique au numéro 263, nous fait participer à la vie divine trinitaire par la grâce sanctifiante, par la grâce de la justification qui incorpore au Christ et à son Église. Donc, l'effet du baptême, c'est une appartenance, c'est une inclusion dans le corps du Christ qui nous retire à l'appartenance à ce monde marqué par le péché. J'ai à être transplanté de ce monde marqué par le péché au monde de Dieu marqué de son amour. Alors saint Paul dit que le Christ nous inclut en lui par le baptême, dans le baptême. Il nous fait passer du royaume des ténèbres en Adam au royaume des cieux dans lequel nous sommes inclus par notre nouvelle naissance dans le Christ. Quand on est quand même inclus dans quelque chose qui nous dépasse, qui est avant nous, dont il faut que le Christ nous libère, mais ce n'est pas le fait d'effacer avec une gomme, c'est le fait d'être inclus en lui cette fois, et non plus simplement en Adam, de même que pour être sauvé, c'est être inclus dans le Christ. On est inclus dans le corps mystique du Christ et irrigué par la grâce. Il faut beaucoup insister là-dessus et en parler quand on baptise. Le péché originel n'est pas une tare qu'on se transmettrait, ce n'est pas une transmission comme un virus ou je ne sais quelle tare, c'est une inclusion dans le péché d'Adam, à savoir que toute l'humanité vit dans un monde certes marqué par le péché des démons et le péché d'Adam. Toute l'humanité y est incluse. Nous sommes tous inclus dans le péché d'Adam et ses conséquences. C'est ce que dit saint Paul, notamment dans sa lettre aux Romains, au chapitre 11. Et c'est par mon inclusion au Christ, le nouvel Adam, qui vient nous sauver en disant oui là où Adam et Ève ont dit non à l'amour de Dieu. Ça veut dire que nous naissons dans un monde marqué par le péché des démons et d'Adam et Ève. En ce sens, nous sommes inclus dans le péché d'Adam. Oui, Dieu, en ce sens, m'inclut dans le péché d'Adam, mais pour m'en tirer, c'est saint Paul, toujours au chapitre 11 de sa lettre aux Romains. De tout temps, Dieu a prévu d'envoyer son Fils et de m'inclure en lui dans la vie trinitaire. Ainsi, par le baptême, je rentre dans la communion des saints. Il y a aussi une communion, une inclusion dans le péché, dont je dois être tiré par le baptême. Ce n'est pas une question de purification, donc d'un virus que j'aurais contracté, mais le passage d'un monde à l'autre. Et c'est ce que nous montre bien la prière de délivrance que l'on fait au baptême et qui est importante. C'est le fait de prier pour que le nouveau baptisé soit délivré non d'une tare ou d'un virus, mais d'une inclusion en Satan, en étant inclus dans le corps du Christ. Ainsi, nous sommes débarrassés du royaume de Satan pour être transférés dans le royaume du Christ. Donc, ce n'est pas une tare qui laisse des traces que le péché originel, mais c'est le fait de naître dans un monde marqué par le péché de Satan et de nos premiers parents et la nécessité d'en sortir par le baptême pour être déjà sauvé et ressuscité dans le Christ. Donc le péché originel n'est pas la transmission d'une tâche, non, mais je suis inclus dans mon père fondateur Adam, et le Christ me transpose en m'incluant en lui. Ça, c'est la seule solution pour en sortir et renaître en lui. Et c'est le mot inclusion qui est important. Alors le mot inclusion, on le trouve une seule fois dans l'Écriture, chez saint Paul, en Romains, chapitre 6, verset 5, où saint Paul signifie que le Christ nous prend pour être, alors en grec, « sum futoi », ce que l'on peut traduire par « co-naturel avec lui ».« Futoi »,« fusis », c'est la nature, « sum », c'est « avec », pour dire donc que nous sommes renés avec le Christ, pour être comme une même plante avec lui, que nous sommes co-naturels avec lui. Nous sommes renés avec le Christ par le baptême, renés à la vie en Christ, la vie divine. Au fond, nous sommes connaturalisés avec le Christ et c'est ça l'effet du baptême. Et ce n'est pas uniquement une décision arbitraire de Dieu qui dit « Bon, eh bien, écoute, ça ne change rien, mais pour moi, c'est comme si tu étais juste dorénavant. » Non, cette inclusion dans le Christ n'est pas formelle, nous devenons connaturels, sum futeuil, une même plante avec le Christ. Ce que Luther n'admettait pas, en disant « La grâce nous laisse dans notre état de pécheur. » Mais le Père ne voit en nous que le manteau du Christ qui nous enveloppe. Non, nous ne sommes pas recouverts pudiquement d'un manteau, mais en symbiose avec le Christ. La grâce est sa vie qui circule en nous. Ainsi, la grâce sanctifiante, eh bien, c'est la divinisation. Ça, on n'en parle plus, on en parle peu au moins. La grâce, pourtant, évidemment, c'est tellement important, la grâce sanctifiante qui nous divinise. Alors on a surtout insisté sur les grâces actuelles, celles qu'on demande ponctuellement pour telle ou telle raison. Seigneur, donnez-nous des grâces afin que nous puissions faire ceci ou cela. Bien sûr, ce n'est pas interdit de demander des grâces ponctuelles, des grâces actuelles. Mais ce que l'Église enseigne, c'est que ce qui est sûr, essentiel, c'est la grâce sanctifiante, celle que l'on reçoit dans les sacrements, notamment au baptême. La grâce qui sanctifie, la grâce qui justifie, qui nous rend juste aux yeux de Dieu, qui nous ajuste à la vie de Dieu, à laquelle nous sommes appelés. Donc, la grâce qui donne une amitié réelle avec Dieu, et pas seulement un secours ponctuel, un coup de pouce, ou un coup de main, ou un clin d'œil. Alors, on a trop parlé de ces grâces ponctuelles, actuelles, et pas assez de la grâce sanctifiante. Alors celui qui en parle énormément, évidemment, c'est saint Augustin, et là qu'on peut suivre absolument. Ses écrits sur la grâce sanctifiante sont indépassables et merveilleux. Alors si la grâce est sanctifiante, si elle nous sanctifie, si elle nous ajuste à Dieu, c'est qu'elle nous change intérieurement. Mais pour les protestants, la grâce les aide à sortir d'une mainmise qui ne correspond pas à aucune transformation profonde, cependant, mais qui correspond à une justification extérieure, selon eux. C'est comme si Dieu effaçait nos torts parce qu'il est bon prince, mais qu'il ne ferait rien en profondeur. Et là, cela montre que le fond de la pensée protestante est nominaliste. Pour les nominalistes, les idées générales que nous énonçons ne sont que des mots qui n'expriment rien de substantiel et de réel. Il n'y a que des sentiments subjectifs. Et ce serait là, la foi pour Luther, un sentiment subjectif par lequel je me rattacherai à Dieu sans que la foi ne m'apporte une grâce substantielle et sanctifiante qui me transforme en profondeur. Or, le baptême qui manifeste l'appartenance au Christ me transforme en profondeur. Et cette inclusion dans le Christ que m'apporte le baptême, que saint Paul exprime en prenant l'expression grecque « sum futeuil », nous sommes devenus une même plante avec le Christ, sa vie circule en nous, nous sommes en symbiose avec lui, d'où le caractère baptismal. Et les trois sacrements qu'on appelle à caractère, c'est-à-dire qui impriment en nous quelque chose de très profond. Ces trois sacrements, qu'on ne réitère pas d'ailleurs, puisqu'ils impriment en nous une disposition permanente qui ne nous quitte pas, eh bien ce sont le baptême, la confirmation et le sacerdoce. Et oui, on retrouve là donc des sacrements qui ne se réitèrent pas. Il y a cette notion donc de caractère indélébile qu'imprime en nous le baptême, la confirmation et l'ordre pour les clercs. Il y a l'impression d'un caractère qui est la marque du Saint-Esprit, qui est la frappe du coin dans la pièce sur laquelle on marque une effigie de tel ou tel personnage. Et le mot caractère, à l'origine, voulait dire le tatouage. Alors c'est une image un peu sordide, bien sûr, mais étymologiquement, le caractère était le tatouage du légionnaire romain pour marquer son appartenance au service de l'empereur. Et si l'on a parlé d'un caractère sacramentel, imprimé par celui le donne dans le sacrement, le Seigneur Jésus, dans l'Esprit Saint, et qui est imprimé en celui qui les reçoit, Eh bien oui, par le baptême, la confirmation ou le sacrement de l'ordre, eh bien c'est que ces sacrements, qu'on ne réitère pas, impriment quelque chose qui est profond. Le sacrement marque notre appartenance au Christ, notre inclusion en lui. Le caractère, donc, c'est notre marque profonde d'appartenance, pas un tatouage superficiel. Mais oui, l'Esprit Saint, c'est quand même une marque comme la marque d'un portrait dans une pièce, disent les pères de l'Église en prenant l'image de l'impôt à César et de la frappe qu'il y a dessus. Ça, les pères de l'Église ont beaucoup parlé de ça, ils sont tous d'accord là-dessus. Les sacrements comme le baptême, la confirmation et l'ordre marquent une disposition permanente, un caractère profond. Alors certes, dans le baptisé, certaines conséquences temporelles du péché demeurent cependant, telles les souffrances, la maladie, la mort ou les fragilités inhérentes à la vie, comme les faiblesses de caractère, ainsi qu'une inclination au péché que la tradition appelle la concupiscence. Mais celle-ci est laissée pour nos combats, pour que nous nous associons à la victoire acquise par le Christ. Elle est laissée pour nos combats, pour notre combat spirituel. La concupiscence n'est pas capable de nuire à ceux qui, n'y consentant pas, résistent avec courage par la grâce du Christ. Bien plus celui qui aura combattu selon la grâce du Christ sera couronné, nous dit saint Paul dans sa deuxième lettre à Timothée, au chapitre 2, verset 5. Il sera couronné, oui, lors de son grand passage dans l'éternité, mais déjà par le baptême il l'est, par le rite de l'onction, par le Saint-Crème. L'onction d'huile sainte qui en Israël était à l'origine la consécration du prophète, du prêtre et surtout du roi. Eh bien, par l'onction de Saint-Crème, le nouveau baptisé est un petit prince, il est sacré, il est roi, il est prêtre, il est prophète. Oui, par le baptême, le chrétien est muni de tout ce qu'il lui faut pour sa vie d'enfant de Dieu. Il est un petit prince. Dieu l'estime à cette hauteur.

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0: questions qui concernent la messe. Les voici. La messe est-elle bien le sacrifice du Christ renouvelé et non sanglant avant d'être le repas de la scène, des prémices du banquet céleste, Monseigneur?
1: Ah, alors la question, elle est courte, mais par contre, la réponse risque d'être longue. Parce que d'abord, il faut savoir ce que c'est qu'un sacrifice. Et qu'est-ce que c'est le repas de la scène par rapport à un sacrifice et les prémices du banquet pascal. Donc voilà. Commençons par un sacrifice. Un sacrifice, c'est quoi? Ça vient du, le mot lui-même, hein, nous le révèle, ça vient de sacrum facere. C'est-à-dire faire un acte sacré, poser un acte sacré. Poser un acte sacré, c'est donc un don fait à Dieu. Donc, la question, c'est est-ce qu'on peut donner quelque chose à Dieu? Ben non, pas vraiment, puisque en réalité, on peut rien donner à Dieu puisque Dieu est plénitude. Qu'est-ce que vous voulez qu'on lui donne? Il n'y a pas de réciprocité en Dieu, il n'y a que de la gratuité. Donc, la question « Dieu donne gratuitement » ne peut rien recevoir en échange. Mais, selon les traditions anciennes, on essayait de se concilier les bonnes grâces de Dieu. Et donc, on faisait des sacrifices, et on sait bien que des sacrifices, il y en avait des épouvantables. On sacrifiait ses propres enfants au dieu Moloch Baal, par exemple. Hein. Et Dieu, justement, empêchera cela, parce que c'est une abomination, comme il dit. Donc, c'est pas du tout ce qu'il veut. Et puis, à un moment, même dans les psaumes, que ferais-je de tes sacrifices? Tous les animaux m'appartiennent. Voilà, c'est pas ça. Ce que je veux, c'est un cœur contrit, c'est un cœur qui est capable de recevoir la grâce. Donc, vous voyez, qu'est-ce que c'est d'abord un sacrifice? Donc, le sacrifice, notre attitude, la juste attitude sacrificielle, ce n'est pas d'offrir quelque chose à Dieu qu'on pourrait lui donner parce qu'on en est capable, c'est de rendre grâce, rendre la grâce reçue, c'est-à-dire remercier tout simplement. Qu'est-ce que c'est le mot Eucharistie? Ben, le mot Eucharistie, ça veut dire rendre grâce tout simplement. Et voilà, et rendre grâce, Eucharistein, ça veut dire rendre grâce. On rend grâce à Dieu, on rend ce qu'il nous a donné. Alors bon, après, en Dieu, donc, il existe une relation d'amour éternelle. Et ils nous disent justement que seul Jésus peut offrir un sacrifice. Pourquoi? Parce que seul Dieu peut donner à Dieu. Seul Dieu peut donner à Dieu. Or, il existe en Dieu, justement, le don absolu, c'est-à-dire le Père se donne totalement dans sa paternité au Fils, dans son engendrement éternel, et le Fils se reçoit en se donnant au Père, justement, dans cette relation éternelle d'amour qui s'appelle l'Esprit-Saint, qui n'est pas seulement un sentiment, mais une personne divine, c'est-à-dire la relation par elle-même. Et donc, en Jésus, l'humanité donne à Dieu ce que Dieu seul peut donner. Jésus est le Fils de Dieu. Mais puisqu'il est Dieu, en prenant notre humanité, l'humanité peut vraiment donner quelque chose à Dieu. Mais personne d'autre. Voilà, il n'y a que Dieu qui peut donner quelque chose. D'ailleurs, tous les sacrifices sont inutiles. On l'entend dans le psaume 51, « Tu ne prends aucun part au sacrifice. Un holocauste, tu n'en veux pas. Le sacrifice qui plaît à Dieu, c'est un esprit brisé. Un cœur brisé, broyé. Dieu, tu n'as pas de mépris. » Car c'est oser, car c'est l'amour qui me plaît et non les sacrifices. Car la connaissance de Dieu plutôt que les holocaustes, c'est l'amour et non les sacrifices. Toujours dans Osée, les sacrifices qu'il m'offre, il les sacrifie, ils en mangent de la viande, mais le Seigneur ne les agrée pas. Et Amos, je hais, je méprise vos fêtes, je ne puis sentir vos réunions solennelles. Quand vous m'offrez des holocaustes, vos oblations, je ne les agrée pas. Le sacrifice de vos bêtes grasses, je ne les regarde pas. Donc, autrement dit, les sacrifices que font les hommes sont toujours dérisoires. Ils sont toujours en deçà de l'amour de Dieu. Et donc, il ne peut exister qu'un seul sacrifice. C'est celui de Jésus à la croix. Parce que c'est le don d'amour total et absolu qui correspond à l'amour de Dieu. Seul l'amour peut reconnaître l'amour. Et le seul qui est véritablement dans l'amour, dans l'Esprit Saint, c'est Dieu. Et Jésus, qui est Dieu, mais ayant pris notre condition humaine, peut être le seul, de la part de l'humanité, à offrir un sacrifice. Seul Dieu peut aimer comme lui-même. Par son offrande qu'il fait, par amour, le Christ réalise le sacrifice parfait. Donc, il s'agit bien, effectivement, d'un sacrifice. Et ce que nous faisons à la messe, c'est ce sacrifice qui est rendu présent. Alors, l'auditeur nous dit, il est renouvelé. Je ne sais pas si c'est renouvelé, hein. C'est rendu présent, c'est pas tout à fait pareil. Ça veut dire qu'on recommence. On recommence rien du tout. C'est ce même sacrifice qui est rendu présent. Quand on est

0: À la messe, c'est comme si on était à la Sainte Cène. Hein? Parce que pour un juif, quand on dit « faites ceci en mémoire de moi », nous, on pense à « rappelez-vous ». Non, non, c'est pas ça du tout. Un mémorial, en hébreu, c'est un « zikaron ». Un mémorial, ça veut dire qu'on rend présent celui dont on fait mémoire. Il est présent. Il n'est pas présent dans notre mémoire. Il est présent. Autrement dit, Jésus est vraiment présent. Ce qui est rendu à la messe, c'est le sacrifice qui est rendu devant Dieu et qui lui est offert. C'est la mort et la résurrection de Jésus qui sont rendues présentes à l'Eucharistie. On ne s'en rappelle pas. Mmh. C'est là, on y est. On y est. Et voyez, c'est le sacrifice d'amour offert par Jésus dans le temps et dans l'histoire des hommes il y a 2000 ans. Il est éternellement présent devant Dieu. Éternellement présent devant Dieu. En un seul instant éternel, mais pour nous, qui se déploie dans le temps. Mais voyez, on renouvelle rien du tout. C'est ce sacrifice qui est rendu présent dans le temps de l'histoire des hommes. Mais il n'est pas renouvelé, il n'a pas besoin d'être renouvelé. Il a été fait une fois pour toutes, c'est le sacrifice par excellence, il n'y en a pas d'autre. Il n'y en a pas d'autre qui soit capable d'être agréé par Dieu, puisque Dieu seul peut aimer Dieu et Dieu seul peut offrir à Dieu. Autrement dit, voilà. D'ailleurs, le pape Jean-Paul II, saint Jean-Paul II le rappelle, l'Eucharistie est un sacrifice au sens propre, le don de son amour et de son obéissance jusqu'au terme de sa vie est en premier lieu un don à son Père. C'est dans l'encyclique Ecclesia de l'Eucharistie, Église, vie de l'Eucharistie, au numéro 13. Et c'est un sacrifice continué, je continue dans ce que dit Jean-Paul II, ce sacrifice est tellement décisif pour le salut du genre humain que Jésus-Christ ne l'a accompli et n'est retourné vers le Père qu'après nous avoir laissé le moyen d'y participer comme si nous avions été présents. Comme si nous avions été présents. C'est-à-dire que, voilà, c'est pas renouvelé, hein. C'est, à la messe, c'est comme si on était à la Sainte Cène. C'est très clair. Donc, le sacrifice du Christ et le sacrifice de l'Eucharistie sont un unique sacrifice. Voilà. Donc, c'est très important de comprendre ça. Bien sûr, il est non sanglant. Il est non sanglant, bien sûr, mais c'est bien celui-là qui est renouvelé. Alors, on n'est pas obligé de recrucifier le Christ. C'est pas la question. Il n'y a pas besoin. Donc, le repas de la Cène, c'est le repas de la Cène, mais c'est un seul et une seule et même chose. Parce que dans le repas de la Cène, qu'est-ce que dit Jésus? Ceci est mon corps livré pour vous. Et ça, c'est pas dans le rituel, des repas pascal, hein. Normalement, après les 18 bénédictions, il devait y avoir le chemin Israël. Et Jésus le remplace par, ceci est mon corps. Ceci est mon sang. À la coupe de la bénédiction à la fin du repas. La grande bénédiction. Et donc, voilà. La messe rend présent le sacrifice de la croix. Donc, il n'y a pas besoin de refaire saigner quelqu'un. C'est pas non sanglant. C'est si, ça a été sanglant. Ça a été sanglant une fois pour toutes. Mais le repas pascal, c'est là où s'accomplit, justement, ce sacrifice. C'est le même repas pascal. Nous sommes comme à la Sainte Cène qui accomplit, manifeste, justement, la mort et la résurrection du Christ. Donc, c'est pas seulement la mort de Jésus qui est célébrée. C'est aussi sa résurrection. Parce que l'offrande qu'il fait n'est pas seulement l'offrande de sa mort, mais aussi celle de cette vie divine qu'il possède en lui et qui offre à l'humanité. Jean-Paul II continue, saint Jean-Paul II continue, le sacrifice eucharistique rend présent non seulement le mystère de la passion et de la mort du Sauveur, mais aussi le mystère de la résurrection. Voilà, c'est très important. D'ailleurs, juste avant la communion, quand le prêtre rompt le pain, vous savez quand il rompt le pain, ça signifie la mort de Jésus. Quand il prend un morceau du corps du Christ pour le mélanger au sang du Christ, il signifie la résurrection. Le sang et le corps se retrouvent. Le sang, signe de la vie, et dans le corps, signe de la personne du Christ. Voyez, et regarde le sacrifice de ton Église, daigne y reconnaître celui de ton Fils. Voilà, regarde l'oblation que tu prends. Enfin, vous connaissez donc ces paroles qu'on entend à la messe. Donc voilà vraiment ce qu'est. Alors, c'est d'une nourriture, effectivement, céleste. C'est celle qui nous donne la vie éternelle, parce que celui qui mange ma chair a la vie éternelle. Il s'agit effectivement de se nourrir de cette essence divine qui vient jusqu'à nous par le corps et le sang du Christ. Donc voilà, c'est les prémices du banquet céleste. Oui, bien sûr, mais le banquet céleste, je pense que c'est surtout ça. Le banquet céleste, ça sera aux temps ultimes, quand nous serons au ciel. Mais c'est pas d'abord le banquet, c'est vraiment le mémorial, c'est-à-dire on rend présent le Christ dans son dans son sacrifice parfait, qui est le sacrifice d'amour parfait de Dieu vers Dieu, c'est-à-dire de sa mort et de sa résurrection, manifesté par ce repas qu'il fait, on dit « ceci est mon corps, ceci est mon sang ».
1: Alors, merci Monseigneur. Nous avons une deuxième question de cet auditeur. L'élévation de l'hostie est-elle faite pour être d'abord l'offrande parfaite du Christ à son Père, avant d'être une présentation aux fidèles, ou bien les deux en même temps?
0: Alors, il y a deux choses. Il y a deux élévations, hein, que je sache. Hein. Il y en a une juste après la consécration, c'est-à-dire quand le prêtre, quand Jésus a dit dans la bouche du prêtre « ceci est mon corps », il y a une élévation. Alors, ce qui est intéressant, c'est que le pain azyme est utilisé surtout à partir de l'époque carolingienne, ainsi que la communion dans la bouche, parce qu'avant, c'est la communion dans la main, jusqu'au 9e siècle à peu près. Et au 9e siècle, on commence à communier dans la bouche pour des raisons, pour éviter que les gens partent avec l'hostie, enfin, etc. C'est une forme de dévotion, mais au départ, on communie bien dans la main. Hein. Et donc, au 9e siècle, la communion des fidèles devient aussi moins fréquente à ce moment-là, et c'est pour cela qu'on va développer le culte de la présence réelle. Vous voyez, l'élévation de l'hostie et du calice. Parce que il faut pas oublier que le prêtre tourne le dos aux gens. Et comment on voit quand Jésus a dit dans la bouche du prêtre, ceci est mon corps. Eh bien, à ce moment-là, on élève au-dessus de la tête du prêtre le corps du Christ pour que les fidèles puissent l'adorer. Et vous savez qui a demandé ça? Eh bien, c'est des fidèles de Paris. Oui, au 13e siècle. Oui. C'est les fidèles qui ont demandé à voir l'hostie après la consécration pour pouvoir l'adorer. Et c'est eux qui l'ont demandé. Et à la première endroit où ça s'est demandé, c'est à Paris, au 13e siècle. Et après, on a institué la fête du corps du Christ, donc ce qu'on appelle la fête Dieu, et l'adoration du Saint-Sacrement en dehors de la messe, parce que lui, ça ne se faisait pas. Et donc, c'était vraiment pour avoir un lien, parce que quand on ne communiait pas systématiquement, à partir du 9e siècle, on voulait quand même avoir un rapport, et c'est pour ça, l'élévation après la consécration, c'est pour adorer le corps du Christ. Après, il y a une deuxième élévation à la fin de la prière eucharistique, par lui, avec lui et en lui, à toi, Dieu le Père Tout-Puissant. Là, à ce moment-là, effectivement, il s'agit de présenter le corps du Christ au Père, par lui, avec lui, par lui, avec lui et en lui, à toi, Dieu le Père Tout-Puissant, c'est bien Père. Tout honneur, tout couleur, etc. Donc, bon, voilà, nous avons cela, et là, c'est vraiment à la fin, donc c'est la deuxième élévation, mais c'est pas l'élévation après la consécration. Donc, c'est l'offrande parfaite du Christ à son Père, on en a parlé avant, et avant d'être la présentation fidèle, il y en a la première, c'est présentation fidèle pour qu'ils adorent, la deuxième, c'est à la fois la présentation, mais ce qui est très important et qu'on oublie souvent, quand le prêtre fait cela, c'est très important que les fidèles comprennent que c'est eux aussi qui offrent. Qui offrent? C'est Jésus qui s'offre à son Père. Mais quand tous les fidèles sont ici présents et que le prêtre prend l'hostie par lui, avec lui et en lui, les fidèles répondent « Amen ». Et cet « Amen » est très, très important. Ça veut dire qu'ils s'associent à l'offrande du Christ. Il s'offre avec le Christ. Le Christ s'offre à son Père, par lui, avec lui, en lui. Et quand les fidèles disent « Amen », ça veut dire qu'ils s'associent, ils s'offrent avec Jésus. Ils s'offrent au Père avec Jésus. C'est pour ça qu'il y a notre Père juste après. Et ça veut dire que notre travail, c'est ça. C'est-à-dire que notre vocation de chrétien, c'est de nous offrir avec Jésus. Et pas seulement, vous voyez, de venir à la messe pour recevoir Jésus pour soi, hein. C'est vraiment, on s'offre. Je viens pas à la messe, pour chercher mon petit Jésus. C'est important qu'on vienne à la messe. C'est comme ça qu'on fait notre travail. Si on vient pas à la messe, ça veut dire que le médecin, par exemple, il soigne plus les malades. L'agriculteur laisse ses champs en jachère. Mais non, le chrétien, il vient à la messe. Pourquoi? Bien pour s'offrir avec le Christ pour le salut du monde. De ce monde d'aujourd'hui dans lequel je vis. Je vis là, aujourd'hui, en 2026. Et c'est parce que je vis en 2026 que je viens m'offrir avec le Christ pour le salut du monde. Et c'est important que je sois là. Et ça s'accomplit aussi comme ça. Bien sûr, c'est le Christ qui sauve, et je m'associe à ce salut justement pour tous mes frères. Et c'est mon travail de chrétien, c'est ma vocation chrétien que de m'offrir avec Jésus pour tout ce que j'entends autour de moi, qui est ces épouvantables guerres et choses terribles qui se passent. Donc, vous voyez, cette deuxième élévation est très importante. C'est bien le Christ qui s'offre à son Père et l'ensemble des fidèles qui s'offrent avec Jésus, avec Jésus, oui.
1: Merci, Monseigneur. Eh bien, voici une nouvelle question. Un auditeur s'interroge sur ce que signifie le service des tables. Voici le passage des Actes des Apôtres au chapitre 6. Voilà, je le lis. « En ces jours-là, comme le nombre des disciples augmentait, les frères de langue grecque récriminèrent contre ceux de langue hébraïque parce que les veuves de leur groupe étaient désavantagées dans le service quotidien. Les 12 convoquèrent alors l'ensemble des disciples et leur dirent « Il n'est pas bon que nous délaissions la parole de Dieu pour servir aux tables. Cherchez plutôt, frères, 7 d'entre vous, des hommes qui soient estimés de tous, remplis d'Esprit Saint et de sagesse, et nous les établirons dans cette charge. En ce qui nous concerne, nous resterons assidus à la prière et au service de la parole. » Ces propos plurent à tout le monde et l'on choisit Étienne, homme rempli de foi et d'Esprit Saint, Philippe, Procor, Nicanor, Timon, Parménas et Nicolas, un converti au judaïsme originaire d'Antioche. On les présenta aux apôtres et après avoir prié, ils leur imposèrent les mains. Alors, Monseigneur, à quoi correspond le service des tables et pour quelles raisons certaines personnes ont-elles été spécialement choisies et nommées pour cette mission?
0: Alors là, c'est l'institution des diacres, bien sûr. Diakonos, ça fait dire serviteur. Alors, vous avez vu qu'il s'agit vraiment d'une ordination, puisqu'ils imposent les mains. Donc, l'imposition des mains, c'est ce qui fait l'ordination. Donc, on impose les mains aux prêtres, mais d'abord, on est diacre, on est prêtre et on est évêque. Donc, c'est dans l'ordre. On est d'abord diacre toujours, c'est-à-dire qu'on rappelle... Alors, les apôtres, effectivement... étaient et devaient apporter la parole dans ces temps où ils étaient un peu nombreux. Donc, ils étaient apôtres, c'est-à-dire justement, ils devaient apporter la parole et tout ce que le Christ avait laissé. Mais comme la communauté augmentait, et puis qu'il y avait aussi, déjà, vous voyez, dans l'Église, il y avait les tradis, non, je plaisante, mais et puis les progressistes, non, pas du tout. Il y avait simplement les Grecs, c'est-à-dire ceux qui venaient du paganisme, et puis les Juifs. Et donc, il y a toujours eu ces mêmes choses, la jalousie, c'est dans la fraternité, c'est le poison absolu. Eh bien, il disait, oui, mais les Juifs sont mieux servis que nous, les Grecs, voilà. Donc, il a fallu que les apôtres s'en mêlent et disent, on va se rappeler ce que Jésus nous a dit. Il a dit quoi? Il a dit, d'abord, moi, le Maître Seigneur, vous avez raison, je le suis. Si je vous lave les pieds, combien vous devez vous laver les pieds les uns des autres? C'est-à-dire, d'abord, serviteur, je suis venu pour servir et non pour être servi, dit Jésus. Donc, clairement, il faut commencer par devenir serviteur. C'est-à-dire, quand c'est une ordination, ça veut dire qu'on est configuré au Christ. Une ordination, c'est-à-dire celui qui est ordonné est configuré au Christ. Il n'est pas un autre Christ. Il représente véritablement le Christ. Et le Christ vient en lui pour accomplir sa mission de Christ, c'est-à-dire serviteur d'abord. Puis, prêtre, c'est-à-dire faire le lien entre le ciel et la terre, par lui donc il a donné les sacrements. Et puis, épiscopos, c'est-à-dire évêque, c'est-à-dire de bon berger, c'est-à-dire de veiller sur le troupeau. Voilà. Et là, c'est l'institution des diacres. Il faut qu'il y ait des gens qui soient ordonnés spécifiquement, c'est pas rien, pour le service, pour représenter le Christ serviteur. Et c'est d'abord ça, le Christ est d'abord serviteur. Et voilà pourquoi nous sommes toujours d'abord ordonnés diacres. Le service des tables, c'est d'abord, c'est pas les tables bien sûr, c'est pas la table eucharistique, c'est le service des tables. C'est des tables que traditionnellement, il y a les tables de la parole, on dit pour la messe, et la table de eucharistique. Bon, et puis il y a les tables simplement où on mange. Mais la question, c'est le servir, c'est comment on sert. Comment on sert, non pas parce qu'on est, comme Marthe, plein de bonne volonté, mais comme le Christ, c'est un autre Christ, nous, on représente vraiment le Christ qui se met à servir. C'est le Christ qui sert. Et du coup, on ne peut rien dire, pas protester contre le Christ qui nous sert. Bon, et voilà pourquoi on a institué des diacres très vite, dès le départ. Et donc, cette ordination des diacres configurée au Christ, c'est vraiment le Christ qui sert. Hein. Quand un diacre sert, c'est le Christ qui sert. Quand un diacre baptise, puisqu'il baptise aussi, c'est le Christ qui baptise. Mais pareil pour le prêtre. Quand le prêtre célèbre la messe, c'est le Christ qui célèbre la messe, etc. Donc, à chaque fois, c'est ça que veut dire une ordination qui a été réalisée par l'imposition des mains. Là, on a entendu qu'il s'agissait bien, effectivement, d'une imposition des mains. Voilà. Et alors, personne ne s'en choisit. Ils sont choisis, et ben ils sont choisis parce qu'on entend, hein, on choisit des hommes, on prie d'abord, hein, on prie beaucoup, et on demande à l'ensemble, ben, prenez 7 frères d'entre vous, 7 hommes estimés de tous, remplis d'Esprit Saint et de sagesse. Vous voyez, c'est le peuple qui les digne, hein, c'est comme autrefois d'ailleurs, c'est les peuples qui désignaient l'évêque, hein. Et donc, voilà. Comment ça s'est passé? Et donc, une fois que c'est fait, ils se mettent en prière, etc. Et ils imposent les mains. Et à ce moment-là, on est ordonné, c'est-à-dire configuré au Christ. Voilà ce que cela veut dire, comment ils ont été choisis. Alors, on pense qu'ils étaient choisis par le Christ, puisque là, le Christ n'est plus là pour choisir lui-même. Mais au travers des apôtres, c'est lui qui choisit, au travers du peuple de Dieu qui s'exprime. Autrefois, on disait « vox populi, vox dei », c'est-à-dire la voix du peuple, c'est la voix de Dieu.
1: Alors, merci, Monseigneur. Alors, nous arrivons au terme de cette émission. Merci de répondre fidèlement aux interrogations des auditeurs. Chers auditeurs, n'hésitez pas à envoyer toutes vos questions sur le site de Radio Espérance. Et nous vous souhaitons une très belle semaine. Au revoir, Monseigneur.
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2: 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Demain, vous retrouverez la communauté à partir de 6h14, la fête Dieu.

Lecture du martyrologe du 3 juin. Mémoire des saints Charles Lwanga et ses 12 compagnons, martyrs en Luganda l'an 1886. Âgé entre 14 et 30 ans, il faisait partie du groupe des pages ou de la garde du roi Kmanga. Néophyte et fermement attaché à la foi catholique, ils refusèrent de se soumettre aux désirs impurs du roi et furent soit égorgés par l'épée, soit jetés au feu sur la colline Nemugondo. Avec eux sont commémorés 9 autres qui subirent le martyre dans la même persécution, à des jours différents, entre 1885 et 1889. À Carthage, au IIIe siècle, Saint Cécilius, prêtre, qui attira Saint Cyprien à la foi du Christ. À Carcassonne, au VIe siècle, Saint Hilaire, qui est tenu pour le premier évêque de la cité, à l'époque où les Goths répandaient dans la région l'hérésie arienne. À Tours, en 545, Sainte Clotilde, reine. Grâce à ses prières, son époux Clovis, roi des Francs, accueillit la foi du Christ. Après la mort du roi, elle se retira pieusement près de la basilique de Saint-Martin, ne voulant plus être considérée comme reine, mais comme servante de Dieu. En France, sa mémoire est reportée au lendemain. À Méhinges-sur-Loire, dans l'Orléanais, au VIe siècle, Saint Liphard, prêtre, qui mena une vie solitaire. À Agnani, dans le Latium, au VIe ou XVIIe siècle, Sainte Olive, vierge. À Glandalou, en Irlande, l'an 622, Saint Kévin, abbé, qui fonda un monastère, où il fut le père et le chef d'un grand nombre de moines. En Auvergne, vers 650, Saint Genèse, évêque de Clermont, qui fut mis au tombeau à Manlieu dans l'église du monastère qu'il avait fondé, ainsi qu'un hospice. À Cordoue, en Andalousie, l'an 854, Saint Isaac, moine et martyr. Sous l'occupation des morts, poussé par une inspiration divine plutôt qu'humaine, il quitta son monastère de Tabanes et se présenta en ville devant le juge musulman pour disputer avec lui la vraie religion, ce qui lui valut d'être condamné à mort. À Luc, en Toscane, l'an 1051, Saint Davin. Né en Arménie, il vendit tous ses biens et se fit, dit-on, pèlerin pour le Christ. Après avoir visité les lieux saints et les tombes des apôtres, en arrivant à Luc, il fut terrassé par la maladie et c'est là qu'il mourut. À Altkirch, en Alsace, vers 1115, Saint Mauran, moine. Né en Rhénanie, il fit, déjà prêtre, le pèlerinage de Compostelle et à son retour se fit moine à Cluny, puis fut envoyé fonder en Alsace un monastère où il acheva le cours d'une vie bien chargée. À Spello, en Ombrie, entre 1254 et 1264, le bienheureux André Cassioli, qui fut le premier prêtre admis parmi les frères mineurs, il reçut l'habit de l'ordre des mains de Saint François et l'assista dans ses derniers moments. Au monastère de Cardossa en Lucanie, au XIIe siècle, au XIIIe siècle, Saint Conus, moine, par son observance de la règle monastique et l'innocence de sa vie, devenu parfait en peu de temps, il parvint au sommet des vertus. À York, en Angleterre, l'an 1580, le bienheureux Francis Ingleby, prêtre et martyr. Formé au collège anglais de Reims, il fut arrêté sous la reine Élisabeth Ière parce qu'il avait exercé son sacerdoce en Angleterre et fut conduit au supplice de la pendaison. À Jerez de la Frontera, en Andalousie, l'an 1600, Saint Jean Grande, religieux de l'ordre de Saint Jean de Dieu, célèbre par sa charité envers les prisonniers.

Chers auditeurs, bonjour. Il est 7 heures sur les ondes de Radio Espérance. Pierre est avec vous pour vous accompagner durant cette prière du matin. Nous commençons par réciter l'Angélus. L'ange du Seigneur apporta l'annonce à Marie, et elle conçut du Saint-Esprit. Je vous salue, Marie, pleine de grâce. Le Seigneur est avec vous. Vous êtes bénie entre toutes les femmes, et Jésus, le fruit de vos entrailles, est béni. Sainte Marie, Mère de Dieu, priez pour nous, pauvres pécheurs, maintenant et à l'heure de notre mort. Amen. Voici la servante du Seigneur, qu'il me soit fait selon votre parole. Je vous salue Marie, pleine de grâce. Le Seigneur est avec vous. Vous êtes bénie entre toutes les femmes, et Jésus, le fruit de vos entrailles, est béni. Sainte Marie, Mère de Dieu, priez pour nous pauvres pécheurs, maintenant et à l'heure de notre mort. Amen. Et le Verbe s'est fait chair, et il a habité parmi nous. Je vous salue Marie, pleine de grâce. Le Seigneur est avec vous. Vous êtes bénie entre toutes les femmes, et Jésus, le fruit de vos entrailles, est béni. Sainte Marie, Mère de Dieu, priez pour nous, pauvres pécheurs, maintenant et à l'heure de notre mort. Amen. Priez pour nous, Sainte Mère de Dieu, afin que nous soyons rendus dignes des promesses du Christ. Prions. Que ta grâce, Seigneur notre Père, se répande dans nos cœurs. Par le message de l'ange, tu nous as fait connaître l'incarnation de ton Fils bien-aimé. Conduis-nous par sa passion et par sa croix, avec le secours de la Vierge Marie, jusqu'à la gloire de la résurrection, par Jésus le Christ notre Seigneur.

En ce début de journée, après avoir salué Marie, reine des hommes, reine du ciel et de la terre, nous nous tournons vers le Seigneur. Au nom du Père, et du Fils, et du Saint-Esprit. Amen.

Aujourd'hui, les lectures sont celles du mercredi de la 9e semaine du temps ordinaire. Lecture de la 2e lettre de saint Paul apôtre à Timothée. Paul, apôtre du Christ Jésus, par la volonté de Dieu, selon la promesse de la vie que nous avons dans le Christ Jésus, à Timothée, mon enfant bien-aimé. À toi la grâce, la miséricorde et la paix de la part de Dieu, le Père du Christ Jésus, notre Seigneur. Je suis plein de gratitude envers Dieu, à qui je rends un culte avec une conscience pure, à la suite de mes ancêtres. Je lui rends grâce en me souvenant continuellement de toi dans mes prières, nuit et jour. Voilà pourquoi je te le rappelle, ravive le don gratuit de Dieu, ce don qui est en toi depuis que je t'ai imposé les mains. Car ce n'est pas un esprit de peur que Dieu nous a donné, mais un esprit de force, d'amour et de pondération. N'aie donc pas honte de rendre témoignage à notre Seigneur, et n'aie pas honte de moi qui suis son prisonnier. Mais avec la force de Dieu, prends ta part des souffrances liées à l'annonce de l'Évangile. Car Dieu nous a sauvés. Il nous a appelés à une vocation sainte, non pas à cause de nos propres actes, mais à cause de son projet à lui et de sa grâce. Cette grâce nous avait été donnée dans le Christ Jésus avant tous les siècles, et maintenant elle est devenue visible, car notre Sauveur, le Christ Jésus, s'est manifesté. Il a détruit la mort, et il a fait resplendir la vie et l'immortalité par l'annonce de l'Évangile, pour lequel j'ai reçu la charge de messager, d'apôtre et d'enseignant. Et c'est pour cette raison que je souffre ainsi. Mais je n'en ai pas honte, car je sais en qui j'ai cru, et j'ai la conviction qu'il est assez puissant pour sauvegarder, jusqu'au jour de sa venue, le dépôt de la foi qu'il m'a confiée.

Vers toi, Seigneur, j'ai les yeux levés. Vers toi, j'ai les yeux levés, vers toi qui es au ciel, comme les yeux de l'esclave vers la main de son maître. Vers toi, Seigneur, j'ai les yeux levés. Comme les yeux de la servante vers la main de sa maîtresse, nos yeux levés vers le Seigneur notre Dieu attendent sa pitié. Vers toi, Seigneur, j'ai les yeux levés.

Évangile de Jésus-Christ selon saint Marc, chapitre 12, versets 18 à 27. En ce temps-là, des Sadducéens, ceux qui affirment qu'il n'y a pas de résurrection, vinrent trouver Jésus. Ils l'interrogeaient. « Maître, Moïse nous a prescrit, si un homme a un frère qui meurt en laissant une femme mais aucun enfant, il doit épouser la veuve pour susciter une descendance à son frère. Il y avait sept frères. Le premier se maria et mourut sans laisser de descendance. Le deuxième épousa la veuve et mourut sans laisser de descendance. Le troisième, pareillement, et aucun des sept ne laissa de descendance. Et en dernier, après eux tous, la femme mourut aussi. À la résurrection, quand ils ressusciteront, duquel d'entre eux sera-t-elle l'épouse, puisque les sept l'ont eue pour épouse ? » Jésus leur dit, « N'êtes-vous pas en train de vous égarer en méconnaissant les Écritures et la puissance de Dieu ? Lorsqu'on ressuscite d'entre les morts, on ne prend ni femme ni mari, mais on est comme les anges dans les cieux. Et sur le fait que les morts ressuscitent, n'avez-vous pas lu dans le livre de Moïse, au récit du buisson ardent, comment Dieu lui a dit « Moi, je suis le Dieu d'Abraham, le Dieu d'Isaac, le Dieu de Jacob. Il n'est pas le Dieu des morts, mais des vivants. Vous vous égarez complètement. »

Père très saint, nous t'offrons nos actions, nos joies, nos peines, avec celles de tous nos frères dans le cœur de ton Fils Jésus, notre Seigneur. Par l'Esprit Saint, nous serons aujourd'hui les témoins de ton amour. Avec Notre-Dame en l'Église, nous te prions pour que le monde accueille ta lumière. Nous te prions pour tous ceux qui exercent un pouvoir dans le pays, que tous recherchent le bien commun pour assurer la sécurité et la paix. Je crois en Dieu, le Père Tout-Puissant, Créateur du ciel et de la terre, et en Jésus-Christ, son Fils unique, notre Seigneur, qui a été conçu du Saint-Esprit, est né de la Vierge Marie, a souffert sous Ponce Pilate, a été crucifié, est mort et a été enseveli, est descendu aux enfers, le troisième jour est ressuscité des morts, est monté aux cieux, est assis à la droite de Dieu le Père Tout-Puissant, d'où il viendra juger les vivants et les morts. Je crois en l'Esprit Saint, à la Sainte Église catholique, à la communion des saints, à la rémission des péchés, à la résurrection de la chair, à la vie éternelle. Amen. Notre Père qui es aux cieux, que ton nom soit sanctifié, que ton règne vienne, que ta volonté soit faite sur la terre comme au ciel. Donne-nous aujourd'hui notre pain de ce jour. Pardonne-nous nos offenses comme nous pardonnons aussi à ceux qui nous ont offensés. Et ne nous laisse pas entrer en tentation, mais délivre-nous du mal. Amen. Je vous salue Marie, pleine de grâce. Le Seigneur est avec vous. Vous êtes bénie entre toutes les femmes, et Jésus, le fruit de vos entrailles, est béni. Sainte Marie, Mère de Dieu, priez pour nous, pauvres pécheurs, maintenant et à l'heure de notre mort. Amen. Et maintenant, nous nous unissons à Dieu dans la foi, l'espérance et la charité. Acte de foi. Mon Dieu, je crois fermement toutes les vérités que vous avez révélées et que vous nous enseignez par votre Sainte Église, parce que vous ne pouvez ni vous tromper ni nous tromper. Dans cette foi, puis-je vivre et mourir. Amen. Acte d'espérance. Mon Dieu, j'espère avec une ferme confiance que vous me donnerez par les mérites de Jésus-Christ votre grâce en ce monde et le bonheur éternel dans l'autre, parce que vous l'avez promis et que vous tenez toujours vos promesses. Dans cette foi, puis-je vivre et mourir. Amen. Acte de charité. Mon Dieu, je vous aime de tout mon cœur et plus que tout, parce que vous êtes infiniment bon, et j'aime mon prochain comme moi-même, pour l'amour de vous.

Chaque jour, il est bon de nous rappeler la loi du Seigneur. Tu adoreras le Seigneur ton Dieu et tu l'aimeras parfaitement. Tu ne prononceras le nom de Dieu qu'avec respect, fuyant blasphème et faux serment. Tu sanctifieras le jour du Seigneur. Tu honoreras ton père et ta mère. Tu ne tueras pas. Tu ne commettras pas d'adultère. Tu ne voleras pas. Tu ne porteras pas de faux témoignage contre ton prochain. Tu ne convoiteras pas la femme de ton prochain. Tu ne désireras pas injustement le bien des autres.

Nous prions Saint Joseph. Ô glorieux Saint Joseph, chef de la Sainte Famille de Nazareth, si zélé à pourvoir à tous ses besoins, étends sur nous ta tendre sollicitude, prends sous ta conduite toutes les affaires spirituelles et temporelles qui nous concernent, et fais que leur issue soit pour la gloire de Dieu et le salut des âmes. Amen.

Aujourd'hui, 3 juin, l'Église fait mémoire de Saint Charles Lwanga et ses compagnons. À la fin du XIXe siècle, en Ouganda, dans la région des Grands Lacs, l'évangélisation ne faisait que commencer. Les premiers missionnaires, des Pères Blancs, avaient obtenu le soutien du roi et pouvaient travailler en paix, mais cette situation fut de courte durée, 10 ans environ, jusqu'à la mort du roi. Son successeur, Mwanga, homme sans moralité et tyrannique, renvoya les missionnaires et fit interdire la religion chrétienne. Un jour, le roi fut furieux, car un de ses pages refusait de se plier à ses désirs contre nature, déclarant qu'il était chrétien et devait rester pur. Le roi le fit arrêter ainsi que ses compagnons, accusés d'être des hommes de la prière. Ils étaient en tout une 20aine, âgés de 13 à 30 ans. Charles Lwanga, le majordome de la cour, était parmi eux. C'est lui qui, par sa détermination et son courage, réconfortait ses camarades d'infortune. Tous furent longuement torturés sans qu'on puisse obtenir d'eux un reniement. Ils finirent brûlés vifs le 3 juin 1886. Leur supplice eut lieu sur une colline pour qu'on puisse les voir de loin et que leur mort serve d'exemple. Parmi les condamnés se trouvait le fils du chef des bourreaux. Il refusa la liberté, répliqua son père, « Le roi t'a ordonné de me tuer. Je veux mourir pour Jésus-Christ. » Le supplice de Charles Lwanga et de ses compagnons fut exemplaire, mais pas dans le sens voulu par le roi. En effet, un an plus tard, le nombre des baptisés avait plus que triplé en Ouganda. À l'occasion de son pèlerinage en Afrique en 1964, le pape Paul VI canonisa Charles Lwanga et ses compagnons. Lors de la messe, le Saint-Père renoua avec une antique tradition en plaçant sous l'autel les urnes contenant les cendres des martyrs. Une façon de rappeler les fondements de l'Église en Ouganda et d'illustrer l'oraison de ce jour. Seigneur notre Dieu, tu as fait que le sang des martyrs soit une semence de chrétiens. Accorde à l'Église que Charles Lwanga et ses compagnons ont fécondé par leur sang de te donner une abondante moisson.

C'est ainsi que se termine la prière du matin. Pierre vous souhaite une très bonne journée et vous dit à bientôt. Nous allons retrouver l'enseignement donné par le père Roland Varin, prêtre de la société Saint-Jean-Marie Vianney, sur l'Eucharistie.

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Nous poursuivons maintenant notre réflexion sur le sacrement de l'Eucharistie en considérant que ce sacrement est aussi un sacrifice. Ou comme le dit un sous-titre du catéchisme de l'Église catholique, à partir du numéro 1356, quel est un sacrifice sacramentel dans lequel on peut considérer trois éléments, l'action de grâce, le mémorial et la présence. Lisons les numéros 1356 et 1357. Si les chrétiens célèbrent l'Eucharistie depuis les origines et sous une

Peut-être faut-il avant tout bien définir ce que l'on entend par sacrifice. Ce mot, effectivement, peut faire peur. Quand on entend sacrifice, on pense tout de suite à quelque chose de douloureux. Mais l'étymologie du mot sacrifice, en latin sacrificium, désigne une action sacrée. Le sacrifice est une action sacrée, c'est-à-dire une réalité religieuse universelle. Saint Thomas d'Aquin range d'ailleurs le sacrifice parmi les actes de la vertu de religion. La vertu de religion est une vertu naturelle qui nous fait rendre à Dieu l'honneur qui lui est dû. Et l'histoire comparée des religions semble indiquer que le sacrifice est une réalité universelle et qu'il consiste avant tout en un repas sacré, c'est-à-dire en un repas où l'homme pense entrer en communion avec Dieu ou du moins avec la divinité. Saint Augustin définit ainsi le sacrifice. Un sacrifice est toute œuvre accomplie pour que nous adhérions à Dieu en une sainte société. Tout est dans la finalité, le but du sacrifice est d'entrer en communion avec Dieu. Cela veut dire que le sacrifice ne comporte pas à l'origine un aspect douloureux ou sanglant. L'homme tel qu'il sort des mains de Dieu, créé dans la grâce de Dieu, aurait offert des sacrifices exprimant son action de grâce pour tous les dons reçus de Dieu et son désir d'être uni à Dieu. C'est le péché, en tant que rupture de l'alliance de l'homme avec Dieu, qui va entraîner l'aspect douloureux du sacrifice. Car pour entrer désormais en communion avec Dieu, il y a la nécessité de se réconcilier avec lui. D'où l'aspect douloureux, d'où l'aspect d'immolation que vont prendre les sacrifices. Les sacrifices qu'offre le peuple d'Israël, tels qu'ils sont codifiés dans l'ancienne alliance, sont semblables aux sacrifices qu'offrent les nations d'alentour. On peut constater cependant deux différences importantes. La première est que les sacrifices d'Israël expriment l'alliance de Dieu avec son peuple. Ils sont le mémorial des interventions de Dieu. La seconde est qu'à la différence des autres nations, les sacrifices humains sont absolument proscrits en Israël. Il y a trois grandes catégories de sacrifices en Israël. Les holocaustes, où la victime est entièrement consumée pour le Seigneur, ils expriment l'adoration. Les sacrifices de communion ou repas sacré, où une victime est partagée entre Dieu et les participants, ils expriment ce désir de communion avec Dieu. Et les sacrifices d'expiation, le plus important étant celui de Kippour. Ils expriment l'aveu du péché et le désir de réconciliation. Cependant, dans l'histoire d'Israël, on constate une spiritualisation progressive de la notion de sacrifice. Elle est due à la spécificité de la foi d'Israël, qui est toujours l'évocation des merveilles de Dieu. Cette évocation et la réponse aux initiatives divines vont peu à peu devenir l'essentiel. Les sacrifices n'ont de valeur qu'en tant qu'ils expriment une attitude intérieure, la vie dans l'alliance avec Dieu, l'obéissance aux commandements. Les événements de l'exil, où la disparition du temple rend impossible les sacrifices, favorisent le développement de la notion de sacrifice spirituel. C'est toute la vie du pieux israélite qui est ainsi appelée à devenir offrande à Dieu, en tant qu'elle exprime le lien entre Dieu et son peuple, qui est la mise en pratique des commandements. Ces sacrifices spirituels vont peu à peu prendre la forme de la prière de bénédiction, de la beraka en hébreu, de l'eucharistia en grec, qui va donner notre mot eucharistie. À l'origine, l'eucharistie est une prière de bénédiction, où on bénit le Seigneur pour l'œuvre de la création, pour l'œuvre de la rédemption, et où on appelle l'achèvement de son dessein. Cette beraka se développe au retour de l'exil, alors que le temple est encore détruit. On bénit le Seigneur pour ce qu'il a créé, on le bénit pour l'œuvre de salut qu'il a opérée dans son peuple et on lui demande d'achever son œuvre de salut, son dessein dans son peuple. C'est dans cette perspective que va se situer l'Eucharistie par excellence que Jésus va instituer le soir du Jeudi Saint.

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2: Bonjour à tous. Poursuivons encore la présentation de l'encyclique de Léon XIV, Magnificat Humanitas. Esclavage, guerre et manipulation. Léon XIV saisit aussi cette occasion pour dénoncer les nouvelles formes d'esclavage créées par les infrastructures numériques. Sans cette réflexion éthique et humanisante, le pouvoir croissant des systèmes numériques risque de nous conduire vers de nouvelles atrocités non moins honteuses que celles du passé, prévient le pontife. Au passage, le pape publie un mea culpa au nom de l'Église concernant l'esclavage, reconnaissant que nous ne pouvons nier ni minimiser le retard avec lequel l'Église et la société ont condamné le fléau de l'esclavage et demandant sincèrement pardon. Outre l'esclavage moderne, c'est le rôle des nouvelles technologies dans la banalisation de la guerre qui inquiète Léon XIV. Il s'insurge donc face à l'instauration d'une culture de la puissance qui modifie les relations et les comportements et a, pour conséquence, la recherche d'une puissance militaire toujours plus grande. Son résultat est un multipolarisme désordonné et conflictuel où prévaut la méfiance envers l'autre. Il regrette en outre de voir le développement incessant d'armes liées à l'IA, appelant à ce que l'utilisation de l'IA dans le domaine militaire soit soumise aux contraintes éthiques les plus rigoureuses. Il affirme « Il n'est pas acceptable de confier à des systèmes artificiels des décisions mortelles » et de lancer aussi « Il n'existe aucun algorithme capable de rendre la guerre moralement acceptable ». Au fil du texte, Léon XIV appelle à promouvoir une écologie de la communication à l'ère de l'IA. Des outils qui pourraient favoriser le débat et la participation sont souvent utilisés pour construire des récits déformés. Il appelle donc à la responsabilité ceux qui contrôlent les plateformes numériques et les moyens de communication dont la capacité d'influence est remarquable. Les appels de l'Église aujourd'hui, défendre la dignité humaine. Se dressant contre toute vision utilitariste, le pape affirme que la dignité de la personne humaine ne dépend pas des capacités qu'elle possède, de ses richesses ou du rôle qu'elle occupe, des choix justes ou erronés qu'elle pose, mais elle est un don qui la précède et la dépasse. Ainsi, chaque être humain est doté de dignité du simple fait qu'il existe, qu'il ait été voulu, créé et aimé par Dieu. Aucun péché, aucun échec, aucune humiliation, aucune exclusion ne peut porter atteinte à la valeur profonde d'une vie humaine, assure Léon XIV. Que signifie préserver l'humain? En dénonçant l'impasse d'une vision anti-humaine selon laquelle la plénitude de la vie consisterait à avoir plus, à réduire la fragilité, à éliminer l'imprévu, à contrôler chaque chose. Sur un plan statistique, le pape demande de modifier les méthodes de calcul du PIB afin d'intégrer des dimensions mal prises en compte jusqu'à présent, comme les effets des décisions législatives et réglementaires sur la dignité du travail, la prospérité partagée, la réduction des inégalités et la protection de l'environnement. Il exhorte aussi à ce que des principes de transparence, de responsabilité, d'inclusion et d'équité s'appliquent à l'IA, notamment lorsque les données et les algorithmes influencent l'octroi de crédit, la sélection du personnel, l'accès aux services ou aux opportunités. Sur le plan politique, la fiscalité, la protection sociale et politique industrielle doivent corriger les déséquilibres créés par la concentration de la richesse et du pouvoir. Il assure que ces critères ne sont pas un frein à l'innovation, ils la rendent en réalité viable. À demain pour la suite. À très bientôt.

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1: Bonjour. Une fois encore, je ne peux vous parler que de plusieurs films qui sont sortis la semaine dernière. Cocotte, du cinéaste hongrois Gyorgy Palfy, L'objet du délit, de la cinéaste française Agnès Jaoui, et Father, de la cinéaste slovaque Teresa Votova. Malheureusement, je ne peux pas encore vous parler de La bataille de Gaulle, car je dois aller le voir en salle demain. Prendre une cocotte comme héroïne d'un film est une étonnante originalité, comme on peut le constater avec le film qui s'appelle Cocotte, du cinéaste hongrois Gyorgy Palfy. Quand elle naît dans un élevage industriel, tout le monde constate que cette nouvelle poule est recouverte de plumes noires et on la surnomme Cocotte. Un éleveur, qui sait qu'il ne pourra pas la vendre, décide néanmoins de l'emporter pour la manger. Fort heureusement, elle réussit à s'enfuir dans la forêt. Ce film très original et très réussi a été réalisé avec l'aide de 8 poules différentes qui jouent très bien leur rôle, comme on peut s'en douter. Grâce à une histoire intéressante et surtout au regard impressionnant de cette belle héroïne, on soutient la dénonciation du trafic d'animaux, mais aussi de celui des humains. L'ensemble est plein d'humour et d'émotion, avec une excellente mise en scène et une magnifique musique. Un film formidable qui ravira toute la famille. La cinéaste et comédienne Agnès Jaoui signe son dernier film, L'objet du délit, dédié à Jean-Pierre Bacri, son ancien ami et partenaire, décédé il y a quelques années. Une grande troupe d'opéra fait des répétitions de l'opéra de Mozart, Les Noces de Figaro, dans un magnifique château de l'Aveyron. Sur place, Anna, une célèbre cantatrice, aide les uns et les autres à bien se positionner. Mais les choses finissent par se dégrader quand un célèbre ténor italien pose sa main sur une chanteuse, ce qui provoque un scandale. Fort heureusement, il y a de nombreux et magnifiques extraits de l'opéra de Mozart dans ce film qui met en scène des relations chaotiques entre les hommes et les femmes et qui fait bien sûr allusion à l'époque MeToo. Mais on regrette qu'il y ait beaucoup de scènes inutiles et de plaisanteries de mauvais goût, avec en particulier de ridicules colonnes phalliques. Il reste que l'ensemble est néanmoins assez distrayant, malgré ses défauts, et il a été présenté à Cannes hors compétition. Certaines situations tragiques peuvent détruire un couple, comme c'est le cas dans Father de la cinéaste slovaque Teresa Votova. Michal, qui dirige un journal régional, vit une belle histoire d'amour avec son épouse. Malheureusement, un jour de forte canicule, il oublie de déposer sa fille de 2 ans à la crèche et il la laisse seule dans sa voiture, sous une chaleur étouffante. Quand son épouse l'appelle pour lui dire que leur fille n'est pas à la crèche, Michal découvre avec horreur qu'elle est morte de chaleur dans sa voiture. Un drame qui va faire la une des journaux et des réseaux sociaux et surtout dévaster les parents. Malgré un début peu palpitant, on tombe sous le charme de cette histoire tragique et bouleversante qui est inspirée d'une affaire authentique. Portée par une interprétation magistrale, ce film n'évite malheureusement pas les longueurs ni une longue scène sensuelle. Je vous rappelle les titres des films dont je viens de vous parler. Cocotte, du cinéaste hongrois Gyorgy Palfy, L'objet du délit, de la cinéaste française Agnès Jaoui, et Father, de la cinéaste slovaque Teresa Votova. À la semaine prochaine sur les ondes de Radio Espérance.

Bonjour chers amis auditeurs de Radio Espérance, voici l'écho du Saint-Siège du mardi 2 juin. Débutons ce point d'actualité avec la création par le pape Léon XIV d'une fondation agrivoltaïque baptisée Fratello Sole, soit Frère Soleil. Le pape Léon XIV a officiellement créé ce mardi la fondation Frère Soleil, dont la mission est de favoriser une transition vers un modèle de développement durable. Cette initiative s'inscrit dans la continuité du motu proprio du même nom, signé par le pape François en 2024. La nouvelle installation agrivoltaïque fournira de l'énergie à la fois à la station de radio du Vatican et à l'état de la cité du Vatican. Il s'agit d'un geste fort, à la fois écologique et symbolique, qui confirme l'engagement du Saint-Siège en faveur de la transition énergétique. Poursuivons avec l'intention de prière de Léon XIV pour le mois de juin, consacrée aux valeurs du sport. À quelques jours de l'ouverture de la Coupe du monde de football, le pape Léon XIV a dévoilé ce mardi son intention de prière pour le mois de juin. Le souverain pontife présente le sport comme une école de fraternité, un instrument de paix et un espace de rencontre entre les cultures. Diffusé par le réseau mondial de prière du pape, cette invitation appelle les fidèles à prier pour que le sport promeuve le respect, la solidarité et l'esprit de dépassement de soi. Une invitation particulièrement opportune en ce mois de grande ferveur footballistique à travers le monde. Et enfin, nous terminons avec la nomination historique de Maria Montserrat Alvarado comme préfète du Dicaster pour la communication. Le pape Léon XIV a nommé ce mardi une femme laïque à la tête du Dicaster pour la communication du Saint-Siège. Il s'agit de Maria Montserrat Alvarado, actuellement présidente et directrice des opérations de WTN News. Elle succédera à Paolo Ruffini en novembre prochain. Cette nomination constitue une décision inédite et significative. Elle s'inscrit dans la dynamique de réforme et de renouvellement engagée par le pape François et poursuivie par Léon XIV. La présence d'une femme laïque à la direction d'un dicaster majeur du Vatican marque une étape importante dans l'histoire de la curie romaine. C'était l'écho du Saint-Siège du mardi 2 juin. Retrouvez-nous pour un nouveau bulletin d'information du lundi au vendredi à la même heure sur les ondes de Radio Espérance.

vos rendez-vous aujourd'hui sur Radio Espérance. Chers auditeurs, bonjour et bienvenue sur les ondes de Radio Espérance en ce mercredi 3 juin. Voici quelques-uns de nos rendez-vous prévus pour cette journée radiophonique. Dès 9h30, nous serons avec Isabelle Reverdy et son émission « Qu'est-ce que l'homme ?». Aujourd'hui, deuxième émission sur le thème « Saint ou cyborg ?». À 10h, quelques nouvelles de Terre Sainte, elles nous seront proposées et données par Christian Media Center. Nous poursuivrons à 10h30 avec Mgr Michel Aupetit qui répondra à vos questions sur la messe. À 11h, des clés pour vivre, c'est Nathalie Cardon qui reçoit aujourd'hui le frère Jean Duret, dominicain, pour évoquer son livre « Les échecs de Jésus » paru aux éditions du Cerf. Enfin, juste avant la messe, nous retrouverons le frère Jean-Marc Miel pour l'église Corps du Christ et Canal de la Grâce, 13e émission sur le baptême. Nous aurons donc notre messe radiodiffusée sur les ondes et sur notre chaîne YouTube à partir de 11h30 en direct depuis la crypte du patronage Saint-Joseph à Saint-Étienne. Cet après-midi, bien sûr, le chapelet à vos intentions à partir de 14h30 où nous méditerons les mystères douloureux, chapelet suivi de l'heure de la miséricorde et nous débutons aussi notre neuvaine au Sacré-Cœur de Jésus qui nous mènera jusqu'à la fête ce vendredi 12 juin. Donc la neuvaine au Sacré-Cœur de Jésus juste après l'heure de la miséricorde. Puisque nous sommes mercredi, c'est jour d'audience à Rome et nous écouterons la catéchèse du pape Léon XIV à partir de 15h30. Catéchèse du Saint-Père qui sera suivie du mot du frère Alexis Kleiner. Puis à 16h, nous retrouverons Mgr David Macaire pour sa catéchèse de l'évêque. Aujourd'hui, 14e épisode sur Lumière du Christ, plus précisément sur la pathologie des extrêmes en politique. Après ce temps d'enseignement, nous aurons notre temps d'intercession et la prière du chapelet de la Miséricorde, comme à l'accoutumée, à partir de 17h en direct de l'oratoire de la radio à Saint-Étienne. Enfin ce soir, je vous rappelle que nous poursuivons notre treizaine à Saint-Antoine, juste après notre chapelet pour les vocations, prié depuis nos studios de Paray-le-Monial. Donc la treizaine à Saint-Antoine, veillée de prière en direct du couvent des Capucins à Bastia, au cours de laquelle vous pourrez écouter l'enseignement donné par l'abbé Michel Magdelaine. Mais pour l'instant, il est 8h et je vous laisse en compagnie de Valérie Domini pour sa chronique littérature jeunesse. Elle sera suivie du Père d'Escouvement pour des questions sur la foi. Et enfin, François de Brenhart nous fera entrer dans la liturgie du dimanche, le dimanche de la fête Dieu, avec un commentaire du psaume de la messe de ce dimanche. Tout ceci, c'est avant notre premier chapelet de la journée, chapelet aux intentions du monde et de l'Église, à partir de 8h30 où nous méditerons les mystères lumineux. Je vous souhaite donc une très bonne et belle journée en ce mercredi 3 juin sur les ondes de Radio Espérance.

0: Gloire au Père et au Fils et au Saint-Esprit, pour les siècles des siècles.
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1: C'est un énorme coup de cœur que je vous présente aujourd'hui, un livre qui vient de sortir aux éditions de l'Emmanuel, Emmanuel Jeunesse, dans la collection « Toi et moi vers Dieu ». Le décor est planté. Il s'agit ici de Takashi et Midori Nagai, qui sont tous deux japonais et qui ont vécu le bombardement atomique en 1945. Isabelle Stock, l'auteur de ce livre, nous avait déjà enchantés avec une courte biographie de Bernadette, toujours aux éditions Emmanuel Jeunesse, dans la collection cette fois-ci « Témoins de l'invisible », et son talent pour faire revivre des personnalités avec leur ancrage, leur vie sur le plan naturel, mais aussi spirituel. C'était tout à fait révélé dans cette première biographie. On la retrouve là avec un livre plus conséquent, complet, qui fera date sans doute et qui aura peut-être son influence sur le procès en béatification de ce couple japonais, Takashi et Midori Nagai. Sous-titre, les amoureux de Nagasaki. Eh bien oui, parce que Takashi Nagai, qui était étudiant en médecine, qui n'était pas catholique, a loué un jour une chambre dans une famille catholique parce que cette religion l'étonnait. Cette religion venue de l'étranger et qui avait survécu à toutes les persécutions, et Dieu sait qu'elles furent sanglantes au Japon pour interdire la religion catholique. Et lui était intrigué, il a demandé l'hospitalité à une famille. Vraiment, l'Esprit Saint était déjà à l'œuvre parce qu'après un premier refus, il a réitéré. Finalement, cette famille se dit, bien puisque ce garçon est si déterminé, prenons-le chez nous. Et il ne savait pas encore que la jeune fille de la maison était une perle, une petite merveille de Midori qui va l'accompagner toute sa vie, qui va l'accompagner discrètement dans sa conversion d'abord, la conversion de Takashi, et puis ensuite dans sa vie de médecin, radiologue, recherche, cours à l'université, secours aux plus nécessiteux, parce que Takashi est un homme de feu, il est comme tous les convertis, mais il a en plus sans doute un feu qui vient de tous ces martyrs, on peut vraiment l'imaginer, tous les martyrs chrétiens, martyrs catholiques du Japon. Bref, n'anticipons pas, je ne vais pas tout vous raconter, mais vous verrez là un couple à l'œuvre avec des passages très concrets, beaucoup de dialogues, c'est très enlevé. On le conseille néanmoins à partir de 15 ans parce qu'il se passe des faits terribles, surtout lorsque l'on raconte les persécutions et également au moment de la bombe atomique et toutes les répercussions. C'est très, très, très poignant et on se dit que même lorsque les hommes deviennent fous, le Christ et Dieu est toujours là, les guide et fait quelque chose de toutes ces souffrances. Les amoureux de Nagasaki, un hymne à l'amour, conjugal, c'est vraiment une merveille pour tous les âges à partir de 15 ans, sous la plume d'Isabelle Stock, Emmanuel Jeunesse, collection Toi et moi vers Dieu. Il comporte 288 pages, coûte 19,90 €, il vient de sortir. Je vous le conseille très, très chaleureusement. À la semaine prochaine!

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1: Pour parvenir à cette prière du cœur perpétuel avec Jésus, je vous disais déjà la fois dernière qu'il faut se ménager pendant la journée des temps forts de prière, pendant lesquels on ne pense qu'à cette présence réelle de Jésus dans notre cœur. Je connais un commerçant qui, pour retrouver son épouse au milieu de la matinée, s'octroie régulièrement une pause café avec elle dans l'arrière-boutique de son magasin. Eh bien, nous avons mieux dans notre cœur le Seigneur. Jésus en personne nous y attend jour et nuit. C'était l'exhortation qu'adressait au XVIIe siècle le frère Carme cuisinier, Laurent de la Résurrection, à tous ceux qui venaient le consulter dans son couvent parisien sur la meilleure manière de progresser dans la vie d'oraison. Il insistait sur l'importance de ces moments forts à s'accorder au cours de la journée, afin de reprendre contact avec l'autre de notre cœur. Il est à propos, disait-il, de savoir que cette conversation avec Dieu se fait au fond et au centre de l'âme. C'est là que l'âme parle à Dieu cœur à cœur, et toujours dans une grande et profonde paix dont l'âme jouit en Dieu. Tout ce qui se passe au dehors n'est à l'âme que comme un feu de paille qui s'éteint à mesure qu'il s'allume. Et il n'arrive quasi jamais, ou fort peu, à troubler sa vie intérieure, sa paix intérieure. Ou encore, disait-il, il n'est pas nécessaire d'être toujours à l'église pour être avec Dieu. Nous pouvons faire de notre cœur un oratoire dans lequel nous nous retirons de temps en temps pour nous y entretenir avec lui. Tout le monde est capable de ces entretiens familiers avec Dieu. Sœur Élisabeth de la Trinité savait que sa maman avait pris depuis longtemps l'habitude de rejoindre Jésus dans son cœur. Aussi l'exhorte-t-elle à le faire encore plus souvent, afin de mieux vivre son veuvage. Offre-lui tout ce qui blesse ton cœur, qu'on lui fît tout. Pense que jour et nuit, tu as en ton âme quelqu'un qui ne te laisse jamais seul. Pauvre maman, je comprends ta solitude en ce jour de fête jadis si joyeux, mais si tu savais comme il veut, lui, se faire l'ami et le confident, comme il veut remplir ta vie par sa divine présence. C'est aussi ce que Gabriel Bossis entend souvent Jésus lui recommander, lui recommande ses pauses. Ne crois pas perdre ton temps en t'arrêtant pour m'aimer, m'adorer, me dire toi. Cela s'appelle faire oraison, et cela dépasse en excellence toute autre occupation. Je suis toujours le premier rendu. Ce qui est amusant, c'est que la seule fois où Jésus, dans ses messages à Gabriel, utilise le mot « oraison », tant il est vrai que c'est peut-être au milieu de nos occupations journalières que nous faisons les plus belles oraisons, c'est-à-dire celles qui plaisent le plus à notre Seigneur et Maître. Puisque je suis l'hôte de ton cœur, viens là souvent me rendre visite. Ne fais plus attention au monde, cloître-toi derrière les grilles de ton intérieur. C'est ça la vie intérieure, l'intimité perpétuelle avec lui. À la messe, je regardais entrer une personne, écrit Gabriel, et Jésus lui dit gentiment, ne pourrais-tu pas me sacrifier tes yeux? Fais-les me regarder. Qu'est-ce que tu as regardé les autres alors que je suis là, tout proche de toi et dans ton cœur? Alors comment rendre ces pauses fructueuses? Eh bien, nous allons voir les conseils que Jésus donne à Gabriel à ce sujet-là. D'abord, descendre dans le fond de ton cœur. Pour aider leurs disciples à mieux vivre cette intimité avec Jésus, les maîtres spirituels leur conseillent de bien descendre dans le fond de leur cœur, pour ne pas être distrait par les mille futilités qui accaparent trop souvent notre attention, si nous restons à la surface de nous-mêmes. À ce sujet, les auteurs spirituels rappellent souvent la réponse que Jésus fit jadis à Zachée, le chef des publicains de Jéricho. Curieux, il s'était hissé sur les plus hautes branches d'un sycomore pour voir de plus près le prophète qui allait y passer. Sans qu'il s'y attende, Jésus l'interpelle. « Zachée, Descends, descends vite. Il me faut aujourd'hui demeurer chez toi. » Beaucoup de chrétiens, on lit effectivement dans cette interpellation de Jésus, l'invitation qu'il nous adresse aujourd'hui. Descends, descends de ton sycomore. Ne vis plus au balcon de ton âme, mais rejoins-moi dans le fond de ton cœur. C'est là que je t'attends, pour m'entretenir avec toi, cela seul, et te faire goûter mon amour, te faire participer à ma joie. C'est...

0: Que Dieu Tout-Puissant nous fasse miséricorde, qu'il nous pardonne nos péchés et nous conduise à la vie éternelle.
1: Amen.

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2: Année A. Solennité du Saint-Sacrement. Psaume. Psaume 147. Glorifie le Seigneur, Jérusalem. Célèbre ton Dieu, ô Sion. Il a consolidé les barres de tes portes. Dans tes murs, il a béni tes enfants. Il fait régner la paix à tes frontières et d'un pain de froment te rassasie. Il envoie sa parole sur la terre, rapide son verbe la parcourt. Il révèle sa parole à Jacob, ses volontés et ses lois à Israël. Pas un peuple qu'il ait ainsi traité. Nul autre n'a connu ses volontés. D'un pain de froment te rassasie. Pour connaître quelqu'un, il faut avoir partagé avec lui le sel et le pain. Quand la communauté vit une épreuve, un repas rutisse le lien sacré. Dans la Bible, le peuple garde la mémoire du temps où il a été nourri miraculeusement au désert par la manne. Entrés en Canaan, les tribus offrent les premiers fruits de la terre, les prémices, en mémoire de ce temps où elles recevaient tout du Seigneur. Plus tard, à travers les épreuves de l'exil à Babylone, Israël apprend que sa vraie nourriture, sa manne véritable, c'est la parole de Dieu. Deutéronome chapitre 8, c'était la première lecture. Et nous entendons dans le psaume, il révèle sa parole à Jacob. Jésus. Jésus multiplie les pains et la veille de sa passion institue l'Eucharistie. La consécration eucharistique transforme le pain en la présence réelle de Jésus. Et le but de la messe est la consécration de notre volonté. Le psaume dit, il révèle sa parole à Jacob, ses volontés et ses lois à Israël. Pas un peuple qu'il ait ainsi traité, nul autre n'a connu ses volontés. Le but de la messe, c'est la transformation de notre volonté humaine en sa volonté divine, de sorte que nous participions à sa vie divine, sa vie qui est pour toujours, la vie du Dieu vivant, qui est Père, Fils et Esprit Saint. Dans sa volonté, si tu aimes, Dieu te donne à manger son amour. Si tu le comprends, il te nourrit de sa sagesse. Nous pouvons prier par exemple en ces termes. Ô mon aimable Jésus, tu m'as fait cadeau de tout ce que tu as fait et souffert. Tu m'as même fait le cadeau de toi-même en instituant ce sacrement de l'amour. Je fais mien ton travail, tes pas, toutes tes réparations, tes souffrances et tout ton amour. Je me plonge dans ta divinité unie à ton humanité. Que ta sainteté m'envahisse. Que ton pouvoir me consacre. Que l'immensité de ton amour me submerge de telle manière que rien, excepté toi, ne puisse vivre en moi et que je ne sache rien faire, sauf travailler avec toi. Chers auditeurs, dans mon livre « Jean, l'Évangile enfilé », j'explique que le discours du pain de vie, Jean chapitre 6, fait partie d'un ensemble plus vaste que j'appelle la tresse du pain de vie et qui commence au chapitre 4. Après sa rencontre avec la Samaritaine, Jésus explique aux disciples qu'il se nourrit d'une nourriture que vous ne connaissez pas et qui est la volonté du Père pour accomplir son œuvre. Jean 4, versets 32-34. Après la guérison du paralytique de Bethesda, Jésus dit « Le Fils ne peut faire aucune chose de par sa volonté propre. » À la synagogue de Capharnaüm, avant même de nous dire de manger le corps du Fils de l'homme, Jésus nous dit qu'il est descendu des cieux pour faire la volonté de celui qui l'a envoyé. Rapprochons deux versets. Jean 5, verset 26 et Jean 6, verset 53. 5, verset 26. De la même façon que le Père a la vie en sa personne, en son être profond, araméen knoma, ainsi il l'a donné aussi à son Fils pour qu'il ait la vie en sa personne. Et Jean 6, verset 53. Amen, amen, je vous le dis. Si vous ne mangez le corps du Fils de l'homme et ne buvez son sang, vous n'avez pas la vie dans votre personne. Knoma. Vous n'avez pas la vie en vous-même. Le Fils de l'homme est celui qui viendra sur les nuées du ciel. Par conséquent, manger le corps du Fils de l'homme et boire son sang, ce n'est pas de l'anthropophagie. L'important, c'est de communier à la vie divine. Encore un passage dans cette treize de l'Eucharistie. Jésus fait la volonté de celui qui l'a envoyé, le Père. Jean 9, verset 30 à 33. Il fait ses œuvres en communion avec le divin vouloir. Et c'est pourquoi il reçoit, en tant qu'homme, le pouvoir créateur qui lui donne de guérir l'aveugle-né. Il y a là une révélation extraordinaire qui donne le sens profond de la communion au corps et au sang du Seigneur. Voyez-vous, l'évangile de Jean n'a pas le récit de l'institution de l'Eucharistie. Il a le discours du pain de vie et la tresse du pain de vie. Mais voyez à quelle profondeur de méditation nous sommes. Jean a donné la formation des prêtres. Le Concile de Trente utilise deux mots conjoints, mémorial et transsubstantiation. Tout d'abord, il dit que Jésus attesta en termes clairs et précis qu'il leur donnait son propre corps et son propre sang. Le Concile dit que dans l'Eucharistie se trouve l'auteur même de la sainteté avant qu'on ne la reçoive. Le Concile dit, parce que le Christ, notre Rédempteur, a dit qu'était vraiment son corps ce qu'il offrait sous l'espèce du pain, donc il fait référence à l'institution de l'Eucharistie, Matthieu chapitre 26, etc. On a toujours été persuadé dans l'Église de Dieu, et c'est ce que déclare de nouveau aujourd'hui ce Saint-Concile, que par la consécration du pain et du vin, se fait un changement de toute la substance du pain en la substance du corps du Christ, notre Seigneur, et de toute la substance du vin en la substance de son sang. Ce changement a été justement et proprement appelé transsubstantiation. Chers auditeurs, donc, la présence réelle se prolonge après la célébration. Il y a des tabernacles. Nous en avons des traces dès le 1er siècle. Par exemple, le bas-relief de Kongwangshang. Dans un autre passage, le Concile utilise l'idée biblique du mémorial. Rappelez-vous, quand ils font le mémorial de la libération d'Égypte, les Juifs sont ceux qui sont libérés. Voir Deutéronome 5, verset 3. De même, nous n'avons pas seulement le souvenir de Jésus. Il est là, présent, avec nous qui célébrons l'Eucharistie. Le Concile dit, notre Sauveur, allant quitter ce monde pour le Père, a institué ce sacrement dans lequel il a en quelque sorte répandu les richesses de son amour divin pour les hommes, laissant un mémorial de ses merveilles. Et il nous a donné, dans la réception de ce sacrement, de célébrer sa mémoire et d'annoncer sa mort jusqu'à ce qu'il vienne pour juger lui-même le monde. Le Concile aurait pu préciser que la venue glorieuse du Christ sera le jugement de l'Antichrist, ouvrant le temps de la parousie, et donc l'Eucharistie donne un avant-goût de la parousie et de l'accomplissement communautaire du but de la création. C'est la bienheureuse espérance de son avènement dont nous faisons mention à chaque Eucharistie. Je continue le texte du Concile. Le Christ a voulu ce sacrement comme aliment spirituel des âmes, qui nourrit et fortifie ceux qui vivent de sa vie. Lui qui a dit « Qui me mange vivra lui-même par moi ». Et comme antidote, nous libérant des fautes quotidiennes et nous préservant des péchés mortels. Il a voulu en outre que ce soit le gage de notre gloire à venir et de notre félicité éternelle. La parousie est suivie de la vie éternelle. Je continue le concile. En même temps qu'un symbole de cet unique corps dont il est lui-même la tête et auquel il a voulu que nous, en tant que ses membres, nous soyons attachés par les liens les plus étroits de la foi, de l'espérance et de la charité, en sorte que nous disions tous la même chose et qu'il n'y ait pas de division parmi nous. Merci, à bientôt.
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2: Bonjour amis auditeurs, il est 8h25 sur Radio Espérance. Dominique et Martine sont heureuses de vous retrouver pour partager la prière du premier chapelet d'aujourd'hui, mercredi 3 juin, fête de Saint Charles Lwanga et ses compagnons, martyrisés par le roi d'Ouganda en 1886. Nous méditerons les mystères lumineux pour nous y préparer. Demandons à l'Esprit Saint de souffler sur nous.

0: Au nom du Père, du Fils et du Saint-Esprit.
1: Amen.
0: Je crois en Dieu le Père Tout-Puissant, Créateur du ciel et de la terre, et en Jésus-Christ, son Fils unique, notre Seigneur, qui a été conçu du Saint-Esprit, est né de la Vierge Marie, a souffert sous Ponce Pilate, a été crucifié, est mort et a été enseveli, est descendu aux enfers. Le troisième jour, est ressuscité des morts, est monté aux cieux, est assis à la droite de Dieu le Père Tout-Puissant, d'où il viendra juger les vivants et les morts.
1: Je crois en l'Esprit Saint, à la Sainte Église catholique, à la communion des saints, à la rémission des péchés, à la résurrection de la chair, à la vie éternelle. Amen. Dans ce chemin de contemplation qu'est le rosaire, avec vous, auditeurs de Radio Espérance, nous allons nous mettre sous le regard de la Vierge Marie pour suivre Jésus dans certains moments de sa vie publique en méditant les mystères lumineux du rosaire.
0: Pendant ce chapelet, nous prierons pour tous ceux qui exercent un pouvoir dans le pays, que tous recherchent le bien commun pour assurer la sécurité et la paix.
1: Premier mystère lumineux, le baptême du Seigneur au Jourdain. De l'Évangile selon saint Matthieu.

0: Nous aussi à ceux qui nous ont offensés, et ne nous laisse pas entrer en tentation, mais délivre-nous du mal. Amen.
1: Je vous salue Marie, pleine de grâce. Le Seigneur est avec vous. Vous êtes bénie entre toutes les femmes, et Jésus, le fruit de vos entrailles, est béni.
0: Sainte Marie, Mère de Dieu, priez pour nous pauvres pécheurs, maintenant et à l'heure de notre mort. Amen.
1: Je vous salue Marie, pleine de grâce. Le Seigneur est avec vous. Vous êtes bénie entre toutes les femmes, et Jésus, le fruit de vos entrailles, est béni.
0: Sainte Marie, Mère de Dieu, priez pour nous pauvres pécheurs, maintenant et à l'heure de notre mort. Amen.
1: Je vous salue Marie, pleine de grâce. Le Seigneur est avec vous. Vous êtes bénie entre toutes les femmes, et Jésus, le fruit de vos entrailles, est béni.
0: Sainte Marie, Mère de Dieu, priez pour nous pauvres pécheurs, maintenant et à l'heure de notre mort. Amen.
1: Je vous salue Marie, pleine de grâce. Le Seigneur est avec vous. Vous êtes bénie entre toutes les femmes, et Jésus, le fruit de vos entrailles, est béni.
0: Sainte Marie, Mère de Dieu, priez pour nous pauvres pécheurs, maintenant et à l'heure de notre mort. Amen.
1: Je vous salue Marie, pleine de grâce. Le Seigneur est avec vous. Vous êtes bénie entre toutes les femmes, et Jésus, le fruit de vos entrailles, est béni.
0: Sainte Marie, Mère de Dieu, priez pour nous pauvres pécheurs, maintenant et à l'heure de notre mort. Amen.
1: Je vous salue Marie, pleine de grâce. Le Seigneur est avec vous. Vous êtes bénie entre toutes les femmes, et Jésus, le fruit de vos entrailles, est béni.
0: Sainte Marie, Mère de Dieu, priez pour nous pauvres pécheurs, maintenant et à l'heure de notre mort. Amen.
1: Je vous salue Marie, pleine de grâce. Le Seigneur est avec vous. Vous êtes bénie entre toutes les femmes, et Jésus, le fruit de vos entrailles, est béni.
0: Sainte Marie, Mère de Dieu, priez pour nous pauvres pécheurs, maintenant et à l'heure de notre mort. Amen.
1: Je vous salue Marie, pleine de grâce. Le Seigneur est avec vous. Vous êtes bénie entre toutes les femmes, et Jésus, le fruit de vos entrailles, est béni.
0: Sainte Marie, Mère de Dieu, priez pour nous pauvres pécheurs, maintenant et à l'heure de notre mort. Amen.
1: Je vous salue Marie, pleine de grâce. Le Seigneur est avec vous. Vous êtes bénie entre toutes les femmes, et Jésus, le fruit de vos entrailles, est béni.
0: Sainte Marie, Mère de Dieu, priez pour nous pauvres pécheurs, maintenant et à l'heure de notre mort. Amen.
1: Je vous salue Marie, pleine de grâce. Le Seigneur est avec vous. Vous êtes bénie entre toutes les femmes, et Jésus, le fruit de vos entrailles, est béni.
0: Sainte Marie, Mère de Dieu, priez pour nous pauvres pécheurs, maintenant et à l'heure de notre mort. Amen.
1: Gloire au Père, au Fils et au Saint-Esprit.
0: Comme il était au commencement, maintenant et toujours, et dans les siècles des siècles. Amen. Jésus, toi le Fils bien-aimé du Père, comble nos cœurs de ton amour et de ta grâce. Deuxième mystère lumineux, les noces de Cana. De l'Évangile selon saint Jean. À la prière de Marie, ils n'ont pas de vin. Jésus répond, « Femme, que me veux-tu? Mon heure n'est pas encore venue. » Sa mère dit à ceux qui servaient, « Tout ce qu'il vous dira, faites-le. »
1: Notre Père qui es aux cieux, que ton nom soit sanctifié, que ton règne vienne, que ta volonté soit faite sur la terre comme au ciel.
0: Donne-nous aujourd'hui notre pain de ce jour. Pardonne-nous nos offenses, comme nous pardonnons aussi à ceux qui nous ont offensés. Et ne nous laisse pas entrer en tentation, mais délivre-nous du mal. Amen.
1: Je vous salue Marie, pleine de grâce. Le Seigneur est avec vous. Vous êtes bénie entre toutes les femmes, et Jésus, le fruit de vos entrailles, est béni.
0: Sainte Marie, Mère de Dieu, priez pour nous pauvres pécheurs, maintenant et à l'heure de notre mort. Amen.
1: Je vous salue Marie, pleine de grâce. Le Seigneur est avec vous. Vous êtes bénie entre

0: toutes les femmes, et Jésus, le fruit de vos entrailles, est béni.
1: Sainte Marie, Mère de Dieu, priez pour nous pauvres pécheurs, maintenant et à l'heure de notre mort. Amen.
0: Je vous salue Marie, pleine de grâce. Le Seigneur est avec vous. Vous êtes bénie entre toutes les femmes, et Jésus, le fruit de vos entrailles, est béni.
1: Sainte Marie, Mère de Dieu, priez pour nous pauvres pécheurs, maintenant et à l'heure de notre mort. Amen.
0: Je vous salue Marie, pleine de grâce. Le Seigneur est avec vous. Vous êtes bénie entre toutes les femmes, et Jésus, le fruit de vos entrailles, est béni.
1: Sainte Marie, Mère de Dieu, priez pour nous pauvres pécheurs, maintenant et à l'heure de notre mort. Amen.
0: Je vous salue Marie, pleine de grâce. Le Seigneur est avec vous. Vous êtes bénie entre toutes les femmes, et Jésus, le fruit de vos entrailles, est béni.
1: Sainte Marie, Mère de Dieu, priez pour nous, pauvres pécheurs, maintenant et à l'heure de notre mort. Amen.
0: Je vous salue Marie, pleine de grâce. Le Seigneur est avec vous. Vous êtes bénie entre toutes les femmes, et Jésus, le fruit de vos entrailles, est béni.
1: Sainte Marie, Mère de Dieu, priez pour nous, pauvres pécheurs, maintenant et à l'heure de notre mort. Amen.
0: Je vous salue Marie, pleine de grâce. Le Seigneur est avec vous. Vous êtes bénie entre toutes les femmes, et Jésus, le fruit de vos entrailles, est béni.
1: Sainte Marie, Mère de Dieu, priez pour nous pauvres pécheurs, maintenant et à l'heure de notre mort. Amen.
0: Je vous salue Marie, pleine de grâce. Le Seigneur est avec vous. Vous êtes bénie entre toutes les femmes, et Jésus, le fruit de vos entrailles, est béni.
1: Sainte Marie, Mère de Dieu, priez pour nous pauvres pécheurs, maintenant et à l'heure de notre mort. Amen.
0: Je vous salue Marie, pleine de grâce. Le Seigneur est avec vous. Vous êtes bénie entre toutes les femmes, et Jésus, le fruit de vos entrailles, est béni.
1: Sainte Marie, Mère de Dieu, priez pour nous pauvres pécheurs, maintenant et à l'heure de notre mort. Amen.
0: Je vous salue Marie, pleine de grâce. Le Seigneur est avec vous. Vous êtes bénie entre toutes les femmes, et Jésus, le fruit de vos entrailles, est béni.
1: Sainte Marie, Mère de Dieu, priez pour nous pauvres pécheurs, maintenant et à l'heure de notre mort. Amen.
0: Gloire au Père, au Fils et au Saint-Esprit.
1: Comme il était au commencement, maintenant et toujours, et dans les siècles des siècles. Amen. Sois béni, Jésus, pour la foi de Marie et pour le conseil qu'elle nous donne. Faites tout ce qu'il vous dira.
0: Pendant ce chapelet, nous prions pour tous ceux qui exercent un pouvoir dans le pays, que tous recherchent le bien commun pour assurer la sécurité et la paix.
1: Troisième mystère douloureux, l'annonce du royaume de Dieu et l'appel à la conversion. De l'Évangile selon saint Marc. Après l'arrestation de Jean, Jésus partit pour la Galilée proclamer l'Évangile de Dieu. Il disait « Les temps sont accomplis, le règne de Dieu est tout proche, convertissez-vous et croyez à l'Évangile. »
0: Notre Père qui es aux cieux, que ton nom soit sanctifié, que ton règne vienne, que ta volonté soit faite sur la terre comme au ciel.
1: Donne-nous aujourd'hui notre pain de ce jour. Pardonne-nous nos offenses, comme nous pardonnons aussi à ceux qui nous ont offensés. Et ne nous laisse pas entrer en tentation, mais délivre-nous du mal. Amen.
0: Je vous salue Marie, pleine de grâce. Le Seigneur est avec vous. Vous êtes bénie entre toutes les femmes, et Jésus, le fruit de vos entrailles, est béni.
1: Sainte Marie, Mère de Dieu, priez pour nous, pauvres pécheurs, maintenant et à l'heure de notre mort. Amen.
0: Je vous salue Marie, pleine de grâce. Le Seigneur est avec vous. Vous êtes bénie entre toutes les femmes, et Jésus, le fruit de vos entrailles, est béni.
1: Sainte Marie, Mère de Dieu, priez pour nous, pauvres pécheurs, maintenant et à l'heure de notre mort. Amen.
0: Je vous salue Marie, pleine de grâce. Le Seigneur est avec vous. Vous êtes bénie entre toutes les femmes, et Jésus, le fruit de vos entrailles, est béni.
1: Sainte Marie, Mère de Dieu, priez pour nous, pauvres pécheurs, maintenant et à l'heure de notre mort. Amen.
0: Je vous salue, Marie, pleine de grâce. Le Seigneur est avec vous. Vous êtes bénie entre toutes les femmes, et Jésus, le fruit de vos entrailles, est béni.
1: Sainte Marie, Mère de Dieu, priez pour nous, pauvres pécheurs, maintenant et à l'heure de notre mort. Amen.
0: Je vous salue, Marie, pleine de grâce. Le Seigneur est avec vous. Vous êtes bénie entre toutes les femmes, et Jésus, le fruit de vos entrailles, est béni.
1: Sainte Marie, Mère de Dieu, priez pour nous, pauvres pécheurs, maintenant et à l'heure de notre mort. Amen.
0: Je vous salue, Marie, pleine de grâce. Le Seigneur est avec vous. Vous êtes bénie entre toutes les femmes, et Jésus, le fruit de vos entrailles, est béni.
1: Sainte Marie, Mère de Dieu, priez pour nous, pauvres pécheurs, maintenant et à l'heure de notre mort. Amen.
0: Je vous salue, Marie, pleine de grâce. Le Seigneur est avec vous. Vous êtes bénie entre toutes les femmes, et Jésus, le fruit de vos entrailles, est béni.
1: Sainte Marie, Mère de Dieu, priez pour nous, pauvres pécheurs, maintenant et à l'heure de notre mort. Amen.
0: Je vous salue, Marie, pleine de grâce. Le Seigneur est avec vous. Vous êtes bénie entre toutes les femmes, et Jésus, le fruit de vos entrailles, est béni.
1: Sainte Marie, Mère de Dieu, priez pour nous, pauvres pécheurs, maintenant et à l'heure de notre mort. Amen.
0: Je vous salue, Marie, pleine de grâce. Le Seigneur est avec vous. Vous êtes bénie entre toutes les femmes, et Jésus, le fruit de vos entrailles, est béni.
1: Sainte Marie, Mère de Dieu, priez pour nous, pauvres pécheurs, maintenant et à l'heure de notre mort. Amen.
0: Je vous salue, Marie, pleine de grâce. Le Seigneur est avec vous. Vous êtes bénie entre toutes les femmes, et Jésus, le fruit de vos entrailles, est béni.
1: Sainte Marie, Mère de Dieu, priez pour nous, pauvres pécheurs, maintenant et à l'heure de notre mort. Amen.
2: Gloire au Père, au Fils et au Saint-Esprit.
1: Comme il était au commencement, maintenant et toujours, et dans les siècles des siècles. Amen. Jésus, convertis nos cœurs, guéris-nous de nos peurs, et fais de nous des messagers de la bonne nouvelle. Quatrième mystère lumineux, la transfiguration du Seigneur. De l'Évangile selon saint Jean. Moi, je t'ai glorifié sur la terre en accomplissant l'œuvre que tu m'avais donnée à faire. Et maintenant, glorifie-moi auprès de toi, Père, de la gloire que j'avais auprès de toi avant que le monde existe.
0: Notre Père qui es aux cieux, que ton nom soit sanctifié, que ton règne vienne, que ta volonté soit faite sur la terre comme au ciel.
1: Donne-nous aujourd'hui notre pain de ce jour. Pardonne-nous nos offenses, comme nous pardonnons aussi à ceux qui nous ont offensés. Et ne nous laisse pas entrer en tentation, mais délivre-nous du mal. Amen.
0: Je vous salue, Marie, pleine de grâce. Le Seigneur est avec vous. Vous êtes bénie entre toutes les femmes, et Jésus, le fruit de vos entrailles, est béni.
1: Sainte Marie, Mère de Dieu, priez pour nous, pauvres pécheurs, maintenant et à l'heure de notre mort. Amen.
0: Je vous salue, Marie, pleine de grâce. Le Seigneur est avec vous. Vous êtes bénie entre toutes les femmes, et Jésus, le fruit de vos entrailles, est béni.
1: Sainte Marie, Mère de Dieu, priez pour nous, pauvres pécheurs, maintenant et à l'heure de notre mort. Amen.
0: Je vous salue, Marie, pleine de grâce. Le Seigneur est avec vous. Vous êtes bénie entre toutes les femmes, et Jésus, le fruit de vos entrailles, est béni.
1: Sainte Marie, Mère de Dieu, priez pour nous, pauvres pécheurs, maintenant et à l'heure de notre mort. Amen.
0: Je vous salue, Marie, pleine de grâce. Le Seigneur est avec vous. Vous êtes bénie entre toutes les femmes, et Jésus, le fruit de vos entrailles, est béni.
1: Sainte Marie, Mère de Dieu, priez pour nous, pauvres pécheurs, maintenant et à l'heure de notre mort. Amen.
0: Je vous salue, Marie, pleine de grâce. Le Seigneur est avec vous. Vous êtes bénie entre toutes les femmes, et Jésus, le fruit de vos entrailles, est béni.
1: Sainte Marie, Mère de Dieu, priez pour nous, pauvres pécheurs, maintenant et à l'heure de notre mort. Amen.
0: Je vous salue Marie, pleine de grâce. Le Seigneur est avec vous. Vous êtes bénie entre toutes les femmes, et Jésus, le fruit de vos entrailles, est béni.
1: Sainte Marie, Mère de Dieu, priez pour nous, pauvres pécheurs, maintenant et à l'heure de notre mort. Amen.
0: Je vous salue, Marie, pleine de grâce. Le Seigneur est avec vous. Vous êtes bénie entre toutes les femmes, et Jésus, le fruit de vos entrailles, est béni.
1: Sainte Marie, Mère de Dieu, priez pour nous, pauvres pécheurs, maintenant et à l'heure de notre mort. Amen.
0: Je vous salue Marie, pleine de grâce. Le Seigneur est avec vous. Vous êtes bénie entre toutes les femmes, et Jésus, le fruit de vos entrailles, est béni.
1: Sainte Marie, Mère de Dieu, priez pour nous, pauvres pécheurs, maintenant et à l'heure de notre mort. Amen.
0: Je vous salue Marie, pleine de grâce. Le Seigneur est avec vous. Vous êtes bénie entre toutes les femmes, et Jésus, le fruit de vos entrailles, est béni.
1: Sainte Marie, Mère de Dieu, priez pour nous, pauvres pécheurs, maintenant et à l'heure de notre mort. Amen.
0: Je vous salue, Marie, pleine de grâce. Le Seigneur est avec vous. Vous êtes bénie entre toutes les femmes, et Jésus, le fruit de vos entrailles, est béni.
1: Sainte Marie, Mère de Dieu, priez pour nous, pauvres pécheurs, maintenant et à l'heure de notre mort. Amen.
2: Gloire au Père, au Fils et au Saint-Esprit.
1: Comme il était au commencement, maintenant et toujours, et dans les siècles des siècles. Amen. Jésus, agneau transfiguré, nous te rendons grâce pour ton ardente prière. Aide-nous à contempler, à travers ton visage, celui du Père. Cinquième mystère lumineux, l'institution de l'Eucharistie. De l'Évangile selon saint Jean. Travaillez non pas pour la nourriture qui se perd, mais pour la nourriture qui demeure jusque dans la vie éternelle, celle que vous donnera le Fils de l'homme, lui que Dieu, le Père, a marqué de son sceau.
0: Notre Père qui es aux cieux, que ton nom soit sanctifié, que ton règne vienne, que ta volonté soit faite sur la terre comme au ciel.
1: Donne-nous aujourd'hui notre pain de ce jour. Pardonne-nous nos offenses, comme nous pardonnons aussi à ceux qui nous ont offensés. Et ne nous laisse pas entrer en tentation, mais délivre-nous du mal. Amen.
0: Je vous salue Marie, pleine de grâce. Le Seigneur est avec vous. Vous êtes bénie entre toutes les femmes, et Jésus, le fruit de vos entrailles, est béni.
1: Sainte Marie, Mère de Dieu, priez pour nous, pauvres pécheurs, maintenant et à l'heure de notre mort. Amen.
0: Je vous salue Marie, pleine de grâce. Le Seigneur est avec vous. Vous êtes bénie entre toutes les femmes, et Jésus, le fruit de vos entrailles, est béni.
1: Sainte Marie, Mère de Dieu, priez pour nous, pauvres pécheurs, maintenant et à l'heure de notre mort. Amen.
0: Je vous salue Marie, pleine de grâce. Le Seigneur est avec vous. Vous êtes bénie entre toutes les femmes, et Jésus, le fruit de vos entrailles, est béni.
1: Sainte Marie, Mère de Dieu, priez pour nous, pauvres pécheurs, maintenant et à l'heure de notre mort. Amen.
0: Je vous salue Marie, pleine de grâce. Le Seigneur est avec vous. Vous êtes bénie entre toutes les femmes, et Jésus, le fruit de vos entrailles, est béni.
1: Sainte Marie, Mère de Dieu, priez pour nous, pauvres pécheurs, maintenant et à l'heure de notre mort. Amen.
0: Je vous salue Marie, pleine de grâce. Le Seigneur est avec vous. Vous êtes bénie entre toutes les femmes, et Jésus, le fruit de vos entrailles, est béni.
1: Sainte Marie, Mère de Dieu, priez pour nous, pauvres pécheurs, maintenant et à l'heure de notre mort. Amen.
0: Je vous salue Marie, pleine de grâce. Le Seigneur est avec vous. Vous êtes bénie entre toutes les femmes, et Jésus, le fruit de vos entrailles, est béni.
1: Sainte Marie, Mère de Dieu, priez pour nous, pauvres pécheurs, maintenant et à l'heure de notre mort. Amen.
0: Je vous salue Marie, pleine de grâce. Le Seigneur est avec vous. Vous êtes bénie entre toutes les femmes, et Jésus, le fruit de vos entrailles, est béni.
1: Sainte Marie, Mère de Dieu, priez pour nous, pauvres pécheurs, maintenant et à l'heure de notre mort. Amen.
0: Je vous salue, Marie, pleine de grâce. Le Seigneur est avec vous. Vous êtes bénie entre toutes les femmes, et Jésus, le fruit de vos entrailles, est béni.
1: Sainte Marie, Mère de Dieu, priez pour nous, pauvres pécheurs, maintenant et à l'heure de notre mort. Amen.
0: Je vous salue, Marie, pleine de grâce. Le Seigneur est avec vous. Vous êtes bénie entre toutes les femmes, et Jésus, le fruit de vos entrailles, est béni.
1: Sainte Marie, Mère de Dieu, priez pour nous, pauvres pécheurs, maintenant et à l'heure de notre mort. Amen.
0: Je vous salue, Marie, pleine de grâce. Le Seigneur est avec vous. Vous êtes bénie entre toutes les femmes, et Jésus, le fruit de vos entrailles, est béni.
1: Sainte Marie, Mère de Dieu, priez pour nous, pauvres pécheurs, maintenant et à l'heure de notre mort. Amen.
2: Gloire au Père, au Fils et au Saint-Esprit.
1: Comme il était au commencement, maintenant et toujours, et dans les siècles des siècles. Amen. Jésus, sois béni pour ton Église. Par elle, d'un pain de froment, tu nous rassasies en nous donnant la nourriture de la vie éternelle.
2: Marie, Reine de la paix,
1: priez pour nous.
2: Ô Marie, conçue sans péché,
1: priez pour nous qui avons recours à vous.
2: Notre-Dame, refuge des pécheurs,
1: priez pour nous.
2: Prions. Dieu éternel et tout-puissant, le cœur des hommes et les droits des peuples sont dans ta main. Regarde avec bienveillance ceux qui exercent un pouvoir sur nous. Que par ta grâce s'affermisse partout sur la terre la sécurité et la paix, la prospérité des nations et la liberté religieuse. Par Jésus-Christ, ton Fils, notre Seigneur, qui vit et règne avec toi dans l'unité du Saint-Esprit, Dieu pour les siècles des siècles. Amen. Notre-Dame de toute protection de la France,
1: priez pour la France.
2: Saint-Irénée,
1: priez pour la France.
2: Sainte-Blandine,
1: priez pour la France.
2: Saint-Martin,
1: priez pour la France.
2: Saint-Rémy,
1: priez pour la France.
2: Sainte-Geneviève,
1: priez pour la France.
2: Sainte-Clotilde,
1: priez pour la France.
2: Saint Bernard,
1: priez pour la France.
2: Saint Louis,
1: priez pour la France.
2: Saint François de Sales,
1: priez pour la France.
2: Sainte Jeanne d'Arc,
1: priez pour la France.
2: Saint Vincent de Paul,
1: priez pour la France.
2: Saint Jean-Baptiste de La Salle,
1: priez pour la France.
2: Saint Louis Grignon de Montfort,
1: priez pour la France.
2: Sainte Thérèse de l'Enfant Jésus,
1: priez pour la France.
2: Au nom du Père, du Fils et du Saint-Esprit.
1: Amen.

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0: et au Fils et au Saint-Esprit, pour les siècles des siècles.
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Chers amis auditeurs, le pape Léon XIV sera en voyage apostolique en Espagne à partir de la fin de cette semaine ainsi qu'au début de la semaine prochaine. Voyage apostolique qui le mènera depuis Madrid jusqu'à Barcelone. Et nous vous proposons de suivre ce voyage sur les ondes de Radio Espérance. Tout d'abord, samedi soir. Ce samedi soir, veille de la solennité du Saint-Sacrement, nous serons sur l'antenne principale de Radio Espérance en direct depuis Toulouse à l'occasion de la vigile pour cette fête du Saint-Sacrement. Mais vous pourrez suivre, pour ceux qui le désirent, en direct à partir de 20h30, la veillée de prière avec les jeunes en présence du pape Léon XIV que nous retransmettrons depuis la place de Lima à Madrid sur notre chaîne YouTube et sur notre web radio En Marie. Je vous rappelle que le lendemain, dimanche, à l'occasion de la fête du Saint-Sacrement, nous diffuserons sur nos antennes la messe célébrée par le pape Léon XIV depuis la place de Cibèle à Madrid, messe qui sera suivie de la procession du Corpus Domini.

Nous poursuivons maintenant notre réflexion sur le sacrement de l'Eucharistie en considérant que ce sacrement est aussi un sacrifice. Ou comme le dit un sous-titre du catéchisme de l'Église catholique, à partir du numéro 1356, quel est un sacrifice sacramentel dans lequel on peut considérer trois éléments, l'action de grâce, le mémorial et la présence. Lisons les numéros 1356 et 1357. Si les chrétiens célèbrent l'Eucharistie depuis les origines et sous une forme qui, dans sa substance, n'a pas changé à travers la grande diversité des âges et des liturgies, c'est parce que nous nous savons liés par l'ordre du Seigneur, donné la veille de sa passion, « Faites ceci en mémoire de moi ». Cet ordre du Seigneur, nous l'accomplissons en célébrant le mémorial de son sacrifice. Ce faisant, nous offrons au Père ce qu'il nous a lui-même donné, les dons de sa création, le pain et le vin, devenus par la puissance de l'Esprit-Saint et par les paroles du Christ, le corps et le sang du Christ. Le Christ est ainsi rendu réellement et mystérieusement présent. Peut-être faut-il avant tout bien définir ce que l'on entend par sacrifice. Ce mot, effectivement, peut faire peur. Quand on entend « sacrifice », on pense tout de suite à quelque chose de douloureux. Mais l'étymologie du mot « sacrifice », en latin « sacrificium », désigne une action sacrée. Le sacrifice est une action sacrée, c'est-à-dire une réalité religieuse universelle. Saint Thomas d'Aquin range d'ailleurs le sacrifice parmi les actes de la vertu de religion. La vertu de religion est une vertu naturelle qui nous fait rendre à Dieu l'honneur qui lui est dû. Et l'histoire comparée des religions semble indiquer que le sacrifice est une réalité universelle et qu'il consiste avant tout en un repas sacré, c'est-à-dire en un repas où l'homme pense entrer en communion avec Dieu ou du moins avec la divinité. Saint Augustin définit ainsi le sacrifice. Un sacrifice est toute œuvre accomplie pour que nous adhérions à Dieu en une sainte société. Tout est dans la finalité, le but du sacrifice est d'entrer en communion avec Dieu. Cela veut dire que le sacrifice ne comporte pas à l'origine un aspect douloureux ou sanglant. L'homme tel qu'il sort des mains de Dieu, créé dans la grâce de Dieu, aurait offert des sacrifices exprimant son action de grâce pour tous les dons reçus de Dieu et son désir d'être uni à Dieu. C'est le péché en tant que rupture de l'alliance de l'homme avec Dieu qui va entraîner l'aspect douloureux du sacrifice. Car pour entrer désormais en communion avec Dieu, il y a la nécessité de se réconcilier avec lui. D'où l'aspect douloureux, d'où l'aspect d'immolation que vont prendre les sacrifices. Les sacrifices qu'offre le peuple d'Israël, tels qu'ils sont codifiés dans l'ancienne alliance, sont semblables aux sacrifices qu'offrent les nations d'alentour. On peut constater cependant deux différences importantes. La première est que les sacrifices d'Israël expriment l'alliance de Dieu avec son peuple. Ils sont le mémorial des interventions de Dieu. La seconde est qu'à la différence des autres nations, les sacrifices humains sont absolument proscrits en Israël. Il y a trois grandes catégories de sacrifices en Israël. Les holocaustes, où la victime est entièrement consumée pour le Seigneur, ils expriment l'adoration. Les sacrifices de communion au repas sacré, où une victime est partagée entre Dieu et les participants, ils expriment ce désir de communion avec Dieu. Et les sacrifices d'expiation, le plus important étant celui de Kippour. Ils expriment l'aveu du péché et le désir de réconciliation. Cependant, dans l'histoire d'Israël, on constate une spiritualisation progressive de la notion de sacrifice. Elle est due à la spécificité de la foi d'Israël, qui est toujours l'évocation des merveilles de Dieu. Cette évocation et la réponse aux initiatives divines vont peu à peu devenir l'essentiel. Les sacrifices n'ont de valeur qu'en tant qu'ils expriment une attitude intérieure, la vie dans l'alliance avec Dieu, l'obéissance aux commandements. Les événements de l'exil, où la disparition du temple rend impossible les sacrifices, favorisent le développement de la notion de sacrifice spirituel. C'est toute la vie du pieux israélite qui est ainsi appelée à devenir offrande à Dieu, en tant qu'elle exprime le lien entre Dieu et son peuple
qui est la mise en pratique des commandements. Ces sacrifices spirituels vont peu à peu prendre la forme de la prière de bénédiction, de la beraka en hébreu, de l'eucharistia en grec, qui va donner notre mot eucharistie. À l'origine, l'eucharistie est une prière de bénédiction, où on bénit le Seigneur pour l'œuvre de la création, pour l'œuvre de la rédemption, et où on appelle l'achèvement de son dessein. Cette beraka se développe au retour de l'exil, alors que le temple est encore détruit. On bénit le Seigneur pour ce qu'il a créé, on le bénit pour l'œuvre de salut qu'il a opéré dans son peuple, et on lui demande d'achever son œuvre de salut, son dessein dans son peuple. C'est dans cette perspective que va se situer l'Eucharistie par excellence que Jésus va instituer le soir du Jeudi Saint.

0: Je t'appelle au jour de ma détresse, et toi, Seigneur, tu me réponds. Psaume 85, 7.
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2: Plus vite ! Je crois qu'il construit des choses !
3: Je prie pour que, si jamais deux enfants viennent me rendre visite dans mon humble campement, tu leur donneras le courage de venir me dire shalom. Comme ça, ils sauront qu'ils n'ont pas besoin de rester cachés. Bienvenue chez moi, les enfants.
4: Bonjour à tous. Aujourd'hui, dans cette chronique DVD réalisée en partenariat avec Sage Distribution, j'aimerais attirer votre attention sur une toute nouvelle série animée à destination des enfants qui s'intitule « Les aventures de The Chosen ». Et oui, vous avez bien entendu, c'est une déclinaison de la fameuse série The Chosen que vous connaissez sûrement et qui cumule d'ores et déjà tous les records. Record d'audience avec plus de 600 millions de vues sur l'application The Chosen, record de financement participatif avec plusieurs dizaines de millions de dollars collectés, mais également Guinness des records en matière de doublage, puisque c'est la série la plus traduite et la plus doublée au monde avec plus de 60 langues. Alors que la série The Chosen vient de démarrer le tournage de sa 7e et dernière saison, alors qu'on ne découvrira la saison 6 sur la Passion du Christ qu'à partir de décembre prochain, alors que les 5 premières saisons font l'objet d'un coffret collector paru il y a quelques mois, la version Kids de The Chosen vient de paraître avec cette série animée très bien faite dont on écoute un extrait.
2: Abba, Abba, j'ai des questions à te poser. Pourquoi Dieu m'a fait vivre une journée aussi horrible ?
5: On ne comprend pas toujours pourquoi, mais on sait qu'on peut lui faire confiance.
3: Mon nom est Jésus. Je suis venu pour enseigner.
2: Alors t'es un maître ? Tu peux me dire pourquoi Dieu a créé les guêpes ?
3: Chaque animal a été créé pour une bonne raison. Les guêpes piquent, c'est vrai, mais les figuiers ont besoin d'elles pour produire des fruits.
4: Les enfants ont donc enfin leur propre série intitulée « Les aventures de The Chosen », rien que pour eux. Le principe narratif est le même que pour la série adulte. C'est à travers le regard de ceux qui l'ont connu que nous découvrons Jésus. Ici, les héros sont deux enfants, curieux et pleins d'énergie. Tout d'abord, Abby, 9 ans, une petite fille qui vit dans l'ancienne cité de Capharnaüm avec son meilleur ami, Joshua, et un mouton qui parle. Très curieux et plein d'énergie, les deux enfants font une rencontre qui va changer leur vie. Jésus de Nazareth, grâce à lui, ils découvrent une nouvelle façon de voir le monde, fondée sur la compassion, le courage et l'amour des autres, et décident d'en partager le message autour d'eux. Ce qui est amusant, c'est que le dessin reprend les traits du visage de Jonathan Roumi, l'acteur qui joue Jésus dans la série The Chosen. C'est d'ailleurs Jonathan Roumi qui interprète aussi la voix de Jésus dans cette série animée intitulée Les Aventures de The Chosen, et c'est l'acteur français qui double Jonathan qui assure la version française. On retrouve également les voix des acteurs qui interprètent Matthieu, Marie-Madeleine, Jean ou André. La première saison de cette très jolie série animée est désormais disponible en DVD dans toutes les librairies, ainsi que sur la boutique en ligne laboutiquesage.fr, la boutique SAJE.fr. Les aventures de The Chosen sont le cadeau idéal pour les premières communions. Au total, 14 épisodes pour plus de 2h50 de dessins animés. J'ajoute que ceux qui sont abonnés à la plateforme de streaming légale www.sageplus.fr y ont également accès gracieusement via leur abonnement. À bientôt.
2: Attends, je comprends pas bien, là tu marches sur l'eau ?
3: Pas aujourd'hui.
2: On est de retour ! Et Abba a dit que je pouvais pas détacher la barque.
6: C'est vrai, revenons sur la rive.
2: Mais rien à voir avec le fait de rester debout dedans.
6: Les humains sont juste insupportables quand ils veulent justifier un mauvais comportement.

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1: Dans nos précédents rendez-vous sur ce thème actif et contemplatif, nous nous sommes appliqués à dénoncer le faux antagonisme que l'on tient la plupart du temps comme étant réel entre les actifs et les contemplatifs, particulièrement dans la vie chrétienne. Nous avons vu à quel point il est totalement usurpé de les opposer les uns aux autres. Ce sont deux façons différentes d'incarner la foi chrétienne et l'une ne saurait exclure l'autre. Et l'une ne saurait même se montrer supérieure à l'autre. Il n'y a en effet, dans les différentes façons d'incarner la foi chrétienne, il n'y a pas une façon extraordinaire, puis ensuite des chemins moyens pour finir par des chemins de bas étage. Ça ne signifie rien. Le chemin qui est le nôtre, celui que Dieu nous a tracé, est le bon. Et je dirais, pour nous, le meilleur. Mais il ne s'impose pas comme étant le meilleur, avec un grand L et un grand M, pour que tout le monde ait à le suivre. Nous allons maintenant conforter cette façon de voir les choses en prenant quelques exemples de vie contemplative et de vie active qui vont nous montrer non seulement que ces deux types d'incarnation ne s'opposent pas, mais que à l'intérieur de ces deux types, il y a toujours l'autre dimension qui est présente. Un contemplatif est aussi actif et un actif doit aussi être contemplatif. Ce sont des exemples qui vont nous le dire. Je ne suis pas en train d'édicter une loi, un axiome auquel vous êtes obligé d'adhérer. Prenons comme premier exemple, dans le monde des moines, le fondateur du monachisme, Saint Antoine, dit Saint Antoine le Grand. Je vous rappelle que Saint Antoine était égyptien, qu'il vécut à la fin du 3e siècle, au début du 4e siècle. C'est lui qui a eu cette intuition de tout abandonner, notamment ses biens matériels, pour suivre le Christ au désert, donc dans un état de dépouillement très important, et dans la solitude. Mais Antoine ne passait pas ses journées à genoux sur les cailloux du désert, les bras en croix. Il avait de lui-même perçu que sa journée devait être équilibrée. Il avait donc, de fait, un certain nombre de temps de prière dans sa journée, qui était peut-être plus ou moins élastique, mais enfin, il se donnait des rendez-vous dans la journée pour ne pas manquer ses temps de prière. Mais sa journée était également faite de travail, et notamment de travail manuel. On sait, par la vie de saint Antoine qu'a rédigé saint Athanase, évêque d'Alexandrie, et qu'il a connu de près, qu'Antoine avait choisi comme travail de fabriquer des paniers en osier. Il fabriquait ces paniers, il les entassait et puis, régulièrement, il les vendait à des marchands de passage et, avec le produit de son travail, il pouvait acheter du pain et du sel et peut-être quelques autres choses nécessaires à sa vie courante. On voit donc que, dès l'origine, Antoine, le fondateur du monachisme, autrement dit, un des maîtres à penser et un des maîtres spirituels de cette branche qui va se développer dans l'Église et qu'on peut appeler les contemplatifs, eh bien Antoine avait, dès l'origine, mis en place pour lui-même, pour sa propre vie, un équilibre entre la prière et le travail, montrant déjà que le contemplatif n'est pas quelqu'un qui va passer 100% de son temps à genoux à la chapelle à prier Dieu, mais qu'il va également réaliser sa vocation dans le travail et particulièrement le travail manuel. Cette dimension va ressortir très fortement quelques siècles plus tard dans la fameuse règle de Saint Benoît.

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1: Saint Benoît, au VIe siècle, va développer et structurer cette vie monastique inaugurée par Antoine et les Pères du désert en lui donnant un aspect communautaire hérité d'un autre père du monachisme, Saint Pacôme. Lorsqu'on est plusieurs, il est encore plus nécessaire de mettre noir sur blanc les règles que nous voulons suivre ensemble et qui vont régir cette vie commune. Benoît a donc rédigé une règle qui est restée fort célèbre et qui va inspirer la majeure partie du monachisme à partir de cette époque, qu'on appelle tout simplement la règle de Saint Benoît. Dans cette règle figure un chapitre sur le travail. Là encore, nous vérifions que le contemplatif ne va pas s'adonner à la prière, à la méditation, à la contemplation pendant toutes les heures du jour et de la nuit, mais qu'il va réguler sa vie en respectant un équilibre entre les temps de prière et le temps de travail. Lorsque l'on compulse la règle de Saint Benoît, on s'aperçoit à peu près que dans sa journée, le moine effectue environ 8 heures de travail. 4 heures dans la matinée, 4 heures dans l'après-midi. C'est-à-dire qu'il consacre le tiers de son temps au travail. On pourrait presque penser qu'il y a 3/3, finalement, ce sont les 3/8 de la vie monastique, le travail, la prière, et puis la lecture des Écritures et le sommeil. Que dit Saint Benoît sur le travail? Eh bien, il commence par dire que l'oisiveté est ennemie de l'âme. Les frères doivent consacrer certaines heures au travail des mains, dit-il. Voyez, pour éviter de tomber dans un espèce de laxisme, dans une mollesse de l'esprit qui ne serait pas favorable, en fin de compte, à une vie contemplative. Et si vous avez déjà visité des monastères, qu'ils soient encore aujourd'hui habités, vivants, ou bien qu'ils soient devenus des monuments historiques, vous apercevez à quel point les moines ont été et sont encore des entrepreneurs, qu'ils ont réalisé des choses extraordinaires, que ce soit à une époque reculée ou encore aujourd'hui. Ils font preuve d'inventivité, ils font preuve de dynamisme. Les moines ont été dans notre culture des bâtisseurs qui ont développé des régions entières au niveau agricole, qui ont asséché des marécages, qui ont fait progresser la culture, et notamment par exemple dans le domaine de la connaissance des plantes pour se soigner, etc. On est frappé, lorsqu'on visite un monastère, de constater cette activité que les moines ont su mettre en œuvre et ont su encore poursuivre. Et c'est ici un beau témoignage. Nous pouvons affirmer que dans le développement de notre pays, les moines ont pris une part considérable.
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3: Chers amis, la dernière fois, j'ai beaucoup insisté sur la grandeur de l'homme et sur sa vocation à devenir fils de Dieu dans le Fils Jésus-Christ, et ceci par la grâce du Saint-Esprit. Le Père, en effet, qui nous aime tant, a un grand désir de partager sa vie avec nous. Par le don qu'il nous fait de lui-même, il veut nous attirer à lui et nous unir à lui dans l'amour, de telle sorte que nous soyons rendus participants de sa nature divine et que nous puissions vivre de sa vie. Cette anthropologie chrétienne, cette façon d'appréhender l'homme qui est la nôtre, nous la voyons exprimée dans l'Évangile selon saint Luc à propos de Jésus. Après être resté à Jérusalem à l'insu de ses parents, il redescend à Nazareth. Or, que nous est-il dit de Jésus? Eh bien, qu'il croissait en sagesse, en taille et en grâce devant Dieu et devant les hommes. Autrement dit, Jésus grandit dans toutes les dimensions de son humanité. D'abord dans sa dimension corporelle, il grandit en taille, mais aussi dans son intelligence et sa volonté, puisqu'il grandit en sagesse. Et enfin, il grandit dans la dimension surnaturelle de la grâce divine. Si nous ne gardons pas ces trois dimensions, eh bien nous amputons l'homme de la plénitude de son humanité. Un être qui ne serait que corps et intelligence serait un être spirituellement rachitique, limité, un être qui ne déploierait pas tous les germes de vie nouvelle que Dieu a déposés en son cœur. Aujourd'hui, malheureusement, dans un monde marqué par l'athéisme,

appeler par grâce. L'homme ne se reçoit plus comme un don de Dieu. Et il a aussi perdu la perspective qu'il était appelé à devenir lui-même don pour les autres. Comment alors la désespérance n'envahirait-elle pas son cœur? Lui qui était fait pour Dieu, il se retrouve sans Dieu, et le sens même de sa vie lui échappe. Nous voyons les ravages de cette perte aujourd'hui, où les paradis artificiels de la drogue tentent de combler le vide intérieur, où les rêves fous des transhumanistes cherchent à pallier l'absence de la grâce par la technoscience pour essayer de devenir comme des dieux, mais sans la grâce de Dieu. Cependant, cela est un leurre, une illusion qui n'amènera que plus de désolation intérieure. Dans la Constitution Gaudium et Spes du Concile Vatican II, au numéro 22, nous pouvons lire ceci. En réalité, le mystère de l'homme ne s'éclaire vraiment que dans le mystère du Verbe incarné. Autrement dit, qui veut connaître l'homme doit regarder Jésus, vrai Dieu et vrai homme. Qui veut connaître quelle est la vocation humaine de tout homme doit regarder la vie du Christ. Le Verbe incarné est donc le seul fondement de toute anthropologie vraie. N'oublions pas en effet que le Christ est le second Adam, à l'image duquel le premier Adam a été façonné. Autrement dit, le modèle de l'humanité. Ce n'est pas Adam qui n'est qu'une figure, c'est bien le Verbe incarné à l'image duquel a été créé Adam. Et il s'agit de reconnaître la vocation accomplie de l'humain à la lumière de l'humanité de Jésus de Nazareth, puisqu'en lui s'est manifesté le dessein bienveillant et préétabli du Père sur les êtres humains. Saint Paul, dans le commencement de sa lettre aux Éphésiens, s'en est fait l'écho. « Béni soit le Dieu et Père de notre Seigneur Jésus-Christ, dit-il, qui nous a bénis par toutes sortes de bénédictions spirituelles aux cieux dans le Christ. C'est ainsi qu'il nous a élus en lui, dès avant la fondation du monde, pour être saints et immaculés en sa présence, dans l'amour, déterminant d'avance que nous serions pour lui des fils adoptifs par Jésus-Christ. » Voyez, nous avons là la véritable anthropologie chrétienne qui suppose que l'on reconnaisse que nous avons été voulus et créés par le Père pour devenir fils dans le Fils et participer par le don de l'Esprit à la communion de l'amour trinitaire. Les transhumanistes, c'est-à-dire ceux qui veulent augmenter la nature humaine grâce à des artefacts techniques, grâce à une interface cerveau-machine, grâce à l'IA, l'intelligence artificielle, ne se rendent pas compte que la véritable augmentation de l'humanité ne passe pas par la technique, mais par l'accueil de la grâce. Et la grâce, c'est quoi? Eh bien, c'est Dieu lui-même qui se donne à nous dans le Christ, comme un amour qui nous élève, nous purifie, nous transforme et conduit de fait notre vie à sa plénitude en la divinisant. Elle est là la véritable augmentation de l'humanité à laquelle nous sommes appelés. Voyez, Dieu ne nous a pas créés pour être des cyborgs, des sortes de créatures hybrides, hommes-machines, ultra-performantes, mais il nous a créés pour être des saints, élevés plus haut que nous-mêmes, par la grâce du Saint-Esprit qui habite en nous, jusqu'à nous faire vivre de sa propre vie et de la plénitude de son amour. Ce n'est pas le savoir ni l'omniscience dans une perspective gnostique, ni la toute-puissance qui nous sauvera et nous augmentera, entre guillemets, mais c'est l'amour et uniquement l'amour. Le Fils de Dieu en s'incarnant a non seulement assumé notre nature humaine, mais il l'a transfigurée. Il ne s'agit donc pas de chercher à aller au-delà de Jésus, qui est l'homme parfait, mais il s'agit de le rejoindre en entrant toujours plus profondément dans son mystère pascal. En effet, en Christ, les croyants sont transformés en cette même image, allant de gloire en gloire, comme de par le Seigneur qui est esprit, nous rappelait saint Paul dans sa deuxième lettre aux Corinthiens. Faut-il donc que nous ayons perdu de vue l'extraordinaire

0: l'extraordinaire nouveauté apportée par le Christ, pour nous laisser fasciner par une transhumanité qui viendrait soi-disant parachever en la dépassant notre humanité. Car la plénitude de notre humanité, elle est dans le Christ. Et je pense que nous ne l'avons pas encore pleinement accueilli, parce que nous n'avons pas encore pleinement accueilli l'Esprit Saint, lui qui seul peut nous introduire dans cette nouveauté insurpassable qu'est le Christ. Saint Paul en était venu à dire « Ce n'est plus moi qui vis, c'est le Christ qui vit en moi ». Il vivait de cette vie nouvelle en Christ, et cette vie nouvelle consiste en une assimilation progressive au Christ, jusqu'à avoir en nous les sentiments mêmes du Christ, la pensée du Christ, la volonté du Christ, qui n'est autre que celle du Père, et l'amour même du Christ aussi. « Aimez-vous les uns les autres comme je vous ai aimés », nous a dit Jésus. Or, le Seigneur ne commande pas des choses impossibles à la nature humaine. Donc, nous sommes réellement rendus capables d'un tel amour, d'un amour divin, non pas par nos propres forces, mais par la grâce du Saint-Esprit. Pour avoir une idée de ce qu'est une humanité pleinement accomplie, il n'est que de regarder la vie des saints. Et vous remarquerez que les saints ne sont pas forcément des gens parfaits. Dieu déploie sa puissance en eux, mais il la déploie dans leur fragilité. Saint Paul avait bien compris ce mystère quand, après avoir demandé à Dieu de lui enlever l'écharde dans la chair qui lui rappelait sans cesse sa misère, Dieu lui avait répondu « Ma grâce te suffit, car ma puissance se déploie dans la faiblesse ». Et Saint Paul en avait tiré les conséquences. « C'est donc de grand cœur, dit-il, que je me glorifierai surtout de mes faiblesses, afin que repose sur moi la puissance du Christ. Car lorsque je suis faible, c'est alors que je suis fort. » Oui, le Seigneur nous aime dans notre petitesse et notre fragilité, dans notre existence limitée. Pour accomplir toutes ces merveilles en nous, il attend seulement de nous la foi, la confiance et l'espérance. La sainteté, ce n'est pas la perfection ni la performance. La sainteté, c'est le déploiement de la grâce de Dieu dans une humanité certes fragile, mais tellement aimée de Dieu. On pourrait donc dire que la sainteté, c'est, oui, l'augmentation de l'humanité qui se laisse diviniser par la grâce. Mais cette augmentation ne passe pas par une transgression, par le désir orgueilleux de devenir un surhomme. Contrairement au projet du transhumanisme qui nous est présenté aujourd'hui comme l'apothéose de l'évolution humaine. Dans le transhumanisme, dans ce projet de dépasser l'homme par la technoscience, il y a une rupture anthropologique, alors que dans la sainteté, il n'y a pas de rupture. Il y a le déploiement de la vie nouvelle que nous donne le Christ et que le Père a déposé en nos cœurs par l'Esprit-Saint. C'est bien différent. Alors comment en est-on arrivé à une telle rupture aujourd'hui? Eh bien, on pourrait dire que cela a été préparé depuis longtemps. C'est comme une accumulation de confusions et de ruptures successives qui nous ont fait perdre de vue le projet initial de Dieu et l'extraordinaire grandeur de la dignité humaine appelée à la divinisation. Revenons, si vous le voulez bien, à l'origine. Quand nous ouvrons le livre de la Genèse, le premier verset nous place devant l'origine de toute chose, à savoir Dieu créateur. Au commencement, Dieu créa le ciel et la terre. Or, Dieu crée à partir d'une situation de chaos qui précède la création. En effet, il nous est dit que la terre était vide et vague. Littéralement, en hébreu, c'est « tohu et bohu », c'est-à-dire le désert et le vide. À partir de ce tohu-bohu initial, où tout est confusion, désordre, Dieu va tout créer par sa parole. Et cette création est une mise en ordre. Dieu crée et ordonne le monde en séparant. Ainsi, Dieu dit que la lumière soit, et la lumière fut. Puis il sépara la lumière et les ténèbres. Ensuite, il crée le ciel et le sépare de la terre. Il crée la terre et la sépare des eaux. Il crée et il sépare, non pour opposer, mais pour créer une complémentarité ordonnée. Vous savez que saint Augustin disait que la paix, c'est la tranquillité de l'ordre. Eh bien, Dieu crée toutes choses en distinguant et en mettant de l'ordre. Lumière, ténèbres, jour, nuit, terre, ciel, terre, mer. Et ainsi, Dieu crée un environnement ordonné et donc un environnement de paix pour y accueillir l'homme, sommet de la création et intendant des mystères de Dieu. Vous remarquerez aussi que Dieu crée toutes les choses et les arbres fruitiers, de même que toutes les bêtes et les animaux, chacun selon son espèce. C'est donc une manière de séparer les espèces. Il n'y a pas de mélange ni de confusion entre les espèces. Et je vous rends attentif à une distinction encore plus essentielle, à savoir celle entre les êtres vivants et l'homme. En effet, il nous est révélé qu'au sixième jour, Dieu dit que la terre produise des êtres vivants selon leur espèce, bestiaux, bestioles, bêtes sauvages. La parole de Dieu nous dit donc que de la terre sont produits les êtres vivants. Or, juste après, Dieu dit « Faisons l'homme à notre image, comme notre ressemblance, et qu'il domine sur les poissons, les oiseaux, les bêtes sauvages, etc. » Voyez le saut qualitatif. L'homme n'est pas créé dans le prolongement des êtres vivants produits par la terre. Il est créé à l'image et ressemblance de Dieu et non des autres êtres vivants. Même si Dieu s'est servi de la poussière du sol pour le créer, mais il lui a donné son souffle, une âme spirituelle qui l'élève au-dessus de tous les autres êtres vivants. Ainsi, sa dignité est tout autre. La parole de Dieu nous révèle bien une différence de nature et non simplement de degré entre l'homme et l'animal. Voyez, il y a là aussi une séparation, une distinction et une hiérarchisation. L'homme est le reflet de Dieu sur la terre et il reçoit mission de dominer sur les êtres vivants, non pas selon une domination tyrannique évidemment, mais selon un dominium de sagesse qu'il partage avec Dieu. Dieu a fait de l'homme le roi de cette création, qu'il reçoit comme un don à protéger. Les distinctions ne s'arrêtent pas là. Nous voyons la création de l'homme où il nous est dit « Dieu créa l'homme à son image. À l'image de Dieu, il le créa. Homme et femme, il les créa. » Là aussi, il y a une distinction. Non pour une opposition, encore une fois, mais pour une complémentarité dans l'amour. L'homme et la femme sont en effet appelés à devenir une seule chair. Dieu a donc créé le monde en l'ordonnant avec sagesse à partir du chaos initial. Mais l'ennemi de Dieu, Satan, déteste cette création de Dieu, comme il déteste Dieu. Lui, ce qu'il veut, c'est déconstruire cet ordre. Il veut ramener le monde au tohu-bohu pour faire échec au projet d'amour de Dieu. Il veut ramener le monde au chaos initial pour faire émerger un monde déconstruit dont il serait le maître. Ce que Satan a en ligne de mire, c'est l'homme qu'il veut abattre, parce qu'en abattant l'homme, il abat l'image et la ressemblance de Dieu. Il veut que l'homme soit déchu de sa dignité humaine, et on le voit à l'œuvre dans tant de révolutions comme celui qui détruit les ordres naturels pour semer la confusion, l'anarchie, comme celui aussi qui pousse à toutes les transgressions pour briser l'humanité en l'homme. Jésus nous a averti que le démon était menteur et homicide depuis le commencement. Donc, ses projets sont des projets de destruction et de mort. On peut dire que jusqu'à la Révolution française, l'homme imprégné des valeurs chrétiennes et d'une anthropologie chrétienne se percevait comme fils de Dieu, créé à l'image et ressemblance de Dieu. Puis les philosophes du XVIIIe siècle ont commencé à saper cette vérité, jusqu'à la remise en cause radicale lors de la Révolution française, où les églises ont été profanées pour devenir les temples de la raison. L'inspiration franc-maçonne de la Révolution française a été bien étayée par les historiens. Et on en a vu les fruits. On s'est débarrassé de Dieu en mettant à la place une sorte de grand horloger dépourvu d'amour. On a tué le roi de droit divin pour établir une république née dans le sang du génocide vendéen et de l'usage généralisé de la guillotine. On a cherché à couper l'homme de toute transcendance en prétendant faire de lui le seul législateur de sa vie. Il n'était désormais plus fils de Dieu, ni à son image, mais seulement un citoyen, un être de raison. Ni maître, ni Dieu, c'est le nom d'une loge maçonnique actuelle qui reflète bien l'esprit révolutionnaire d'alors. Un régime qui rejette Dieu ne peut que produire des fruits de violence et de mort. Et la Révolution française en a été un bel exemple, puisqu'elle s'est déployée sous la forme du chaos social et de la terreur. Cette attaque contre la dignité de l'homme, qu'on peut qualifier de démoniaque, n'était que le prélude à un rabaissement de l'homme encore plus radical, avec la théorie de l'évolution de Darwin au XIXe siècle. Celui-ci pensa que les espèces évoluaient par la sélection naturelle, un mécanisme où les individus les mieux adaptés à leur environnement survivent et se reproduisent davantage et transmettent leurs traits avantageux à leur descendance. Seulement Darwin a confondu espèce et variété. Il y a une seule espèce de chien, par exemple, mais une multitude de races, des bergers allemands, des bulldogs, des caniches, etc. Les races peuvent évoluer par croisement, par exemple, par adaptation aussi à l'environnement. Mais l'espèce, elle, demeure, et il ne peut y avoir croisement entre espèces. Les chiens ne s'accouplent pas avec les chevaux ou les chats. Ça ne marche pas. De même pour l'espèce humaine, il y a des races différentes qui peuvent se croiser, mais il y a une seule espèce humaine qui ne saurait s'hybrider ni avec des animaux ni avec quoi que ce soit d'autre. Et la génétique le confirme aujourd'hui. Mais la Genèse nous l'avait déjà dit. Dieu a créé chaque être dès le commencement selon son espèce. On a cherché pendant des années à trouver le chaînon manquant dans l'évolution entre l'homme et le singe. Mais cette recherche a été abandonnée dans les années 90, car de fait, ce chaînon manquant, on ne l'a jamais trouvé, et on ne le trouvera jamais, parce qu'il n'y a jamais eu, à un moment donné de l'histoire, une espèce hybride homme-animal. D'ailleurs, depuis des millénaires, le singe côtoie l'homme, mais il ne s'est jamais mis à parler. Et pour cause, il n'a pas reçu cette âme spirituelle, qui est le propre de l'espèce humaine. La théorie de l'évolution, dont la conséquence a été de penser qu'il n'y a pas une différence de nature mais seulement de degré entre l'homme et l'animal, autrement dit que l'homme ne serait que le fruit d'une évolution hasardeuse et naturelle du singe, cette théorie donc ne tient pas d'un point de vue métaphysique. En effet, le plus ne peut venir du moins. La vie ne peut jaillir de la matière inerte, de ce qui est minéral. Ce n'est pas possible. La vie vient de la vie, et donc elle ne peut venir que de celui qui possède la vie en lui-même, Dieu. De même, l'esprit ne peut jaillir ni de la matière inerte, ni de la vie simplement organique. Il ne peut être donné, l'esprit, que par celui qui est esprit, autrement dit par Dieu. Pour le dire autrement, la pierre n'a pu engendrer le vivant, et le vivant lui-même, par exemple le singe, n'a pu engendrer l'homme spirituel. L'esprit ne pouvait être créé que par quelque chose qui était déjà esprit. C'est pourquoi je vous dis qu'en bonne métaphysique, le plus ne peut venir du moins. Cette théorie de l'évolution s'est tout de même répandue et elle s'est avérée bien utile pour abattre un peu plus la religion et ôter toute noblesse à l'homme. La révolution avait fait que l'homme, image de Dieu, devienne un simple être raisonnable. Désormais, cet être raisonnable devenait un animal évolué, non plus fils du ciel, mais uniquement produit par la terre, comme les autres êtres vivants. En abolissant la différence de nature entre l'homme et l'animal, on ouvrait la voie aux dérives actuelles de l'antispécisme, cette doctrine du philosophe Peter Singer qui rejette toute discrimination fondée sur l'espèce, ce qui aboutit à un égal traitement des hommes, des animaux et des végétaux. Un journal suisse avait ainsi sorti un article il y a quelques années dont le titre était « Les droits de la salade ». Eh bien oui, si l'homme, image de Dieu, n'est plus le roi de la création, mais un vivant parmi d'autres, pourquoi la salade, l'arbre, la punaise de lit, n'aurait pas autant de droits que lui? Le philosophe Paul Ricoeur a parlé de Darwin comme d'un maître du soupçon, parce qu'il a jeté le soupçon sur la noblesse de l'homme précisément. Mais pas seulement lui, Freud et Nietzsche aussi. Nietzsche, en proclamant la mort de Dieu, a privé l'homme de ses repères moraux traditionnels, le bien, le mal, la vérité, l'illusion. Pour lui, l'homme n'est pas un être rationnel, mais il est d'abord un être de désir, de pulsion et de domination. Et ce qui fait sa grandeur, c'est sa volonté de puissance, qui l'achemine vers l'exaltation de soi et le dépassement de toute entrave morale. Il s'agit de vivre par-delà le bien et le mal. L'homme n'est finalement qu'un pont vers le surhomme, une étape transitoire dans l'évolution. Nietzsche annonçait ainsi, d'une certaine façon, le transhumanisme actuel. Pour ce qui est de Freud, lui, il a jeté le soupçon sur l'homme en disant que l'homme était plus guidé par son inconscient, c'est-à-dire ses pulsions, ses désirs, que par sa raison. Autrement dit, l'homme ne serait pas maître chez lui. Il serait le jouet de ses désirs refoulés, davantage mu par sa sexualité que par sa conscience et sa raison. Que l'homme ne soit pas mu que par sa raison, oui, sans aucun doute. Mais justement, ce qui fait sa grandeur, c'est qu'il est capable de dominer ses passions, de suivre la voie de l'esprit et non celle de ses pulsions. Aujourd'hui, la déconstruction se poursuit dans le transgenrisme, qui est une forme de négation du réel, de rejet de la distinction homme-femme et d'affirmation d'une fiction. Chacun pourrait choisir son genre selon le désir du moment, être homme, femme, binaire, non-binaire, queer, etc. Voyez, toutes les limites qui structurent l'humanité depuis la nuit des temps sont comme abolies. Et on le voit d'une manière particulière dans la sexualité. On encense l'homosexualité. On a tous les jours des scandales de pédophilie ou d'inceste qui s'étalent dans nos médias. On sexualise les enfants dans les écoles par les programmes de soi-disant éducation sexuelle qui ne sont rien d'autre qu'une forme d'initiation à une sexualité adulte et déviante. Ceci manifestant aussi que la distinction enfant et adulte est en train de tomber. À cela s'ajoutent les transgressions concernant la vie. Si l'homme n'est qu'un animal comme un autre, pourquoi s'interdire de le tuer par l'avortement ou l'euthanasie? La dignité consistant désormais dans le choix de la mort et non plus de la vie. Le prince de ce monde, comme l'appelait Jésus en parlant de Satan, s'avère être très efficace dans son œuvre de déconstruction et de retour au chaos. Il fait tomber les séparations et les limites fondatrices. Mais il n'a pas fini encore. Aujourd'hui, l'IA, l'intelligence artificielle, vient rajouter une blessure à l'homme, celle de lui faire croire que la machine le surpasse et qu'il n'est plus bon qu'à être mis à la casse pour obsolescence avérée. À moins d'accepter une nouvelle hybridation, cette fois avec les puces et circuits électroniques dans une interface homme-ordinateur. Pour les transhumanistes, cela n'est que la continuité de l'évolution darwinienne. De l'animal à l'homme par une pseudo-hybridation homme-singe, puis de l'homme à la machine, à l'IA, par une nouvelle pseudo-hybridation cerveau-machine. Et ceci dans une visée post-humaine, où les hommes refusant l'augmentation technique ne seront plus utiles et devront disparaître, dépassés par des IA devenus des dieux. Ceux qui prônent le transhumanisme et l'intelligence artificielle pensent que nous sommes arrivés au temps de la surhumanité. Et c'est bien là le mensonge du diable, car de fait, c'est plutôt le règne d'une infra-humanité qui commence. La question essentielle aujourd'hui est donc bien la question anthropologique. Il s'agit de nous souvenir de ce qu'est l'homme dans le dessein d'amour de Dieu. Il s'agit de nous souvenir de notre dignité d'enfant de Dieu, appelée non à la technicisation de notre être, mais à la divinisation de notre être par le Saint-Esprit. Et alors nous pourrons résister à toutes ces séductions mortifères. nous pourrons demeurer en Christ, demeurer dans son amour et finalement demeurer pleinement humain à l'image et ressemblance de Dieu.
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3: La communauté chrétienne de Galilée a vécu avec une grande joie l'ordination diaconale de frère Diab Roche-Roche. Après un long chemin de discernement vocationnel, il a découvert l'histoire de Saint François d'Assise à travers la custodie de Terre Sainte. Dans l'église de la primauté de Saint-Pierre, des centaines de fidèles ont participé à la messe présidée par le custode, le frère Francesco Yelpo. Près du rocher sacré de la Mensa Christi, il a rappelé la présence vivante du Christ dans l'Eucharistie et dans la vie de l'église. À Bethléem, le projet AFAC soutient les jeunes de Terre Sainte en leur offrant de nouvelles opportunités de développement. Son objectif, ouvrir de nouveaux horizons et renforcer leur capacité de résilience, ainsi que leur enracinement sur leur terre. 50 jours après Pâques, l'église de Jérusalem s'est réunie pour célébrer le grand don promis par le Père, l'Esprit consolateur qui renouvelle la face de la terre et nous pousse à annoncer l'Évangile. La spiritualité de Saint François d'Assise, portée à travers toute la Terre Sainte par la présence des frères mineurs de la custodie de Terre Sainte dans les lieux saints, a touché le cœur et transformé la vie d'un fils de cette terre qui vit aujourd'hui un moment extraordinaire, son ordination diaconale. Frère Diab Roche-Roche, originaire du village de Magar et chrétien de naissance, a traversé, avant de découvrir sa vocation, une période de profond questionnement sur le dessein de Dieu qu'il avait fait naître sur cette terre. Face à tant de complexités et sans trouver de réponse à ses interrogations, il s'était éloigné de Dieu jusqu'à ce qu'il découvre l'histoire de Saint François d'Assise et rejoigne l'ordre des frères mineurs en Terre Sainte.
4: اللي هون هاي كمان البلد اللي تربيت فيها يعني نشأتني بطريقة ممكن.
5: Le village dans lequel j'ai grandi a fait de moi une personne ouverte à la diversité. Cela m'a beaucoup aidé, mais m'a aussi poussé à me poser des questions. Quel est le but de ma vie? Pourquoi suis-je ici, sur cette terre? Petit à petit, j'ai connu les franciscains à travers la figure de Saint François. J'ai lu un livre sur lui et j'ai été profondément attiré par toute sa vie, surtout par sa conversion. Il a passé toute sa vie à chercher le bonheur, la joie et la paix de manière totalement erronée, dans la guerre, dans de nombreux endroits, dans une fausse joie, jusqu'à ce qu'il trouve la véritable joie, le Seigneur Jésus. C'est alors que j'ai commencé à comprendre quelle était ma vocation, ce que Dieu voulait de moi sur cette terre, pourquoi il m'a créé précisément ici et quelle était ma mission.
3: La célébration s'est tenue le 22 mai à la basilique de l'Annonciation et a été présidée par son Excellence Monseigneur Youssef Mata, archevêque grec melkite, rite dans lequel frère Diab a reçu le baptême. Était également présent Monseigneur Rafik Nara, vicaire patriarcal, frère Francesco Yelpo, custode de Terre Sainte et père du nouveau diacre au sein de la fraternité, ainsi que ses confrères franciscains et plusieurs autorités religieuses locales. L'ordination a été célébrée dans une grande joie par toute la communauté locale, les jeunes franciscains de Nazareth, dont frère Diab est responsable, ainsi que par les membres de sa famille présents pour l'occasion. Je suis très heureuse que mon fils soit entré dans le sacerdoce. Pour moi, c'est un peu difficile parce qu'il est fils unique et j'aimerais qu'il reste toujours avec moi. Mais cela me rend très heureuse qu'il ait reçu cette vocation. Nous louons et remercions Dieu. Je lui souhaite de grandir et si Dieu le veut, de devenir saint. J'espère qu'il sera heureux dans son ministère. Après des années de cheminement, d'abord au sein de l'église grecque melkite, puis avec la custodie de Terre Sainte, Frère Diab, ordonné diacre pour les deux rites, comprend aujourd'hui sa mission comme un service rendu à cette terre où Dieu lui-même a choisi de demeurer.
5: J'ai commencé à suivre le Seigneur Jésus inspiré par Saint François. Ma façon de voir cette terre a complètement changé. J'ai compris que j'avais ici une mission très profonde. Dieu lui-même a assumé notre ADN, la couleur de notre peau. Il a adopté nos traditions et nos coutumes et s'est incarné sur cette terre, ici, à Nazareth, d'une manière particulière. Autrefois, je désirais partir d'ici et j'avais des projets pour le faire. Je pensais, pourquoi sommes-nous une minorité ici? Nous n'avons pas de vocation, nous n'avons pas de mission. Mais peu à peu, j'ai découvert la mission à laquelle Dieu m'appelait, être véritablement un serviteur dans son Église, sur la terre même qu'il a choisie pour que j'y vive.
3: Sur les rives du lac de Tibériade, près de Capharnaüm, se dresse le sanctuaire de la primauté de Pierre. C'est dans ce cadre biblique que le samedi 23 mai 2026 a été célébrée solennellement la mémoire évangélique de la manifestation de Jésus ressuscité à ses disciples. La célébration a été présidée par le custode de Terre Sainte, le frère Francesco Yelpo, et a réuni des centaines de fidèles. Dans son homilie, le custode a invité les personnes présentes à méditer sur la nécessité de reconnaître la présence du Seigneur dans la réalité concrète de la vie quotidienne.
5: Saint François l'avait profondément compris lorsqu'il disait que nous aussi, comme les apôtres, sommes appelés à passer du simple voir au voir et croire. Car le Seigneur continue d'être présent dans la vie de l'Église à travers l'Eucharistie. Nous voyons le pain, mais nous croyons qu'il est le corps du Christ.
6: Noi vediamo del pane, ma crediamo che è il corpo di Cristo.
3: À l'issue de la célébration, le custode a solennellement vénéré le rocher sacré de la Mensa Christi, la table du Christ, où sont conservés les vestiges archéologiques d'une église datant des 4e et 5e siècles. La forte présence de fidèles locaux témoigne de la profonde dévotion du peuple de Dieu. Depuis le temps de Jésus, les chrétiens de cette région gardent vivante la mémoire de son passage en ces lieux, théâtre de la pêche miraculeuse et de la proclamation de la primauté de Saint-Pierre. Au-delà d'être des pèlerins, nous sommes appelés à témoigner de ce que Jésus a fait et accompli. Selon le custode, savoir reconnaître Jésus peut transformer les situations les plus dramatiques de nos vies.
7: Les lacrime della Maddalena diventano gioia.
5: Lorsque nous parvenons à reconnaître que Jésus est présent, qu'il a un visage et qu'il est vivant, alors les larmes de Marie-Madeleine se transforment en joie. Et l'effort vain des disciples qui ont peiné toute la nuit sans rien prendre se transforme en abondance.
3: Les jeunes de Terre Sainte vivent une réalité qui se durcit de jour en jour. Restrictions de circulation, barrières métalliques séparant les villages des villes, le tout sur fond de guerre permanente et d'une situation politique sans perspective claire.
5: Le permis de travail a été suspendu et le travail s'est arrêté. Tout s'est arrêté, tout a été fermé, le tourisme a été complètement ravagé. La première chose qui m'est venue à l'esprit, c'est l'émigration, parce que je ne voyais pas d'autre solution. J'ai terminé mes études en gestion touristique pendant la guerre et je savais déjà à ce moment-là que ce ne serait pas facile de trouver du travail à cause de la situation que nous vivons. Mon père aussi est guide touristique et il ne travaille plus depuis 2 ans. Aujourd'hui, ma mère est la seule à faire vivre la famille parce qu'elle travaille comme infirmière à l'hôpital de la Caritas.
3: Face à cette réalité difficile, le patriarcat latin de Jérusalem a réagi en lançant la 2e édition du projet AFAC, en collaboration avec l'Institut pour le partenariat communautaire de l'Université de Bethléem, afin d'ouvrir de nouvelles perspectives aux jeunes et de renforcer leur capacité de résilience ainsi que leur possibilité de rester sur leur terre.
5: Dès le début de la guerre, il est apparu clairement que le chômage avait augmenté de manière significative, surtout dans les régions de Bethléem et de Jérusalem, directement touchées par la situation politique et par l'arrêt du tourisme dont dépendent de nombreuses familles, en particulier dans ces zones. À cela s'ajoute la suspension et le retrait des permis de travail à Jérusalem, ainsi que l'incapacité de l'autorité nationale palestinienne à verser les salaires et à honorer ses engagements. Si l'on prend tous ces facteurs en compte, on constate que le chômage a explosé, atteignant dans certaines régions jusqu'à
8: 70%.
3: Le projet prévoit un soutien aux petites activités économiques à travers des aides financières sous forme d'achats d'équipements et de matériel, ainsi que la création d'emplois temporaires destinés à de jeunes diplômés sans travail. Il offre également des emplois journaliers aux personnes ayant perdu leur activité dans le secteur du tourisme et dans d'autres secteurs touchés par la crise. Le projet propose en outre des bourses de formation professionnelle pour ceux qui souhaitent apprendre des métiers et acquérir des compétences susceptibles de les aider à intégrer le marché du travail ou à lancer leur propre activité. Toutes ces actions du projet AFAC ont pour objectif d'aider les personnes les plus en difficulté et les plus durement touchées par la situation actuelle afin qu'elles puissent améliorer leurs conditions de vie et vivre dignement. L'objectif est aussi de décourager l'idée de l'émigration qui commence à se répandre dans une grande partie de la société comme si c'était la seule solution possible face aux conditions difficiles que nous traversons.
5: Grâce à Dieu, aujourd'hui, j'ai réussi à passer d'un petit kiosque à un véritable restaurant. Je remercie d'abord le Seigneur, puis le projet AFAC qui a soutenu les jeunes. Ils m'ont aidé à acheter du matériel de cuisine, comme des installations au gaz, un grill et un réfrigérateur, des équipements dont le restaurant avait vraiment besoin. Si j'avais dû les acheter moi-même, honnêtement, je n'y serais jamais arrivé. Cela a été un immense pas en avant, passant de quelque chose de petit à quelque chose de grand.
3: Dans une terre épuisée par les crises et les guerres, les petites histoires de réussite demeurent un puissant signe d'espérance. À travers les perspectives qu'il offre pour une vie digne, le projet AFAC peut constituer une première étape pour préserver la présence chrétienne et renforcer l'attachement à la terre du Christ. À Jérusalem, la Pentecôte a été célébrée avec une grande solennité. L'église locale, qui rassemble des personnes de toutes les nations, s'est unie dans une même supplication. Viens, Esprit Saint, et renouvelle la face de la terre. Au collège salésien de Ratisbonne, à Jérusalem, le patriarche latin, le cardinal Pierre Battista Pizzaballa, a présidé la veillée de prière en présence de plusieurs communautés religieuses. Les séminaristes salésiens ont mis en scène l'épisode de la Pentecôte tel qu'il est relaté dans les Actes des Apôtres. À 21h30, dans l'église Saint-Sauveur, le custode de Terre Sainte, frère Francesco Yelpo, a présidé la Sainte Messe selon une liturgie semblable à celle de Pâques, comprenant plusieurs lectures et psaumes, illustrant l'action de l'Esprit Saint au cours de l'histoire.
5: Le plus beau contraste pour cette Pentecôte, je crois, est précisément celui entre Babel et ce qui se passe au Cénacle ce jour-là. À Babel, l'homme construit pour se faire un nom. Il construit les uns contre les autres et le résultat est l'incompréhension, l'impossibilité de communiquer. À la Pentecôte, l'Esprit Saint parle les langues de tous les peuples, de toutes les cultures et nous assistons au grand miracle de la communion, de la compréhension mutuelle, du fait de se comprendre les uns les autres.
3: Après l'expulsion des franciscains du Mont Sion en 1551, ce lieu fut acquis par les frères et devint le siège de la custodie. Le pape Pie IV accorda à cette église les mêmes indulgences. Depuis lors, ses autels principaux conservent les représentations de la dernière scène, de l'apparition à Saint Thomas et de la venue de l'Esprit Saint, autant d'épisodes survenus au Saint-Cénacle.
5: Je crois qu'aujourd'hui, plus que jamais, une nouvelle Pentecôte est nécessaire. Nécessaire dans le monde entier et de façon particulière ici. Un langage qui soit le fruit de l'Esprit Saint, qui nous permette de nous comprendre et de nous entendre. Mais je voudrais ajouter que peut-être, avant même de parler pour être compris des autres, il faut en ce moment la capacité, grâce à l'Esprit Saint, de savoir écouter. Écouter les douleurs des autres, les douleurs de tous, écouter la vie de chacun et en fin de compte, écouter la voix de Dieu.
9: La vita di tutti, di saper ascoltare la voce in ultima istanza di Dio.
3: Dimanche, dans la basilique de la Dormition, voisine du Saint-Cénacle, le cardinal a présidé la messe solennelle pour la communauté internationale. Dans l'après-midi, les frères de la custodie de Terre Sainte ont parcouru les rues de la ville en direction du Mont Sion, accompagnés par la police locale et par plusieurs associations, comme Window to the Mount Sion, engagées dans la défense de toute personne vivant à Jérusalem. Lors de journées aussi particulières que celle-ci, nous sommes présents pour veiller au bon déroulement des choses, en coordination avec la police et la municipalité. Orienter les personnes, signaler toute situation inhabituelle et, si nécessaire, alerter les autorités. C'est une responsabilité qui nous incombe en tant qu'habitants de Jérusalem, soucieux de préserver la diversité de cette ville et de la voir rester fidèle à ce que nous connaissons et aimons. Au Cénacle, le custode a présidé les secondes vêpres solennelles. Et comme au jour de la Pentecôte, des centaines de personnes de tout peuple, langue et nation ont prié ensemble en demandant le don de l'Esprit.
10: Mentre il giorno della Pentecoste volgeva al suo termine ed essi stavano riuniti qui in questo luogo.
5: L'Esprit Saint est une force qui me donne motivation et élan, et il parle aussi pour moi. Quand je suis faible, quand je ne sais plus quoi faire, je sais que l'Esprit me donne la force et la puissance de retrouver le courage face aux problèmes du quotidien, de me relever. Pour moi, l'Esprit Saint, c'est cette puissance qui me relève toujours et qui fait brûler en moi la dévotion au Christ. L'Église naît de cette force d'amour et c'est pourquoi elle est appelée à vivre et à proclamer l'amour au milieu du monde. L'Esprit Saint est le renouveau de la vie, de la grâce, de l'espérance et de la foi. Lui qui renouvelle la face de la terre renouvelle aujourd'hui nos cœurs.
3: Pour moi, l'Esprit Saint est vie. C'est lui qui m'inspire, me renouvelle et me réveille chaque jour pour vivre la mission. Parce que je veux être fidèle à la grâce de la mission charismatique de Canção Nova, ici à Jérusalem, en Terre Sainte.
5: C'est grâce au don de l'Esprit que nous parvenons à bien vivre avec les autres, à accomplir nos devoirs de chrétiens et la mission que la Sainte Église nous confie.
3: Et c'est ainsi, renouvelés par la grâce de l'Esprit, que nous repartons sur les routes du monde, le cœur rempli de joie, pour annoncer et témoigner, en notre temps, les grandes merveilles de la Pentecôte.

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3: Bonjour Monseigneur Aupetit.
4: Bonjour Marie-Laure.
3: Bonjour chers auditeurs de Radio Espérance. Nous sommes heureux de vous retrouver pour votre émission Monseigneur vous répond.
4: Oui, bonjour à tous les auditeurs.
3: Cette semaine, nous avons reçu des questions qui concernent la messe. Les voici. La messe est-elle bien le sacrifice du Christ renouvelé et non sanglant avant d'être le repas de la scène, des prémices du banquet céleste, Monseigneur?
4: Ah, alors là, la question, elle est courte, mais par contre, la réponse risque d'être longue. Parce que d'abord, il faut savoir ce que c'est qu'un sacrifice. Et qu'est-ce que c'est le repas de la scène par rapport à un sacrifice et les prémices du banquet pascal. Donc voilà, commençons par un sacrifice. Un sacrifice, c'est quoi? Ça vient de le mot lui-même, hein. Nous le révèle, ça vient de sacrum facere, c'est-à-dire faire un acte sacré, poser un acte sacré. Poser un acte sacré, c'est donc un don fait à Dieu. Donc, la question, c'est est-ce qu'on peut donner quelque chose à Dieu? Ben non, pas vraiment, puisque en réalité, on peut rien donner à Dieu, puisque Dieu est plénitude. Qu'est-ce que vous voulez qu'on lui donne? Il n'y a pas de réciprocité en Dieu, il n'y a que de la gratuité. Donc, la question, Dieu donne gratuitement, ne peut rien recevoir en échange. Mais, selon les traditions anciennes, on essayait de se concilier les bonnes grâces de Dieu. Et donc, on faisait des sacrifices, et on sait bien que des sacrifices, il y en avait des épouvantables. On sacrifiait ses propres enfants au dieu Moloch Baal, par exemple, hein. Et Dieu, justement, empêchera cela, parce que c'est une abomination, comme il dit. Donc, c'est pas du tout ce qu'il veut. Et puis, à un moment, même dans les psaumes, que ferais-je de tes sacrifices? Tous les animaux m'appartiennent. Voilà, c'est pas ça. Ce que je veux, c'est un cœur contrit, c'est un cœur qui est capable de recevoir la grâce. Donc, voyez, qu'est-ce que c'est d'abord un sacrifice? Donc, le sacrifice, notre attitude, la juste attitude sacrificielle, ce n'est pas d'offrir quelque chose à Dieu qu'on pourrait lui donner parce qu'on est incapable, c'est de rendre grâce, rendre la grâce reçue, c'est-à-dire remercier tout simplement. Qu'est-ce que c'est le mot Eucharistie? Le mot Eucharistie, ça veut dire rendre grâce tout simplement. Et voilà, et rendre grâce, Eucharistein, ça veut dire rendre grâce, on rend grâce à Dieu, on rend ce qu'il nous a donné. Alors, bon, après, en Dieu, donc, il existe une relation d'amour éternelle. Et ils nous disent justement que seul Jésus peut offrir un sacrifice. Pourquoi? Parce que seul Dieu peut donner à Dieu

mais personne d'autre. Voilà, il n'y a que Dieu qui peut donner quelque chose. D'ailleurs, tous les sacrifices sont inutiles. On l'entend dans le psaume 51, « Tu ne prends aucun part au sacrifice, un holocauste tu n'en veux pas, le sacrifice qui plaît à Dieu, c'est un esprit brisé, un cœur brisé, broyé. Dieu, tu n'as pas de mépris, car c'est osé, car c'est l'amour qui me plaît, et non les sacrifices. Car la connaissance de Dieu, plutôt que les holocaustes, c'est l'amour et non les sacrifices. » Toujours dans Osée, les sacrifices qu'il m'offre, il les sacrifie, ils en mangent la viande, mais le Seigneur ne les agrée pas. Et Amos, je hais, je méprise vos fêtes, je ne puis sentir vos réunions solennelles. Quand vous m'offrez des holocaustes, vos oblations, je ne les agrée pas. Le sacrifice de vos bêtes grasses, je ne les regarde pas. Donc, autrement dit, les sacrifices que font les hommes sont toujours dérisoires. Ils sont toujours en deçà de l'amour de Dieu. Et donc, il ne peut exister qu'un seul sacrifice, c'est celui de Jésus à la croix. Parce que c'est le don d'amour total et absolu qui correspond à l'amour de Dieu. Seul l'amour peut reconnaître l'amour. Et le seul qui est véritablement dans l'amour, dans l'Esprit Saint, c'est Dieu. Et Jésus, qui est Dieu, mais ayant pris notre condition humaine, peut être le seul, de la part de l'humanité, à offrir un sacrifice. Seul Dieu peut aimer comme lui-même. Par son offrande qu'il fait, par amour, le Christ réalise le sacrifice parfait. Donc, il s'agit bien effectivement d'un sacrifice. Et ce que nous faisons à la messe, c'est ce sacrifice qui est rendu présent. Alors, l'auditeur nous dit, il est renouvelé. Je ne sais pas si c'est renouvelé, hein. C'est rendu présent, c'est pas tout à fait pareil. Ça veut dire qu'on recommence. On recommence rien du tout. C'est ce même sacrifice qui est rendu présent. Quand on est à la messe, c'est comme si on était à la Sainte Cène. Hein. Parce que pour un juif, quand on dit « faites ceci en mémoire de moi », nous, on pense à « rappelez-vous ». Non, non, c'est pas ça du tout. Un mémorial, en hébreu, c'est un « zikaron ». Un mémorial, ça veut dire qu'on rend présent celui dont on fait mémoire, il est présent. Il n'est pas présent dans notre mémoire. Il est présent. Autrement dit, Jésus est vraiment présent. Ce qui est rendu à la messe, c'est le sacrifice qui est rendu devant Dieu et qui lui est offert. C'est la mort et la résurrection de Jésus qui sont rendues présentes à l'Eucharistie. On ne s'en rappelle pas. C'est là, on y est. On y est. Et voyez, c'est le sacrifice d'amour offert par Jésus dans le temps et dans l'histoire des hommes il y a 2000 ans. Il est éternellement présent devant Dieu, éternellement présent devant Dieu, en un seul instant éternel, mais pour nous, qui se déploie dans le temps. Mais voyez, on renouvelle rien du tout. C'est ce sacrifice qui est rendu présent dans le temps de l'histoire des hommes. Mais il n'est pas renouvelé, il n'a pas besoin d'être renouvelé. Il a été fait une fois pour toutes. C'est le sacrifice par excellence, il n'y en a pas d'autre. Il n'y en a pas d'autre qui soit capable d'être agréé par Dieu, puisque Dieu seul peut aimer Dieu et Dieu seul peut offrir à Dieu. Autrement dit, voilà. D'ailleurs, le pape Jean-Paul II, saint Jean-Paul II le rappelle, l'Eucharistie est un sacrifice au sens propre, le don de son amour et de son obéissance jusqu'au terme de sa vie est en premier lieu un don à son Père. C'est dans l'encyclique Ecclesia de l'Eucharistie, Église, vie de l'Eucharistie, au numéro 13. Et c'est un sacrifice continué, je continue dans ce que dit Jean-Paul II, ce sacrifice est tellement décisif pour le salut du genre humain que Jésus-Christ ne l'a accompli et n'est retourné vers le Père qu'après nous avoir laissé le moyen d'y participer comme si nous avions été présents. Comme si nous avions été présents. C'est-à-dire que, voilà, c'est pas renouvelé. Hein. C'est à la messe, c'est comme si on était à la Sainte-Cène. C'est très clair. Donc, le sacrifice du Christ et le sacrifice de l'Eucharistie sont un unique sacrifice. Voilà. Donc, c'est très important de comprendre ça. Bien sûr, il est non sanglant. Il est non sanglant, bien sûr, mais c'est bien celui-là qui est renouvelé. Alors, on n'est pas obligé de recrucifier le Christ. C'est pas la question. Il n'y a pas besoin. Donc, le repas de la scène, c'est le repas de la scène, mais c'est une seule et même chose. Parce que le repas de la scène, qu'est-ce que dit Jésus? Ceci est mon corps livré pour vous. Et ça, c'est pas dans le rituel des repas pascal. Hein. Normalement, après les 18 bénédictions, il devait y avoir le chemin Israël. Et Jésus le remplace par « ceci est mon corps, ceci est mon sang » à la coupe de la bénédiction à la fin du repas, la grande bénédiction. Et donc, voilà, la messe rend présent le sacrifice de la croix.

0: Donc, il n'y a pas besoin de refaire saigner quelqu'un. C'est pas non sanglant. Ça a été sanglant une fois pour toutes. Mais le repas pascal, c'est là où s'accomplit justement ce sacrifice. C'est le même repas pascal. Nous sommes comme à la Sainte Cène qui accomplit, manifeste justement la mort et la résurrection du Christ. Donc, c'est pas seulement la mort de Jésus qui est célébrée, c'est aussi sa résurrection. Parce que l'offrande qu'il fait n'est pas seulement l'offrande de sa mort, mais aussi celle de cette vie divine qu'il possède en lui et qui offre à l'humanité. Saint Jean-Paul II continue, le sacrifice eucharistique rend présent non seulement le mystère de la passion et de la mort du Sauveur, mais aussi le mystère de la résurrection. Voilà, c'est très important. D'ailleurs, juste avant la communion, quand le prêtre rompt le pain, vous savez que rompt le pain, ça signifie la mort de Jésus. Quand il prend un morceau du corps du Christ pour le mélanger au sang du Christ, il signifie la résurrection. Le sang et le corps se retrouvent. Le sang, signe de la vie, et dans le corps, signe de la personne du Christ. Voyez, et regarde le sacrifice de ton Église, daigne y reconnaître celui de ton Fils. Regarde l'oblation que tu prends. Enfin, vous connaissez donc ces paroles qu'on entend à la messe. Donc voilà vraiment ce qu'est. Alors, c'est une nourriture effectivement céleste. C'est celle qui nous donne la vie éternelle, parce que celui qui mange ma chair a la vie éternelle. Il s'agit effectivement de se nourrir de cette essence divine qui vient jusqu'à nous par le corps et le sang du Christ. Donc voilà, c'est les prémices du banquet céleste. Oui, bien sûr, mais le banquet céleste, je pense que c'est surtout ça. Le banquet céleste, ça sera au temps ultime, quand nous serons au ciel. Mais c'est pas d'abord le banquet céleste, c'est vraiment le mémorial, c'est-à-dire on rend présent le Christ dans son sacrifice parfait, qui est le sacrifice d'amour parfait de Dieu vers Dieu, c'est-à-dire de sa mort et de sa résurrection, manifestée par ce repas qu'il fait. On dit, ceci est mon corps, ceci est mon sang.
1: Alors, merci, Monseigneur. Nous avons une deuxième question de cet auditeur. L'élévation de l'hostie est-elle faite pour être d'abord l'offrande parfaite du Christ à son Père, avant d'être une présentation aux fidèles, ou bien les deux en même temps?
0: Alors, il y a deux choses, il y a deux élévations, que je sache. Il y en a une juste après la consécration, c'est-à-dire quand Jésus a dit dans la bouche du prêtre « Ceci est mon corps », il y a une élévation. Alors, ce qui est intéressant, c'est que le pain azyme est utilisé surtout à partir de l'époque carolingienne, ainsi que la communion dans la bouche, parce qu'avant, c'est la communion dans la main, jusqu'au 9e siècle à peu près. Et au 9e siècle, on commence à communier dans la bouche pour des raisons, pour éviter que les gens partent avec l'hostie, enfin, etc. C'est une forme de dévotion, mais au départ, on communie bien dans la main. Et donc, au 9e siècle, la communion des fidèles devient aussi moins fréquente à ce moment-là, et c'est pour cela qu'on va développer le culte de la présence réelle. Vous voyez, l'élévation de l'hostie et du calice. Parce que il faut pas oublier que le prêtre tourne le dos aux gens. Et comment on voit quand Jésus a dit dans la bouche du prêtre, ceci est mon corps. Eh bien, à ce moment-là, on élève au-dessus de la tête du prêtre le corps du Christ pour que les fidèles puissent l'adorer. Et vous savez qui a demandé ça? Eh bien, c'est des fidèles de Paris. Oui, au 13e siècle. Oui. C'est les fidèles qui ont demandé à voir l'hostie après la consécration pour pouvoir l'adorer. Et c'est eux qui l'ont demandé. Et à la première endroit où ça s'est demandé, c'est à Paris, au 13e siècle. Et après, on a institué la fête du corps du Christ, donc ce qu'on appelle la fête Dieu, et l'adoration du Saint-Sacrement en dehors de la messe, parce que lui, ça se faisait pas. Et donc, c'était vraiment pour avoir un lien, parce que quand on ne communiait pas systématiquement, à partir du 9e siècle, on voulait quand même avoir un rapport, et c'est pour ça l'élévation après la consécration, c'est pour adorer le corps de Christ. Après, il y a une deuxième élévation à la fin de la prière eucharistique, par lui, avec lui et en lui, à toi, Dieu le Père Tout-Puissant. Là, à ce moment-là, effectivement, il s'agit de présenter le corps de Christ au Père. Par lui, avec lui, en lui. À toi, Dieu le Père Tout-Puissant, c'est bien un Père, tout honneur, tout poids, tout honneur, tout là, etc. Donc, bon, voilà, nous avons cela. Et là, c'est vraiment à la fin, donc c'est la deuxième élévation, mais c'est pas l'élévation après la consécration. Donc, c'est l'offrande parfaite du Christ à son Père. On en a parlé avant. Et avant d'être la présentation fidèle, il y en a la première, c'est présentation fidèle pour qu'ils adorent. La deuxième, c'est à la fois la présentation. Mais ce qui est très important et qu'on oublie souvent, quand le prêtre fait cela, c'est très important que les fidèles comprennent que c'est eux aussi qui offrent. Qui offre? C'est Jésus qui s'offre à son Père. Mais quand tous les fidèles sont ici présents et que le prêtre prend l'hostie par lui, avec lui et en lui, les fidèles répondent Amen. Et cet Amen est très, très important. Ça veut dire qu'ils s'associent à l'offrande du Christ. Ils s'offrent avec le Christ. Le Christ s'offre à son Père, par lui, avec lui, en lui. Et quand les fidèles disent Amen, ça veut dire qu'ils s'associent, ils s'offrent avec Jésus. Ils s'offrent au Père avec Jésus. C'est pour ça qu'il y a notre Père juste après. Et ça veut dire que notre travail, c'est ça. C'est-à-dire que notre vocation de chrétien, c'est de nous offrir avec Jésus. Et pas seulement, vous voyez, de venir à la messe pour recevoir Jésus pour soi. Hein. C'est vraiment, on s'offre. Je viens pas à la messe voilà, pour chercher mon petit Jésus. C'est important qu'on vienne à la messe. C'est comme ça qu'on fait notre travail. Si on vient pas à la messe, ça veut dire que le médecin, par exemple, il soigne plus les malades. L'agriculteur laisse ses champs en jachère. Mais non, le chrétien, il vient à la messe. Pourquoi? Bien pour s'offrir avec le Christ pour le salut du monde, de ce monde d'aujourd'hui dans lequel je vis. Je vis là, aujourd'hui, en 2026. Et c'est parce que je vis en 2026 que je viens m'offrir avec le Christ pour le salut du monde. Et c'est important que je sois là. Et ça s'accomplit aussi comme ça. Bien sûr, c'est le Christ qui sauve, mais je m'associe à ce salut justement pour tous mes frères. Et c'est mon travail de chrétien, c'est ma vocation chrétien que de m'offrir avec Jésus pour tout ce que j'entends autour de moi, qui est cette épouvantable guerre et choses terribles qui se passent. Donc, vous voyez, cette deuxième élévation est très importante. C'est bien le Christ qui s'offre à son Père et l'ensemble des fidèles qui s'offrent avec Jésus. Avec Jésus, oui.
1: Merci, Monseigneur. Eh bien, voici une nouvelle question. Un auditeur s'interroge sur ce que signifie le service des tables. Voici le passage des Actes des Apôtres au chapitre 6. Voilà, je le lis. En ces jours-là, comme le nombre des disciples augmentait, les frères de langue grecque récriminèrent contre ceux de langue hébraïque parce que les veuves de leur groupe étaient désavantagées dans le service quotidien. Les 12 convoquèrent alors l'ensemble des disciples et leur dirent « Il n'est pas bon que nous délaissions la parole de Dieu pour servir aux tables. Cherchez plutôt, frères, 7 d'entre vous, des hommes qui soient estimés de tous, remplis d'Esprit Saint et de sagesse, et nous les établirons dans cette charge. En ce qui nous concerne, nous resterons assidus à la prière et au service de la parole. » Ces propos plurent à tout le monde et l'on choisit Étienne, homme rempli de foi et d'Esprit Saint, Philippe, Procor, Nicanor, Timon, Parménas et Nicolas, un converti au judaïsme originaire d'Antioche. On les présenta aux apôtres et après avoir prié, ils leur imposèrent les mains. Alors, Monseigneur, à quoi correspond le service des tables et pour quelles raisons certaines personnes ont-elles été spécialement choisies et nommées pour cette mission?
0: Alors là, c'est l'institution des diacres, bien sûr. Diakonos, ça fait dire serviteur. Alors, vous avez vu qu'il s'agit vraiment d'une ordination, puisqu'ils imposent les mains. Donc, l'imposition des mains, c'est ce qui fait l'ordination. Hein. Donc, on impose les mains aux prêtres, mais d'abord, on est diacre, on est prêtre et on est évêque. Hein. Donc, c'est dans l'ordre. On est d'abord diacre toujours, c'est-à-dire qu'on rappelle... Alors, les apôtres, effectivement... étaient et devaient apporter la parole dans ces temps où ils étaient peu nombreux. Donc, ils étaient apôtres, c'est-à-dire, justement, ils devaient apporter la parole et tout ce que le Christ avait laissé. Mais, comme la communauté augmentait, et puis qu'il y avait aussi, déjà, vous voyez, dans l'Église, il y avait les tradis, non, je plaisante, mais, et puis les progressistes, non, pas du tout. Il y avait simplement les Grecs, c'est-à-dire ceux qui venaient du paganisme, et puis les Juifs. Et donc, il y a toujours eu ces mêmes choses. La jalousie, c'est dans la fraternité, c'est le poison absolu. Eh bien, il disait, oui, mais les Juifs sont mieux servis que nous, les Grecs. Donc, il a fallu que les apôtres s'en mêlent et disent, on va se rappeler ce que Jésus nous a dit. Il a dit quoi? Il a dit, d'abord, moi, le Maître Seigneur, vous avez raison, je le suis. Si je vous lave les pieds, combien vous devez vous laver les pieds les uns des autres? C'est-à-dire, d'abord, serviteur, je suis venu pour servir et non pour être servi, dit Jésus. Donc, clairement, il faut commencer par devenir serviteur. C'est-à-dire, quand c'est une ordination, ça veut dire qu'on est configuré au Christ. Une ordination, c'est-à-dire celui qui est ordonné est configuré au Christ.
1: Mmh.
0: Il n'est pas un autre Christ. Il représente véritablement le Christ. Et le Christ vient en lui pour accomplir sa mission de Christ, c'est-à-dire serviteur d'abord.
1: Mmh.
0: Puis, prêtre, c'est-à-dire faire le lien entre le ciel et la terre, par lui, donc il a donné les sacrements. Et puis, épiscopos, c'est-à-dire évêque, c'est-à-dire de bon berger, c'est-à-dire de veiller sur le troupeau. Voilà. Et là, c'est l'institution des diacres. Il faut qu'il y ait des gens qui soient ordonnés spécifiquement, c'est pas rien, pour le service, pour représenter le Christ serviteur.
1: Mmh.
0: Et c'est d'abord ça. C'est le Christ est d'abord serviteur. Et voilà pourquoi nous sommes toujours d'abord ordonnés diacres. Le service des tables, c'est d'abord, c'est pas les tables, bien sûr, c'est pas la table eucharistique, c'est le service des tables. C'est des tables que traditionnellement, il y a les tables de la parole, on dit pour la messe, et la table de eucharistique. Bon, et puis il y a les tables simplement où on mange. Hein. Mais la question, c'est le servir. C'est comment on sert. Comment on sert, non pas parce qu'on est, comme Marthe, plein de bonne volonté, mais comme le Christ, c'est un autre Christ, enfin un autre Christ. Nous, on représente vraiment le Christ qui se met à servir. C'est le Christ qui sert. Et du coup, on ne peut rien dire. Pas protester contre le Christ qui nous sert. Bon. Et voilà pourquoi on a institué des diacres très vite, hein, dès le départ.
1: Mmh.
0: Et donc, cette ordination des diacres configurée au Christ, c'est vraiment le Christ qui sert. Hein. Quand un diacre sert, c'est le Christ qui sert. Quand un diacre baptise, puisqu'il baptise aussi, c'est le Christ qui baptise. Mais pareil pour le prêtre. Quand le prêtre célèbre la messe, c'est le Christ qui célèbre la messe, etc. Donc, à chaque fois, c'est ça que veut dire une ordination qui a été réalisée par l'imposition des mains. Là, on a entendu qu'il s'agissait bien, effectivement, d'une imposition des mains. Voilà. Et alors, personne ne s'en choisit. Ils sont choisis, ils sont choisis parce qu'on entend, hein. On choisit des hommes, on prie d'abord, on prie beaucoup, et on demande à l'ensemble, prenez 7 frères d'entre vous, 7 hommes estimés de tous, remplis d'Esprit Saint et de sagesse. Vous voyez, c'est le peuple qui les digne, hein, c'est comme autrefois d'ailleurs, c'est les peuples qui désignaient l'évêque, hein. Et donc, voilà. Comment ça s'est passé? Et donc, une fois que c'est fait, ils se mettent en prière, etc. Et ils imposent les mains. Et à ce moment-là, on est ordonné, c'est-à-dire configuré au Christ. Voilà ce que cela veut dire, comment ils ont été choisis. Alors, on pense qu'ils étaient choisis par le Christ, puisque là, le Christ n'est plus là pour choisir lui-même. Mais au travers des apôtres, c'est lui qui choisit. Au travers du peuple de Dieu qui s'exprime. Autrefois, on disait « vox populi, vox dei », c'est-à-dire la voix du peuple, c'est la voix de Dieu.
1: Alors, merci, Monseigneur. Alors, nous arrivons au terme de cette émission. Merci de répondre fidèlement aux interrogations des auditeurs. Chers auditeurs, n'hésitez pas à envoyer toutes vos questions sur le site de Radio Espérance. Et nous vous souhaitons une très belle semaine. Au revoir, Monseigneur.
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Le Seigneur ton Dieu voulait t'éprouver et savoir ce que tu as dans le cœur. Allais-tu garder ses commandements, oui ou non? Deutéronome 8, 2.

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1: Gloire au Père et au Fils et au Saint-Esprit pour les siècles des siècles.

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3: Et si on parlait des échecs de Jésus, soyons un peu provocateurs, c'est un peu le titre qui provoque, c'est le titre de votre livre. Et bonjour frère Jean Druel.
4: Bonjour Nathalie.
3: Alors merci à vous de votre fidélité. Ici dans cette série, il y a un sous-titre, une chance pour notre espérance. Alors il y a les échecs de Jésus. Et puis peut-être ce grand échec qui peut être pas toujours très compréhensible. Voilà, il y a ceux qui débutent peut-être le chemin dans la foi. Ceux qui cherchent encore, permettez-moi, frère Jean Druel, qui cherchent encore et qui s'interrogent sur ce chemin de la foi. Mais ce Jésus dont nous parlons, que nous retrouvons aussi dans les quatre évangélistes, et en particulier celui dont vous avez travaillé, celui de Saint-Luc, de Saint-Marc, l'échec de la croix. Cette croix où ce Jésus sauveur s'offre. Il s'abandonne. C'est un scandale, permettez-moi. C'est un Jésus roi triomphant qu'on voudrait. Et ce Jésus-là accepte l'inacceptable. C'est incompréhensible. Vous pouvez.
4: Et c'est incompréhensible pour les disciples.
3: Pour les disciples.
4: Incompréhensible déjà à l'époque. Déjà incompréhensible pour les disciples. C'est-à-dire que c'est presque la preuve que c'était pas lui, que c'était pas le Messie. Mourir et en plus l'évangéliste Marc met en scène une mort totalement seule. On a tous en tête, c'est inconsciemment, mais on a tous en tête la mort de Jésus dans l'évangile de Saint Jean, avec au pied de la croix sa mère et le disciple bien-aimé. Non seulement et ce dialogue entre eux un peu réconfortant, mais aussi les deux larrons, avec le bon larron et le mauvais larron, et le bon larron qui se convertit et compatit à la souffrance de Jésus. Dans l'évangile de Saint Marc, il y a personne au pied de la croix, il y a pas Marie, il y a pas Saint Jean, et les deux larrons l'insultent. Donc la mort de Jésus décrite par Saint Marc est une mort encore plus scandaleuse, encore plus solitaire, encore plus radicale, qui est construite en fait par l'évangéliste vers une sorte de montée en puissance de la solitude et de l'isolement de Jésus qui meurt en croix. Et donc c'est d'autant plus scandaleux. Ce que Marc met en scène aussi, c'est que tout le monde l'a abandonné. Alors on peut y voir en négatif, si on cherche ce qui ne marche pas, on peut y voir en négatif, les disciples l'abandonnent, personne ne le comprend, il meurt totalement seul. On peut aussi y voir en positif, Jésus n'est pas un gourou, il n'a forcé personne à aller au martyr, il n'a forcé la main à aucun de ses disciples, les disciples ne sont pas prêts, et on sait par la suite qu'ils mourront eux-mêmes crucifiés ou martyrs, etc. Ce jour-là, ils n'étaient pas prêts et Jésus ne les a pas forcés. Mais quelle bonne nouvelle ! Quelle bonne nouvelle ! Jésus meurt seul, c'est-à-dire sans avoir forcé la main aux autres. Il n'a pas fait une espèce de suicide collectif où il aurait entraîné ses disciples en les culpabilisant, en leur demandant de ne pas les renier, en allant les dénoncer presque. Il aurait pu aussi dire à Saint-Pierre « Si, si, si, celui-là est avec moi !» Non, il a laissé Pierre le renier. Sans dire, allez le chercher, il est avec moi. Il a laissé les disciples s'éloigner pour ne pas jouer le rôle d'un gourou qui entraînerait tout le monde dans un suicide collectif. Mais quelle belle nouvelle ! Jésus respecte notre liberté, il meurt seul par respect aussi pour nous. On peut voir la chose aussi de cette manière-là.
3: Alors, on rejoint à travers aussi le texte de Saint-Marc, Jésus sur la croix, dans sa passion. Est-ce que la croix, permettez-moi de vous poser la question, mais pour les auditeurs, dans cette vie ordinaire de tous les jours, et puis cette folie aussi de la vie, il y a les écrans, il y a cette pression, oppression, il y a une actualité anxiogène aujourd'hui, de l'angoisse, des peurs. Qu'est-ce que peut dire aujourd'hui et cette croix peut-elle être audible dans une culture et un monde où il faut réussir, où il faut être performant et au fond, où il faut être le meilleur. Permettez-moi de revenir aussi au quotidien de la vie aussi de nos auditeurs qui peuvent parfois être loin de ce mystère que nous décrivons à travers l'évangile de Marc, ce mystère où se joue le mystère de la mort et de la résurrection en vue du salut des âmes. Hein. Voilà.
4: En fait, la croix, c'est la fidélité. C'est-à-dire, Jésus, fidèle à son message, fidèle à son enseignement, fidèle à tout ce qu'il a vécu et dit dans sa vie, est conduit, d'une certaine manière, de manière logique et inéluctable, vers cette mort seule. Voilà. Et c'est la fidélité qui est le message qu'il faut retenir, c'est-à-dire qu'il est fidèle à ce qu'il a toujours fait. Dans nos vies, nous pouvons avoir l'impression que, à notre échelle, je ne parle pas des guerres au niveau planétaire, mais dans nos vies, on a l'impression qu'on rate ce qu'on fait, que voilà, etc. Est-ce qu'on est fidèle à nos valeurs? Est-ce qu'on est fidèle, même si c'est pas les valeurs de nos enfants et de nos conjoints et de nos collègues? Est-ce qu'on est fidèle à nos valeurs ou est-ce qu'on négocie et que finalement on suit le flot? La croix, c'est l'espérance, parce qu'on sait que la croix conduit à la résurrection. Elle est le passage radical. On n'est pas en train de dire que c'est facile. Elle est le passage radical, fruit de la fidélité. Est-ce que je suis fidèle à mes valeurs, fidèle à mes engagements, fidèle à ce que je crois? Et où est-ce que j'ai besoin en permanence d'un feedback des autres? Ah, c'est bien ce que tu fais, c'est bien ce que tu dis, etc. Est-ce que je cherche en permanence la consolation de ceux qui m'entourent pour ça serait ça le critère de mon action? Ou est-ce que je suis fidèle à des valeurs personnelles qui me tiennent à cœur et que j'essaye de vivre d'une certaine manière? Si ça doit conduire à la mort, ça conduit à la mort, mais voilà, c'est la question de la fidélité, je crois, qui est derrière beaucoup.
3: Comment transformer l'échec en espérance, hein? Et je pense à ceux et celles qui vous écoutent, là, maintenant, peut-être dans leur vie, dans leur parcours, dans leur histoire, sont un échec, et terriblement un échec, peut-être un mariage qui n'a pas duré, une vocation religieuse qui s'est interrompue, une vocation sacerdotale qui s'est arrêtée, par manque, vous venez de parler de fidélité, et tout cela par manque de fidélité, peut-être, on en manquait, on a pas su peut-être préserver je sais pas une amitié avec Dieu, et ce manque de fréquentation de Dieu, d'amitié m'a fait baisser peut-être les armes, et peut-être que j'ai manqué de vigilance dans ma vie. Voilà, je suis un échec, mais je veux oser encore espérer. Qu'est-ce que vous pourriez dire, frère Jean Druel, vous qui avez écrit aussi ce livre, Les échecs de Jésus, une chance pour notre espérance. Faut-il aussi traverser et passer par des échecs terribles parfois?
4: Oui, mais en fait, l'échec, c'est quoi? L'échec, c'est quand on s'entête dans un cul-de-sac. Voilà, quelqu'un qui rentre, vous mentionnez le cas d'une vocation religieuse interrompue ou d'un mariage interrompu. Voilà, quelqu'un qui rentre avec des fantasmes et des idées et qui finalement n'est pas à la hauteur ou n'a pas fait ce qu'il fallait ou qui, voilà. S'entêter dans quelque chose qui ne marche pas, c'est pire que d'arrêter. Et peut-être qu'il faut se réorienter, il faut faire autrement. L'échec n'est un échec que quand il est vécu comme un cul-de-sac. Et si c'est pour ressasser toute sa vie ce cul-de-sac où on est tombé, oui, là, on est dans l'échec. Mais si on se rend compte que, voilà, je me suis marié, j'étais très jeune, j'avais des fantasmes stupides, j'ai pas fait ce qu'il fallait, ou alors c'était pas la bonne personne, ou j'étais pas prêt, bon, ben, on recommence pas, on passe à autre chose et on essaye de transformer en expérience ce qui pourrait être un échec si on s'enferrait dedans, le transformer en expérience et d'en faire une expérience qui soit une source d'un nouveau départ plutôt qu'un cul-de-sac dans lequel je vais geindre pendant les 30 années suivantes. Oui, bah, ce qui est fait est fait, ce qui est arrivé est arrivé. Le divorce est arrivé, le licenciement est arrivé. J'ai quitté le couvent. Bon, et aujourd'hui, Jésus est là, et la fidélité dont Jésus parle, c'est que Jésus est là. Et lui-même, il a dû modifier ses plans. Lui-même, il a dû s'adapter. Il avait fait face à l'incompréhension. Lui-même, il aurait voulu que ça se passe autrement. Jésus n'a pas voulu mourir. Il faut quand même aussi se dire ça. C'est-à-dire que, il aurait peut-être voulu que ça se passe autrement. Parfois, on entend dire, Jésus a choisi la croix comme moyen de sauver le monde. Mais c'est épouvantable de dire ça. Dieu ou Jésus n'a pas choisi la souffrance et la croix pour sauver le monde, mais ça s'est trouvé comme ça parce que c'était la conséquence de sa fidélité, de ses choix. Mais c'est, voilà, est-ce que Jésus est là et Jésus est fidèle et d'une certaine manière jusqu'à la mort? Donc c'est nous qui sommes pas fidèles, c'est nous qui peut-être ne sommes pas à la hauteur, on n'est pas assez mûr, on n'est pas prêt, on s'y attendait pas, on avait des fantasmes et les masques tombent et puis on se dit. Bon, et maintenant, je fais quoi? Je suis pas fait pour la vie à l'entreprise, je suis pas fait pour le mariage, je suis pas fait pour la vie religieuse. Bon, et maintenant, geindre tout le reste de sa vie sur cette situation, c'est pas viable. On le sait, c'est pas viable. Maintenant, la question, c'est qu'est-ce que j'en fais? Qu'est-ce que j'en fais? Et voilà, qu'est-ce que j'en fais?
3: Alors c'est la question, et on termine avec cette question. Donc, chers auditeurs, si vous sentez peut-être... concerné ou interpellé, eh bien, je vous laisse avec cette question et je vous propose de retrouver frère Jean Druel, auteur de ce livre paru aux éditions du Cerf, Les échecs de Jésus, une chance pour notre espérance. Et merci de votre fidélité. Un jeu d'humour autour de la fidélité est un trésor. La fidélité apporte aussi. Peut-être cette paix intérieure aussi, et puis cette joie de se reconnaître aussi fils et fille de Dieu. Merci.

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2: Le baptême, nous dit le compendium du catéchisme de l'Église catholique au numéro 263, nous fait participer à la vie divine trinitaire par la grâce sanctifiante, par la grâce de la justification qui incorpore au Christ et à son Église. Donc, l'effet du baptême, c'est une appartenance, c'est une inclusion dans le corps du Christ qui nous retire à l'appartenance à ce monde marqué par le péché. J'ai à être transplanté de ce monde marqué par le péché au monde de Dieu marqué de son amour. Alors saint Paul dit que le Christ nous inclut en lui par le baptême, dans le baptême. Il nous fait passer du royaume des ténèbres en Adam au royaume des cieux dans lequel nous sommes inclus par notre nouvelle naissance dans le Christ. Quand on est quand même inclus dans quelque chose qui nous dépasse, qui est avant nous, dont il faut que le Christ nous libère, mais ce n'est pas le fait d'effacer avec une gomme, c'est le fait d'être inclus en lui cette fois, et non plus simplement en Adam, de même que pour être sauvé, c'est être inclus dans le Christ. On est inclus dans le corps mystique du Christ et irrigué par la grâce. Il faut beaucoup insister là-dessus et en parler quand on baptise. Le péché originel n'est pas une tare qu'on se transmettrait, ce n'est pas une transmission comme un virus ou je ne sais quelle tare, c'est une inclusion dans le péché d'Adam, à savoir que toute l'humanité vit dans un monde certes marqué par le péché des démons et le péché d'Adam. Toute l'humanité y est incluse. Nous sommes tous inclus dans le péché d'Adam et ses conséquences. C'est ce que dit saint Paul, notamment dans sa lettre aux Romains, au chapitre 11. Et c'est par mon inclusion au Christ, le nouvel Adam, qui vient nous sauver en disant oui là où Adam et Ève ont dit non à l'amour de Dieu. Ça veut dire que nous naissons dans un monde marqué par le péché des démons et d'Adam et Ève. En ce sens, nous sommes inclus dans le péché d'Adam. Oui, Dieu, en ce sens, m'inclut dans le péché d'Adam, mais pour m'en tirer, c'est saint Paul, toujours au chapitre 11 de sa lettre aux Romains. De tout temps, Dieu a prévu d'envoyer son Fils et de m'inclure en lui dans la vie trinitaire. Ainsi, par le baptême, je rentre dans la communion des saints. Il y a aussi une communion, une inclusion dans le péché dont je dois être tiré par le baptême. Ce n'est pas une question de purification, donc d'un virus que j'aurais contracté, mais le passage d'un monde à l'autre. Et c'est ce que nous montre bien la prière de délivrance que l'on fait au baptême et qui est importante. C'est le fait de prier pour que le nouveau baptisé soit délivré non d'une tare ou d'un virus, mais d'une inclusion en Satan, en étant inclus dans le corps du Christ. Ainsi, nous sommes débarrassés du royaume de Satan pour être transférés dans le royaume du Christ. Donc, ce n'est pas une tare qui laisse des traces que le péché originel, mais c'est le fait de naître dans un monde marqué par le péché de Satan et de nos premiers parents et la nécessité d'en sortir par le baptême pour être déjà sauvé et ressuscité dans le Christ. Donc le péché originel n'est pas la transmission d'une tâche, non, mais je suis inclus dans mon père fondateur Adam, et le Christ me transpose en m'incluant en lui. Ça, c'est la seule solution pour en sortir et renaître en lui. Et c'est le mot inclusion qui est important. Alors le mot inclusion, on le trouve une seule fois dans l'Écriture, chez saint Paul, en Romains, chapitre 6, verset 5, où saint Paul signifie que le Christ nous prend pour être, alors en grec, sum futeuil, ce que l'on peut traduire par co-naturel avec lui. Futeuil, fusis, c'est la nature, sum, c'est avec, pour dire donc que nous sommes renés avec le Christ, pour être comme une même plante avec lui, que nous sommes co-naturels avec lui. Nous sommes renés avec le Christ par le baptême, renés à la vie en Christ, la vie divine. Au fond, nous sommes connaturalisés avec le Christ, et c'est ça l'effet du baptême. Et ce n'est pas uniquement une décision arbitraire de Dieu qui dit « Bon, eh bien, écoute, ça ne change rien, mais pour moi, c'est comme si tu étais juste dorénavant. » Non. Cette inclusion dans le Christ n'est pas formelle, nous devenons connaturels, sum futeuil, une même plante avec le Christ. Ce que Luther n'admettait pas, en disant « La grâce nous laisse dans notre état de pécheur. » Mais le Père ne voit en nous que le manteau du Christ qui nous enveloppe. Non, nous ne sommes pas recouverts pudiquement d'un manteau, mais en symbiose avec le Christ. La grâce est sa vie qui circule en nous. Ainsi, la grâce sanctifiante, eh bien, c'est la divinisation. Ça, on n'en parle plus, on en parle peu au moins. La grâce, pourtant, évidemment, c'est tellement important, la grâce sanctifiante qui nous divinise. Alors on a surtout insisté sur les grâces actuelles, celles qu'on demande ponctuellement pour telle ou telle raison. « Seigneur, donnez-nous des grâces afin que nous puissions faire ceci ou cela. » Bien sûr, ce n'est pas interdit de demander des grâces ponctuelles, des grâces actuelles. Mais ce que l'Église enseigne, c'est que ce qui est sûr, essentiel, c'est la grâce sanctifiante, celle que l'on reçoit dans les sacrements, notamment au baptême. La grâce qui sanctifie, la grâce qui justifie, qui nous rend juste aux yeux de Dieu, qui nous ajuste à la vie de Dieu, à laquelle nous sommes appelés. Donc, la grâce qui donne une amitié réelle avec Dieu, et pas seulement un secours ponctuel, un coup de pouce, ou un coup de main, ou un clin d'œil. Alors, on a trop parlé de ces grâces ponctuelles, actuelles, et pas assez de la grâce sanctifiante. Alors celui qui en parle énormément, évidemment, c'est saint Augustin, et là qu'on peut suivre absolument. Ses écrits sur la grâce sanctifiante sont indépassables et merveilleux. Alors si la grâce est sanctifiante, si elle nous sanctifie, si elle nous ajuste à Dieu, c'est qu'elle nous change intérieurement. Mais pour les protestants, la grâce les aide à sortir d'une mainmise qui ne correspond pas à aucune transformation profonde, cependant, mais qui correspond à une justification extérieure, selon eux. C'est comme si Dieu effaçait nos torts parce qu'il est bon prince, mais qu'il ne ferait rien en profondeur. Et là, cela montre que le fond de la pensée protestante est nominaliste. Pour les nominalistes, les idées générales que nous énonçons ne sont que des mots qui n'expriment rien de substantiel et de réel. Il n'y a que des sentiments subjectifs. Et ce serait là, la foi pour Luther, un sentiment subjectif par lequel je me rattacherai à Dieu sans que la foi ne m'apporte une grâce substantielle et sanctifiante qui me transforme en profondeur. Or, le baptême qui manifeste l'appartenance au Christ me transforme en profondeur. Et cette inclusion dans le Christ que m'apporte le baptême, que saint Paul exprime en prenant l'expression grecque « sum futeuil », nous sommes devenus une même plante avec le Christ, sa vie circule en nous, nous sommes en symbiose avec lui, d'où le caractère baptismal. Et les trois sacrements qu'on appelle à caractère, c'est-à-dire qui impriment en nous quelque chose de très profond. Ces trois sacrements, qu'on ne réitère pas d'ailleurs, puisqu'ils impriment en nous une disposition permanente qui ne nous quitte pas, eh bien, ce sont le baptême, la confirmation et le sacerdoce. Et oui, on retrouve là donc des sacrements qui ne se réitèrent pas. Il y a cette notion donc de caractère indélébile qu'imprime en nous le baptême, la confirmation et l'ordre pour les clercs. Il y a l'impression d'un caractère qui est la marque du Saint-Esprit, qui est la frappe du coin dans la pièce sur laquelle on marque une effigie de tel ou tel personnage. Et le mot caractère, à l'origine, voulait dire le tatouage. Alors c'est une image un peu sordide, bien sûr, mais étymologiquement, le caractère était le tatouage du légionnaire romain pour marquer son appartenance au service de l'empereur. Et si l'on a parlé d'un caractère sacramentel, imprimé par celui le donne dans le sacrement, le Seigneur Jésus, dans l'Esprit Saint, et qui est imprimé en celui qui les reçoit, eh bien oui, par le baptême, la confirmation ou le sacrement de l'ordre, eh bien c'est que ces sacrements, qu'on ne réitère pas, impriment quelque chose qui est profond. Le sacrement marque notre appartenance au Christ notre inclusion en lui. Le caractère, donc, c'est notre marque profonde d'appartenance, pas un tatouage superficiel. Mais oui, l'Esprit Saint, c'est quand même une marque comme la marque d'un portrait dans une pièce, disent les pères de l'Église, en prenant l'image de l'impôt à César et de la frappe qu'il y a dessus. Ça, les pères de l'Église ont beaucoup parlé de ça, ils sont tous d'accord là-dessus. Les sacrements comme le baptême, la confirmation et l'ordre marquent une disposition permanente, un caractère profond. Alors certes, dans le baptisé, certaines conséquences temporelles du péché demeurent cependant, telles les souffrances, la maladie, la mort ou les fragilités inhérentes à la vie, comme les faiblesses de caractère, ainsi qu'une inclination au péché, que la tradition appelle la concupiscence. Mais celle-ci est laissée pour nos combats, pour que nous nous associons à la victoire acquise par le Christ. Elle est laissée pour nos combats, pour notre combat spirituel. La concupiscence n'est pas capable de nuire à ceux qui, n'y consentant pas, résistent avec courage par la grâce du Christ. Bien plus celui qui aura combattu selon la grâce du Christ sera couronné, nous dit saint Paul dans sa deuxième lettre à Timothée, au chapitre 2, verset 5. Il sera couronné, oui, lors de son grand passage dans l'éternité, mais déjà par le baptême il l'est, par le rite de l'onction, par le Saint-Crème. L'onction d'huile sainte, qui en Israël était à l'origine la consécration du prophète, du prêtre et surtout du roi. Eh bien, par l'onction de Saint-Crème, le nouveau baptisé est un petit prince, il est sacré, il est roi, il est prêtre, il est prophète. Oui, par le baptême, le chrétien est muni de tout ce qu'il lui faut pour sa vie d'enfant de Dieu. Il est un petit prince, Dieu l'estime à cette hauteur.

0: Chers amis auditeurs, le pape Léon XIV sera en voyage apostolique en Espagne à partir de la fin de cette semaine ainsi qu'au début de la semaine prochaine. Voyage apostolique qui le mènera depuis Madrid jusqu'à Barcelone. Et nous vous proposons de suivre ce voyage sur les ondes de Radio Espérance. Tout d'abord, samedi soir. Ce samedi soir, veille de la solennité du Saint-Sacrement, nous serons sur l'antenne principale de Radio Espérance en direct depuis Toulouse à l'occasion de la vigile pour cette fête du Saint-Sacrement. 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Je vous rappelle que le lendemain, dimanche, à l'occasion de la fête du Saint-Sacrement, nous diffuserons sur nos antennes la messe célébrée par le pape Léon XIV depuis la place de Cibèle à Madrid, messe qui sera suivie de la procession du Corpus Domini.
1: Amis auditeurs de Radio Espérance, il est 11h29. Et à présent, nous allons vivre la messe célébrée depuis la crypte du patronage Saint-Joseph à

0: Comme l'or au creuset, le Seigneur a éprouvé ses élus. Comme une offrande parfaite, il les accueille. Au temps de sa visite, ils resplendiront pour ses amis, grâce et miséricorde. Au nom du Père et du Fils et du Saint-Esprit. Amen. Le Seigneur soit avec vous. Nous faisons mémoire en ce 3 juin de Saint Charles Lwanga et ses compagnons, martyrs en Ouganda en 1886. Une page de l'histoire de l'Église qui s'est écrite, voilà, qui a fécondé la terre d'Afrique par le sang des martyrs. Et nous allons particulièrement confier au Seigneur cette intention, puisqu'ils en sont les patrons, de la jeunesse africaine, voilà, Charles Lwanga et ses compagnons. Nous célébrons cette Eucharistie pour le repos de l'âme de notre père Jean Masneau, voilà, qui est recommandé à nos prières. On sait qu'il a été missionnaire en Afrique, et lorsque je suis passé en Côte d'Ivoire particulièrement, j'ai pu constater qu'il y avait bien cette dévotion à Saint Charles Lwanga et ses compagnons qui étaient implantés dans nos œuvres. Voilà. Confions-nous à leur intercession. Frères et sœurs, préparons-nous à célébrer le mystère de l'Eucharistie en reconnaissant humblement que nous avons péché. Je confesse à Dieu Tout-Puissant, je reconnais devant vous, frères et sœurs, que j'ai péché en pensée, en parole, par action et par omission. Oui, j'ai vraiment péché. C'est pourquoi je supplie la bienheureuse Vierge Marie, les anges et tous les saints, et vous aussi, frères et sœurs, de prier pour moi, le Seigneur, notre Dieu. Que Dieu Tout-Puissant nous fasse miséricorde, qu'il nous pardonne nos péchés et nous conduise à la vie éternelle.
1: Amen.

prions le Seigneur. Seigneur Dieu, tu as fait du sang des martyrs une semence de chrétiens. Accorde à ton Église, terre fécondée, arrosée par le sang de Saint Charles Luanga et de ses compagnons, de t'offrir une moisson toujours plus abondante.

0: volonté de Dieu, selon la promesse de la vie que nous avons dans le Christ Jésus, à Timothée, mon enfant bien-aimé. À toi, la grâce, la miséricorde et la paix de la part de Dieu le Père et du Christ Jésus notre Seigneur. Je suis plein de gratitude envers Dieu, à qui je rends un culte avec une conscience pure à la suite de mes ancêtres. Je lui rends grâce en me souvenant continuellement de toi dans mes prières, nuit et jour. Voilà pourquoi je te le rappelle, ravive le don gratuit de Dieu, ce don qui est en toi depuis que je t'ai imposé les mains. Car ce n'est pas un esprit de peur que Dieu nous a donné, mais un esprit de force, d'amour et de pondération. N'aie donc pas honte de rendre témoignage à notre Seigneur, et n'aie pas honte de moi qui suis son prisonnier. Mais, avec la force de Dieu, prends ta part des souffrances liées à l'annonce de l'Évangile. Car Dieu nous a sauvés, il nous a appelés une vocation sainte, non pas à cause de nos propres actes, mais à cause de son projet à lui et de sa grâce. Cette grâce nous avait été donnée dans le Christ Jésus avant tous les siècles, et maintenant elle est devenue visible, car notre Sauveur, le Christ Jésus, s'est manifesté. Il a détruit la mort, et il a fait resplendir la vie et l'immortalité par l'annonce de l'Évangile, pour lequel j'ai reçu la charge de messager, d'apôtre et d'enseignant. Et c'est pour cette raison que je souffre ainsi, car je n'en ai pas honte, car je sais en qui j'ai cru, et j'ai la conviction qu'il est assez puissant pour sauvegarder, jusqu'au jour de sa venue, le dépôt de la foi qu'il m'a confié. Parole du Seigneur. Vers toi, Seigneur, j'ai les yeux levés.
1: Vers toi, Seigneur, j'ai les yeux levés.
0: Vers toi, j'ai les yeux levés, vers toi qui es au ciel, comme les yeux de l'esclave vers la main de son maître.
1: Vers toi, Seigneur, j'ai les yeux levés,
0: comme les yeux de la servante vers la main de sa maîtresse, nos yeux, levés vers le Seigneur notre Dieu, attendent sa pitié.
1: Vers toi, Seigneur, j'ai les yeux levés.

0: Le Seigneur soit avec vous.
1: Et avec votre esprit.
0: Évangile de Jésus-Christ selon saint Marc.
1: Gloire à toi, Seigneur.
0: En ce temps-là, des Sadducéens, ceux qui affirment qu'il n'y a pas de résurrection, vinrent trouver Jésus. Ils l'interrogeaient. Maître, Moïse nous a prescrit, si un homme a un frère qui meurt en laissant d'une femme mais aucun enfant, il doit épouser la veuve pour susciter une descendance à son frère. Il y avait 7 frères. Le premier se maria et mourut sans laisser de descendance. Le deuxième épousa la veuve et mourut sans laisser de descendance. Le troisième, pareillement. Et aucun des 7 ne laissa de descendance. Et en dernier, après eux tous, la femme mourut aussi. À la résurrection, quand ils ressusciteront, duquel d'entre eux sera-t-elle l'épouse, puisque les 7 l'ont eue pour épouse ? Jésus leur dit, « N'êtes-vous pas en train de vous égarer en méconnaissant les Écritures et la puissance de Dieu ? Lorsqu'on ressuscite d'entre les morts, on ne prend ni femme ni mari, mais on est comme les anges dans les cieux. Et sur le

0: sur le fait que les morts ressuscitent, n'avez-vous pas lu dans le livre de Moïse, au récit du buisson ardent, comment Dieu lui a dit « Moi, je suis le Dieu d'Abraham, le Dieu d'Isaac, le Dieu de Jacob. Il n'est pas le Dieu des morts, mais des vivants. Vous vous égarez complètement. » Acclamons la parole de Dieu.
1: Louange à toi, Seigneur Jésus.
0: Je viens de faire une petite séance de catéchisme avec les enfants qui se préparent à la première communion et qui m'ont assailli de questions particulièrement. Mais qu'est-ce qu'il y aura au ciel? Est-ce qu'on mangera? Est-ce qu'on boira? Est-ce qu'il y aura des jeux? Bon. Ça tombe bien avec ce texte de l'Évangile, hein, finalement, qui nous rappelle qu'il y a un passage qui s'opère avec la résurrection et que nous entrons vraiment dans une vie qui a un caractère totalement nouveau, hein, déjà préparé ici-bas, mais vraiment totalement nouveau. Voilà. Le fait que les morts ressuscitent nous fait entrer dans une dimension qui n'était pas encore totalement vécue ici, mais préparé, et que le Seigneur, justement, est le Dieu des vivants. Le Dieu des vivants. Et c'est cette foi en la résurrection qui, justement, nous aide à vivre et qui conduit toute notre vie, voilà, qui nous oriente et qui a orienté toute la vie de ces martyrs, ces saints martyrs de l'Ouganda. Là, on est surpris. Le pape Paul VI, hein, qui les a canonisés, était surpris de retrouver à cette période de l'histoire une telle foi. Voilà, qu'on lisait dans les premiers récits des martyrs. Et voilà, ils n'ont pas eu honte, comme le dit saint Paul, de témoigner de cette foi, de cette espérance dans le Christ qui a fait resplendir la vie et l'immortalité. Voilà, cette vie du Christ qui est attendue. Et ces martyrs de l'Ouganda, jeunes, pour plusieurs jeunes baptisés, pour d'autres encore catéchumènes, eh bien, n'ont pas hésité à ne pas avoir honte du Christ et à témoigner au péril de leur existence de cette foi au Christ, un attachement plus grand à la vie future, à cette vie en plénitude qui nous sera donnée et qui vaut plus que la vie sur terre. Alors, demandons au cours de cette Eucharistie d'avoir la même foi avec laquelle ils ont vécu, qui les a dirigés, cette foi en la résurrection, cette attente impatiente de la résurrection, de la vie future, que nous pouvons déjà préparer aujourd'hui et dont nous pouvons aussi être les apôtres par toute notre vie. Nous avons entendu les jours précédents cette lettre de Pierre qui nous disait il passe ce monde avec ses convoitises. Voilà. Là, notre vie, vraiment, elle est fixée vers les réalités d'en haut, vers la vie nouvelle, vers la vie future. Alors laissons-nous animer par cette espérance, par cette foi en la résurrection qui vraiment sera quelque chose de grand, d'immense, immense. Amen.

0: Tu es béni, Seigneur Dieu de l'univers. Nous avons reçu de ta bonté le pain que nous te présentons. Fruit de la terre et du travail des hommes, il deviendra pour nous le pain de la vie.
1: Béni soit Dieu maintenant et toujours.

0: Tu es béni, Seigneur Dieu de l'univers. Nous avons reçu de ta bonté le vin que nous te présentons. Fruit de la vigne et du travail des hommes, il deviendra pour nous le vin du royaume éternel.
1: Béni soit Dieu, maintenant et à l'heure de notre mort. Amen.

0: Priez, frères et sœurs, que mon sacrifice, qui est aussi le vôtre, soit agréable à Dieu le Père Tout-Puissant. Nous te présentons, Seigneur, nos offrandes et nous te supplions humblement. Toi qui as accordé à tes saints martyrs la force de préférer la mort au péché, fais que nous servions à ton autel en nous donnant à toi sans réserve, par le Christ notre Seigneur.
1: Amen.
0: Le Seigneur soit avec vous.
1: Et avec votre esprit.
0: Élevons notre cœur.
1: Nous le
0: demandons à ce Seigneur. Rendons grâce au Seigneur notre Dieu. Vraiment, il est juste et bon pour ta gloire et notre salut de t'offrir notre action de grâce toujours et en tout lieu. Seigneur, Père très saint, Dieu éternel et tout-puissant. Nous reconnaissons un signe éclatant de ta grâce dans le martyre des saints Charles Luanga et de ses compagnons. En répandant leur sang, leur propre sang comme le Christ, ils ont glorifié ton nom. C'est ta puissance qui se déploie dans la faiblesse quand tu donnes à des êtres fragiles de te rendre témoignage par le Christ notre Seigneur. C'est pourquoi avec les puissances des cieux, nous pouvons te bénir sur la terre et t'adorer sans fin en proclamant.

Tu es vraiment saint Dieu de l'univers, et il est juste que toute la création proclame ta louange, car c'est toi qui donnes la vie, c'est toi qui sanctifies toutes choses par ton Fils, Jésus-Christ notre Seigneur, avec la puissance de l'Esprit-Saint. Et tu ne cesses de rassembler ton peuple, afin que du levant au couchant du soleil, une offrande pure soit présentée à ton nom. C'est pourquoi nous te supplions, Seigneur, de consacrer toi-même les offrandes que nous apportons. Sanctifie-les par ton esprit pour qu'elles deviennent le corps et le sang de ton Fils, Jésus-Christ notre Seigneur, qui nous a dit de célébrer ce mystère. La nuit même où il fut livré, il prit le pain. En te rendant grâce, il dit la bénédiction, il rompit le pain et le donna à ses disciples en disant « Prenez et mangez-en tous, ceci est mon corps livré pour vous ».

De même, après le repas, il prit la coupe. En te rendant grâce, il dit la bénédiction et donna la coupe à ses disciples en disant « Prenez et buvez-en tous, car ceci est la coupe de mon sang, le sang de l'Alliance nouvelle et éternelle qui sera versé pour vous et pour la multitude en rémission des péchés. Vous ferez cela en mémoire de moi. »

0: en faisant ainsi mémoire de ton Fils, de sa passion qui nous sauve, de sa glorieuse résurrection et de son ascension dans le ciel, alors que nous attendons son dernier avènement. Nous t'offrons, Seigneur, en action de grâce, ce sacrifice vivant et saint. Regarde, nous t'en prions, l'oblation de ton Église, et daigne reconnaître ton Fils qui, selon ta volonté, s'est offert en sacrifice pour nous réconcilier avec toi. Quand nous serons nourris de son corps et de son sang, et remplis de l'Esprit Saint, accorde-nous d'être un seul corps et un seul esprit dans le Christ. Que l'Esprit Saint fasse de nous une éternelle offrande à ta gloire, pour que nous obtenions un jour l'héritage promis avec tes élus. En premier lieu, la bienheureuse Vierge Marie, Mère de Dieu, avec Saint Joseph, son époux, les bienheureux apôtres, les glorieux martyrs, Saint Charles Luanga et ses compagnons, martyrs de l'Ouganda, et tous les saints, qui ne cessent d'intercéder auprès de toi et nous assurent de ton secours. Et maintenant, nous te supplions, Seigneur, par le sacrifice qui nous réconcilie avec toi, étends au monde entier le salut et la paix. Affermis ton Église en pèlerinage sur la terre dans la foi et la charité, en union avec ton serviteur, notre pape Léon, l'ensemble des évêques, les prêtres, les diacres et tout le peuple que tu as racheté. Écoute en ta bonté les prières de ta famille que tu as voulu rassembler devant toi. Écoute nos prières pour toute la jeunesse africaine. Dans ta miséricorde, ramène à toi, Père, très aimant, tous tes enfants dispersés. Pour nos frères et sœurs défunts, particulièrement pour notre Père Jean Masneau, et pour tous ceux qui ont quitté ce monde et trouvent grâce devant toi, nous te prions. En ta bienveillance, accueille-les dans ton royaume, où nous espérons être comblés de ta gloire, tous ensemble et pour l'éternité. Par le Christ, notre Seigneur, par qui tu donnes au monde toute grâce et tout bien. Par lui, avec lui et en lui, à toi Dieu le Père Tout-Puissant dans l'unité du Saint-Esprit, tout honneur et toute gloire pour les siècles des siècles.
1: Amen. Amen.
0: Comme nous l'avons appris du Sauveur et selon son commandement, nous osons dire
1: « Notre Père, qui es aux cieux, que ton nom soit sanctifié, que ton règne vienne, que ta volonté soit faite sur la terre comme au ciel. Donne-nous aujourd'hui notre pain de ce jour. Pardonne-nous nos offenses, comme nous pardonnons aussi à ceux qui nous ont et ne nous laisse pas entrer en tentation, mais délivre-nous du mal.
0: Délivre-nous de tout mal, Seigneur, et donne la paix à notre temps. Soutenus par ta miséricorde, nous serons libérés de tout péché, à l'abri de toute épreuve, nous qui attendons que se réalise cette bienheureuse espérance, l'avènement de Jésus-Christ, notre Sauveur. Seigneur Jésus-Christ, tu as dit à tes apôtres, « Je vous laisse la paix, je vous donne ma paix. » Ne regarde pas nos péchés, mais la foi de ton Église. Pour que ta volonté s'accomplisse, donne-lui toujours cette paix et conduis-la vers l'unité parfaite. Toi qui vis et règnes pour les siècles des siècles.
1: Amen.
0: Que la paix du Seigneur soit toujours avec vous.
1: Et avec votre esprit.

0: Voici l'agneau de Dieu. Voici celui qui enlève les péchés du monde. Heureux les invités au repas des noces de l'agneau.
1: Seigneur, je ne suis pas digne de te recevoir, mais dis seulement mes paroles et je serai guéri.

0: prions le Seigneur. Nous avons participé, Seigneur, à ces mystères divins en rappelant la victoire de tes saints martyrs, et nous te prions. Puisque ces mystères leur ont donné le courage d'endurer les supplices, fais que nous y trouvions comme eux une foi et une charité sans défaillance au milieu des épreuves, par le Christ notre Seigneur.
1: Amen.
0: Prions pour les vocations. Père infiniment bon, Maître de la moisson, donne à ton Église les évêques, les pasteurs, les consacrés, les missionnaires dont notre monde a besoin. Que chaque jeune découvre la beauté de sa vocation et y réponde avec confiance et générosité. Qu'ensemble nous nous mettions davantage à ton service et à celui de tous nos frères. Notre-Dame du Oui, prie pour nous. Le Seigneur soit avec vous. Et que Dieu Tout-Puissant vous bénisse, le Père et le Fils et le Saint-Esprit.
1: Amen.
0: Allez dans la paix du Christ. L'ange du Seigneur apporta l'annonce à Marie. Je vous salue, Marie, pleine de grâce. Le Seigneur est avec vous. Vous êtes bénie entre toutes les femmes. Et Jésus, le fruit de vos entrailles, est béni.
2: Sainte Marie, Mère de Dieu, priez pour nous pauvres pécheurs, maintenant et à l'heure de notre mort. Amen.
0: Voici la servante du Seigneur.
3: Que ce soit fait selon votre parole.
0: Je vous salue, Marie, pleine de grâce. Le Seigneur est avec vous. Vous êtes bénie entre toutes les femmes. Et Jésus, le fruit de vos entrailles, est béni.
3: Sainte Marie, Mère de Dieu, priez pour nous pauvres pécheurs, maintenant et à l'heure de notre mort. Amen.
0: Et le Verbe s'est fait chair.
3: Et à la prière des âmes.
0: Je vous salue, Marie, pleine de grâce. Le Seigneur est avec vous. Vous êtes bénie entre toutes les femmes. Et Jésus, le fruit de vos entrailles, est béni.
3: Sainte Marie, Mère de Dieu, priez pour nous pauvres pécheurs, maintenant et à l'heure de notre mort. Amen.
0: Priez pour nous, Sainte Mère de Dieu,
3: afin que nous soyons en dignité pour les
0: saints. Que ta grâce, Dieu notre Père, se répande dans nos cœurs. Par le message de l'ange, tu nous as fait connaître l'incarnation de ton Fils bien-aimé. Conduis-nous par sa passion et par sa croix, avec le secours de la bienheureuse Vierge Marie, jusqu'à la gloire de la résurrection, par ce même Jésus-Christ, notre Seigneur.
3: Amen.
0: Saint Joseph, priez
3: pour nous.
0: Bonne journée à tous.
4: Chers amis auditeurs, c'est avec la prière de l'Angélus que nous concluons la diffusion de la messe de ce mercredi 3 juin. Nous étions en direct depuis la crypte du patronage Saint-Joseph, rue Victor Duchamp, à Saint-Étienne. Je vous rappelle brièvement notre programme pour cette journée. 14h30, bien sûr, la prière du chapelet. À vos intentions, nous méditerons les mystères douloureux, suivis à 15h de l'heure de la miséricorde. Je vous rappelle aussi notre neuvaine au Sacré-Cœur de Jésus que nous avons débuté depuis quelques jours et que nous poursuivons à partir de 15h07, juste après l'heure de la miséricorde, en préparation à la fête du Sacré-Cœur que nous célébrerons ce vendredi 12 juin. Puisque nous sommes mercredi, c'est jour d'audience à Rome et nous écouterons la catéchèse du Saint-Père le Pape Léon XIV à partir de 15h30. Catéchèse du Saint-Père qui sera suivie ensuite par le mot du frère Alexis Kleiner. Puis à 16h, notre temps d'enseignement se déroulera en compagnie de Mgr David Macaire, évêque de Fort-de-France en Martinique, pour un 14e épisode sur Lumière du Christ. Après ce temps d'enseignement, à 17h, bien sûr, notre temps d'intercession et la prière du chapelet de la Miséricorde. Nous serons en direct de l'oratoire de la radio à Saint-Étienne, comme à l'accoutumée. Je vous rappelle enfin, ce soir, à 21h, après notre chapelet, pour les vocations, 21h, donc la treizaine à Saint-Antoine que nous poursuivons en direct du couvent des Capucins à Bastia. Pour l'instant, après le chant du Benchité, une petite pause musicale et nous poursuivons notre page d'évangile, l'évangile selon saint Matthieu au chapitre 17e, à partir de 12h15, puis ce seront à partir de 12h30 les chroniques de ce mercredi. Tout d'abord le coucou du jour, présenté par le père Pierre Trevet, suivi de la chronique cinéma et les sorties en salle de ce 3 juin. Et enfin, la chronique littérature jeunesse qui nous sera présentée par Valérie Daubigny. Et nous conclurons avec l'écho du Saint-Siège et l'actualité de l'Église universelle pour ce mercredi. Il est déjà midi passé d'un peu plus de 7 minutes. Je vous souhaite donc un bon appétit, une bonne et belle journée à notre écoute sur les ondes de Radio Espérance.

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Chers amis auditeurs, le pape Léon XIV sera en voyage apostolique en Espagne à partir de la fin de cette semaine ainsi qu'au début de la semaine prochaine. Voyage apostolique qui le mènera depuis Madrid jusqu'à Barcelone. Et nous vous proposons de suivre ce voyage sur les ondes de Radio Espérance. Tout d'abord, samedi soir. Ce samedi soir, veille de la solennité du Saint-Sacrement, nous serons sur l'antenne principale de Radio Espérance en direct depuis Toulouse à l'occasion de la vigile pour cette fête du Saint-Sacrement. Mais vous pourrez suivre, pour ceux qui le désirent, en direct à partir de 20h30, la veillée de prière avec les jeunes en présence du pape Léon XIV que nous retransmettrons depuis la place de Lima à Madrid sur notre chaîne YouTube et sur notre web radio En Marie. Je vous rappelle que le lendemain, dimanche, à l'occasion de la fête du Saint-Sacrement, nous diffuserons sur nos antennes la messe célébrée par le pape Léon XIV depuis la place de Cibèle à Madrid, messe qui sera suivie de la procession du Corpus Domini.

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0: Comme il rejoignait la foule, un homme s'approcha de lui et s'agenouillant lui dit
1: « Seigneur, aie pitié de mon fils qui est lunatique et va très mal. Souvent il tombe dans le feu et souvent dans l'eau. Je l'ai présenté à tes disciples et ils n'ont pas pu le guérir. »
2: En gens incrédules et pervertis, jusque à quand serai-je avec vous? Jusque à quand ai-je à vous supporter? Apportez-le-moi ici.
0: Et Jésus le menaça, et le démon sortit de l'enfant, qui de ce moment fut guéri. Alors les disciples, s'approchant de Jésus dans le privé, lui demandèrent :
2: Pourquoi nous autres n'avons pu l'expulser ? Parce que vous avez peu de foi. Car je vous le dis en vérité, si vous avez de la foi comme un grain de sénevé, vous direz à cette montagne « Déplace-toi d'ici à là » et elle se déplacera, et rien ne vous sera impossible. »

0: Comme ils se trouvaient réunis en Galilée, Jésus leur dit
1: « Le Fils de l'homme va être livré aux mains des hommes, et ils le tueront, et le troisième jour il ressuscitera. »
0: Et ils en furent tout consternés.

0: Comme ils étaient venus à Capharnaüm, les collecteurs du didrachme s'approchèrent de Pierre et lui dirent
1: « Est-ce que votre maître ne paie pas le didrachme ?»«
0: Mais si, » dit-il. Quand il fut arrivé à la maison, Jésus devança ses paroles en lui disant
2: « Qu'en penses-tu, Simon ? Les rois de la terre, de qui perçoivent-ils taxes ou impôts ? De leurs fils ou des étrangers ?»
0: Et comme il répondait
1: « Des étrangers »,
0: Jésus lui dit
2: « Par conséquent, les fils sont exempts. Cependant, pour ne pas les scandaliser, va à la mer, jette l'hameçon, saisis le premier poisson qui montera, et ouvre-lui la bouche. Tu y trouveras un stataire. Prends-le et donne-le leur pour moi et pour toi. »

0: À ce moment, les disciples s'approchèrent de Jésus et dirent
1: « Qui donc est le plus grand dans le royaume des cieux ?»
0: Il appela à lui un petit enfant, le plaça au milieu d'eux et dit
2: « En vérité, je vous le dis, si vous ne retournez à l'état des enfants, vous n'entrerez pas dans le royaume des cieux. Qui donc se fera petit comme ce petit enfant-là ? Celui-là est le plus grand dans le royaume des cieux. »

Quiconque accueille un petit enfant tel que lui à cause de mon nom, c'est moi qui l'accueille. Mais si quelqu'un doit scandaliser l'un de ces petits qui croient en moi, il serait préférable pour lui de se voir suspendre autour du cou une de ces meules que tournent les ânes et d'être englouti en pleine mer. Malheur au monde à cause des scandales. Il est fatal, certes, qu'il arrive des scandales, mais malheur à l'homme par qui le scandale arrive. Si ta main ou ton pied sont pour toi une occasion de péché, coupe-les et jette-les loin de toi. Mieux vaut pour toi entrer dans la vie manchot ou estropié que d'être jeté avec tes deux mains ou tes deux pieds dans le feu éternel. Et si ton œil est pour toi une occasion de péché, arrache-le et jette-le loin de toi. Mieux vaut pour toi entrer borgne dans la vie que d'être jeté avec tes deux yeux dans la géhenne de feu. Gardez-vous de mépriser aucun de ces petits, car je vous le dis, leurs anges aux cieux voient constamment la face de mon Père qui est aux cieux.

À votre avis, si un homme possède 100 brebis et qu'une d'elles vienne à s'égarer, ne va-t-il pas laisser les 99 autres sur les montagnes pour s'en aller à la recherche de l'égaré? Et s'il parvient à la retrouver, en vérité je vous le dis, il tire plus de joie d'elle que des 99 qui ne se sont pas égarés. Ainsi, on ne veut pas, chez votre Père qui est aux cieux, qu'un seul de ses petits se perde. »

Car je vous le dis en vérité, si vous avez de la foi comme un grain de sénevé, vous direz à cette montagne, déplace-toi d'ici à là, et elle se déplacera, et rien ne vous sera impossible. »

Gardez-vous de mépriser aucun de ces petits, car je vous le dis, leurs anges aux cieux voient constamment la face de mon Père qui est

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4: Bonjour, de l'évangile de Jésus-Christ selon saint Marc. En ce temps-là, des Sadducéens, ceux qui affirment qu'il n'y a pas de résurrection, vinrent trouver Jésus. Ils l'interrogeaient. Maître, Moïse nous a prescrit, si un homme a un frère qui meurt en laissant une femme, mais aucun enfant, il doit épouser la veuve pour susciter une descendance à son frère. Il y avait 7 frères. Le premier se maria et mourut sans laisser de descendance. Le deuxième épousa la veuve et mourut sans laisser de descendance. Le troisième pareillement, et aucun des 7 ne laissa de descendance. Et en dernier, après eux tous, la femme mourut aussi. À la résurrection, quand ils ressusciteront, duquel d'entre eux sera-t-elle l'épouse, puisque les 7 l'ont eue pour épouse ? Jésus leur dit, « N'êtes-vous pas en train de vous égarer en méconnaissant les Écritures et la puissance de Dieu ? Lorsqu'on ressuscite d'entre les morts, on ne prend ni femme ni mari, mais on est comme les anges dans les cieux. Et sur le fait que les morts ressuscitent, n'avez-vous pas lu dans le livre de Moïse, au récit du buisson ardent, comment Dieu lui a dit, « Moi, je suis le Dieu d'Abraham, le Dieu d'Isaac, le Dieu de Jacob. Il n'est pas le Dieu des morts, mais des vivants. » Vous vous égarez complètement. Lorsqu'on ressuscite d'entre les morts, on ne prend ni femme ni mari, mais on est comme les anges dans les cieux. Voici une présentation des saints fêtés en ce 3 juin, les martyrs de l'Ouganda. Nous leur demanderons du courage pour vivre notre journée en chrétien. Je te prendrai par la main, si nous devons mourir pour Jésus, nous mourrons ensemble main dans la main. Ce sont là les dernières paroles prononcées par Charles Luanga et adressé au jeune Kizito, tué avec lui, en haine de la foi, à l'âge seulement de 14 ans. Un martyr partagé ensemble avec d'autres compagnons, catholiques et anglicans, frappés par les persécutions contre les chrétiens en Ouganda vers la fin du XIXe siècle. Leur histoire se déroule sous le règne de Mwanga II, roi de Buganda, aujourd'hui une partie de l'Ouganda, entre novembre 1885 et la moitié de 1886. Charles, en particulier, appartient au clan Ngabi, mais sur lui reposent les paroles de l'Évangile prêchées et vécues par les missionnaires d'Afrique, mieux connus comme Père Blanc, fondé par le cardinal Lavigerie. Le jeune Luanga se convertit à la foi au Christ et en 1885, il est appelé à la cour comme préfet de la salle royale. Aussitôt, il devient le point de référence pour les autres, en particulier pour les néo-convertis qu'il soutient et en encourage la foi. Au début, le roi Mwanga, lui aussi éduqué par les pères blancs, mais très têtu et esprit rebelle, l'accueille avec bienveillance, puis pousse

près du palais royal de Mnyinyo à Nyamugongo, lieu des exécutions capitales. 27 miles séparent les deux localités et deviennent réellement une via crucis. Tout au long de la route, Charles et ses compagnons sont objets des violences des soldats du roi qui cherchent par tous les moyens à les faire abjurer. En 8 jours de route, beaucoup périssent, frappés par des lances, pendus, voire cloués aux arbres. Le 3 juin, les survivants parviennent exténués sur la colline de Namugongo, où les attend le bûcher. Charles Luanga et ses compagnons, ensemble avec certains fidèles anglicans, sont brûlés vifs. Ils prient jusqu'à la fin, sans émettre le moindre gémissement, et donnent ainsi une preuve éclatante de la foi féconde. Un d'entre eux, Bruno Srikumma, dira, avant d'expirer, « Une source qui a beaucoup de fontaines ne tarira jamais. » Et quand nous ne serons plus là, d'autres viendront après nous. En 1920, Benoît XV les proclame bienheureux. 14 ans plus tard, en 1934, Pie XI désigne Charles Luanga protecteur des jeunesses de l'Afrique chrétienne. C'est Paul VI qui canonise tout le groupe le 18 octobre 1964 durant le Concile Vatican II. Et c'est toujours le pape Montini qui, au cours d'un voyage apostolique en Ouganda en 1969, consacre le maître-autel du sanctuaire de Namugongo, construit sur le lieu de leur martyr. La forme de l'église qui est érigée évoque une maison traditionnelle africaine posée sur 22 piliers représentant les 22 martyrs catholiques. Le 28 novembre 2015, lors de son 11e voyage apostolique qui l'a amené en Ouganda, le pape François a célébré la messe dans le même sanctuaire, après avoir visité l'église anglicane voisine, elle aussi consacrée aux martyrs du pays. Aujourd'hui, a-t-il dit, nous évoquons avec gratitude le sacrifice des martyrs ougandais dont le témoignage d'amour pour le Christ et son Église a justement rejoint les extrémités de la terre. Nous évoquons aussi, a-t-il ajouté, les martyrs anglicans, dont la mort pour le Christ rend témoignage à l'écuménisme du sang. Vie marquée par la puissance de l'Esprit Saint, vie qui rend témoignage aussi aujourd'hui au pouvoir de transformation de l'Évangile de Jésus-Christ.

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1: Bonjour. Une fois encore, je ne peux vous parler que de plusieurs films qui sont sortis la semaine dernière. Cocotte, du cinéaste hongrois Gyorgy Palfy, L'objet du délit, de la cinéaste française Agnès Jaoui, et Father, de la cinéaste slovaque Terezan Votova. Malheureusement, je ne peux pas encore vous parler de La bataille de Gaulle, car je dois aller le voir en salle demain. Prendre une cocotte comme héroïne d'un film est une étonnante originalité, comme on peut le constater avec le film qui s'appelle Cocotte, du cinéaste hongrois Gyorgy Palfy. Quand elle naît dans un élevage industriel, tout le monde constate que cette nouvelle poule est recouverte de plumes noires et on la surnomme Cocotte. Un éleveur, qui sait qu'il ne pourra pas la vendre, décide néanmoins de l'emporter pour la manger. Fort heureusement, elle réussit à s'enfuir dans la forêt. Ce film très original et très réussi a été réalisé avec l'aide de 8 poules différentes qui jouent très bien leur rôle, comme on peut s'en douter. Grâce à une histoire intéressante et surtout au regard impressionnant de cette belle héroïne, on soutient la dénonciation du trafic d'animaux, mais aussi de celui des humains. L'ensemble est plein d'humour et d'émotion, avec une excellente mise en scène et une magnifique musique. Un film formidable qui ravira toute la famille. La cinéaste et comédienne Agnès Jaoui signe son dernier film, L'objet du délit, dédié à Jean-Pierre Bacri, son ancien ami et partenaire, décédé il y a quelques années. Une grande troupe d'opéra fait des répétitions de l'opéra de Mozart, Les Noces de Figaro, dans un magnifique château de l'Aveyron. Sur place, Anna, une célèbre cantatrice, aide les uns et les autres à bien se positionner. Mais les choses finissent par se dégrader quand un célèbre ténor italien pose sa main sur une chanteuse, ce qui provoque un scandale. Fort heureusement, il y a de nombreux et magnifiques extraits de l'opéra de Mozart dans ce film qui met en scène des relations chaotiques entre les hommes et les femmes et qui fait bien sûr allusion à l'époque MeToo. Mais on regrette qu'il y ait beaucoup de scènes inutiles et de plaisanteries de mauvais goût, avec en particulier de ridicules colonnes phalliques. Il reste que l'ensemble est néanmoins assez distrayant, malgré ses défauts, et il a été présenté à Cannes hors compétition. Certaines situations tragiques peuvent détruire un couple, comme c'est le cas dans Father de la cinéaste slovaque Terezan Votova. Michal, qui dirige un journal régional, vit une belle histoire d'amour avec son épouse. Malheureusement, un jour de forte canicule, il oublie de déposer sa fille de 2 ans à la crèche et il la laisse seule dans sa voiture, sous une chaleur étouffante. Quand son épouse l'appelle pour lui dire que leur fille n'est pas à la crèche, Michal découvre avec horreur qu'elle est morte de chaleur dans sa voiture. Un drame qui va faire la une des journaux et des réseaux sociaux et surtout dévaster les parents. Malgré un début peu palpitant, on tombe sous le charme de cette histoire tragique et bouleversante qui est inspirée d'une affaire authentique. Portée par une interprétation magistrale, ce film n'évite malheureusement pas les longueurs ni une longue scène sensuelle. Je vous rappelle les titres des films dont je viens de vous parler. Cocotte, du cinéaste hongrois Gyorgy Palfy, L'objet du délit, de la cinéaste française Agnès Jaoui, et Father, de la cinéaste slovaque Terezan Votova. À la semaine prochaine sur les ondes de Radio Espérance.

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2: C'est un énorme coup de cœur que je vous présente aujourd'hui, un livre qui vient de sortir aux éditions de l'Emmanuel, Emmanuel Jeunesse, dans la collection « Toi et moi vers Dieu ». Le décor est planté. Il s'agit ici de Takashi et Midori Nagai, qui sont tous deux japonais et qui ont vécu le bombardement atomique en 1945. Isabelle Stock, l'auteur de ce livre, nous avait déjà enchantés avec une courte biographie de Bernadette, toujours aux éditions Emmanuel Jeunesse, dans la collection cette fois-ci « Témoins de l'invisible », et son talent pour faire revivre des personnalités avec leur ancrage, leur vie sur le plan naturel, mais aussi spirituel. C'était tout à fait révélé dans cette première biographie. On la retrouve là avec un livre plus conséquent, complet, qui fera date sans doute et qui aura peut-être son influence sur le procès en béatification de ce couple japonais, Takashi et Midori Nagai. Sous-titre « Les amoureux de Nagasaki ». Eh bien oui, parce que Takashi Nagai, qui était étudiant en médecine, qui n'était pas catholique, a loué un jour une chambre dans une famille catholique parce que cette religion l'étonnait. Cette religion venue de l'étranger et qui avait survécu à toutes les persécutions, et Dieu sait qu'elles furent sanglantes au Japon pour interdire la religion catholique. Et lui était intrigué, il a demandé l'hospitalité à une famille. Vraiment, l'Esprit Saint était déjà à l'œuvre parce qu'après un premier refus, il a réitéré. Finalement, cette famille se dit, bien, puisque ce garçon est si déterminé, prenons-le chez nous. Et il ne savait pas encore que la jeune fille de la maison était une perle, une petite merveille de Midori qui va l'accompagner toute sa vie, qui va l'accompagner discrètement dans sa conversion d'abord, la conversion de Takashi, et puis ensuite dans sa vie de médecin, radiologue, recherche, cours à l'université, secours aux plus nécessiteux, parce que Takashi est un homme de feu, il est comme tous les convertis, mais il a en plus sans doute un feu qui vient de tous ces martyrs, on peut vraiment l'imaginer, tous les martyrs chrétiens, martyrs catholiques du Japon. Bref, n'anticipons pas, je ne vais pas tout vous raconter, mais vous verrez là un couple à l'œuvre avec des passages très concrets, beaucoup de dialogues, c'est très enlevé. On le conseille néanmoins à partir de 15 ans parce qu'il se passe des faits terribles, surtout lorsque l'on raconte les persécutions et également au moment de la bombe atomique et toutes les répercussions. C'est très, très, très poignant et on se dit que même lorsque les hommes deviennent fous, le Christ et Dieu est toujours là, les guide et fait quelque chose de toutes ces souffrances. Les amoureux de Nagasaki, un hymne à l'amour, conjugal, c'est vraiment une merveille pour tous les âges à partir de 15 ans, sous la plume d'Isabelle Stock, Emmanuel Jeunesse, collection Toi et moi vers Dieu. Il comporte 288 pages, coûte 19,90 €, il vient de sortir. Je vous le conseille très, très chaleureusement. À la semaine prochaine!

Chers amis auditeurs de Radio Espérance, bonjour. Voici l'écho de l'Église universelle à la mi-journée de ce mercredi. Débutons ce point d'actualité avec la Journée mondiale de prière pour la création 2026, dont le thème vient d'être rendu public. Le Saint-Siège a publié ce mardi 2 juin l'intention de prière choisie pour cette journée annuelle. Le thème retenu est tiré du livre d'Isaïe. Ils briseront leurs épées pour en faire des socs et leurs lances pour en faire des serpes. Une image forte qui appelle les croyants du monde entier à transformer les logiques de guerre et de destruction en gestes concrets au service de la création. Ce choix souligne l'engagement de l'Église catholique en faveur de la sauvegarde de l'environnement dans un contexte mondial marqué par de profondes crises écologiques. Nous poursuivons avec le projet Oxygène, une initiative de paix portée par des adolescents venus de zones de conflit. Du 31 mai au 5 juin, 40 jeunes originaires de régions touchées par la guerre se retrouvent à Rome dans le cadre de ce projet solidaire. L'objectif est de les accompagner dans l'élaboration de projets concrets en faveur de la paix, qu'ils pourront mettre en œuvre une fois rentrés dans leur pays. Cette rencontre, organisée à l'initiative d'acteurs engagés auprès de l'Église, illustre la volonté de l'Église catholique d'être un espace de dialogue et de réconciliation pour les nouvelles générations. Des adolescents souvent meurtris par la violence, mais porteurs d'un espoir réel pour leur communauté. Pour conclure, terminons avec la longue nuit des églises en Autriche, qui a rassemblé plus de 300 000 visiteurs. Vendredi soir, 30 mai, des milliers de personnes ont répondu présents dans tout le pays à cet événement annuel qui ouvre grand les portes des églises au grand public. La devise de cette édition, Miteinander, signifiant « unis dans le courage de la foi », a résonné tout particulièrement dans le diocèse d'Innsbruck. Ce dernier a proposé plus de 100 événements répartis dans une cinquantaine d'églises tyroliennes, s'affirmant comme un moteur œcuménique de la manifestation. La cathédrale Saint-Étienne de Vienne a, quant à elle, confirmé son attrait traditionnel auprès du grand public. Ainsi s'achève l'écho de l'Église universelle pour ce mercredi 3 juin. Retrouvez-nous pour un nouveau bulletin d'information demain jeudi à la même heure sur les ondes de Radio Espérance.

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4: Chers amis, la dernière fois, j'ai beaucoup insisté sur la grandeur de l'homme et sur sa vocation à devenir fils de Dieu dans le Fils Jésus-Christ, et ceci par la grâce du Saint-Esprit. Le Père, en effet, qui nous aime tant, a un grand désir de partager sa vie avec nous. Par le don qu'il nous fait de lui-même, il veut nous attirer à lui et nous unir à lui dans l'amour, de telle sorte que nous soyons rendus participants de sa nature divine et que nous puissions vivre de sa vie. Cette anthropologie chrétienne, cette façon d'appréhender l'homme qui est la nôtre, nous la voyons exprimée dans l'Évangile selon saint Luc à propos de Jésus. Après être resté à Jérusalem à l'insu de ses parents, il redescend à Nazareth. Or, que nous est-il dit de Jésus? Eh bien, qu'il croissait en sagesse, en taille et en grâce devant Dieu et devant les hommes. Autrement dit, Jésus grandit dans toutes les dimensions de son humanité. D'abord dans sa dimension corporelle, il grandit en taille, mais aussi dans son intelligence et sa volonté, puisqu'il grandit en sagesse. Et enfin, il grandit dans la dimension surnaturelle de la grâce divine. Si nous ne gardons pas ces trois dimensions, eh bien nous amputons l'homme de la plénitude de son humanité. Un être qui ne serait que corps et intelligence serait un être spirituellement rachitique, limité, un être qui ne déploierait pas tous les germes de vie nouvelle que Dieu a déposés en son cœur. Aujourd'hui, malheureusement, dans un monde marqué par l'athéisme, par le refus de Dieu et de la vie de la grâce, l'anthropologie même est faussée. Notre vision de l'homme est rabougrie. Nous avons perdu la dimension de la grâce et les conséquences d'une telle perte sont incommensurables. Vous imaginez un peu, l'homme créé à l'image et ressemblance de Dieu, l'homme créé par Dieu et pour Dieu, est désormais coupé de l'infini, enfermé dans les limites de son humanité, sans plus pouvoir espérer la divinisation à laquelle il était pourtant appelé par grâce. L'homme ne se reçoit plus comme un don de Dieu, et il a aussi perdu la perspective qu'il était appelé à devenir lui-même don pour les autres. Comment alors la désespérance n'envahirait-elle pas son cœur ? Lui qui était fait pour Dieu, il se retrouve sans Dieu, et le sens même de sa vie lui échappe. Nous voyons les ravages de cette perte aujourd'hui, où les paradis artificiels de la drogue tentent de combler le vide intérieur, où les rêves fous des transhumanistes cherchent à pallier l'absence de la grâce par la technoscience pour essayer de devenir comme des dieux, mais sans la grâce de Dieu. Cependant, cela est un leurre, une illusion qui n'amènera que plus de désolation intérieure. Dans la Constitution Gaudium et Spes du Concile Vatican II, au numéro 22, nous pouvons lire ceci. En réalité, le mystère de l'homme ne s'éclaire vraiment que dans le mystère du Verbe incarné. Autrement dit, qui veut connaître l'homme doit regarder Jésus, vrai Dieu et vrai homme. Qui veut connaître quelle est la vocation humaine de tout homme doit regarder la vie du Christ. Le Verbe incarné est donc le seul fondement de toute anthropologie vraie. N'oublions pas en effet que le Christ est le second Adam, à l'image duquel le premier Adam a été façonné. autrement dit le modèle de l'humanité. Ce n'est pas Adam qui n'est qu'une figure, c'est bien le Verbe incarné à l'image duquel a été créé Adam. Et il s'agit de reconnaître la vocation accomplie de l'humain à la lumière de l'humanité de Jésus de Nazareth, puisqu'en lui s'est manifesté le dessein bienveillant et préétabli du Père sur les êtres humains. Saint Paul, dans le commencement de sa lettre aux Éphésiens, s'en est fait l'écho. « Béni soit le Dieu et Père de notre Seigneur Jésus-Christ, dit-il, qui nous a bénis par toutes sortes de bénédictions spirituelles aux cieux dans le Christ. C'est ainsi qu'il nous a élus en lui, dès avant la fondation du monde, pour être saints et immaculés en sa présence, dans l'amour, déterminant d'avance que nous serions pour lui des fils adoptifs par Jésus-Christ. » Voyez, nous avons là la véritable anthropologie chrétienne qui suppose que l'on reconnaisse que nous avons été voulus et créés par le Père pour devenir fils dans le Fils et participer par le don de l'Esprit à la communion de l'amour trinitaire. Les transhumanistes, c'est-à-dire ceux qui veulent augmenter la nature humaine grâce à des artefacts techniques, grâce à une interface cerveau-machine, grâce à l'IA, l'intelligence artificielle, ne se rendent pas compte que la véritable augmentation de l'humanité ne passe pas par la technique, mais par l'accueil de la grâce. Et la grâce, c'est quoi? Eh bien, c'est Dieu lui-même qui se donne à nous dans le Christ, comme un amour qui nous élève, nous purifie, nous transforme et conduit de fait notre vie à sa plénitude en la divinisant. Elle est là la véritable augmentation de l'humanité à laquelle nous sommes appelés. Voyez, Dieu ne nous a pas créés pour être des cyborgs, des sortes de créatures hybrides, hommes-machines, ultra-performantes, mais il nous a créés pour être des saints, élevés plus haut que nous-mêmes, par la grâce du Saint-Esprit qui habite en nous, jusqu'à nous faire vivre de sa propre vie et de la plénitude de son amour. Ce n'est pas le savoir ni l'omniscience dans une perspective gnostique, ni la toute-puissance qui nous sauvera et nous augmentera, entre guillemets, mais c'est l'amour et uniquement l'amour. Le Fils de Dieu, en s'incarnant, a non seulement assumé notre nature humaine, mais il l'a transfigurée. Il ne s'agit donc pas de chercher à aller au-delà de Jésus, qui est l'homme parfait, mais il s'agit de le rejoindre en entrant toujours plus profondément dans son mystère pascal. En effet, en Christ, les croyants sont transformés en cette même image, allant de gloire en gloire, comme de par le Seigneur qui est esprit, nous rappelait saint Paul dans sa deuxième lettre aux Corinthiens. Faut-il donc que nous ayons perdu de vue l'extraordinaire nouveauté apportée par le Christ pour nous laisser fasciner par une transhumanité qui viendrait soi-disant parachever en la dépassant notre humanité? Car la plénitude de notre humanité, elle est dans le Christ. Et je pense que nous ne l'avons pas encore pleinement accueilli, parce que nous n'avons pas encore pleinement accueilli l'Esprit Saint. Lui qui seul peut nous introduire dans cette nouveauté insurpassable qu'est le Christ. Saint Paul en était venu à dire « Ce n'est plus moi qui vis, c'est le Christ qui vit en moi ». Il vivait de cette vie nouvelle en Christ, et cette vie nouvelle consiste en une assimilation progressive au Christ, jusqu'à avoir en nous les sentiments mêmes du Christ, la pensée du Christ, la volonté du Christ, qui n'est autre que celle du Père, et l'amour même du Christ aussi. « Aimez-vous les uns les autres comme je vous ai aimés », nous a dit Jésus. Or le Seigneur ne commande pas des choses impossibles à la nature humaine. Donc nous sommes réellement rendus capables d'un tel amour, d'un amour divin, non pas par nos propres forces, mais par la grâce du Saint-Esprit. Pour avoir une idée de ce qu'est une humanité pleinement accomplie, il n'est que de regarder la vie des saints. Et vous remarquerez que les saints ne sont pas forcément des gens parfaits. Dieu déploie sa puissance en eux, mais ils la déploient dans leur fragilité. Saint Paul avait bien compris ce mystère, quand, après avoir demandé à Dieu de lui enlever l'écharde dans la chair, qui lui rappelait sans cesse sa misère, Dieu lui avait répondu « Ma grâce te suffit, car ma puissance se déploie dans la faiblesse. » Et saint Paul en avait tiré les conséquences. « C'est donc de grand cœur, dit-il, que je me glorifierai surtout de mes faiblesses, afin que repose sur moi la puissance du Christ. Car lorsque je suis faible, c'est alors que je suis fort. » Oui, le Seigneur nous aime dans notre petitesse et notre fragilité, dans notre existence limitée. Pour accomplir toutes ces merveilles en nous, il attend seulement de nous la foi, la confiance et l'espérance. La sainteté, ce n'est pas la perfection ni la performance. La sainteté, c'est le déploiement de la grâce de Dieu dans une humanité certes fragile, mais tellement aimée de Dieu. On pourrait donc dire que la sainteté, c'est, oui, l'augmentation de l'humanité qui se laisse diviniser par la grâce. Mais cette augmentation ne passe pas par une transgression, par le désir orgueilleux de devenir un surhomme. Contrairement au projet du transhumanisme qui nous est présenté aujourd'hui comme l'apothéose de l'évolution humaine. Dans le transhumanisme, dans ce projet de dépasser l'homme par la technoscience, il y a une rupture anthropologique, alors que dans la sainteté, il n'y a pas de rupture. Il y a le déploiement de la vie nouvelle que nous donne le Christ et que le Père a déposé en nos cœurs par l'Esprit-Saint. C'est bien différent. Alors comment en est-on arrivé à une telle rupture aujourd'hui? Eh bien, on pourrait dire que cela a été préparé depuis longtemps. C'est comme une accumulation de confusions et de ruptures successives qui nous ont fait perdre de vue le projet initial de Dieu et l'extraordinaire grandeur de la dignité humaine appelée à la divinisation. Revenons, si vous le voulez bien, à l'origine. Quand nous ouvrons le livre de la Genèse, le premier verset nous place devant l'origine de toute chose, à savoir Dieu créateur. Au commencement, Dieu créa le ciel et la terre. Or, Dieu crée à partir d'une situation de chaos qui précède la création. En effet, il nous est dit que la terre était vide et vague. Littéralement, en hébreu, c'est « tohu et bohu », c'est-à-dire le désert et le vide. À partir de ce « tohu bohu » initial, où tout est confusion, désordre, Dieu va tout créer par sa parole. Et cette création est une mise en ordre. Dieu crée et ordonne le monde en séparant. Ainsi, Dieu dit que la lumière soit, et la lumière fut. Puis il sépara la lumière et les ténèbres. Ensuite, il crée le ciel et le sépare de la terre. Il crée la terre et la sépare des eaux. Il crée et il sépare, non pour opposer, mais pour créer une complémentarité ordonnée. Vous savez que saint Augustin disait que la paix, c'est la tranquillité de l'ordre. Eh bien, Dieu crée toute chose en distinguant et en mettant de l'ordre. Lumière, ténèbres, jour, nuit, terre, ciel, terre, mer. Et ainsi, Dieu crée un environnement ordonné et donc un environnement de paix pour y accueillir l'homme, sommet de la création, et intendant des mystères de Dieu. Vous remarquerez aussi que Dieu crée toutes les choses et les arbres fruitiers, de même que toutes les bêtes et les animaux, chacun selon son espèce. C'est donc une manière de séparer les espèces. Il n'y a pas de mélange ni de confusion entre les espèces. Et je vous rends attentif à une distinction encore plus essentielle, à savoir celle entre les êtres vivants et l'homme. En effet, il nous est révélé qu'au sixième jour, Dieu dit « que la terre produise des êtres vivants selon leur espèce, bestiaux, bestioles, bêtes sauvages. » La parole de Dieu nous dit donc que « de la terre sont produits les êtres vivants ». Or, juste après, Dieu dit « faisons l'homme à notre image, comme notre ressemblance, et qu'il domine sur les poissons, les oiseaux, les bêtes sauvages, etc. Voyez le saut qualitatif. L'homme n'est pas créé dans le prolongement des êtres vivants produits par la terre. Il est créé à l'image et ressemblance de Dieu et non des autres êtres vivants. Même si Dieu s'est servi de la poussière du sol pour le créer, mais il lui a donné son souffle, une âme spirituelle qui l'élève au-dessus de tous les autres êtres vivants. Ainsi, sa dignité est tout autre. La parole de Dieu nous révèle bien une différence de nature et non simplement de degré entre l'homme et l'animal. Voyez, il y a là aussi une séparation, une distinction et une hiérarchisation. L'homme est le reflet de Dieu sur la terre et il reçoit mission de dominer sur les êtres vivants. Non pas selon une domination tyrannique, évidemment, mais selon un dominium de sagesse qu'il partage avec Dieu. Dieu a fait de l'homme le roi de cette création, qu'il reçoit comme un don à protéger. Les distinctions ne s'arrêtent pas là. Nous voyons la création de l'homme où il nous est dit « Dieu créa l'homme à son image ». À l'image de Dieu, il le créa. Homme et femme, il les créa. Là aussi, il y a une distinction. Non pour une opposition, encore une fois, mais pour une complémentarité dans l'amour. L'homme et la femme sont en effet appelés à devenir une seule chair. Dieu a donc créé le monde en l'ordonnant avec sagesse à partir du chaos initial. Mais l'ennemi de Dieu, Satan, déteste cette création de Dieu, comme il déteste Dieu. Lui, ce qu'il veut, c'est déconstruire cet ordre. Il veut ramener le monde au tohu-bohu pour faire échec au projet d'amour de Dieu. Il veut ramener le monde au chaos initial pour faire émerger un monde déconstruit dont il serait le maître. Ce que Satan a en ligne de mire, c'est l'homme qu'il veut abattre. Parce qu'en abattant l'homme, il abat l'image et la ressemblance de Dieu. Il veut que l'homme soit déchu de sa dignité humaine. Et on le voit à l'œuvre dans tant de révolutions, comme celui qui détruit les ordres naturels pour semer la confusion, l'anarchie, comme celui aussi qui pousse à toutes les transgressions pour briser l'humanité en l'homme. Jésus nous a avertis que le démon était menteur et homicide depuis le commencement. Donc, ces projets sont des projets de destruction et de mort. On peut dire que jusqu'à la Révolution française, l'homme imprégné des valeurs chrétiennes et d'une anthropologie chrétienne se percevait comme fils de Dieu, créé à l'image et ressemblance de Dieu. Puis les philosophes du XVIIIe siècle ont commencé à saper cette vérité, jusqu'à la remise en cause radicale lors de la Révolution française, où les églises ont été profanées pour devenir les temples de la raison. L'inspiration franc-maçonne de la Révolution française a été bien étayée par les historiens et on en a vu les fruits. On s'est débarrassé de Dieu en mettant à la place une sorte de grand horloger dépourvu d'amour. On a tué le roi de droit divin pour établir une république née dans le sang du génocide vendéen et de l'usage généralisé de la guillotine. On a cherché à couper l'homme de toute transcendance en prétendant faire de lui le seul législateur de sa vie. Il n'était désormais plus fils de Dieu, ni à son image, mais seulement un citoyen, un être de raison. Ni maître, ni Dieu, c'est le nom d'une loge maçonnique actuelle qui reflète bien l'esprit révolutionnaire d'alors. Un régime qui rejette Dieu ne peut que produire des fruits de violence et de mort. Et la Révolution française en a été un bel exemple, puisqu'elle s'est déployée sous la forme du chaos social et de la terreur. Cette attaque contre la dignité de l'homme, qu'on peut qualifier de démoniaque, n'était que le prélude à un rabaissement de l'homme encore plus radical, avec la théorie de l'évolution de Darwin au XIXe siècle. Celui-ci pensa que les espèces évoluaient par la sélection naturelle, un mécanisme où les individus les mieux adaptés à leur environnement survivent et se reproduisent davantage et transmettent leurs traits avantageux à leurs descendants. Seulement Darwin a confondu espèce et variété. Il y a une seule espèce de chien, par exemple, mais une multitude de races, des bergers allemands, des bulldogs, des caniches, etc. Les races peuvent évoluer par croisement, par exemple, par adaptation aussi à l'environnement. Mais l'espèce, elle, demeure. Et il ne peut y avoir croisement entre espèces. Les chiens ne s'accouplent pas avec les chevaux ou les chats. Ça ne marche pas. De même pour l'espèce humaine, il y a des races différentes qui peuvent se croiser. Mais il y a une seule espèce humaine qui ne saurait s'hybrider ni avec des animaux ni avec quoi que ce soit d'autre. Et la génétique le confirme aujourd'hui. Mais la Genèse nous l'avait déjà dit. Dieu a créé chaque être dès le commencement selon son espèce. On a cherché pendant des années à trouver le chaînon manquant dans l'évolution entre l'homme et le singe. Mais cette recherche a été abandonnée dans les années 90, car de fait, ce chaînon manquant, on ne l'a jamais trouvé, et on ne le trouvera jamais, parce qu'il n'y a jamais eu, à un moment donné de l'histoire, une espèce hybride homme-animal. D'ailleurs, depuis des millénaires, le singe côtoie l'homme, mais il ne s'est jamais mis à parler. Et pour cause, il n'a pas reçu cette âme spirituelle qui est le propre de l'espèce humaine. La théorie de l'évolution, dont la conséquence a été de penser qu'il n'y a pas une différence de nature mais seulement de degré entre l'homme et l'animal, autrement dit que l'homme ne serait que le fruit d'une évolution hasardeuse et naturelle du singe, cette théorie donc ne tient pas d'un point de vue métaphysique. En effet, le plus ne peut venir du moins. La vie ne peut jaillir de la matière inerte, de ce qui est minéral. Ce n'est pas possible. La vie vient de la vie, et donc elle ne peut venir que de celui qui possède la vie en lui-même, Dieu. De même, l'esprit ne peut jaillir ni de la matière inerte, ni de la vie simplement organique. Il ne peut être donné, l'esprit, que par celui qui est esprit, autrement dit par Dieu. Pour le dire autrement, la pierre n'a pu engendrer le vivant, et le vivant lui-même, par exemple le singe, n'a pu engendrer l'homme spirituel. L'esprit ne pouvait être créé que par quelque chose qui était déjà esprit. C'est pourquoi je vous dis qu'en bonne métaphysique, le plus ne peut venir du moins. Cette théorie de l'évolution s'est tout de même répandue, et elle s'est avérée bien utile pour abattre un peu plus la religion et ôter toute noblesse à l'homme. La révolution avait fait que l'homme, image de Dieu, devienne un simple être raisonnable. Désormais, cet être raisonnable devenait un animal évolué, non plus fils du ciel, mais uniquement produit par la terre, comme les autres êtres vivants. En abolissant la différence de nature entre l'homme et l'animal, on ouvrait la voie aux dérives actuelles de l'antispécisme, cette doctrine du philosophe Peter Singer qui rejette toute discrimination fondée sur l'espèce, ce qui aboutit à un égal traitement des hommes, des animaux et des végétaux. Un journal suisse avait ainsi sorti un article il y a quelques années dont le titre était « Les droits de la salade ». Eh bien oui, si l'homme, image de Dieu, n'est plus le roi de la création, mais un vivant parmi d'autres, pourquoi la salade, l'arbre, la punaise de lit n'aurait pas autant de droits que lui. Le philosophe Paul Ricoeur a parlé de Darwin comme d'un maître du soupçon, parce qu'il a jeté le soupçon sur la noblesse de l'homme précisément. Mais pas seulement lui, Freud et Nietzsche aussi. Nietzsche, en proclamant la mort de Dieu, a privé l'homme de ses repères moraux traditionnels, le bien, le mal, la vérité, l'illusion. Pour lui, l'homme n'est pas un être rationnel, mais il est d'abord un être de désir, de pulsion et de domination. Et ce qui fait sa grandeur, c'est sa volonté de puissance, qui l'achemine vers l'exaltation de soi et le dépassement de toute entrave morale. Il s'agit de vivre par-delà le bien et le mal. L'homme n'est finalement qu'un pont vers le surhomme, une étape transitoire dans l'évolution. Nietzsche annonçait ainsi d'une certaine façon le transhumanisme actuel. Pour ce qui est de Freud, lui, il a jeté le soupçon sur l'homme en disant que l'homme était plus guidé par son inconscient, c'est-à-dire ses pulsions, ses désirs, que par sa raison. Autrement dit, l'homme ne serait pas maître chez lui. Il serait le jouet de ses désirs refoulés, davantage mu par sa sexualité que par sa conscience et sa raison. Que l'homme ne soit pas mu que par sa raison, oui, sans aucun doute. Mais justement, ce qui fait sa grandeur, c'est qu'il est capable de dominer ses passions, de suivre la voie de l'esprit et non celle de ses pulsions. Aujourd'hui, la déconstruction se poursuit dans le transgenrisme, qui est une forme de négation du réel, de rejet de la distinction homme-femme et d'affirmation d'une fiction. Chacun pourrait choisir son genre selon le désir du moment, être homme, femme, binaire, non-binaire, queer, etc. Voyez, toutes les limites qui structurent l'humanité depuis la nuit des temps sont comme abolies, et on le voit d'une manière particulière dans la sexualité. On encense l'homosexualité. On a tous les jours des scandales de pédophilie ou d'inceste qui s'étalent dans nos médias. On sexualise les enfants dans les écoles par les programmes de soi-disant éducation sexuelle, qui ne sont rien d'autre qu'une forme d'initiation à une sexualité adulte et déviante. Ceci manifestant aussi que la distinction enfant et adulte est en train de tomber. À cela s'ajoutent les transgressions concernant la vie. Si l'homme n'est qu'un animal comme un autre, pourquoi s'interdire de le tuer par l'avortement ou l'euthanasie? La dignité consistant désormais dans le choix de la mort et non plus de la vie. Le prince de ce monde, comme l'appelait Jésus en parlant de Satan, s'avère être très efficace dans son œuvre de déconstruction et de retour au chaos. Il fait tomber les séparations et les limites fondatrices. Mais il n'a pas fini encore. Aujourd'hui, l'IA, l'intelligence artificielle, vient rajouter une blessure à l'homme, celle de lui faire croire que la machine le surpasse et qu'il n'est plus bon qu'à être mis à la casse pour obsolescence avérée, à moins d'accepter une nouvelle hybridation, cette fois avec les puces et circuits électroniques dans une interface homme-ordinateur. Pour les transhumanistes, cela n'est que la continuité de l'évolution darwinienne. De l'animal à l'homme par une pseudo-hybridation homme-singe, puis de l'homme à la machine, à l'IA, par une nouvelle pseudo-hybridation cerveau-machine. Et ceci dans une visée post-humaine, où les hommes refusant l'augmentation technique ne seront plus utiles et devront disparaître, dépassés par des IA devenus des dieux. Ceux qui prônent le transhumanisme et l'intelligence artificielle pensent que nous sommes arrivés au temps de la surhumanité. Et c'est bien là le mensonge du diable, car de fait, c'est plutôt le règne d'une infra-humanité qui commence. La question essentielle aujourd'hui est donc bien la question anthropologique. Il s'agit de nous souvenir de ce qu'est l'homme dans le dessein d'amour de Dieu. Il s'agit de nous souvenir de notre dignité d'enfant de Dieu, appelée non à la technicisation de notre être, mais à la divinisation de notre être par le Saint-Esprit. Et alors nous pourrons résister à toutes ces séductions mortifères. Nous pourrons demeurer en Christ, demeurer dans son amour, et finalement demeurer pleinement humain à l'image et ressemblance de Dieu.
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1: De l'Office des lectures. En ce mercredi de la 9e semaine du temps ordinaire, la première lecture est tirée du livre de Job, au chapitre 32. Plaidoirie prétentieuse d'Éliou.
2: Anticipant sur la réponse de Dieu, un sage a inséré dans le livre de Job ses réflexions sur le langage du héros. C'est une illusion de se croire sans péché. En l'absence même de manquements extérieurs, reste toujours le profond orgueil de l'homme qui le pousse à se fier à lui-même. Et la souffrance est le plus sûr et le plus efficace moyen d'en prendre conscience.
1: Alors ces trois hommes cessèrent de répondre à Job, puisqu'ils s'estimaient justes. Mais Éliou se mit en colère. Il était fils de Barakéel le Bouzite, du clan de Ram. Il se mit en colère contre Job, parce que celui-ci se prétendait plus juste que Dieu. Il se mit en colère aussi contre ses trois amis, parce qu'ils n'avaient plus trouvé de réponse et avaient ainsi reconnu Dieu coupable. Or Éliou s'était retenu de parler à Job, parce que les autres étaient plus âgés que lui. Mais quand Éliou vit que ces trois hommes n'avaient plus de réponse à la bouche, il se mit en colère. Alors Éliou, fils de Barakéel le Bouzite, prit la parole et dit « Je suis un jeune, moi, et vous, des vieux. Aussi craignais-je et redoutais-je de vous exposer mon savoir. Veuille donc entendre, ô Job, mes discours. Prête l'oreille à mes paroles. Voici que j'ouvre la bouche, que ma langue parle en mon palais. C'est la rectitude de ma conscience qui parlera, et mes lèvres diront la vérité pure. C'est le souffle de Dieu qui m'a fait, l'inspiration du puissant qui m'a fait vivre. Si tu le peux, réponds-moi, argumente contre moi, prends position. Vois, devant Dieu, je suis ton égal. J'ai été pétri d'argile, moi aussi. Voyons, la terreur de moi n'a pas à t'épouvanter et mon autorité n'a pas à t'accabler. Mais tu as bien dit à mes oreilles et j'entends encore le son des paroles. Je suis pur, sans péché. Je suis net, moi, exempt de faute. Mais Dieu invente contre moi des griefs. Il me traite en ennemi. Il me met les pieds dans les fers et il épie toutes mes traces. Voyons, en cela tu n'as pas raison, te dirais-je. Car Dieu est bien plus que l'homme. Pourquoi lui as-tu intenté un procès, à lui qui ne rend compte d'aucun de ses actes? Pourtant Dieu parle d'abord d'une manière et puis d'une autre. Mais l'on n'y prend pas garde. Pourtant Dieu parle d'abord d'une manière et puis d'une autre, mais l'on n'y prend pas garde. Dans le songe, la vision nocturne, lorsqu'une torpeur accable des humains endormis sur leur couche. Alors il ouvre l'oreille des humains et il scelle les abîmes.
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1: De l'Office des lectures. En ce mercredi de la 9e semaine du temps ordinaire, la première lecture est tirée du livre de Job, au chapitre 32. Plaidoirie prétentieuse d'Éliou.
2: Anticipant sur la réponse de Dieu, un sage a inséré dans le livre de Job ses réflexions sur le langage du héros. C'est une illusion de se croire sans péché. En l'absence même de manquements extérieurs, reste toujours le profond orgueil de l'homme qui le pousse à se fier à lui-même. Et la souffrance est le plus sûr et le plus efficace moyen d'en prendre conscience.
1: Alors ces trois hommes cessèrent de répondre à Job.
3: L'Église fait mémoire de Saint Charles Luanga et de ses compagnons martyrs.
1: Il était fils de Barakéel.

0: Je suis un jeune,
1: ces martyrs
0: moi,
1: africains,
0: et vous,
1: ajoutent au martyrologe, au livre des vainqueurs,
0: aussi craignais-je et redoutais-je de vous exposer mon savoir.
1: Une page qui relate des événements à la fois sinistres et magnifiques.
0: Veuille donc entendre au Job mes
1: une
0: discours.
1: Une page vraiment digne
0: prête
1: de rejoindre ces récits glorieux de l'Afrique ancienne.
0: Voici que j'ouvre la bouche,
1: dont nous-mêmes,
0: que ma langue
1: moderne,
0: parle en mon palais.
1: Avec notre peu de foi,
0: c'est la rectitude de ma conscience
1: jamais
0: qui parlera.
1: Une suite comparable.
0: Et mes lèvres diront la vérité pure.
1: Qui aurait jamais pu supposer, par
0: c'est
1: exemple,
0: le souffle de Dieu qui m'a
1: que
0: fait,
1: les exploits l'inspiration du puissant qui m'a fait vivre. De Carthage,
0: si tu le peux,
1: de la Massa Candida,
0: argumente contre moi,
1: rappelé par saint Augustin et Prudence,
0: vois,
1: des martyrs d'Égypte,
0: devant Dieu, je suis ton égal,
1: le panégyrique chez
0: j'ai
1: saint Jean
0: d'argile, moi aussi.
1: Des martyrs de la persécution
0: voyons,
1: des Vandales,
0: la terreur de moi n'a pas été
1: à notre époque par
0: et
1: des
0: mon autorité
1: récits
0: n'a
1: moins
0: pas
1: héroïques et non moins glorieux.
0: Mais tu as bien dit
1: qui
0: à mes oreilles, et j'entends encore le son des paroles,
1: confesseur d'Afrique, ces personnages inoubliables que sont Cyprien,
0: je suis net, moi, exempt de faute.
1: Et le grand saint Augustin,
0: mais Dieu invente contre moi des
1: on
0: griefs,
1: ajouterait un jour ces noms qui nous sont chers.
0: Il me met
1: Charles
0: les pieds
1: Langa,
0: dans les fers,
1: Mathias
0: et il
1: Molumba,
0: épie toutes mes traces.
1: Kelemba et leurs 20 compagnons.
0: Voyons, en
1: et
0: cela tu n'as pas raison, te dirais-je.
1: Et il est juste aussi ceux qui, appartenant
0: car
1: à la confession
0: anglicane,
1: ont subi la mort
0: pourquoi
1: pour le nom
0: de Christ. Pourquoi lui as-tu intenté un procès à lui qui ne rencontre d'aucun de ses actes.
1: Ces martyrs africains marquent les débuts d'une époque nouvelle.
0: Pourtant, Dieu parle d'abord
1: non
0: d'une manière,
1: non pas en ce sens qu'elle s'oriente
0: autre,
1: vers les persécutions et les conflits,
0: mais l'on n'y prend pas
1: mais
0: garde.
1: Vers une régénération
0: pourtant,
1: religieuse
0: Dieu parle d'abord d'une manière et puis d'une autre.
1: En effet,
0: mais l'on n'y prend pas garde.
1: Arrosée du sang de ses
0: dans
1: martyrs,
0: le songe, la vision
1: les premiers
0: nocturne,
1: de cet âge nouveau,
0: lorsqu'une torpeur accable des humains endormis
1: derniers,
0: sur leur couche,
1: puisque le Holocauste est si noble et si
0: alors
1: précieux,
0: il ouvre l'oreille des humains,
1: l'Afrique libre
0: et
1: devenue indépendante,
0: les avertissements qu'il leur
1: est en train de renaître,
0: afin de détourner l'homme de ses actes,
1: la cruauté qui a broyé ses martyrs,
0: l'orgueil
1: est si horrible,
0: héros.
1: Et si riche de
0: ainsi,
1: signification,
0: il préserve
1: qu'elle
0: son
1: offre
0: existence
1: des motifs
0: de la
1: déterminants
0: fosse,
1: et manifestes
0: et l'empêche d'offrir
1: pour la
0: sa
1: formation
0: vie
1: morale d'un peuple nouveau.
0: Parfois, il me réprimande dans son lit par la douleur, et la lune n'a de cesse
1: pour se transmettre aux hommes de l'avenir.
0: Le pain lui donne
1: elle
0: la
1: doit
0: nausée.
1: Exprimer symboliquement
0: il n'a plus d'appétit pour la bonne chair.
1: Évolution.
0: Il dépérit à
1: d'un
0: vie d'œil. Ses os qu'on ne voyait
1: naïf,
0: pas deviennent saillants.
1: Il ne manquait pas des valeurs humaines remarquables.
0: Alors son existence
1: mais
0: frôle
1: qui
0: la
1: était
0: fosse
1: déshonorée
0: et
1: affaiblie par l'esclavage dans lequel il était tenu. Il s'agit de passer à une condition politique qui aspire aux expressions les plus hautes de l'esprit humain et aux formes supérieures de la vie sociale.

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Évangile de notre Seigneur Jésus-Christ selon saint Marc, au chapitre 4, versets 21 à 32.

Dans l'évangile selon saint Marc, c'était les paraboles de la lampe et de la mesure et celle de la graine de moutarde, lue en langue arabe.

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0: Gloire au Père et au Fils et au Saint-Esprit pour les siècles des siècles.
1: Chers amis auditeurs de Radio Espérance, bonjour, il est 14h et c'est avec joie que nous nous retrouvons avec vous en ce mercredi 3 juin, mercredi de la 9e semaine du temps ordinaire et vous êtes en compagnie de Annie, Christine et Amandine. L'Église commémore aujourd'hui Saint Charles Langa et ses compagnons. Dans l'Évangile de ce jour... En ce temps-là, les Sadducéens, ceux qui affirment qu'il n'y a pas de résurrection, vinrent trouver Jésus. Ils l'interrogeaient. Maître, Moïse nous a prescrit, si un homme a un frère qui meurt en laissant une femme mais aucun enfant, il doit épouser la veuve pour susciter une descendance à son frère. Il y avait 7 frères. Le premier se maria et mourut sans laisser de descendance. Le deuxième épousa la veuve, et mourut sans laisser de descendance. Le troisième pareillement, et aucun des sept ne laissa de descendance. Et en dernier, après eux tous, la femme mourut aussi. À la résurrection, quand ils ressusciteront, duquel d'entre eux sera-t-elle l'épouse ? Puisque les 7 l'ont eu pour épouse. Jésus leur dit, n'êtes-vous pas en train de vous égarer en méconnaissant les Écritures et la puissance de Dieu? Lorsque l'on ressuscite d'entre les morts, on ne prend ni femme ni mari, mais on est comme les anges dans les cieux. Et sur le fait que les morts ressuscitent, n'avez-vous pas lu dans le livre de Moïse, au récit du buisson ardent, comment Dieu lui a dit « Moi, je suis le Dieu d'Abraham, le Dieu d'Isaac, le Dieu de Jacob. Il n'est pas le Dieu des morts, mais des vivants. Vous vous égarez complètement. » Seigneur, toi qui es la résurrection, le chemin, la vérité et la vie, que tous ceux qui doutent, tous ceux qui sont affligés, tous ceux qui ne croient pas, Seigneur, qu'ils puissent lever les yeux sur toi et que leur cœur renaisse à une nouvelle vie. Amen.

0: Dans quelques instants, Annie va vous lire la vie de Saint Charles Langa et ses compagnons. À 14h17, vous écouterez l'enseignement donné par le père Roland Varin, prêtre de la société Saint-Jean-Marie Vianney sur l'Eucharistie. À 14h30, nous prierons à vos intentions en méditant le deuxième chapelet de ce jour avec les mystères douloureux. Et à 15h, nous invoquerons la miséricorde du Seigneur pour le monde. Et à 15h07, nous prierons avec vous le premier jour de la neuvaine au Sacré-Cœur de Jésus. Et à 15h30, nous entendrons l'audience que le pape a donnée ce matin. Aujourd'hui, l'Église commémore Saint Charles Langa.
1: À la fin du XIXe siècle, en Ouganda, dans la région des Grands Lacs, l'évangélisation ne faisait que commencer. Les premiers missionnaires des Pères Blancs avaient obtenu le soutien du roi et pouvaient travailler en paix. Mais cette situation fut de courte durée, 10 ans environ, jusqu'à la mort du roi. Son successeur, Manga, homme sans moralité et tyrannique, renvoya les missionnaires et fit interdire la religion chrétienne. Un jour, le roi furieux, car un de ses sages refusait de se plier à ses désirs contre nature, déclarant qu'il était chrétien et qu'il devait rester pur, le roi le fit arrêter, ainsi que ses compagnons, accusés d'être des hommes de la prière. Ils étaient en tout une vingtaine, âgés de 13 à 30 ans. Charles Luanga, le majordome de la cour, était parmi eux. C'est lui qui, dans sa détermination et son courage, réconfortait ses camarades d'infortune. Tous furent longuement torturés, sans qu'on puisse obtenir d'eux un reniement. Ils finirent brûlés vifs le 3 juin 1886. Leur supplice eut lieu sur une colline pour qu'on puisse les voir de loin et que leur mort serve d'exemple. Parmi les condamnés se trouvait le fils du chef des bourreaux. Il refusa la liberté, répliquant à son père « Le roi t'a ordonné de me tuer. Je veux mourir pour Jésus-Christ. » Le supplice de Charles Luanga et de ses compagnons fut exemplaire, mais pas dans le sens voulu par le roi. En effet, un an plus tard, le nombre des baptisés avait plus que triplé en Ouganda. À l'occasion de son pèlerinage en Afrique en 1964, le pape Paul VI canonisa Charles Luanga et ses compagnons. Lors de la messe, le Saint-Père renoua avec une antique tradition en plaçant sous l'autel les urnes contenant les cendres des martyrs. Une façon de rappeler les fondements de l'Église en Ouganda et d'illustrer l'oraison de ce jour. Seigneur notre Dieu, tu as fait que le sang des martyrs soit une semence de chrétiens. Accorde à l'Église que Charles Luanga et ses compagnons ont fécondé par leur sang de te donner une abondante moisson.

0: Prions avec le psaume 122.
1: Vers toi, Seigneur, j'ai les yeux levés. Vers toi, j'ai les yeux levés. Vers toi qui es au ciel. Comme les yeux de l'esclave vers la main de son maître. Vers toi, Seigneur, j'ai les yeux levés. Comme les yeux de la servante vers la main de sa maîtresse. Nos yeux levés vers le Seigneur, notre Dieu, attendant sa pitié. Vers toi, Seigneur, j'ai les yeux levés.

0: prions Saint Joseph pour lui demander son soutien. Je vous salue, Joseph, vous que la grâce divine a comblé. Le Sauveur a reposé dans vos bras et grandi sous vos yeux. Vous êtes béni entre tous les hommes. Et Jésus, l'enfant divin de votre virginale épouse, est béni.
1: Saint Joseph, donné pour Père au Fils de Dieu, priez pour nous dans nos soucis de famille, de santé et de travail.
2: Et daignez nous secourir à l'heure de notre mort.
0: Amen.

0: Souviens-toi.
1: Nous poursuivons maintenant notre réflexion sur le sacrement de l'Eucharistie en considérant que ce sacrement est aussi un sacrifice. Ou comme le dit un sous-titre du catéchisme de l'Église catholique, à partir du numéro 1356, quel est un sacrifice sacramentel, dans lequel on peut considérer trois éléments, l'action de grâce, le mémorial et la présence. Lisons les numéros 1356 et 1357. Si les chrétiens célèbrent l'Eucharistie depuis les origines et sous une forme qui, dans sa substance, n'a pas changé à travers la grande diversité des âges et des liturgies, c'est parce que nous nous savons liés par l'ordre du Seigneur, donné la veille de sa passion, « Faites ceci en mémoire de moi ». Cet ordre du Seigneur, nous l'accomplissons en célébrant le mémorial de son sacrifice. Ce faisant, nous offrons au Père ce qu'il nous a lui-même donné, les dons de sa création, le pain et le vin, devenus par la puissance de l'Esprit-Saint et par les paroles du Christ, le corps et le sang du Christ. Le Christ est ainsi rendu réellement et mystérieusement présent. Peut-être faut-il avant tout bien définir ce que l'on entend par sacrifice. Ce mot, effectivement, peut faire peur. Quand on entend sacrifice, on pense tout de suite à quelque chose de douloureux. Mais l'étymologie du mot sacrifice, en latin sacrificium, désigne une action sacrée. Le sacrifice est une action sacrée, c'est-à-dire une réalité religieuse universelle. Saint Thomas d'Aquin range d'ailleurs le sacrifice parmi les actes de la vertu de religion. La vertu de religion est une vertu naturelle qui nous fait rendre à Dieu l'honneur qui lui est dû. Et l'histoire comparée des religions semble indiquer que le sacrifice est une réalité universelle et qu'il consiste avant tout en un repas sacré, c'est-à-dire en un repas où l'homme pense entrer en communion avec Dieu, ou du moins avec la divinité. Saint Augustin définit ainsi le sacrifice. Un sacrifice est toute œuvre accomplie pour que nous adhérions à Dieu en une sainte société. Tout est dans la finalité, le but du sacrifice est d'entrer en communion avec Dieu. Cela veut dire que le sacrifice ne comporte pas à l'origine un aspect douloureux ou sanglant. L'homme, tel qu'il sort des mains de Dieu, créé dans la grâce de Dieu, aurait offert des sacrifices exprimant son action de grâce pour tous les dons reçus de Dieu et son désir d'être uni à Dieu. C'est le péché, en tant que rupture de l'alliance de l'homme avec Dieu, qui va entraîner l'aspect douloureux du sacrifice. Car pour entrer désormais en communion avec Dieu, il y a la nécessité de se réconcilier avec lui. D'où l'aspect douloureux, d'où l'aspect d'immolation que vont prendre les sacrifices. Les sacrifices qu'offre le peuple d'Israël, tels qu'ils sont codifiés dans l'Ancienne Alliance, sont semblables aux sacrifices qu'offrent les nations d'alentour. On peut constater cependant deux différences importantes. La première est que les sacrifices d'Israël expriment l'alliance de Dieu avec son peuple. Ils sont le mémorial des interventions de Dieu. La seconde est qu'à la différence des autres nations, les sacrifices humains sont absolument proscrits en Israël. Il y a trois grandes catégories de sacrifices en Israël. Les holocaustes, où la victime est entièrement consumée pour le Seigneur, ils expriment l'adoration. Les sacrifices de communion ou repas sacré, où une victime est partagée entre Dieu et les participants, ils expriment ce désir de communion avec Dieu. Et les sacrifices d'expiation, le plus important étant celui de Kippour. Ils expriment l'aveu du péché et le désir de réconciliation. Cependant, dans l'histoire d'Israël, on constate une spiritualisation progressive de la notion de sacrifice. Elle est due à la spécificité de la foi d'Israël, qui est toujours l'évocation des merveilles de Dieu. Cette évocation et la réponse aux initiatives divines vont peu à peu devenir l'essentiel. Les sacrifices n'ont de valeur qu'en tant qu'ils expriment une attitude intérieure, la vie dans l'alliance avec Dieu, l'obéissance aux commandements. Les événements de l'exil, où la disparition du temple rend impossible les sacrifices, favorise le développement de la notion de sacrifice spirituel. C'est toute la vie du pieux israélite qui est ainsi appelée à devenir offrande à Dieu, en tant qu'elle exprime le lien entre Dieu et son peuple, qui est la mise en pratique des commandements. Ces sacrifices spirituels vont peu à peu prendre la forme de la prière de bénédiction, de la beraka en hébreu, de l'eucharistia en grec, qui va donner notre mot eucharistie. À l'origine, l'eucharistie est une prière de bénédiction, où on bénit le Seigneur pour l'œuvre de la création, pour l'œuvre de la rédemption, et où on appelle l'achèvement de son dessein. Cette beraka se développe au retour de l'exil, alors que le temple est encore détruit. On bénit le Seigneur pour ce qu'il a créé, on le bénit pour l'œuvre de salut qu'il a opérée dans son peuple, et on lui demande d'achever son œuvre de salut, son dessein dans son peuple. C'est dans cette perspective que va se situer l'Eucharistie par excellence que Jésus va instituer le soir du Jeudi Saint.

0: Au nom du Père et du Fils et du Saint-Esprit.
1: Amen.
0: Amen. Je crois en Dieu, le Père Tout-Puissant, Créateur du ciel et de la terre, et en Jésus-Christ, son Fils unique, notre Seigneur, qui a été conçu du Saint-Esprit, est né de la Vierge Marie, a souffert sous Ponce Pilate, a été crucifié, est mort et a été enseveli, est descendu aux enfers. Le troisième jour est ressuscité des morts, est monté aux cieux, est assis à la droite de Dieu, le Père Tout-Puissant, d'où il viendra juger les vivants et les morts.
2: Je crois en l'Esprit Saint, à la Sainte Église catholique, à la communion des saints, à la rémission des péchés, à la résurrection de la chair, à la vie éternelle. Amen.
0: En rendant grâce à Dieu notre Père pour son plan de salut pour les hommes et avec vous, amis auditeurs de Radio Espérance, nous méditerons durant cette prière avec Marie et par Marie les mystères douloureux de la vie du Christ en le suivant dans la passion qu'il a voulu souffrir pour nous. Nous prierons pour toutes les intentions des auditeurs. Nous prierons pour celles qui nous sont envoyées aussi en direct sur la chaîne YouTube de la radio. Nous prions particulièrement pour celles qui nous ont été confiées et qui sont déposées dans une corbeille au pied de l'autel, devant le Saint-Sacrement, dans l'oratoire de la radio. Et pendant ce chapelet, nous prierons aussi pour tous ceux qui exercent un pouvoir dans le pays. Que tous cherchent le bien commun pour assurer la sécurité et la paix.
1: Premier mystère douloureux, l'agonie du Seigneur à Gethsémani. De l'Évangile selon saint Jean. Mais Jésus répondit : Pour moi, j'ai de quoi manger. C'est une nourriture que vous ne connaissez pas. Les disciples se disaient entre eux : Quelqu'un lui aurait-il apporté à manger ? Jésus leur dit, « Ma nourriture, c'est de faire la volonté de celui qui m'a envoyé et d'accomplir son œuvre. »
3: Notre Père qui es aux cieux, que ton nom soit sanctifié, que ton règne vienne, que ta volonté soit faite sur la terre comme au ciel.
4: Donne-nous aujourd'hui notre pain de ce jour. Pardonne-nous nos offenses, comme nous pardonnons aussi à ceux qui nous ont offensés. Et ne nous laisse pas entrer en tentation, mais délivre-nous du mal.
1: Amen.
3: Je vous salue, Marie, pleine de grâce. Le Seigneur est avec vous. Vous êtes bénie entre toutes les femmes. Et Jésus, le fruit de vos entrailles, est béni.
4: Sainte Marie, Mère de Dieu, priez pour nous, pauvres pécheurs, maintenant et à l'heure de notre mort. Amen.
3: Je vous salue, Marie, pleine de grâce. Le Seigneur est avec vous. Vous êtes bénie entre toutes les femmes. Et Jésus, le fruit de vos entrailles, est béni.
4: Sainte Marie, Mère de Dieu, priez pour nous, pauvres pécheurs, maintenant et à l'heure de notre mort. Amen.
3: Je vous salue, Marie, pleine de grâce. Le Seigneur est avec vous. Vous êtes bénie entre toutes les femmes, et Jésus, le fruit de vos entrailles, est béni.
4: Sainte Marie, Mère de Dieu, priez pour nous, pauvres pécheurs, maintenant et à l'heure de notre mort. Amen.
3: Je vous salue, Marie, pleine de grâce. Le Seigneur est avec vous. Vous êtes bénie entre toutes les femmes, et Jésus, le fruit de vos entrailles, est béni.
4: Sainte Marie, Mère de Dieu, priez pour nous, pauvres pécheurs, maintenant et à l'heure de notre mort. Amen.
3: Je vous salue, Marie, pleine de grâce. Le Seigneur est avec vous. Vous êtes bénie entre toutes les femmes. Et Jésus, le fruit de vos entrailles, est béni.
4: Sainte Marie, Mère de Dieu, priez pour nous, pauvres pécheurs, maintenant et à l'heure de notre mort. Amen.
3: Je vous salue, Marie, pleine de grâce. Le Seigneur est avec vous. Vous êtes bénie entre toutes les femmes. Et Jésus, le fruit de vos entrailles, est béni.
4: Sainte Marie, Mère de Dieu, priez pour nous, pauvres pécheurs, maintenant et à l'heure de notre mort. Amen.

0: maintenant et à l'heure de notre mort. Amen.
1: Je vous salue, Marie, pleine de grâce. Le Seigneur est avec vous. Vous êtes bénie entre toutes les femmes, et Jésus, le fruit de vos entrailles, est béni.
0: Sainte Marie, Mère de Dieu, priez pour nous pauvres pécheurs, maintenant et à l'heure de notre mort. Amen.
1: Je vous salue, Marie, pleine de grâce. Le Seigneur est avec vous. Vous êtes bénie entre toutes les femmes, et Jésus, le fruit de vos entrailles, est béni.
0: Sainte Marie, Mère de Dieu, priez pour nous pauvres pécheurs, maintenant et à l'heure de notre mort. Amen.
1: Gloire au Père, au Fils et au Saint-Esprit.
0: Comme il était au commencement, maintenant et toujours, et dans les siècles des siècles. Amen.
2: Seigneur Jésus, nous te rendons grâce pour l'œuvre de salut que tu as voulu accomplir pour sauver tous les hommes. Deuxième mystère douloureux, la flagellation. De l'Évangile selon saint Jean. Si le monde a de la haine contre vous, sachez qu'il en a eu d'abord contre moi. Si vous apparteniez au monde, le monde aimerait ce qui est à lui. Mais vous n'appartenez pas au monde, puisque je vous ai choisi en vous prenant dans le monde. Voilà pourquoi le monde a de la haine contre vous.
1: Notre Père qui es aux cieux, que ton nom soit sanctifié, que ton règne vienne, que ta volonté soit faite sur la terre comme au ciel.
0: Donne-nous aujourd'hui notre pain de ce jour. Pardonne-nous nos offenses, comme nous pardonnons aussi à ceux qui nous ont offensés. Et ne nous laisse pas entrer en tentation, mais délivre-nous du mal. Amen.
1: Je vous salue, Marie, pleine de grâce. Le Seigneur est avec vous. Vous êtes bénie entre toutes les femmes. Et Jésus, le fruit de vos entrailles, est béni.
0: Sainte Marie, Mère de Dieu, priez pour nous pauvres pécheurs, maintenant et à l'heure de notre mort. Amen.
1: Je vous salue, Marie, pleine de grâce. Le Seigneur est avec vous. Vous êtes bénie entre toutes les femmes. Et Jésus, le fruit de vos entrailles, est béni.
0: Sainte Marie, Mère de Dieu, priez pour nous pauvres pécheurs, maintenant et à l'heure de notre mort. Amen.
1: Je vous salue, Marie, pleine de grâce. Le Seigneur est avec vous. Vous êtes bénie entre toutes les femmes. Et Jésus, le fruit de vos entrailles, est béni.
0: Sainte Marie, Mère de Dieu, priez pour nous pauvres pécheurs, maintenant et à l'heure de notre mort. Amen.
1: Je vous salue, Marie, pleine de grâce. Le Seigneur est avec vous. Vous êtes bénie entre toutes les femmes. Et Jésus, le fruit de vos entrailles, est béni.
0: Sainte Marie, Mère de Dieu, priez pour nous pauvres pécheurs, maintenant et à l'heure de notre mort. Amen.
1: Je vous salue, Marie, pleine de grâce. Le Seigneur est avec vous. Vous êtes bénie entre toutes les femmes. Et Jésus, le fruit de vos entrailles, est béni.
0: Sainte Marie, Mère de Dieu, priez pour nous pauvres pécheurs, maintenant et à l'heure de notre mort. Amen.
1: Je vous salue, Marie, pleine de grâce. Le Seigneur est avec vous. Vous êtes bénie entre toutes les femmes. Et Jésus, le fruit de vos entrailles, est béni.
0: Sainte Marie, Mère de Dieu, priez pour nous pauvres pécheurs, maintenant et à l'heure de notre mort. Amen.
1: Je vous salue, Marie, pleine de grâce. Le Seigneur est avec vous. Vous êtes bénie entre toutes les femmes, et Jésus, le fruit de vos entrailles, est béni.
0: Sainte Marie, Mère de Dieu, priez pour nous pauvres pécheurs, maintenant et à l'heure de notre mort. Amen.
1: Je vous salue, Marie, pleine de grâce. Le Seigneur est avec vous. Vous êtes bénie entre toutes les femmes, et Jésus, le fruit de vos entrailles, est béni.
0: Sainte Marie, Mère de Dieu, priez pour nous pauvres pécheurs, maintenant et à l'heure de notre mort. Amen.
1: Je vous salue, Marie, pleine de grâce. Le Seigneur est avec vous. Vous êtes bénie entre toutes les femmes,

0: Jésus, le fruit de vos entrailles est béni.
1: Sainte Marie, Mère de Dieu, priez pour nous pauvres pécheurs, maintenant et à l'heure de notre mort. Amen.
0: Je vous salue Marie, pleine de grâce, le Seigneur est avec vous. Vous êtes bénie entre toutes les femmes. Et Jésus, le fruit de vos entrailles, est béni.
1: Sainte Marie, Mère de Dieu, priez pour nous pauvres pécheurs, maintenant et à l'heure de notre mort. Amen.
0: Gloire soit au Père, et au Fils, et au Saint-Esprit,
1: comme il était au commencement, maintenant et toujours, et dans les siècles des siècles. Amen.
2: Seigneur Jésus, aide-nous à aimer nos ennemis, comme tu nous l'as demandé.
3: Nous continuons à prier pour toutes les intentions des auditeurs de Radio Espérance. Nous prions pour celles aussi qui nous sont envoyées en direct sur la chaîne YouTube de la radio. Et nous prions plus spécialement pour les intentions déposées devant le Saint-Sacrement dans notre oratoire. Nous prions aussi pour tous ceux qui exercent un pouvoir dans le pays, que tous cherchent le bien commun, pour assurer la sécurité et la paix.
2: Troisième mystère douloureux, le couronnement d'épines. De l'Évangile selon saint Matthieu. Quel est votre avis ? Ils répondirent : Il mérite la mort. Alors ils lui crachèrent au visage et le giflèrent. D'autres le rouèrent de coups en disant : Fais-nous le prophète, ô Christ, qui t'a frappé ?
0: Notre Père qui es aux cieux, que ton nom soit sanctifié, que ton règne vienne, que ta volonté soit faite sur la terre comme au ciel.
1: Donne-nous aujourd'hui notre pain de ce jour. Pardonne-nous nos offenses, comme nous pardonnons aussi à ceux qui nous ont offensés. Et ne nous laisse pas entrer en tentation, mais délivre-nous du mal. Amen.
0: Je vous salue Marie, pleine de grâce, le Seigneur est avec vous. Vous êtes bénie entre toutes les femmes, et Jésus, le fruit de vos entrailles, est béni.
1: Sainte Marie, Mère de Dieu, priez pour nous pauvres pécheurs, maintenant et à l'heure de notre mort. Amen.
0: Je vous salue, Marie, pleine de grâce, le Seigneur est avec vous. Vous êtes bénie entre toutes les femmes, et Jésus, le fruit de vos entrailles, est béni.
1: Sainte Marie, Mère de Dieu, priez pour nous pauvres pécheurs, maintenant et à l'heure de notre mort. Amen.
0: Je vous salue, Marie, pleine de grâce. Le Seigneur est avec vous. Vous êtes bénie entre toutes les femmes. Et Jésus, le fruit de vos entrailles, est béni.
1: Sainte Marie, Mère de Dieu, priez pour nous pauvres pécheurs, maintenant et à l'heure de notre mort. Amen.
0: Je vous salue, Marie, pleine de grâce. Le Seigneur est avec vous. Vous êtes bénie entre toutes les femmes, et Jésus, le fruit de vos entrailles, est béni.
1: Sainte Marie, Mère de Dieu, priez pour nous pauvres pécheurs, maintenant et à l'heure de notre mort. Amen.
0: Je vous salue Marie, pleine de grâce, le Seigneur est avec vous. Vous êtes bénie entre toutes les femmes, et Jésus, le fruit de vos entrailles, est béni.
1: Sainte Marie, Mère de Dieu, priez pour nous pauvres pécheurs, maintenant et à l'heure de notre mort. Amen.
0: Je vous salue Marie, pleine de grâce, le Seigneur est avec vous. Vous êtes bénie entre toutes les femmes, et Jésus, le fruit de vos entrailles, est béni.
1: Sainte Marie, Mère de Dieu, priez pour nous pauvres pécheurs, maintenant et à l'heure de notre mort. Amen.
0: Je vous salue Marie, pleine de grâce, le Seigneur est avec vous. Vous êtes bénie entre toutes les femmes, et Jésus, le fruit de vos entrailles, est béni.
1: Sainte Marie, Mère de Dieu, priez pour nous pauvres pécheurs, maintenant et à l'heure de notre mort. Amen.
0: Je vous salue Marie, pleine de grâce, le Seigneur est avec vous. Vous êtes bénie entre toutes les femmes, et Jésus, le fruit de vos entrailles, est béni.
1: Sainte Marie, Mère de Dieu, priez pour nous pauvres pécheurs, maintenant et à l'heure de notre mort. Amen.
0: Je vous salue Marie, pleine de grâce, le Seigneur est avec vous. Vous êtes bénie entre toutes les femmes, et Jésus, le fruit de vos entrailles, est béni.
1: Sainte Marie, Mère de Dieu, priez pour nous pauvres pécheurs, maintenant et à l'heure de notre mort. Amen.
0: Je vous salue Marie, pleine de grâce, le Seigneur est avec vous. Vous êtes bénie entre toutes les femmes, et Jésus, le fruit de vos entrailles, est béni.
1: Sainte Marie, Mère de Dieu, priez pour nous pauvres pécheurs, maintenant et à l'heure de notre mort. Amen.
0: Gloire soit au Père, et au Fils, et au Saint-Esprit.
1: Comme il était au commencement, maintenant et toujours, et dans les siècles des siècles. Amen.
2: Jésus, tu souffres encore dans tous ceux qui sont humiliés. Donne-nous un cœur de compassion. Quatrième mystère douloureux, le portement de croix. De l'Évangile selon saint Luc. Le peuple en grande foule le suivait, ainsi que des femmes qui se frappaient la poitrine et se lamentaient sur Jésus. Il se retourna et leur dit, « Filles de Jérusalem, ne pleurez pas sur moi, pleurez plutôt sur vous-mêmes et sur vos enfants. »
0: Notre Père qui es aux cieux, que ton nom soit sanctifié, que ton règne vienne, que ta volonté soit faite sur la terre comme au ciel.
1: Donne-nous aujourd'hui notre pain de ce jour. Pardonne-nous nos offenses, comme nous pardonnons aussi à ceux qui nous ont offensés. Et ne nous laisse pas entrer en tentation, mais délivre-nous du mal. Amen.
0: Je vous salue Marie, pleine de grâce. Le Seigneur est avec vous. Vous êtes bénie entre toutes les femmes, et Jésus, le fruit de vos entrailles, est béni.
1: Sainte Marie, Mère de Dieu, priez pour nous pauvres pécheurs, maintenant et à l'heure de notre mort. Amen.
0: Je vous salue Marie, pleine de grâce, le Seigneur est avec vous. Vous êtes bénie entre toutes les femmes, et Jésus, le fruit de vos entrailles, est béni.
1: Sainte Marie, Mère de Dieu, priez pour nous pauvres pécheurs, maintenant et à l'heure de notre mort. Amen.
0: Je vous salue Marie, pleine de grâce, le Seigneur est avec vous. Vous êtes bénie entre toutes les femmes, et Jésus, le fruit de vos entrailles, est béni.
1: Sainte Marie, Mère de Dieu, priez pour nous pauvres pécheurs, maintenant et à l'heure de notre mort. Amen.
0: Je vous salue Marie, pleine de grâce, le Seigneur est avec vous. Vous êtes bénie entre toutes les femmes, et Jésus, le fruit de vos entrailles, est béni.
1: Sainte Marie, Mère de Dieu, priez pour nous pauvres pécheurs, maintenant et à l'heure de notre mort. Amen.
0: Je vous salue Marie, pleine de grâce, le Seigneur est avec vous. Vous êtes bénie entre toutes les femmes, et Jésus, le fruit de vos entrailles, est béni.
1: Sainte Marie, Mère de Dieu, priez pour nous pauvres pécheurs, maintenant et à l'heure de notre mort. Amen.
0: Je vous salue Marie, pleine de grâce, le Seigneur est avec vous. Vous êtes bénie entre toutes les femmes, et Jésus, le fruit de vos entrailles, est béni.
1: Sainte Marie, Mère de Dieu, priez pour nous pauvres pécheurs, maintenant et à l'heure de notre mort. Amen.
0: Je vous salue Marie, pleine de grâce, le Seigneur est avec vous. Vous êtes bénie entre toutes les femmes, et Jésus, le fruit de vos entrailles, est béni.
1: Sainte Marie, Mère de Dieu, priez pour nous pauvres pécheurs, maintenant et à l'heure de notre mort. Amen.
0: Je vous salue Marie, pleine de grâce, le Seigneur est avec vous. Vous êtes bénie entre toutes les femmes, et Jésus, le fruit de vos entrailles, est béni.
1: Sainte Marie, Mère de Dieu, priez pour nous pauvres pécheurs, maintenant et à l'heure de notre mort. Amen.
0: Je vous salue Marie, pleine de grâce, le Seigneur est avec vous. Vous êtes bénie entre toutes les femmes, et Jésus, le fruit de vos entrailles, est béni.
1: Sainte Marie, Mère de Dieu, priez pour nous pauvres pécheurs, maintenant et à l'heure de notre mort. Amen.
0: Je vous salue Marie, pleine de grâce, le Seigneur est avec vous. Vous êtes bénie entre toutes les femmes, et Jésus, le fruit de vos entrailles, est béni.
1: Sainte Marie, Mère de Dieu, priez pour nous pauvres pécheurs, maintenant et à l'heure de notre mort. Amen.
0: Gloire au Père, et au Fils, et au Saint-Esprit,
1: comme il était au commencement, maintenant et toujours, et dans les siècles des siècles. Amen.
2: Jésus, par les mains de la Vierge Marie, nous te confions nos familles et nos enfants. Cinquième mystère douloureux, le crucifixion. De l'Évangile selon saint Jean. Or, près de la croix de Jésus, se tenaient sa mère et la sœur de sa mère, Marie, femme de Cléophas, et Marie-Madeleine. Jésus, voyant sa mère et près d'elle le disciple qu'il aimait, dit à sa mère, « Femme, voici ton fils. » Puis il dit au disciple, « Voici ta mère. » Et à partir de cette heure-là, le disciple l'a pris chez lui.
0: Notre Père qui es aux cieux, que ton nom soit sanctifié, que ton règne vienne, que ta volonté soit faite sur la terre comme au ciel.
1: Donne-nous aujourd'hui notre pain de ce jour. Pardonne-nous nos offenses, comme nous pardonnons aussi à ceux qui nous ont offensés. Et ne nous laisse pas entrer en tentation, mais délivre-nous du mal. Amen.
0: Je vous salue Marie, pleine de grâce, le Seigneur est avec vous. Vous êtes bénie entre toutes les femmes, et Jésus, le fruit de vos entrailles, est béni.
1: Sainte Marie, Mère de Dieu, priez pour nous pauvres pécheurs, maintenant et à l'heure de notre mort. Amen.
0: Je vous salue Marie, pleine de grâce, le Seigneur est avec vous. Vous êtes bénie entre toutes les femmes. Et Jésus, le fruit de vos entrailles, est béni.
1: Sainte Marie, Mère de Dieu, priez pour nous pauvres pécheurs, maintenant et à l'heure de notre mort. Amen.
0: Je vous salue Marie, pleine de grâce, le Seigneur est avec vous. Vous êtes bénie entre toutes les femmes. Et Jésus, le fruit de vos entrailles, est béni.
1: Sainte Marie, Mère de Dieu, priez pour nous pauvres pécheurs, maintenant et à l'heure de notre mort. Amen.
0: Je vous salue Marie, pleine de grâce, le Seigneur est avec vous. Vous êtes bénie entre toutes les femmes, et Jésus, le fruit de vos entrailles, est béni.
1: Sainte Marie, Mère de Dieu, priez pour nous pauvres pécheurs, maintenant et à l'heure de notre mort. Amen.
0: Je vous salue Marie, pleine de grâce, le Seigneur est avec vous. Vous êtes bénie entre toutes les femmes, et Jésus, le fruit de vos entrailles, est béni.
1: Sainte Marie, Mère de Dieu, priez pour nous pauvres pécheurs, maintenant et à l'heure de notre mort. Amen.
0: Je vous salue Marie, pleine de grâce, le Seigneur est avec vous. Vous êtes bénie entre toutes les femmes, et Jésus, le fruit de vos entrailles, est béni.
1: Sainte Marie, Mère de Dieu, priez pour nous pauvres pécheurs, maintenant et à l'heure de notre mort. Amen.
0: Je vous salue Marie, pleine de grâce, le Seigneur est avec vous. Vous êtes bénie entre toutes les femmes, et Jésus, le fruit de vos entrailles, est béni.
1: Sainte Marie, Mère de Dieu, priez pour nous pauvres pécheurs, maintenant et à l'heure de notre mort. Amen.
0: Je vous salue Marie, pleine de grâce, le Seigneur est avec vous. Vous êtes bénie entre toutes les femmes, et Jésus, le fruit de vos entrailles, est béni.
1: Sainte Marie, Mère de Dieu, priez pour nous pauvres pécheurs, maintenant et à l'heure de notre mort. Amen.
0: Je vous salue Marie, pleine de grâce, le Seigneur est avec vous. Vous êtes bénie entre toutes les femmes, et Jésus, le fruit de vos entrailles, est béni.
1: Sainte Marie, Mère de Dieu, priez pour nous pauvres pécheurs, maintenant et à l'heure de notre mort. Amen.
0: Je vous salue Marie, pleine de grâce, le Seigneur est avec vous. Vous êtes bénie entre toutes les femmes, et Jésus, le fruit de vos entrailles, est béni.
1: Sainte Marie, Mère de Dieu, priez pour nous pauvres pécheurs, maintenant et à l'heure de notre mort. Amen.
0: Gloire au Père, et au Fils, et au Saint-Esprit,
1: comme il était au commencement, maintenant et toujours, et dans les siècles des siècles. Amen.
2: Béni sois-tu, Jésus, pour le don de ta mère au pied de la croix. Mets dans nos cœurs le désir de la prendre chez nous et d'accueillir sa présence dans nos vies.
3: Ô mon Jésus, pardonnez-nous, préservez-nous du feu de l'enfer, conduisez au ciel toutes les âmes, secourant surtout celles qui en ont le plus besoin. Marie, Reine de la paix,
2: priez pour nous.
3: Ô Marie, conçue sans péché,
1: priez pour nous qui avons recours à vous.
3: Saint Charles Langa et ses compagnons,
1: priez pour nous.
3: Saint Joseph,
2: protégez-nous.
3: Dieu éternel et tout-puissant, le cœur des hommes et les droits des peuples sont dans ta main. Regarde avec bienveillance ceux qui exercent un pouvoir sur nous, que par ta grâce s'affermissent partout sur la terre la sécurité et la paix, la prospérité des nations et la liberté religieuse. Par Jésus-Christ, ton Fils, notre Seigneur, qui vit et règne avec toi dans l'unité du Saint-Esprit. Dieu pour les siècles des siècles.
2: Amen. Amen.
3: Notre-Dame de toute protection de la France,
1: priez pour la France.
3: Saint-Irénée,
1: priez pour la France.
3: Sainte-Blandine,
1: priez pour la France.
3: Saint-Martin,
1: priez pour la France.
3: Saint-Rémy,
1: priez pour la France.
3: Sainte-Geneviève,
1: priez pour la France.
3: Sainte-Clotilde,
1: priez pour la France.
3: Saint-Bernard,
1: priez pour la France.
3: Saint-Louis,
1: priez pour la France.
3: Saint-François de Sales,
1: priez pour la France.
3: Sainte-Jeanne d'Arc,
1: priez pour la France.
3: Saint-Jean-Baptiste de la Salle,
1: priez pour la France.
3: Saint-Louis-Grignon de Montfort,
1: priez pour la France.
3: Sainte-Thérèse de l'Enfant Jésus,
1: priez pour la France.
3: Au nom du Père et du Fils et du Saint-Esprit.
2: Amen. Amen.

0: et au Saint-Esprit pour les siècles des siècles.
1: À Radio Espérance, il est 15h, l'heure de la miséricorde. Jésus disait à Sainte Faustine, choisie par lui pour être apôtre de sa miséricorde, « À 3h, immerge-toi tout entière en ma miséricorde, en l'adorant et en la glorifiant. Fais appel à sa toute-puissance pour le monde entier et particulièrement pour les pauvres pécheurs. Entre au moins pour un moment à la chapelle. » Et adore mon cœur qui est plein de miséricorde dans le très saint sacrement. Et si tu ne peux pas entrer à la chapelle, plonge-toi dans la prière, là où tu te trouves, et ne serait-ce que pour un tout petit moment. En cette heure, je ne saurais rien refuser à l'âme qui me prie par ma passion. Par ces paroles, Jésus nous invite, nous aussi, là où nous nous trouvons, à nous plonger dans sa passion. C'est depuis l'oratoire de la radio, en présence de Saint-Sacrement, que nous sommes en union avec vous, auditeurs de Radio Espérance. Glorifions la miséricorde de Dieu et adorons le cœur de Jésus dans le Saint-Sacrement.

Ô Jésus, quelle joie brûle dans nos cœurs quand nous voyons ton inconcevable bonté. Nous désirons amener tous les pécheurs à tes pieds pour qu'ils louent ton amour infini pendant les siècles sans fin. Implorons la miséricorde divine pour toutes les intentions que nous portons dans nos cœurs et particulièrement pour les pécheurs les plus endurcis. Esprit Saint de Dieu, comble-nous de tes grâces et conduis-nous dans ta lumière.

0: Chers amis auditeurs, nous nous retrouvons avec vous sur Radio Espérance pour prier ensemble la neuvaine au Sacré-Cœur de Jésus. Aujourd'hui, en ce mercredi 3 juin, premier jour de la neuvaine, nous prions pour célébrer le Sacré-Cœur de Jésus. D'Ézéchiel, je vous donnerai un cœur nouveau. Toute l'histoire de la spiritualité chrétienne en témoigne. La vie de l'homme croyant en Dieu tendu vers l'avenir par l'espérance, appelé à la communion de l'amour, cette vie est celle du cœur, celle de l'homme intérieur. Elle est illuminée par la vérité admirable du cœur de Jésus, qui s'offre lui-même pour le monde.
1: Je verserai sur vous une eau pure, et vous serez purifiés. Oui, Dieu purifie le cœur humain, le cœur créé pour être le foyer de l'amour est devenu le foyer central du refus de Dieu, du péché de l'homme qui se détourne de Dieu pour s'attacher à toutes sortes d'idoles. C'est alors que le cœur est impur. Mais quand le même lieu intérieur de l'homme s'ouvre à Dieu, il retrouve la pureté de l'image et de la ressemblance imprimée en lui par le Créateur depuis le commencement. Le cœur, c'est aussi le foyer central de la conversion que Dieu désire de la part de l'homme et pour l'homme, pour entrer dans son intimité, dans son amour.

0: Prière de consécration au Sacré-Cœur de Jésus, prions. Seigneur Jésus, toi qui es venu allumer un feu sur la terre, je m'abandonne aujourd'hui à la volonté du Père et au souffle de l'Esprit. Purifie mon cœur, embrase-le d'amour et de charité. Fais grandir en moi le désir de la sainteté. Par le cœur immaculé de Marie, je me consacre tout entier à ton cœur pour t'aimer et te servir. Amen. Prions ensemble les litanies du Sacré-Cœur de Jésus. Seigneur,
1: ayez pitié de nous.
0: Ô Christ,
1: ayez pitié de nous.
0: Seigneur,
1: ayez pitié de nous.
0: Jésus-Christ,
1: écoutez-nous.
0: Jésus-Christ,
1: exaucez-nous.
0: Père céleste qui êtes Dieu,
1: ayez pitié de nous.
0: Dieu le Fils rédempteur du monde,
1: ayez pitié de nous.
0: Cœur de Jésus, Fils du Père éternel,
1: ayez pitié de nous.
0: Cœur de Jésus formé par le Saint-Esprit dans le sein de la Vierge Marie,
1: ayez pitié de nous.
0: Cœur de Jésus uni substantiellement au Verbe de Dieu,
1: ayez pitié de nous.
0: Cœur de Jésus, souveraine majesté,
1: ayez pitié de nous.
0: Cœur de Jésus, temple saint du Seigneur,
1: ayez pitié de nous.
0: Cœur de Jésus, tabernacle du Très-Haut,
1: ayez pitié de nous.
0: Cœur de Jésus, maison de Dieu et porte du ciel,
1: ayez pitié de nous.
0: Cœur de Jésus, fournaise ardente de charité,
1: ayez pitié de nous.
0: Cœur de Jésus, sanctuaire de la justice et de l'amour,
1: ayez pitié de nous.
0: Cœur de Jésus, abîme de toutes les vertus,
1: ayez pitié de nous.
0: Cœur de Jésus, très digne de toutes les louanges,
1: ayez pitié de nous.
0: Cœur de Jésus, roi et centre de tous les cœurs,
1: ayez pitié de nous.
0: Cœur de Jésus, dans lequel sont tous les trésors de la sagesse et de la science,
1: ayez pitié de nous.
0: Cœur de Jésus, dans lequel réside toute la plénitude de la divinité,
1: ayez pitié de nous.
0: Cœur de Jésus, objet de complaisance du Père céleste,
1: ayez pitié de nous.
0: Cœur de Jésus, le désiré des collines éternelles,
1: ayez pitié de nous.
0: Cœur de Jésus, patient et très miséricordieux,
1: ayez pitié de nous.
0: Cœur de Jésus, libéral pour tous ceux qui vous invoquent,
1: ayez pitié de nous.
0: Cœur de Jésus, source de vie et de sainteté,
1: ayez pitié de nous.
0: Cœur de Jésus, propitiation pour nos péchés,
1: ayez pitié de nous.
0: Cœur de Jésus, rassasié d'opprobre,
1: ayez pitié de nous.
0: Cœur de Jésus, broyé à cause de nos péchés,
1: ayez pitié de nous.
0: Cœur de Jésus, obéissant jusqu'à la mort,
1: ayez pitié de nous.
0: Cœur de Jésus, percé de la lance,
1: ayez pitié de nous.
0: Cœur de Jésus, source de toute consolation,
1: ayez pitié de nous.
0: Cœur de Jésus, notre vie, notre résurrection,
1: ayez pitié de nous.
0: Cœur de Jésus, notre paix et notre réconciliation,
1: ayez pitié de nous.
0: Cœur de Jésus, victime des pécheurs,
1: ayez pitié de nous.
0: Cœur de Jésus, salut de ceux qui espèrent en vous,
1: ayez pitié de nous.
0: Cœur de Jésus, espérance de ceux qui meurent dans votre amour,
1: ayez pitié de nous.
0: Cœur de Jésus, délice de tous les saints,
1: ayez pitié de nous.
0: Agneau de Dieu qui effaçait les péchés du monde,
1: pardonnez-nous, Seigneur.
0: Agneau de Dieu qui effaçait les péchés du monde,
1: exaucez-nous, Seigneur.
0: Agneau de Dieu qui effaçait les péchés du monde,
1: ayez pitié de nous.
0: Jésus, doux et humble de cœur,
1: rendez-nous un cœur semblable au vôtre.
0: Nous avons terminé ensemble, chers amis auditeurs, la neuvaine au premier jour du Sacré-Cœur de Jésus. Nous nous retrouverons demain pour la suite de la neuvaine.

Chers amis auditeurs de Radio Espérance, ayez toujours confiance dans la grande miséricorde du Seigneur. Elle est universelle, proclamons-la au monde. Annie, Christine et Amandine vous souhaitent un bon après-midi. Vous écouterez dans quelques instants à 15h30 l'audience du pape de ce matin, de ce mercredi 3 juin. Très bonne journée à tous avec Radio Espérance. Chers amis auditeurs, nous restons en union de prière avec vous. Et en ce mois du Sacré-Cœur de Jésus, confiez avec confiance tous vos besoins. Reposez-vous sur le cœur de Jésus, ce cœur qui a tant aimé le monde. Soyez consolés sur le cœur de Jésus, source d'amour et de miséricorde. Et que vos cœurs soient dans la paix. Soyez dans sa paix. Soyez bénis.

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1: Pour parvenir à cette prière du cœur perpétuel avec Jésus, je vous disais déjà la fin dernière qu'il faut se ménager pendant la journée des temps forts de prière pendant lesquels on ne pense qu'à cette présence réelle de Jésus dans notre cœur. Je connais un commerçant qui, pour retrouver son épouse au milieu de la matinée, s'octroie régulièrement une pause café avec elle dans l'arrière-boutique de son magasin. Eh bien, nous avons mieux dans notre cœur le Seigneur. Jésus en personne nous y attend jour et nuit. C'était l'exhortation qu'adressait au XVIIe siècle le frère Carme cuisinier, Laurent de la Résurrection, à tous ceux qui venaient le consulter dans son couvent parisien sur la meilleure manière de progresser dans la vie d'oraison. Il insistait sur l'importance de ces moments forts à s'accorder au cours de la journée, afin de reprendre contact avec l'autre de notre cœur. Il est à propos, disait-il, de savoir que cette conversation avec Dieu se fait au fond et au centre de l'âme. C'est là que l'âme parle à Dieu cœur à cœur, et toujours dans une grande et profonde paix dont l'âme jouit en Dieu. Tout ce qui se passe au dehors n'est à l'âme que comme un feu de paille qui s'éteint à mesure qu'il s'allume. Et il n'arrive quasi jamais, ou fort peu, à troubler sa vie intérieure, sa paix intérieure. Ou encore, disait-il, il n'est pas nécessaire d'être toujours à l'église pour être avec Dieu. Nous pouvons faire de notre cœur un oratoire dans lequel nous nous retirons de temps en temps pour nous y entretenir avec lui. Tout le monde est capable de ces entretiens familiers avec Dieu. Sœur Élisabeth de la Trinité savait que sa maman avait pris depuis longtemps l'habitude de rejoindre Jésus dans son cœur. Aussi l'exhorte-t-elle à le faire encore plus souvent, afin de mieux vivre son veuvage. Offre-lui tout ce qui blesse ton cœur, qu'on lui fît tout. Pense que jour et nuit, tu as en ton âme quelqu'un qui ne te laisse jamais seul. Pauvre maman, je comprends ta solitude en ces jours de fête jadis si joyeux, mais si tu savais comme il veut, lui, se faire l'ami et le confident, comme il veut remplir ta vie par sa divine présence. C'est aussi ce que Gabriel Bossis entend souvent Jésus lui recommander, lui recommande ses pauses. Ne crois pas perdre ton temps en t'arrêtant pour m'aimer, m'adorer, me dire « toi ». Cela s'appelle faire oraison, et cela dépasse en excellence toute autre occupation. Je suis toujours le premier rendu. Ce qui est amusant, c'est que la seule fois où Jésus, dans ses messages à Gabriel, utilise le mot « oraison », tant il est vrai que c'est peut-être au milieu de nos occupations journalières que nous faisons les plus belles oraisons, c'est-à-dire celles qui plaisent le plus à notre Seigneur et Maître. Puisque je suis l'hôte de ton cœur, viens là souvent me rendre visite. Ne fais plus attention au monde, cloître-toi derrière les grilles de ton intérieur. C'est ça la vie intérieure, l'intimité perpétuelle avec lui. À la messe, je regardais entrer une personne, écrit Gabriel, et Jésus lui dit gentiment, « Ne pourrais-tu pas me sacrifier tes yeux ? Fais-les me regarder. » Qu'est-ce que tu as regardé les autres alors que je suis là, tout proche de toi et dans ton cœur? Alors comment rendre ces pauses fructueuses? Eh bien, nous allons voir les conseils que Jésus donne à Gabriel à ce sujet-là. D'abord, descendre dans le fond de ton cœur. Pour aider leurs disciples à mieux vivre cette intimité avec Jésus, les maîtres spirituels leur conseillent de bien descendre dans le fond de leur cœur, pour ne pas être distrait par les mille futilités qui accaparent trop souvent notre attention, si nous restons à la surface de nous-mêmes. À ce sujet, les auteurs spirituels rappellent souvent la réponse que Jésus fit jadis à Zachée, le chef des publicains de Jéricho. Curieux, il s'était hissé sur les plus hautes branches d'un sycomore pour voir de plus près le prophète qui allait y passer. Sans qu'il s'y attende, Jésus l'interpelle. « Zachée, Descends, descends vite. Il me faut aujourd'hui demeurer chez toi. » Beaucoup de chrétiens, on lit effectivement dans cette interpellation de Jésus, l'invitation qu'il nous adresse aujourd'hui. Descends, descends de ton sycomore. Ne vis plus au balcon de ton âme, mais rejoins-moi dans le fond de ton cœur. C'est là que je t'attends, pour m'entretenir avec toi seul à seul, et te faire goûter mon amour, te faire participer à ma joie.

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1: Plus vite! Je crois qu'il construit des choses!
2: Je prie pour que, si jamais deux enfants viennent me rendre visite dans mon humble campement, tu leur donneras le courage de venir me dire shalom. Comme ça, ils sauront qu'ils n'ont pas besoin de rester cachés. Bienvenue chez moi, les enfants.
3: Bonjour à tous. Aujourd'hui, dans cette chronique DVD réalisée en partenariat avec Sage Distribution, j'aimerais attirer votre attention sur une toute nouvelle série animée à destination des enfants qui s'intitule « Les aventures de The Chosen ». Et oui, vous avez bien entendu, c'est une déclinaison de la fameuse série The Chosen que vous connaissez sûrement et qui cumule d'ores et déjà tous les records. Record d'audience avec plus de 600 millions de vues sur l'application The Chosen, record de financement participatif avec plusieurs dizaines de millions de dollars collectés, mais également Guinness des records en matière de doublage, puisque c'est la série la plus traduite et la plus doublée au monde avec plus de 60 langues. Alors que la série The Chosen vient de démarrer le tournage de sa 7e et dernière saison, alors qu'on ne découvrira la saison 6 sur la Passion du Christ qu'à partir de décembre prochain, alors que les 5 premières saisons font l'objet d'un coffret collector paru il y a quelques mois, la version Kids de The Chosen vient de paraître avec cette série animée très bien faite dont on écoute un extrait.
1: Abba, Abba, j'ai des questions à te poser. Pourquoi Dieu m'a fait vivre une journée aussi horrible?
4: On ne comprend pas toujours pourquoi, mais on sait qu'on peut lui faire confiance.
5: Mon nom est Jésus. Je suis venu pour enseigner.
1: Alors t'es un maître? Tu peux me dire pourquoi Dieu a créé les guêpes?
5: Chaque animal a été créé pour une bonne raison. Les guêpes piquent, c'est vrai, mais les figuiers ont besoin d'elles pour produire des fruits.
3: Les enfants ont donc enfin leur propre série intitulée « Les aventures de The Chosen » rien que pour eux. Le principe narratif est le même que pour la série adulte. C'est à travers le regard de ceux qui l'ont connu que nous découvrons Jésus. Ici, les héros sont deux enfants curieux et pleins d'énergie. Tout d'abord, Abby, 9 ans, une petite fille qui vit dans l'ancienne cité de Capharnaüm avec son meilleur ami Joshua et un mouton qui parle. Très curieux et plein d'énergie, les deux enfants font une rencontre qui va changer leur vie. Jésus de Nazareth, grâce à lui, ils découvrent une nouvelle façon de voir le monde, fondée sur la compassion, le courage et l'amour des autres, et décident d'en partager le message autour d'eux. Ce qui est amusant, c'est que le dessin reprend les traits du visage de Jonathan Roumi, l'acteur qui joue Jésus dans la série The Chosen. C'est d'ailleurs Jonathan Roumi qui interprète aussi la voix de Jésus dans cette série animée intitulée Les Aventures de The Chosen, et c'est l'acteur français qui double Jonathan qui assure la version française. On retrouve également les voix des acteurs qui interprètent Matthieu, Marie-Madeleine, Jean ou André. La première saison de cette très jolie série animée est désormais disponible en DVD dans toutes les librairies, ainsi que sur la boutique en ligne laboutiquesage.fr, la boutique SAJE.fr. Les aventures de The Chosen sont le cadeau idéal pour les premières communions. Au total, 14 épisodes pour plus de 2h50 de dessins animés. J'ajoute que ceux qui sont abonnés à la plateforme de streaming légale www.sageplus.fr y ont également accès gracieusement via leur abonnement. À bientôt.
1: Attends, je comprends pas bien, là tu marches sur l'eau?
5: Pas aujourd'hui.
1: On est de retour. Et Abba a dit que je pouvais pas détacher la barque.
6: C'est vrai, revenons sur la rive.
1: Mais rien à voir avec le fait de rester debout dedans.
6: Les humains sont juste insupportables quand ils veulent justifier un mauvais comportement.

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0: Cari fratelli e sorelle, buongiorno, benvenuti.
1: Chers frères et sœurs, bonjour et bienvenue. Et la foule répond par une acclamation, des applaudissements nourris.
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1: En poursuivant notre catéchèse sur la Constitution conciliaire sacrosanctum concilium, nous souhaitons nous arrêter un instant pour réfléchir sur certains éléments constitutifs de la liturgie sacrée, tels que le rite, le signe et le symbole. Le Concile Vatican II, s'inspirant du précieux travail du mouvement liturgique, nous a aidés à redécouvrir une vérité très vive dans la conscience de l'Église primitive et dans l'enseignement des Pères. Les rites de la liturgie chrétienne ne sont pas un revêtement extérieur du mystère sacramentel, un ensemble de cérémonies arbitraires, mais ils sont la médiation ecclésiale par laquelle nous parvient le don de Dieu. C'est précisément pour cette raison que le Concile invite à comprendre le Mysterium Fidei qui se réalise dans la liturgie à travers les rites et les prières. Le rite donne forme à l'action liturgique et à travers elle, à notre vie, suscitant en nous une sensibilité spirituelle qui nous rend capables de goûter la présence de Dieu par Jésus-Christ. Naturellement, cela se produit si nous ne restons pas des spectateurs étrangers ou muets face à la liturgie, mais si nous y participons de tout notre être, corps, esprit et cœur, en obéissance au commandement du Seigneur. À travers le rite sacré, nous sommes ainsi formés à l'écoute de la parole de Dieu, à l'action de grâce et à l'adoration, au partage fraternel, et à la communion ecclésiale. Nous découvrons que nous sommes une assemblée aux multiples visages réunis par la même foi. Le rite nous plonge dans une séquence bien définie de gestes et de prières qui peut parfois contrarier notre tendance individuelle à la spontanéité. Sa logique, cependant, n'est pas d'enfermer la liberté dans des schémas. Au contraire, par la sobriété solennelle de ces rythmes, le rite interrompt les activités frénétiques, nous ramenant à l'essentiel. Nous découvrons ainsi une autre dimension de l'agir, qui n'est pas guidée par des calculs de rendement et une autre expérience du temps et de l'espace. Dans le rite, nous faisons l'expérience d'une logique de gratuité. Nous trouvons une pause qui régénère le cœur. Nous reconnaissons que nous sommes précédés de la grâce divine et nous apprenons à vivre dans un rythme habité par l'Esprit Saint. La grammaire du rite est tissée des signes et des symboles propres à la liturgie. En elle, comme l'affirme le Concile, la sanctification de l'homme est signifiée par des signes sensibles et réalisés d'une manière propre à chacun d'eux. Le catéchisme de l'Église catholique approfondit la valeur de ces signes en rappelant que leur signification s'enracine dans l'œuvre de la création et dans la culture humaine, se précise dans les événements de l'ancienne alliance et se révèle pleinement dans la personne et l'œuvre du Christ. Emblématique est le signe de l'eau. Depuis les origines de la création jusqu'au déluge, depuis la traversée de la mer Rouge jusqu'au Jourdain, jusqu'à

0: adhésion à la vie nouvelle en Christ. Deuxièmement, les symboles sont essentiellement un caractère pratique, étant avant tout des actions les plus simples et courantes, comme s'agenouiller et se donner la paix, ou les plus exigeantes, comme les actes constitutifs de chaque sacrement. Surtout, les symboles ont une dimension singulière, performative et transformatrice, tant envers les éléments matériels qui les composent qu'envers ceux qui entrent en contact avec eux, générant un sentiment d'appartenance touchant le cœur et l'esprit et suscitant d'authentiques relations ecclésiales. Dans la lettre apostolique Desiderio Desideravi, le pape François, faisant sienne une affirmation de Romano Guardini, identifiait la première tâche du travail de formation liturgique. L'homme doit retrouver sa capacité symbolique. Nous avons besoin de nous laisser éduquer par les rites de la liturgie en soignant avec délicatesse et sans arbitraire la beauté de nos célébrations et en nous engageant dans une authentique mystagogie. L'expérience d'une liturgie vivante et pieuse, accompagnée d'une catéchèse mystagogique appropriée, est la meilleure ressource pour réveiller en chacun cette ouverture à la rencontre avec Dieu qui, dans la logique de l'incarnation, ne peut avoir lieu qu'en impliquant tout l'homme, esprit, âme et corps.
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1: S'il est une notion étrangère à la pensée dominante, c'est bien celle de la discipline. On se méfie aujourd'hui des traditions, des habitudes, des héritages. Voici presque 60 ans qu'il est interdit d'interdire. Il est aujourd'hui presque devenu interdit de montrer ou même d'autoriser. Chacun fait ses propres choix et poursuit ses propres rêves. Ni Dieu, ni maître. Surtout, pas de maître. Dieu encore, on voudrait bien, pourvu qu'il ne me demande rien. Pourvu aussi qu'il ne menace en rien mon accomplissement personnel, qu'il ne limite pas mon nombre de suiveurs sur mes réseaux, qu'il ne m'empêche pas de me distinguer sans préoccupation aucune de ceux qui m'entourent. Ridicule ou nocif, qu'importe, pourvu que l'on me voie, pourvu que je sois autonome, autodéterminé, autocompulsif, automatique de la dernière de mes pulsions. Et pourtant, le modèle disciple-maître rappelle au contraire que l'être humain grandit grâce à des héritages reçus. Personne ne s'est fait lui-même, à ma connaissance. « Je suis né quelque part, laissez-moi ce repère », chante le forestier. Nous recevons une identité, une langue, une famille, une culture, des habitudes. Nous héritons avant de choisir. Disciple vient du latin discipulus, élève, apprenant, celui qui reçoit un enseignement. Un disciple n'est donc pas seulement un adepte ou un partisan, c'est quelqu'un qui apprend en se laissant former. Il reconnaît qu'il ne sait pas tout. Il accepte de recevoir d'un maître, d'une tradition, d'une expérience. Il cherche à grandir. Il se met en mouvement vers une vérité ou une sagesse. Le véritable disciple n'accumule pas seulement des connaissances. Il se laisse transformer intérieurement par ce qu'il apprend. L'apprenti observe, imite, répète. Il accepte la correction. Il reçoit des gestes, des habitudes, une manière de regarder la matière. Le maître ne transmet pas seulement un savoir-faire, il transmet un savoir-être. Un menuisier expérimenté n'enseigne pas seulement comment tracer une coupe. Il transmet la patience, le sens de la précision, le respect du matériau, le goût du travail achevé. Ces dimensions ne se perçoivent pas dans un manuel ou dans une vidéo. Elle passe par la fréquentation prolongée d'une personne. Disciple et discipline proviennent du même mot latin. La discipline n'est donc pas punition ou contrainte. Elle désigne l'ensemble des moyens de formation, l'ordre nécessaire à la croissance, les pratiques qui rendent l'apprentissage possible. Si le disciple est la personne, la discipline est le chemin. Dans la perspective chrétienne, la discipline spirituelle, prière, méditation des Écritures, jeûne, service, examen de conscience, n'a pas pour but la performance morale, ni la réussite personnelle. Elle vise à rendre le disciple disponible à l'action de Dieu. Le savoir d'un chirurgien, d'un peintre, d'un comptable, d'un conducteur d'engin, d'un marchand de salade, n'est pas seulement intellectuel, il est aussi corporel. Charnellement incorporé. Le geste du semeur doit être observé, puis répété, jusqu'à devenir naturel. On voit cela dans le sport aussi. Le service du pongiste, la coulée d'un nageur, l'amorti du footballeur semblent des gestes naturels, spontanés. Ils sont le fruit de milliers d'heures d'observation et de centaines d'heures d'entraînement. Essayez là tout de suite. Vous verrez. La discipline nécessite des horaires réguliers, des exercices répétés, le respect des procédures, l'attention aux détails, l'acceptation de l'effort et de la lenteur. Elle n'est pas une contrainte extérieure arbitraire. La discipline est la condition même de l'acquisition du métier. Entendre un défaut dans le son d'un outil, percevoir l'équilibre d'une structure du premier regard, exige des années de pratique partagée. Le savoir passe par l'exemple autant que par le discours. Le disciple apprend autant en regardant travailler le maître qu'en écoutant ses explications. Alors le disciple devient à son tour maître, ou plutôt témoin. L'apprentissage authentique conduit à la fécondité. Certes, le disciple peut perdre son esprit critique, confondre fidélité et soumission aveugle. Le maître, pour lui, peut devenir une fin en soi, au lieu d'être un guide vers la vérité. La grandeur du disciple demeure inséparable d'une croissance vers l'autonomie et la maturité. Mieux, le disciple du Christ n'est pas un simple élève. Il écoute l'enseignement de Jésus. Il cherche à imiter sa manière de vivre. Il entre dans une relation personnelle avec lui. Il participe à sa mission. Dans les évangiles, être disciple signifie souvent suivre. Le verbe est concret. Marcher derrière Jésus, partager son existence, apprendre de lui par sa vie elle-même. Le disciple chrétien n'est pas seulement quelqu'un qui apprend des idées chrétiennes. C'est un humain appelé à devenir progressivement conforme au Christ, une image du Christ, un autre Christ. Jésus ne nous appelle plus serviteurs, mais nous appelle ses amis. Il ne supprime pas l'apprentissage, l'obéissance, la formation. Il en révèle la finalité. Le disciple est appelé à devenir ami. Dans l'Évangile, l'amitié n'est pas le point de départ, c'est l'aboutissement d'un chemin de fidélité. L'égalité ne se décrète pas, elle s'acquiert. Le disciple apprend d'abord à écouter, puis à comprendre, puis à aimer. Basile, le disciple de la BD Léonard, affirme « Je sers la science et c'est ma joie ». Il reste éternellement un larbin idiot. Le chrétien ne sert pas une idée, il suit une personne, Dieu, qui fait de lui son ami.

Ne soyez jamais intrigant ni vaniteux, mais ayez assez d'humilité pour estimer les autres supérieurs à vous-même. Philippiens 2:3.

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1: Bonjour à tous, bienvenue aux catéchèses, les catéchèses de l'archevêque. On continue notre réflexion sur les lumières du Christ dans ce monde qui passe, une réflexion un peu politique, c'est-à-dire qu'on regarde les grands problèmes de notre société et on essaie, comme dit Gradium et Spes numéro 4, donc le Concile Vatican II, de les éclairer à la lumière de l'Évangile. Comment l'enseignement du Christ, la présence de Dieu, la présence des croyants dans le monde, mais aussi leur attention aux problèmes de ce monde, permet vraiment d'éclairer les grands soucis, les grandes questions que se posent les hommes de notre siècle. Alors, lumière du Christ dans ce monde qui passe, et aujourd'hui, la pathologie des extrêmes politiques, des extrêmes en politique. Mais avant tout, on se confie à la Vierge Marie, notre maman. Au nom du Père, et du Fils, et du Saint-Esprit, Amen. Je vous salue, Marie, pleine de grâce, le Seigneur est avec vous. Vous êtes bénie entre toutes les femmes, et Jésus, le fruit de vos entrailles, est béni. Sainte Marie, Mère de Dieu, priez pour nous, pauvres pécheurs, maintenant et à l'heure de notre mort.
2: Amen.
1: Reine du ciel,
2: priez pour nous.
1: Notre-Dame de la Délivrande,
2: priez pour nous.
1: J'ai oublié de dire qu'on reçoit, comme d'habitude, un petit public, mais qui posera des questions dans la deuxième partie de la catéchèse, donc dans la deuxième vidéo. Alors, la pathologie des extrêmes en politique. Extrême droite, extrême gauche. D'abord, les idéologies politiques. La politique vient de polis, c'est-à-dire en grec, la cité. C'est tout ce qui concerne le fait de vivre ensemble. C'est une très belle chose. Dans la doctrine sociale de l'Église, le pape Jean-Paul II disait que c'était une forme éminente de charité que de faire de la politique, puisqu'il s'agit de créer de l'amour entre des personnes qui vivent dans la même cité, du lien. Donc tout ce qui touche à l'organisation de la société, de l'exercice du pouvoir dans une société organisée, la façon de prendre des décisions, la régulation des relations entre les personnes, les institutions, alors ce qu'on appelle en France le ministère de l'Intérieur, mais c'est-à-dire tout le pouvoir exécutif, le pouvoir législatif, tout ce qui concerne la justice bien sûr, qu'est-ce qu'il y a d'autre comme grande question, l'économie, la régulation de l'économie, l'éducation, ce qu'on veut transmettre à nos jeunes, et la formation en général, la communication, les relations extérieures, la défense du territoire, la politique, en un mot, voilà les grandes questions. Après, tout le reste découle de ces grandes questions-là. Or, pour répondre et pour faire de la politique, pour vivre cette charité entre des concitoyens, des personnes qui vivent dans la même cité, donc police cité, eh bien il faut absolument qu'il y ait une idéologie, c'est-à-dire il faut qu'il y ait une doctrine. Hein. C'est nécessaire qu'il y ait une vision, explicite ou pas, mais personne n'agit de prendre des décisions sans derrière avoir une certaine conception, sans répondre à quelques questions fondamentales. D'ailleurs, je cite ici le passage Gaudium et Spes, le chapitre, le paragraphe plutôt qui inspire nos catéchèses. L'Église a le devoir à tout moment de scruter les signes des temps, de les interpréter à la lumière de l'Évangile de telle sorte qu'elle puisse répondre aux questions éternelles des hommes. Voilà, les questions éternelles des hommes, d'une manière adaptée à chaque génération en les éclairant à la lumière, évidemment, de l'enseignement du Christ. Donc, il faut absolument qu'on puisse répondre à ces questions fondamentales, à ces questions éternelles. Gaudium et Spes numéro 4. Qu'est-ce que l'être humain? Voilà. Hein, quelle est ma vision de l'être humain? Des relations entre les hommes. Par exemple, la question des droits de l'homme. Qu'est-ce que la femme, l'enfant, la nature? D'où vient-elle? Qu'est-ce qu'elle est par rapport à l'homme? Quelle est sa relation à l'homme? Et réciproquement, bien sûr. La vie. Comment je considère la vie tout court? La vie de la nature, la vie de l'être humain. Hein, la vie en son commencement, à sa conception, la vie à sa fin. Hein, c'est quoi la vie? Hein, qui a la main sur la vie? Le bonheur, la justice, la culture, hein, de grandes questions qui, immédiatement, si vous m'avez suivi, nous placent en philosophie et même déjà en théologie. C'est-à-dire la question de Dieu se pose immédiatement quand on fait de la politique. Alors je sais que dans certaines conceptions, on veut séparer. Évidemment, Jésus a dit, rendez à César ce qui est à César, Dieu ce qui est à Dieu. Mais je parle ici, non pas de la pratique de la politique, mais de l'idéologie, des questions qu'il y a derrière. Il y a une façon de voir l'être humain. Et une façon de répondre à Dieu en vivant les uns avec les autres, comme dans une communauté, dans une famille, en étant un être humain, mais la question essentielle, fondamentale, se pose. celle de ce que je suis, mon lien avec la nature, avec la vie, le bonheur, la justice, la culture et bien sûr Dieu. Par exemple, les hommes viennent-ils, la nature, l'être humain vient-il du hasard, de la nécessité? C'est la réponse actuelle. Ou bien d'un dessein divin, d'une volonté divine. Est-ce que je suis là par la volonté de Dieu? Est-ce que mon voisin est là par la volonté de Dieu? Voilà. Et c'est pas la même réponse politique qu'on prendra lorsqu'on prendra une décision, par exemple sur la fin de vie, c'est le cas en France en ce moment, mais sur d'autres sujets importants, sur la justice, sur comment on traite un délinquant ou pas, ou comment on éduque nos jeunes, etc. Autre question, est-ce que le vrai, le bien et le mal, c'est une question très importante, évidemment, quand on vit tous ensemble, est-ce que ce bien et ce mal vient de la nature, des choses, ou bien de la culture? C'est-à-dire, est-ce que c'est nous qui décidons ce qui est bien et ce qui est mal? Première question qui est posée à Adam et Ève, devant l'arbre de la connaissance du bien et du mal. Et là, le serpent qui arrive, qui dit, vous serez comme des dieux, vous pourrez choisir vous-même ce qui est bien, ce qui est pas bien. Et déjà, là aussi, qu'est-ce qui appartient à la politique des hommes? Qu'est-ce que tu crois les hommes peuvent-ils décider? De la vie, de la mort, de devenir un homme, une femme, alors qu'on est né femme et homme. Enfin, qu'est-ce qu'on peut décider ou quoi? Qu'est-ce qui appartient ou pas à notre autorité, hein, à notre capacité d'avancer? Culture ou nature? Et dans quel ordre? Vous voyez, les grandes questions se posent immédiatement. Immédiatement. Alors maintenant, on va parler de choses plus terre à terre. La droite et la gauche et le centre, ça veut dire quoi, ça, exactement? Parce qu'on va parler des extrêmes en politique, donc il faut parler d'où vient cette affaire d'extrême, de droite, de gauche, de centre. Bon, d'abord, c'est une question, certes, philosophique, on va y arriver même, idéologique, mais aussi une question psychologique, tout simplement. On est à droite ou à gauche pour des questions de psychologie, parce qu'on est plutôt comme ça mentalement ou autre, j'y reviendrai. Mais avant tout, cela se passe à l'Assemblée constituante, l'Assemblée nationale française en 1789, donc à la Révolution, et il se trouve que les députés ou les représentants vont se mettre par affinité politique, selon leurs idées. Et puis, certains se mettront à droite, et à gauche plutôt, et d'autres se mettront à droite. Enfin, voilà. Et donc, le mot droite et gauche, c'est juste le plan de la salle à l'Assemblée nationale française. Et puis après, ça va se répandre dans le monde, évidemment. Bon. Pourquoi pas? Mais vous voyez que c'est déjà très relatif, de dire gauche ou droite, voilà, mais c'est plus par affinité. Alors, dit comme ça, hein, j'ai un peu regardé mentalement, la droite défend surtout l'ordre, la hiérarchie, le mérite, la tradition, la propriété, la liberté d'entreprendre, la liberté économique, donc moins d'impôts, les traditions, la propriété privée, l'identité nationale ou culturelle, la sécurité, l'autorité, la justice. Bon. Et une certaine mondialisation, mais une mondialisation économique, plutôt la mondialisation du commerce, pour faire court, hein, et des échanges. Si on va jusqu'à l'extrême, la droite, on va l'accuser d'entrer dans du fascisme, avec une autorité violente, hein, une autorité violente qui s'impose, d'une certaine façon, à tout le monde pour mettre de l'ordre et protéger les traditions, etc. Bon. Alors, la gauche, de son côté, défendrait plutôt les idées. Alors, je parle avec du conditionnel, parce que, vous voyez, comme déjà, c'est pas un absolu. On essaie d'en faire un absolu, parce que c'est un prisme facile pour comprendre les débats, etc., mais c'est un peu, peut-être trop facile, d'ailleurs. Et surtout, quand on regarde chaque être humain avec ses idées, tout n'est pas aussi clair. Mais enfin, passons. Mettons la gauche, justement. C'est clivant, c'est très clivant, mais pourquoi pas, défend plutôt les idées d'égalité, de justice sociale, le socialisme par exemple, hein, bon, on est tous ensemble, etc., on va partager tous les biens, le progressisme, les changements dans la société, justement, plutôt quelque chose qui est basé, on va dire, déjà pour c'est un petit jugement, mais plutôt sur la culture, hein, c'est le contrat social de Rousseau, c'est-à-dire chacun choisit, chaque société choisit un peu comment elle a envie de vivre. Les valeurs du libéralisme ou du libertinage, parfois des mœurs, mais aussi les valeurs de solidarité, de tolérance. On va plutôt nationaliser ce qui est des biens communs, hein, on va plutôt insister, le bien commun appartient à tout le monde, on va être plutôt contre la propriété privée, on va plutôt favoriser les services publics, donc plus d'impôts, mais de façon à ce que tout le monde ait des services communs, qu'il n'y ait pas des grands favorisés, des moins favorisés dans la société, favorisant aussi l'interventionnisme de l'État, la planification de l'économie. une certaine mondialisation, mais cette fois, une mondialisation culturelle, une sorte de mélange, non plus une mondialisation économique, mais une mondialisation de la culture, de la façon de voir des choses, de comprendre la vérité, la vie, les grandes questions d'ailleurs sociétales que j'ai posées tout à l'heure. Dans son extrémisme, la gauche sera communiste, c'est-à-dire elle va imposer une dictature du prolétariat, une vision de classe de la société, avec des riches ou des hautes classes plus ou moins déconsidérées, et des plus pauvres, le prolétariat, qui sera considéré, qui prendra le pouvoir. Voilà. Alors, c'est pas si simple que cela. Je vais vous donner un exemple qui concerne, par exemple, les Antilles, la question du colonialisme. Aujourd'hui, les forces dites de gauche sont anticolonialistes, etc. Ça n'a pas toujours été le cas, c'est même l'inverse, vous voyez. Jules Ferry, en 1885, qui dit « Les races supérieures ont des droits vis-à-vis des races inférieures. Elles ont le devoir de civiliser les races inférieures. Voilà, » citation de Jules Ferry, ou encore Gambetta, aussi homme de gauche, qui dit « La politique coloniale est la grande politique de la France qui doit porter au loin son génie, sa langue et ses institutions. » Donc pour la gauche, c'était au contraire le colonialisme pour pouvoir éduquer ces pauvres peuples qui sont des barbares, ou encore Paul Bert, un progressiste et laïcard. Il disait « La colonisation, c'est l'œuvre civilisatrice par excellence. » Oui, donc ou Victor Schœlcher. « Les peuples arriérés ne peuvent être élevés que par le contact avec les peuples avancés. » Donc oui, c'est les conceptions de gauche à l'époque. Au contraire, nous, on a des connaissances, il faut aller coloniser les autres pour leur apporter nos connaissances. Alors, aujourd'hui, la colonisation est vue différemment. Toujours Schœlcher, la colonisation, bien entendu, est un bienfait pour les peuples encore plongés dans la barbarie. Et on comprend la logique. Si on se replace dans le contexte de l'époque, on dit, ben oui, la colonisation, il faut apporter du bien-être, puisqu'on connaît des vaccins, pourquoi le peuple d'à côté ne l'aurait pas, etc. Bon, aujourd'hui, les forces de gauche, au contraire, disent, ah non, la colonisation, c'est un crime, etc. Les mêmes ne voyaient pas la chose de la même façon il y a quelques siècles. Bon. Donc, vous voyez, je donne cet exemple-là, qui est un peu polémique, mais pas tant que ça. Juste pour donner un exemple de gauche-droite, bon. Justement, c'est la question d'aujourd'hui, c'est les extrêmes. Alors, quant au centre, ce qu'on appelle le centre, c'est une idée un peu nouvelle. C'est pas qu'il n'y a pas d'idée spécialement, mais c'est un positionnement plutôt psychologique, plutôt pragmatique, en équilibre entre les deux, ce qui est plutôt sympa. Voilà, en disant ben, ce qu'il y a de bon de côté, ce qu'il y a de bon de l'autre, voilà, on n'est pas obligé de se séparer, etc. Bon. Là aussi, avec les limites de l'être humain, quand il y a de l'homme, il y a de l'hombrie, donc il y a toujours des limites et du en même temps ou du compromis, voilà. Alors, maintenant passons aux extrêmes. Les extrêmes en politique. L'extrême est dans la radicalisation. Hein, c'est le même mot. On va retrouver des mots d'ailleurs très religieux. Hein, dans le fondamentalisme, la radicalisation, le sectarisme. Pour ceux qui ont vu Star Wars, ceux qui aiment bien Star Wars, c'est tout à fait l'attitude du chancelier Palpatine, celui qui va devenir le très méchant, l'empereur, etc., qui va commencer à séparer, qui va être radical, et commencer à créer des guerres entre les autres pour pouvoir prendre le pouvoir. L'extrémisme en politique, extrême droite ou extrême gauche, consiste à être une sorte de suicide, les mots, j'ai pris les grands mots, mais un suicide polymorphe de la pensée monoïdéique. Donc, un suicide qui a plusieurs formes, d'une pensée qui ne change pas d'avis, qui a une seule idée. Voilà. Hein, comme on va trouver d'abord un vrai problème qu'on va exacerber. C'est de la pure com. Hein, on trouve un problème en général, quel que soit l'extrême, trouve un problème. Un seul. Voilà. Et on va dire, c'est ça le problème de toute la société. C'est celui-là, c'est celui-là, c'est celui-là. On va l'exacerber. Voilà. Et comme aujourd'hui, en plus, la société, le grand public, est un public qui, à cause des médias, à cause de la variété de l'information qui s'accumule, qui tombe dans tous les sens, ne réfléchit plus tellement, ne lit plus tellement, donc c'est assez facile de manipuler, et le mot je l'emploie exprès, un certain nombre de personnes dans la population, et même des masses, pour leur dire « voilà l'unique problème à régler, voilà l'unique combat, etc. Bon. » Et donc, en faisant abstraction de tout le reste, il y a des subtilités. Hein, parce que qui dit idéologie, qui dit philosophie, même théologie politique, demande de la subtilité. En plus, les problèmes, il faut les analyser, les comprendre. Non, c'est trop facile de dire le problème, c'est ça. Hein, un peu comme le sorcier, le quai boiseur, qui te dit, ah, si tu as mal aux jambes, c'est que ton voisin t'a fait du mal. Voilà, c'est trop simple, c'est simple. Alors comme ça, tu as la solution dans ta tête. Tu ne cherches pas plus loin. Bon, peut-être que ta chaussure est usée, mais non, non, tu as trouvé la solution. Alors, premièrement, trouver un problème exacerbé. Alors, pour la gauche, ce sera la compassion par rapport aujourd'hui, hein, de nos jours. Surtout à l'heure actuelle, pendant que j'enregistre cette émission, pour la gauche, c'est la compassion par rapport aux minorités, pour ne pas qu'il y ait de discrimination. Hein, donc, féminisme, défense des droits des personnes homosexuelles, défense des immigrés, tout ça d'ailleurs est très bon, il faut le faire, tout ça, oui, c'est vrai. Et pour la droite, au contraire, il y a un danger, l'extrême droite, je parle des extrêmes. Là, mais ce qui est extrême, c'est le fait de focaliser sur une seule idée. Donc, le danger de l'immigration et de l'insécurité. Voilà, ça, c'est voilà le problème qu'il faut régler. Bon. Ensuite, si vous voulez entrer dans l'extrême, donc pour suicider de façon polymorphe dans une pensée monoïdéique, je m'amuse moi-même de ma formule, pardonnez-moi, il faut diaboliser un bon ennemi. C'est connu. Si vous voulez faire de la politique, vous choisissez un ennemi. Parce que vos amis peuvent toujours vous donner un coup de couteau dans le dos en politique. D'ailleurs, même quand vos amis montent, ça n'arrange pas vos affaires, vos ambitions. Mais avoir un bon ennemi que vous désignez, c'est lui le mauvais. Et lui aussi est content en face. On dit, ah oui, on est le mauvais l'un de l'autre, ça fait peur. Et donc les gens disent, ah oui, moi j'aurais plutôt été voté subtilement pour un tel, pour celui-là, donner ma voix ou mon succès. Mais non, mais là, l'ennemi est trop ennemi, je vais plus réfléchir du tout, le suicide de la pensée. Il y a un ennemi qui arrive, vous réfléchissez pas. S'il y a un chien méchant qui va attaquer quelqu'un que vous aimez, vous ne réfléchissez plus. Il n'y a plus de réflexion. Donc on trouve un bon ennemi, c'est l'un des meilleurs outils en politique, une menace, une puissance, une guerre, une épidémie, ça doit vous rappeler des choses. Vous trouvez une blessure dans la population, par exemple une défaite, une humiliation, c'est ce qu'a fait Hitler pour monter. Vous avez été humilié à la Première Guerre mondiale, et les Allemands l'ont suivi, on n'a pas compris comment des Allemands qui étaient si intelligents ont pu suivre un gars aussi bête, et qui leur a vendu de la haine. On n'a pas compris. Ben simplement qu'il a appuyé sur le bon bouton. L'humiliation et la défaite de la guerre 14-18. Vous trouvez des boucs émissaires, ça marche très bien aussi. Les patrons, les juifs, les arabes, les catholiques aussi, on a souvent été les boucs émissaires des extrêmes. Et vous allez jouer sur l'affect. Et non plus sur l'intelligence, mais l'affect, c'est-à-dire sur le cœur, le machin, etc. Bon. Et donc c'est pour cela que l'extrême est une pathologie intellectuelle. Il y a des gens brillants, des spécialistes, etc., mais d'une intelligence pervertie. Parce qu'elle va arrêter de réfléchir, elle va éteindre son intelligence comme on éteint la lumière, pour se fixer, ou plus garder de l'habileté à parler, de l'habileté, etc., mais voilà, on va se fixer. Et donc on va proposer à tout cela une solution unique, une méthode unique, une façon de penser unique, la pensée monoïdéique. Voilà, on va se fixer. Et puis on va abandonner toutes les questions de réflexion pour pouvoir le réalisme de la société, la vérité. Bon, il y a des subtilités. Non, on va prendre une seule solution et on va l'imposer avec violence. On va abandonner la pensée philosophique pour entrer dans de la rhétorique, de sophisme. C'est-à-dire on saura bien parler, bien vendre son truc, etc. Des beaux parleurs en général. Et on va entrer dans la violence. L'extrémisme en politique a toujours produit de la violence. Au XXe siècle, on estime que l'extrême droite dans le monde entier a fait entre 25 et 40 millions de morts, et que l'extrême gauche entre 50 et 70 millions de morts. Parce que ça ne peut aboutir qu'à la violence. On va évacuer tous les moyens, on va évacuer ceux qui ne pensent pas comme nous, on va supprimer le dialogue. On va entrer dans la violence, l'outrance, le terrorisme, les menaces, si on a le pouvoir. Si on n'a pas le pouvoir, terrorisme et menaces. Et si on a le pouvoir, la coercition. La coercition, on va écraser les autres. On va envahir et contrôler tous les moyens de pouvoir. Le judiciaire, le législatif, l'exécutif et la communication, surtout la communication. C'est-à-dire sans partage. On va régner sans partage. Encore une fois, c'est l'empereur Palpatine dans Star Wars. Clac, je prends tous les pouvoirs et je ne partage rien, il n'y a plus de discussion. Alors, qu'est-ce que l'Église propose? Quelle est la lumière du Christ? C'est la doctrine sociale de l'Église. En matière politique, l'Église n'est contre rien tant que l'homme, dans sa dignité absolue, est au centre. Ni gauche ni droite. C'est pas pour faire plaisir. Elle n'est pas au centre non plus. Elle dit, tant que l'homme est au centre, c'est bon. La volonté de servir. Qu'on se reconnaît dans des valeurs de gauche. D'ailleurs, avant, il y a une époque, dans les années 70, où l'Église était complètement à gauche, les chrétiens étaient à gauche. Puis ensuite, on considère qu'ils sont plutôt à droite, aujourd'hui. Mais en réalité, c'est parce que la gauche a trahi aussi l'Église sur les questions, et les pauvres, sur les questions sociétales. Il y a ça aussi. Hein, mariage pour tous, machin, etc., l'avortement, bon, voilà. Enfin, la droite est pas mal non plus sur ces questions-là. Donc l'Église, en tant que l'homme est au centre, elle va promouvoir la dignité de la personne humaine, le respect de la vie, le bien commun, la subsidiarité, c'est-à-dire le fait de qu'il n'y a pas un seul qui dirige, que chaque personne dirige à son niveau, prenne part au gouvernement et au bien commun. Hein, l'exemple type, vous avez un enfant de 11 ans, s'il sait faire son lit, ne pas faire son lit à sa place, c'est lui enlever sa dignité. Vous voyez. Hein, c'est ça la subsidiarité. Un peuple comme la Martinique, qui pourrait se nourrir lui-même, lui donner à manger, vous connaissez la phrase des Chinois, ne me donnez pas à manger, ne me donnez pas du poisson, apprenez-moi à pêcher. Hein, ça veut dire préserver ma dignité. Voilà. Bon, ben, c'est la même chose pour la Martinique ou pour d'autres peuples. Donc la destination universelle de tous les biens, c'est difficile à expliquer, je ne vais pas rentrer là-dedans, mais pour l'Église, les biens, il y a la propriété privée, elle est respectée, mais elle n'est pas absolue. Ça, c'est une invention de la Révolution française. La propriété privée, quand quelqu'un a beaucoup, il a beaucoup de terres, beaucoup de biens, eh bien, ces biens sont à destination, il a un devoir envers les plus pauvres. Voilà. Donc, l'option préférentielle pour les pauvres. Donc les chrétiens sont tantôt à gauche, tantôt à droite, mais bon, ceci dit, parce que c'est ce qu'on appelle gauche et droite, ça varie, parce que les personnes varient. À un moment donné, la gauche en France a choisi de laisser tomber les milieux les plus démunis pour s'occuper plutôt des milieux des minorités, ce qu'on appelait les minorités. On a créé, enfin, il y avait des minorités, mais on a créé le problème, voilà. Donc évidemment, ça fait changer les choses. C'est Benoît XVI qui, dans des discours, je vais finir par là, est venu apporter une lumière extrêmement claire. Très simple, c'est Jean 8, 32, la vérité rend libre. Et il a dit, ben, le mensonge asservit et le mensonge détruit, il fait devenir esclave et c'est une autodestruction d'une société. Quand une société se ment à elle-même, elle va vers le mensonge, elle va vers l'autodestruction, elle va vers l'asservissement. Donc il a d'abord plaidé dans un discours à Ratisbonne pour le dialogue entre les chrétiens et le monde. Il dit, l'Occident est menacé par une aversion pour les questions fondamentales. Et on veut plus se poser les fameuses questions fondamentales. Les fameuses questions essentielles. Celles que j'ai posées au début. Qu'est-ce que l'être humain? Qu'est-ce que l'homme? La femme? La nature? La vie? Le bonheur? La justice? La culture? Qu'est-ce que Dieu? On veut plus se poser ces questions-là. Eh bien, si on ne veut plus se poser ces questions-là, la raison, l'intelligence ne fonctionne plus. On n'a plus que l'affect. Je kiffe pas, j'aime pas. Il ne pourrait qu'en subir un grand dommage. Autre discours à la Sapientia, donc une université romaine en 2008, le premier c'est en 2006, il va dire, sans la foi et la sagesse chrétienne, la politique est dangereuse. Il ne va pas le dire comme ça, il est plus fin que moi, voilà ce qu'il dit. Le danger pour le monde est que l'homme, eu égard à la grandeur de son savoir et de son pouvoir, ne baisse les bras face à la question de la vérité. On n'a plus envie de savoir la vérité, c'est pas grave. Vous savez, dès que ça marche techniquement, je vais prendre le temps, je vais pas faire une catéchèse sur la technologie. Dès que la technique marche, le bien, le mal, on se pose plus la question. Mais si la raison devient sourde au grand message qui lui vient de la foi et de la sagesse chrétienne, elle va se dessécher comme un arbre dont les racines n'atteignent plus les eaux. Hein, donc l'intelligence humaine ne va plus réfléchir. Elle va se dessécher, elle va se laisser faire avec l'IA en plus, l'intelligence artificielle, avec les réponses faciles qu'on a dans les talk shows. Finalement, on réfléchit plus. C'est trop difficile, c'est compliqué de réfléchir. Les émissions de télé où tout le monde réfléchissait comme avant, c'est terminé. Maintenant, tout le monde dit « moi j'aime pas », etc. Vous voyez, on a transformé ça, il y a eu toute une analyse sur les émissions de télé. On invite une dame qui aime les robes à pois roses et un monsieur qui aime les chemises rayées vertes et on les fait discuter, il n'y a aucune intelligence là-dedans. On va plus au fond des choses. Donc du coup, cela signifie que la raison veut se construire elle-même en fonction de sa propre argumentation. Elle ne regarde plus, hein. Elle ne regarde plus ailleurs, elle ne regarde plus le bon Dieu, rien du tout, hein. Elle se détache de ses racines, elle n'en devient alors pas plus raisonnable, au contraire, ni plus pure, mais elle se décompose et elle se brise. Enfin, dernière citation de Benoît XVI, il va nous parler de la politique... elle-même, et de dialogue entre la politique, entre la loi humaine et la loi divine. C'est-à-dire pour qu'une loi soit juste, je ne sais pas si je suis trop compliqué, il faut qu'elle soit reliée, une loi humaine, à la loi naturelle, à la loi de la nature. C'est pas l'homme qui invente sa loi et le bien et le mal. Et cette loi naturelle, elle vient de la loi divine. Le droit naturel vient de la loi de Dieu. la loi de la vérité, etc. Je ne peux pas inventer et dire que boire du poison, c'est une bonne chose. Alors, voilà ce que dit Benoît XVI. Enlève le droit. C'est une citation de saint Augustin. Enlève le droit, le vrai droit, que chacun invente le droit. Du coup, dit-il, alors, qu'est-ce qui distingue l'État d'une grosse bande de brigands? Et il dit, nous, les Allemands, nous savons très bien ce que ces paroles veulent dire. Ce n'est pas un fantasme vide. Nous avons fait l'expérience de séparer le pouvoir du droit. Nous avons foulé aux pieds le droit. C'est-à-dire, le droit, c'est-à-dire la vérité. Donc chacun est allé. Il y avait du droit pendant le nazisme, mais c'était chacun. Du coup, l'État est devenu une bande de brigands, très organisée, très intelligente, mais capable de précipiter le monde dans le précipice. Servir le droit et combattre la domination de l'injustice demeure la tâche fondamentale du politicien. Donc servir la vérité, le droit, ce qui vient profondément de Dieu. Voilà qu'on peut mettre de la lumière. C'est pour ça que j'encourage les chrétiens à s'engager dans le monde politique, dans le monde syndical, etc. En venant parce qu'ils viennent, c'est l'activité royale du chrétien. Dans un moment historique où l'homme peut, pour ainsi dire, créer des êtres humains et exclure d'autres êtres humains du fait d'être homme, on peut choisir qui vit, qui meurt de nos jours, comment reconnaître ce qui est juste, distinguer entre le bien et le mal, entre le vrai droit et le droit seulement apparent. Voilà une grande question. Eh bien voilà, c'est l'Église qui répond grâce à l'enseignement du Christ. Notre secours est dans le nom du Seigneur.
2: Qui a fait du ciel et la terre.
1: Amen.

0: Les catéchèses de l'archevêque, bienvenue à le deuxième volet de la catéchèse sur les pathologies de l'extrême en politique. Les extrêmes droite, gauche, etc. Toujours dans le cadre de ces catéchèses, lumière du Christ dans le monde qui passe. Donc comment éclairer les problèmes de ce monde ou les questions que pose ce monde avec l'enseignement du Christ et ce que l'Église nous enseigne. Évidemment, on commence toujours par se confier à l'intercession de celle qui gardait la parole de Dieu dans son cœur et la méditait, la Vierge Marie. Au nom du Père, du Fils et du Saint-Esprit. Amen. Je vous salue, Marie, pleine de grâce. Le Seigneur est avec vous. Bénie entre toutes les femmes. Et Jésus, le fruit de vos entrailles, est béni. Sainte Marie, Mère de Dieu, priez pour nous pauvres pécheurs, maintenant et à l'heure de notre mort. Amen. Reine du ciel, priez pour Notre-Dame de la Délivrande, priez pour nous. Du Fils et du Saint-Esprit. Amen. Alors, la première question.
1: C'est une question assez simple et un peu tranchée. Est-ce que Jésus était, à votre avis, plutôt de droite ou plutôt de gauche?
0: Ça dépend comment on définit à droite et à gauche, bien évidemment. Bon. Comme ça là, je crois que c'est Fidel Castro qui disait que Jésus est le premier communiste de l'histoire. D'ailleurs, les apôtres ou leur vie religieuse. La vie religieuse, il s'agit de tout mettre en commun, il s'agit de vivre, de réguler, qu'il n'y a pas de différence dans la vie religieuse. On vit la pauvreté, on choisit la pauvreté, on choisit d'être tourné vers les pauvres. Il y a une option préférentielle pour les pauvres. Alors, si tant est que la gauche a le monopole du cœur, comme disait Valéry Giscard d'Estaing à Mitterrand, dans ce cas-là, on est tourné vers les pauvres. Il y a une option préférentielle pour les pauvres. L'Église enseigne, par exemple, la destination universelle des biens. Donc les biens, si c'est pas parce que j'ai reçu beaucoup de biens, même par mon travail personnel, que je dois le garder absolument pour moi, le partage, les impôts, donc du coup, qui sont une forme de partage, font partie de la doctrine sociale de l'Église, la façon de voir la solidarité entre les personnes vivant dans une même cité. Il n'y a pas de problème. Lorsque la gauche, par contre, se tourne vers une vision de la société athée, c'est ça le problème de la gauche politique depuis la Révolution française, en passant par le communisme. Ce qui reprochait finalement, c'est l'athéisme qu'il y a derrière. C'est-à-dire une vision d'une idéologie qui n'a pas besoin de Dieu. Alors, je dis pas que le capitalisme ou la droite serait plus croyant, mais n'aborde pas la question. Or, certains postulats de gauche vont éliminer Dieu. Alors, dans les années 60-70, les trois quarts des curés français étaient encartés au Parti communiste, au Parti socialiste, hein, parce que c'était défendre les plus pauvres, les opprimés, ceux qui avaient besoin de droits, etc. Ils sont tout à fait conformes à l'Évangile, bien entendu, c'est Jésus. Après, lorsque on évacue Dieu et on commence à dire que finalement le serpent qu'il y a est, vous serez comme des dieux, et à valoriser une vision de la société qui finalement se construit elle-même. Je reprends la citation de Benoît XVI. Lorsque l'intelligence commence à se construire elle-même en fonction de sa propre argumentation, de ce qui la convainc elle-même, et préoccupé de sa propre laïcité, se détache des racines, donc de la foi, c'est-à-dire il n'y a même pas un dialogue avec les croyants, en disant non, non, non, c'est de l'ostracisme, c'est du rejet, et malheureusement, les idées peuvent être très bonnes au début, la bonne volonté y est, et malheureusement, on aboutit à de la destruction de l'humanité, à un anti-humanisme. Et donc, du coup, Jésus, si ça dépend de comment on définit. À partir du moment où on enlève Dieu de l'équation, alors une fois qu'on a mis Dieu dans l'équation, la personne qui a très très bien défini la façon de voir, en tout cas aujourd'hui, parce qu'en matière politique, les grands principes sont les mêmes, pour toujours, mais en matière politique, ça évolue. C'est le pape François dans Laudato Si, qui est ni de droite ni de gauche, mais qui fait droit à l'écologie, avec aussi l'écologie de l'homme. Si on respecte, je le disais l'autre jour, si on respecte les espèces qu'il faut protéger, on respecte la couche d'ozone, etc., pourquoi on veut donner de la chimie contraceptive à nos femmes? Pourquoi on veut fabriquer des embryons ou des fœtus, etc., alors qu'au contraire, il y a une écologie de l'homme, aussi la façon de vivre l'homme, la valeur du travail, la valeur de l'identité. Oui, et tout ça est toujours un petit peu relatif, en fait. Donc l'Église, elle prend une position un peu plus haute, si j'ose dire, pour pouvoir juger et apporter une lumière différente tant qu'il y a, encore une fois, le respect de l'homme, de la dignité de la personne humaine, du bien commun, et puis les autres principes comme la solidarité, la destination universelle des biens, la subsidiarité. OK, on signe.
2: Donc, ma question, c'était comment discerner dans ce que l'on apprend sur les bancs de l'école ou professionnellement, ce qui est de l'idéologie ou ce qui est de la loi naturelle. Par exemple, dans mes études, on nous apprend que la contraception, c'est la meilleure chose pour la régulation des naissances ou que l'avortement, réaliser les IVG, c'était un bien pour la femme.
0: Oui. Alors là, on tombe justement dans le drame extrême aujourd'hui de la politique de la pathologie des extrêmes, c'est-à-dire qu'on va être là non pas pour le bien, mais pour vendre absolument de façon absolue, de façon radicale une idéologie. Et là-dessus, nous chrétiens, on est

0: Et eux-mêmes, parfois, une fois libres, ne se privaient pas de rentrer dans le système. Pas tous, Dieu merci. Donc, il n'y avait pas forcément une illumination intellectuelle qui faisait que tout le monde aurait voté en disant l'esclavage, pas, c'est une bonne chose, c'est une mauvaise chose, pardon, il faut supprimer ça. Comme aujourd'hui, les fameux comités d'éthique qui sont un petit peu une arnaque pour les chrétiens. Parce qu'on vous dit, venez, venez, donnez votre avis, vous arrivez, vous donnez votre avis, on n'en tient jamais compte. On prend toujours la position inverse. Mais quand vous levez la main après pour dire on n'est pas d'accord, on dit, ben, on vous a demandé votre avis. Donc, on vous a respecté. Or non, on vous a pas respecté. C'est-à-dire que le bien et le mal ne se décident pas par la majorité. Et d'ailleurs, l'acharnement que met le système aujourd'hui sur les questions liées à l'éthique, notamment la vie, la conception, l'avortement, etc. L'acharnement de communication, de politique, de loi pour imposer, pour interdire, etc. montre bien quelque chose qui est de l'ordre d'une contre-vérité. Moi, je vous parie, on n'y sera pas, que dans 2 siècles, peut-être même moins, 1 siècle, on reprochera aux chrétiens de ne s'être pas assez battus pour la vérité sur ces questions-là. On dira, mais vous n'avez rien dit. Alors, nos descendants diront, mais si, regardez, il y avait la catéchèse de Monsieur Macaire, il avait dit ça, le pape Francis l'avait dit aussi, il y a des chrétiens, très peu nombreux en Martinique, qui avaient manifesté. En fait, grâce à Dieu, nous recevons dans l'Église un enseignement qui reste pur et qui reste ouvert, qui reste pas extrême. Parce qu'évidemment, vous savez qu'il y a des gens qui sont restés entrés dans l'extrême inverse en allant assassiner des médecins, etc., aux États-Unis. Bon, nous, on va pas faire ça. C'est pas le style de la maison et c'est pas le style de notre maître du tout. Lui-même est monté sur la croix. Mais par contre, on nous fera pas taire. On ne nous fera pas taire, on ne nous fera pas nous comprendre les choses. Et pour revenir à la contraception, c'est vrai que Paul VI, par exemple, lorsqu'il a écrit son encyclique Magnificat en 75, tout le monde, même au Vatican, avait des chrétiens qui disaient « Mais oui, c'est la contraception, c'est une bonne chose. » En fait, de façon prophétique, il a compris qu'il y avait un problème. Il avait compris qu'il y avait un problème pour les femmes, un problème pour les couples hommes-femmes qui mettaient à la disposition permanente, finalement, des femmes, les hommes, pardon, le corps de la femme. Etc. Il a compris qu'il y avait un souci, et on sait aujourd'hui qu'il avait entièrement raison et qu'il n'avait pas les moyens de connaître tous les détails. D'ailleurs, s'il a été suivi par un bon nombre de chrétiens, qui a là un marqueur finalement de conversion dans un couple, sans condamner les uns les autres, c'est pas non plus le genre de la maison église, hein. Il faut pas que ça le devienne. Ça peut l'être parfois, on a toujours une tendance à... Voilà. Mais il faut pas condamner sans dire, faut convaincre en montant la beauté, et non pas en interdisant dans ses mal, ses péchés, c'est pas ça l'idée. Eh bien, beaucoup de chrétiens ont compris, ont suivi, comme m'a dit un garçon une fois, il m'a dit, mais ça a été très très dur pour moi, pas pour ma femme, mais pour moi, de suivre par exemple, les méthodes naturelles. Mais qu'est-ce que je suis content de l'avoir fait. Ça m'a fait grandir en humanité, ça a fait grandir la sexualité de mon couple, ça a fait, et si on avait pris la pilule, ben non. J'ai dit même, on serait déjà séparés il y a longtemps. Vous voyez, l'Église, en fait, elle a souvent... des gens ne comprennent pas, l'euthanasie aussi, des gens ne vont pas comprendre. En matière politique, lorsqu'elle fait, elle dit des choses, parce qu'elle doit dire des choses, c'est son devoir de le dire. Et ben, aujourd'hui, elle est écrasée, parce que les extrêmes sont clivants, ils ont pris du pouvoir, ils menacent. Si tu dis quelque chose avec lequel ils sont pas d'accord, ils vont te catégoriser d'être fasciste, d'être ceci, d'être cela. Du coup, parfois, même les évêques, je dis même surtout les évêques, parce que l'évêque, il est au-dessus, il est visible, on sait où il habite, etc. Bon, physiquement, on n'a pas trop peur, tant pis. Sur nous assassine, etc. C'est pas ça le problème. Mais c'est l'unité de l'Église. Certains chrétiens ne comprennent pas, ne sont pas éduqués. Donc on doit être unis sur ces questions-là, parce qu'il y a derrière un enseignement très profond sur l'humanité elle-même. Et il y a un grand danger, au contraire, dans l'autre sens. Suivant, question suivante.
1: Voilà. Alors, comment vivre, voire exercer en tant que professionnel chrétien dans une société sur laquelle nous sommes sous une influence qui impose des idéologies, qu'elle soit de droite, de centre ou de gauche. Voilà.
0: Bon, alors l'Église, j'en parlais juste avant de venir faire cette catéchèse, une grosse réunion. On a, par exemple, en Martinique, on a créé un observatoire social de think tank, un lieu de réflexion et de formation aussi des chrétiens dans leurs différents métiers. C'est valable pour un enseignant, c'est valable pour un médecin, c'est valable pour un professionnel de santé en général, un avocat, un homme ou une femme engagée dans la politique ou dans un syndicat, etc. Bien sûr, il y a moins de questions dans ma profession à moi, si j'ose dire, enfin, par rapport aux décisions que j'ai à prendre. Mais chacun a des décisions très très lourdes à prendre à certains moments. D'abord, en premier lieu, les personnels de santé aujourd'hui. Hein, c'est vraiment eux qui sont depuis plusieurs années sur la sellette. Alors, ils ont besoin d'être ensemble, ils ont besoin d'être accompagnés, ils ont besoin d'être formés intellectuellement, de comprendre le juste. Parce que, si on revient à ce que disait Benoît XVI avec Saint-Augustin, avec l'exemple des Allemands et du nazisme,

0: Il dit, si vous enlevez le droit, dire le droit, et je vous l'avais dit juste avant dans la catéchèse, le droit c'est ce qui est juste, la justice, le droit. Ce qui est juste est énoncé par les hommes, le droit positif, les hommes, les articles de loi, les lois, les droits, le droit du travail, le droit de ceci, etc., les codes de droit, bon, c'est écrit. Ce droit-là qui est relatif, on peut changer les mots, on peut, etc., mais par contre, il a en lui un germe absolu qui est la loi naturelle. C'est-à-dire, ne doit jamais porter atteinte à l'être humain lui-même, à sa dignité. Encore une fois, je reprends l'esclavage, le droit demain matin, même si l'Assemblée nationale, le référendum, qui vous voulez, entièrement d'accord, jamais on pourra dire que l'esclavage est une bonne chose. Voilà. Donc c'est la nature qui prime sur le droit. C'est là aussi que l'hiatus, aujourd'hui, que l'Église a un hiatus avec la gauche, qui, pour elle, suivant Jean-Paul Sartre, par exemple, va dire que l'existentialisme, en philosophie, qui dit que au contraire, c'est l'homme se définit lui-même, la liberté individuelle, la morale, si j'ai envie de me définir comme un homme, comme un cheval, comme ce que je... Voilà, vous devez me respecter, parce que c'est moi qui décide. Une sorte d'égolatrisme, une négation de l'humiliation. C'est vrai que c'est une humiliation. De naître un jour, puis tu nais, puis tu découvres que tu es garçon, que tu es noir, que tu es martiniquais. Alors tu as deux choix, soit tu te rebelles, et tu demandes à tout le monde de te rebeller, mais ce sera jamais la vérité. Soit tu acceptes dans la joie, et que tu es fier de ce que tu es. Et là, eh bien, tu loues Dieu, tu dis merci Seigneur de ce que tu as, de la merveille que je suis. Et c'est valable aussi pour la personne âgée qui est très âgée, très malade, et j'en connais. Une fois qu'elle est accompagnée par des frères, qu'on reconnaît ce qu'elle est, c'est valable pour n'importe quelle personne dans ce monde. Et qu'est-ce que c'est horrible de se renier soi-même. Et donc pour cela, il faut que le droit soit conforme à la loi naturelle et que la loi naturelle, elle repose sur la loi divine, la loi éternelle, ce qui est juste, la vérité. Donc pour répondre à ta question, c'est très simple. Il faut que l'Église mette en place, et c'est ce qu'elle fait, des formations, elle met en place des façons d'accompagner les hommes et les femmes qui ont des grandes questions à se poser, qui sont au milieu d'un milieu extrêmement caustique, pour ne pas dire acide, dans lequel on peut perdre la foi. Il ne faut pas qu'ils soient seuls, surtout chez nous. On a beaucoup de chrétiens, après on ne se le dit pas. Les chrétiens chut, on ne dit pas. Les musulmans disent qu'ils sont musulmans, les évangéliques disent qu'ils le sont, les francs-maçons, ils le savent, je ne sais pas comment, mais entre eux, les chrétiens, eux, ils ne disent pas. Ils ne se soutiennent pas les uns les autres, forcément, en tant que tels, en tant que frères et sœurs. Ça pose problème. Oui ? Question suivante ?
1: Oui, alors, dans la société, il me semble que nous avons beaucoup de mal à nous situer par rapport à tout ce qui est pondu et rester comme chrétien. Et je me pose la question de la jeunesse. Comment l'aider à acquérir une capacité de discernement dans cette société ?
0: Alors, même si c'est un petit peu la même question que la précédente, mais avec l'accent sur les jeunes. Alors, deux choses dans mon cœur jaillissent de cette question. La première, c'est toujours la question de la formation. Donc là, on est un peu trop béni, oui, on est un peu trop naïf. Voilà. Un peu trop naïf, les chrétiens, en disant, finalement, la société est gentille. On nous a, les empereurs romains avant Constantin, avaient eu la bonne idée de nous massacrer et de nous martyriser. Du coup, quand il y a le martyr et quand il y a une bonne période de massacre, on se lève. Il y a une moisson de chrétiens, comme disait Saint-Irénée, le sang des martyrs et semences de chrétiens, quoi. Parce que Dieu, ça a de la gueule, quoi. Tu donnes ta vie pour le Christ. Ouais, c'est bon, ça. Là, depuis la Révolution française, les martyrs, donc il n'y a jamais eu autant de chrétiens qu'à la suite de la méchanceté, la terreur et les massacres de tous les sanguinaires de la Révolution française, qui n'a jamais demandé pardon à l'Église. Une Révolution française qui a fait 10 fois plus de morts en espace de quelques années, de 89 à 99, 1789, il y avait 10 fois plus de morts que toutes les inquisitions. Même les inquisitions qui n'étaient pas des inquisitions d'église, celles qui appartenaient. En fait, les inquisitions qui étaient sanguinaires, c'est celles de l'État espagnol, etc., qui massacraient. C'est pas celle de l'église, hein. Donc, on a mélangé ça au 19e siècle, en disant, oui, l'église sanguinaire qui poursuivait des gentils hérétiques, ça, c'est une légende. Bon, même si, et on connaît les résultats de l'inquisition, parce que c'est une procédure très, très droite. Et donc, on connaît les résultats, etc. Eh bien, la Révolution française, en 10 ans, a fait 10 fois plus de morts. Elle n'a jamais demandé pardon, hein. Jamais. Ça aussi, c'est une... Les extrêmes ne demandent jamais pardon. Faut pas compter sur eux pour la justice et le droit. Il n'y a pas de pardon, puisqu'ils sont dans leur droit. On a éteint l'intelligence. Voilà. Cela dit, nos jeunes donc, ont besoin d'être formés, de connaître, de faire de l'histoire, de faire du droit, de faire de la philosophie et de la théologie, ça c'est certain. Ils ont besoin d'être soutenus. Cela dit, je reviens sur la persécution, c'est excellent, parce que nos jeunes sont peut-être moins naïfs que nous. Eux, ils vivent dans un milieu où ils sont persécutés. Hein, j'ai vu des jeunes, même en Martinique, avec une petite médaille comme ça, qui dépasse à peine de leur chemise, et on leur dit « Ah non, c'est interdit », ce qui n'est pas vrai, la loi interdit les signes ostensibles. Une médaille, etc., c'est pas un signe ostensible de la foi. C'est pas vrai. Et donc ça, ils savent qu'ils sont persécutés. Ils savent que quand ils affirment leur foi, ils sont accusés. Ils savent qu'on accuse l'Église de toutes sortes de choses, de tous les poncifs, etc. Et donc du coup, ça fait se lever. En tout cas, en France, c'est le cas. En Martinique, c'est pas encore le cas. On est encore endormi. Mais en Europe en général, c'est-à-dire que ceux qui sont chrétiens, ils savent pourquoi. Alors c'est une très bonne chose de savoir que de ne pas être endormi, de ne pas y avoir un gros édredon, là on te dit tout va bien, on t'aime, on te fait des gros câlins et pendant ce temps, hop, on te fait passer des lois horribles contre la vie, contre l'évangile, etc. Mais ça, ils sont pas dupes. Et le réveil de la persécution, c'est le réveil aussi des chrétiens. Oui,
2: Monseigneur, dans votre entretien sur Catéo, vous avez présenté la Martinique, bien sûr. Et vous avez précisé que notre belle Martinique est consacrée au Sacré-Cœur de Jésus. Alors, ma question, que faut-il faire pour que ça se sache dans nos paroisses?
0: Alors, d'abord, merci, parce que c'est aussi en lien avec la question de la politique. Je voudrais témoigner, quand on a fait cette consécration, il y a en 2021, les paroisses, quelqu'un avait proposé quelque chose que j'avais trouvé un peu kitsch, de faire des gros cœurs dans lesquels les familles pouvaient déposer ou accrocher des intentions et consacrer leur famille. En fait, je pensais que ça allait durer une journée. Ça, dans certaines paroisses, ça a duré 6 mois. Où on ne pouvait pas lever le cœur parce qu'il y avait toujours des gens qui venaient mettre, c'était important. Donc il y a une vraie, si cette consécration au Sacré-Cœur, c'est pas une idée de David Macaire ou de l'archevêque, c'est vraiment un besoin d'un peuple tout entier de se donner à la miséricorde de Dieu et de reconnaître dans ce cœur transpercé, crevé, c'est violent, pour eux, un amour qui n'a pas de fin, un amour qui guérit, une vérité, c'est-à-dire que c'est pas pour de faux qu'il nous aime. C'est pas pour de faux, c'est pour de vrai, parce qu'il est allé jusqu'à ce que son cœur soit crevé. Qu'ils aillent se mutiler, tous ceux qui veulent donner leur vie dans la politique, tout ça. Qu'ils aillent se mutiler pour moi, dit Saint Paul dans les Éphésiens. Et le seul qui s'est mutilé, qui a accepté la mutilation, il l'a pas fait lui-même, il est pas masochiste, mais c'est le Christ, c'est notre Seigneur. Et donc le Sacré-Cœur, c'est une dévotion d'une virilité extrême, celle d'un homme, d'un roi, qui monte sur la croix pour donner sa vie pour ceux qu'il aime. Qui rend service, c'est vraiment l'image même, le modèle de l'être humain et même de très viril et surtout masculin. Pourquoi masculin? Parce que les femmes naturellement savent qu'elles donnent leur vie, parce que la maternité ou le corps féminin, etc. L'être le garçon est plus égoïste, est plus tourné vers lui-même, vers ses sensations. Mais quand il prend la peine d'imiter le Christ, qui au contraire donne toute sa vie, donc de façon volontaire, c'est comme la paternité et la maternité. La maternité, on n'en doute pas en général, parce que la maternité, elle est physique. On sort de cette femme qui est notre maman, voilà. Alors que la paternité, elle est beaucoup plus spirituelle. Il faut un acte, notamment un acte de bénédiction, de reconnaissance. Il faut quelque chose qui dépasse d'une certaine façon un certain égoïsme. Eh bien, le service chez l'homme, le fait de monter sur la croix comme le Christ. Et le lieu même de sainteté des hommes et des femmes aussi. Bon, comme je ne suis pas femme, mais je pense que c'est plus simple d'une certaine façon. Il y a aussi beaucoup d'égoïsme chez les femmes. Mais voilà, il y a ce chemin-là, du coup, qui entraîne toute l'humanité vers un don de soi, vers le don de son cœur. Et la Martinique en a besoin, notamment la question du bien commun, qui est un grand, grand, grand combat de notre île, parce que notre histoire a fait que on vivait chez d'autres, et on considère que c'est yo qui fait, yo. Les autres vont faire. Or, c'est chez moi. C'est à moi de faire, c'est à moi de construire l'amour. C'est pas la subvention qui va venir de l'Europe ou de la France qui va me sauver. C'est la subsidiarité. Et c'est vrai pour tous les peuples. Ce que je dis là, c'est pas en tant que Martiniquais seulement. C'est pour tous les peuples. Je crois qu'il y avait un deuxième volet dans la question.
2: Justement, le deuxième volet, c'est quels sont les fruits de notre consécration diocésaine au Sacré-Cœur de Jésus pour l'avenir de la Martinique?
0: Alors, c'est, toi, moi, je vous pose la question parce que je suis l'épiscope. L'épiscope, c'est celui qui regarde, qui surveille ou qui veille sur et qui pose la question. Alors, quelles sont les fruits dans ta vie de? Mais je peux vous le dire déjà. D'abord, certes, il y a la question de la dévotion. Mais des dévotions, nous, on sait ce que c'est. Le fait de se confier à Dieu, de se dévouer à Dieu, de se tourner vers l'au-delà, fait partie de notre culture. Là aussi, la question de la laïcité, pour revenir aux questions politiques, rendez à César ce qui est à César, Dieu ce qui est à Dieu. Quand un homme ou une femme politique se présente, chrétien ou pas, c'est pour prendre des décisions qu'elle va ou qu'il va prendre en fonction de sa foi, oui, mais pas de façon explicite, pas non plus de considérer sa foi ou sa religion comme un parti qu'il faudrait favoriser. C'est pas les chrétiens, Dieu merci, ne font pas ça. Ils sont là pour tout le monde. Petit détail d'ailleurs, pourquoi les nonces, ce sont les ambassadeurs du pape, qu'on envoie dans plein de pays. D'ailleurs, une religion qui a des ambassadeurs, ça n'existe pas. Il n'y a pas de nonces musulmans, de nonces, enfin musulmans au sens, en tant que venant de leur religion. Il y a des nonces, il n'y a pas de nonces musulmans, c'est sûr. Il n'y a pas d'ambassadeurs de l'islam, ce sont des ambassadeurs de tel pays ou de tel autre. Là, il y a des ambassadeurs du pape. Donc, qui est chef d'État. Mais pourquoi le Vatican a-t-il besoin d'avoir dans le monde entier des ambassadeurs? Et pourquoi à chaque fois l'ambassadeur du pape est considéré comme le chef du corps diplomatique dans un pays? Parce qu'on sait que l'envoyé du pape, c'est-à-dire de Dieu en fait, dans le pays, il est même dans des pays non chrétiens, il est là, il n'est pas là pour défendre des intérêts économiques ou stratégiques, etc. Il n'est là que pour défendre la paix et l'amour. Et ça, c'est du Sacré-Cœur, oui. Et ça, c'est du Sacré-Cœur. Dans notre pays Martinique et dans notre Caraïbe, dans le monde entier d'ailleurs, si le Sacré-Cœur s'est montré à Sainte Marguerite Marie, c'est vraiment pour dire, attention, il n'y a que l'amour en fait. Et c'est la seule chose qui vous rendra heureux, qui vous fera grandir, qui vous unira. Quand les Martiniquais, quand les Antilles, en particulier notre culture est splendide, elle est cosmopolite, elle est universelle. Universelle, ça veut dire catholique. Lorsqu'on n'est pas dans l'universel, lorsqu'on essaie de trouver une particularité, celui-là est plutôt africain, descendant, celui-là plutôt ceci, plutôt cela, en fait, on se divise. La seule chose qui nous unit profondément, c'est l'évangile. L'évangile en tant que amour donné à chaque homme, en tant que miséricorde qui répond à notre misère. Sinon, on risque de se tourner vers nos misères, ce qui nous a fait souffrir dans le passé, nos souffrances. On va se victimiser, on va bourreauiser. Bouc émisérisé, ceux qui ont été des esclavagistes, etc. Et on va finir par une grande division qui va blesser tout le monde, personne n'y est gagnant. Mais par contre, le Sacré-Cœur est là pour nous dire, mes enfants, face à mon amour, moi j'ai tout donné, mon cœur a été transpercé, déchiré pour vous, donc ça vient éteindre, comme toutes les souffrances, non pas de façon facile, mais en regardant les yeux dans les yeux, nos misères et nos souffrances, nos blessures d'aujourd'hui et d'hier, et dire, Seigneur, tu nous as tellement aimés, tu nous as tellement aimés, que notre secours est dans le nom du Seigneur.
2: Amen, amen, amen, amen, amen.
0: Qui a fait le ciel et la terre.
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0: Gloire au Père, et au Fils, et au Saint-Esprit, pour les siècles des siècles.
1: Auditeurs de Radio Espérance, bonjour. Nous venons intercéder pour l'Église de notre Seigneur Jésus-Christ, qui se trouve encore sur la terre, et son Église en attente au purgatoire. Seigneur, tu es là, présent, dans le Saint-Sacrement. Présence divine, réelle, d'où coule un torrent de grâce. Nous te supplions de couvrir de ton très précieux sang chacun de tes enfants baptisés dans le monde entier. Viens leur révéler la puissance de ton amour et de ta miséricorde pour que chacun se laisse purifier et modeler pour retrouver sa beauté originelle. Nous te supplions, Jésus, du plus profond de nos entrailles, que le feu de ton esprit divin embrase chaque baptisé ici-bas et fasse de lui un brasier d'amour pour ceux qui ne te connaissent pas ou qui vivent loin de toi. Nous te supplions pour que par ta grâce, Seigneur, les âmes du purgatoire brûlent du feu de ta miséricorde pour entrer au ciel et devenir de puissants intercesseurs pour ton Église sur la terre et pour toutes les générations à venir.

Nous nous tournons d'abord vers toi, ô Vierge Marie, toi que Jésus nous a donné pour mère sur la croix. Marie, nous te consacrons l'Église de ton Fils Jésus-Christ. Prends ses ministres et chacun de tes enfants baptisés dans ton cœur de mère pour les déposer dans le cœur transpercé de Jésus. Moi, pécheur infidèle, je renouvelle et ratifie aujourd'hui, entre vos mains, Mère Immaculée, les vœux de mon baptême. Je renonce pour toujours à Satan et à ses œuvres, et je me donne tout entière à Jésus, Christ, la sagesse incarnée, pour porter ma croix à sa suite tous les jours de ma vie, et afin que je lui sois de plus en plus fidèle que je n'ai été jusqu'ici. Je vous choisis aujourd'hui, ô Marie, en présence de la cour, toute la cour céleste, pour ma mère et ma reine. Je vous livre et consacre en toute soumission et amour mon corps et mon âme, mes biens intérieurs et extérieurs, et la valeur même de mes bonnes actions, passées, présentes et futures, vous laissant un entier plein droit de disposer de moi et de tout ce qui m'appartient, sans exception, selon votre bon plaisir, à la plus grande gloire de Dieu, dans le temps et l'éternité. Amen.

0: Nous nous tournons vers toi, ô Esprit Saint, viens inonder ce monde de ta présence divine. Viens, Esprit Saint, en nos cœurs, et envoie du haut du ciel un rayon de ta lumière.
1: Viens en nous, Père des pauvres, viens dispensateur des dons, viens lumière de nos cœurs.
0: Consolateur souverain, hôte très doux de nos âmes, adoucissante fraîcheur.
1: Dans le labeur, le repos, dans la fièvre, la fraîcheur, dans les pleurs, le réconfort.
0: Ô lumière bienheureuse, viens remplir jusqu'à l'intime le cœur de tous tes fidèles.
1: Sans ta puissance divine, il n'est rien en aucun homme, rien qui ne soit perverti.
0: Lave ce qui est souillé, baigne ce qui est aride, guéris ce qui est blessé.
1: Assouplis ce qui est raide, réchauffe ce qui est froid, rend droit ce qui est faussé.
0: À tous ceux qui ont la foi et qui en toi se confient, donne tes sept dons sacrés.
1: Donne mérite et vertu, donne le salut final, donne la joie éternelle.
0: Amen. Amen.

0: Ô Esprit Saint, emmène-nous dans les bras du Père, pour que nous puissions goûter pleinement à sa miséricorde divine par l'intercession de Marie. Et avec Saint Jean-Paul II, nous voulons redire « Dieu Père miséricordieux, qui a révélé ton amour dans ton Fils Jésus-Christ et l'a répandu sur tout, sur nous, dans l'Esprit Saint Consolateur, nous te confions aujourd'hui le destin du monde et de chaque homme. Penche-toi sur nos péchés, guéris notre faiblesse, vainc tout mal, fais que tous les habitants de la terre fassent l'expérience de ta miséricorde, afin qu'en toi, Dieu un et trine, ils trouvent toujours la source de l'espérance. Père éternel, par la douloureuse passion et la résurrection de ton Fils, accorde-nous ta miséricorde ainsi qu'au monde entier. Amen. Je vous salue Marie, pleine de grâce. Le Seigneur est avec vous. Vous êtes bénie entre toutes les femmes et Jésus, le fruit de vos entrailles, est béni.
1: Sainte Marie, Mère de Dieu, priez pour nous pauvres pécheurs, maintenant et à l'heure de notre mort. Amen.
0: Je vous salue Marie, pleine de grâce. Le Seigneur est avec vous. Vous êtes bénie entre toutes les femmes et Jésus, le fruit de vos entrailles, est béni.
1: Sainte Marie, Mère de Dieu, priez pour nous pauvres pécheurs, maintenant et à l'heure de notre mort. Amen.
0: Je vous salue Marie, pleine de grâce. Le Seigneur est avec vous. Vous êtes bénie entre toutes les femmes, et Jésus, le fruit de vos entrailles, est béni.
1: Sainte Marie, Mère de Dieu, priez pour nous pauvres pécheurs, maintenant et à l'heure de notre mort. Amen.

0: Au nom du Père, et du Fils, et du Saint-Esprit.
1: Amen.
0: Notre Père, qui es aux cieux, que ton nom soit sanctifié, que ton règne vienne, que ta volonté soit faite sur la terre comme au ciel.
1: Donne-nous aujourd'hui notre pain de ce jour. Pardonne-nous nos offenses, comme nous pardonnons aussi à ceux qui nous ont offensés. Et ne nous laisse pas entrer en tentation, mais délivre-nous du mal. Amen.
0: Je vous salue, Marie, pleine de grâce. Le Seigneur est avec vous. Vous êtes bénie entre toutes les femmes. Et Jésus, le fruit de vos entrailles, est béni.
1: Sainte Marie, Mère de Dieu, priez pour nous pauvres pécheurs, maintenant et à l'heure de notre mort. Amen.
0: Je crois en Dieu, le Père Tout-Puissant, Créateur du ciel et de la terre, et en Jésus-Christ, son Fils unique, notre Seigneur, qui a été conçu du Saint-Esprit, est né de la Vierge Marie, a souffert sous Ponce Pilate, a été crucifié, est mort et a été enseveli, est descendu aux enfers, le troisième jour est ressuscité des morts, est monté aux cieux, est assis à la droite de Dieu le Père Tout-Puissant, d'où il viendra juger les vivants et les morts.
1: Je crois en l'Esprit Saint, à la Sainte Église catholique, à la communion des saints, à la rémission des péchés, à la résurrection de la chair, à la vie éternelle. Amen.
0: Entré en agonie, Jésus priait avec plus d'insistance. Et sa sueur devint comme des gouttes de sang qui tombaient sur la terre. Père éternel, je t'offre le corps et le sang, l'âme et la divinité de ton Fils bien-aimé, notre Seigneur Jésus-Christ.
1: En réparation de nos péchés et de ceux du monde entier,
0: par sa douloureuse passion,
1: sois miséricordieux pour nous et pour le monde entier.
0: Par sa douloureuse passion,
1: sois miséricordieux pour nous et pour le monde entier.
0: Par sa douloureuse passion,
1: sois miséricordieux pour nous et pour le monde entier.
0: Par sa douloureuse passion,
1: sois miséricordieux pour nous et pour le monde entier.
0: Par sa douloureuse passion,
1: sois miséricordieux pour nous et pour le monde entier.
0: Par sa douloureuse passion,
1: sois miséricordieux pour nous et pour le monde entier.
0: Par sa douloureuse passion,
1: sois miséricordieux pour nous et pour le monde entier.
0: Par sa douloureuse passion,
1: sois miséricordieux pour nous et pour le monde entier.
0: Par sa douloureuse passion,
1: sois miséricordieux pour nous et pour le monde entier.
0: Par sa douloureuse passion,
1: sois miséricordieux pour nous et pour le monde entier.
0: Les hommes qui gardaient Jésus se moquaient de lui et le rouaient de coups. Et ils proféraient contre lui beaucoup d'autres blasphèmes. Père éternel, je t'offre le corps et le sang, l'âme et la divinité de ton Fils bien-aimé, notre Seigneur Jésus-Christ.
1: En réparation de nos péchés et de ceux du monde entier,
0: par sa douloureuse passion,
1: sois miséricordieux pour nous et pour le monde entier.
0: Par sa douloureuse passion,
1: sois miséricordieux pour nous et pour le monde entier.
0: Par sa douloureuse passion,
1: sois miséricordieux pour nous et pour le monde entier.
0: Par sa douloureuse passion,
1: sois miséricordieux pour nous et pour le monde entier.
0: Par sa douloureuse passion,
1: sois miséricordieux pour nous et pour le monde entier.
0: Par sa douloureuse passion,
1: sois miséricordieux pour nous et pour le monde entier.
0: Par sa douloureuse passion,
1: sois miséricordieux pour nous et pour le monde entier.
0: Par sa douloureuse passion,
1: sois miséricordieux pour nous et pour le monde entier.
0: Par sa douloureuse passion,
1: sois miséricordieux pour nous et pour le monde entier.
0: Par sa douloureuse passion,
1: sois miséricordieux pour nous et pour le monde entier.
0: Pilate prit de l'eau et se lava les mains devant la foule, en disant « Je suis innocent du sang de cet homme. Cela vous regarde. » Père éternel, je t'offre le corps et le sang, l'âme et la divinité de ton Fils bien-aimé, notre Seigneur Jésus-Christ.
1: en réparation de nos péchés et de ceux du monde entier.
0: Par sa douloureuse passion.
1: Sois miséricordieux pour nous et pour le monde entier.
0: Par sa douloureuse passion.
1: Sois miséricordieux pour nous et pour le monde entier.
0: Par sa douloureuse passion.
1: Sois miséricordieux pour nous et pour le monde entier.
0: Par sa douloureuse passion.
1: Sois miséricordieux pour nous et pour le monde entier.
0: Par sa douloureuse passion.
1: Sois miséricordieux pour nous et pour le monde entier.
0: Par sa douloureuse passion.
1: Sois miséricordieux pour nous et pour le monde entier.
0: Par sa douloureuse passion.
1: Sois miséricordieux pour nous et pour le monde entier.
0: Par sa douloureuse passion.
1: Sois miséricordieux pour nous et pour le monde entier.
0: Par sa douloureuse passion.
1: Sois miséricordieux pour nous et pour le monde entier.
0: Par sa douloureuse passion.
1: Sois miséricordieux pour nous et pour le monde entier.
0: Lorsqu'ils furent arrivés au lieu dit le crâne, au calvaire, là ils crucifièrent Jésus, avec les deux malfaiteurs, l'un à droite et l'autre à gauche. Père éternel, je t'offre le corps et le sang, l'âme et la divinité de ton Fils bien-aimé, notre Seigneur Jésus-Christ.
1: En réparation de nos péchés et de ceux du monde entier.
0: Par sa douloureuse passion.
1: Sois miséricordieux pour nous et pour le monde entier.
0: Par sa douloureuse passion.
1: Sois miséricordieux pour nous et pour le monde entier.
0: Par sa douloureuse passion.
1: Sois miséricordieux pour nous et pour le monde entier.
0: Par sa douloureuse passion.
1: Sois miséricordieux pour nous et pour le monde entier.
0: Par sa douloureuse passion.
1: Sois miséricordieux pour nous et pour le monde entier.
0: Par sa douloureuse passion.
1: Sois miséricordieux pour nous et pour le monde entier.
0: Par sa douloureuse passion.
1: Sois miséricordieux pour nous et pour le monde entier.
0: Par sa douloureuse passion.
1: Sois miséricordieux pour nous et pour le monde entier.
0: Par sa douloureuse passion.
1: Sois miséricordieux pour nous et pour le monde entier.
0: Par sa douloureuse passion.
1: Sois miséricordieux pour nous et pour le monde entier.
0: Il y avait là un récipient plein d'une boisson vinaigrée. On fixa donc une éponge remplie de ce vinaigre à une branche d'hysope et on l'approcha de sa bouche. Père éternel, je t'offre le corps et le sang, l'âme et la divinité de ton Fils bien-aimé, notre Seigneur Jésus-Christ.
1: En réparation de nos péchés et de ceux du monde entier,
0: par sa douloureuse passion.
1: Sois miséricordieux pour nous et pour le monde entier.
0: Par sa douloureuse passion.
1: Sois miséricordieux pour nous et pour le monde entier.
0: Par sa douloureuse passion.
1: Sois miséricordieux pour nous et pour le monde entier.
0: Par sa douloureuse passion.
1: Sois miséricordieux pour nous et pour le monde entier.
0: Par sa douloureuse passion.
1: Sois miséricordieux pour nous et pour le monde entier.
0: Par sa douloureuse passion.
1: Sois miséricordieux pour nous et pour le monde entier.
0: Par sa douloureuse passion.
1: Sois miséricordieux pour nous et pour le monde entier.
0: Par sa douloureuse passion.
1: Sois miséricordieux pour nous et pour le monde entier.
0: Par sa douloureuse passion.
1: Sois miséricordieux pour nous et pour le monde entier.
0: Par sa douloureuse passion.
1: Sois miséricordieux pour nous et pour le monde entier.
0: Dieu saint, Dieu fort, Dieu éternel.
1: Prends pitié de nous et du monde entier.
0: Dieu saint, Dieu fort, Dieu éternel.
1: Prends pitié de nous et du monde entier.
0: Dieu saint, Dieu fort, Dieu éternel.
1: Prends pitié de nous et du monde entier.

Jésus, hostie. Caché dans l'ostensoir, tu nous attires, tu veux nous attirer à toi. Nous venons nous prosterner à tes pieds pour t'adorer, pour te louer, pour te bénir, te rendre grâce. Toi qui es là, toujours, toujours fidèle. Et toi qui veux être à nos côtés toujours, Seigneur. Nous voici pauvres de tout, mais riches. Riches de ton amour, riches de tes grâces, riches de ta présence, riches de ta vie, de ta beauté, de ta grandeur. Nous voici, Seigneur, riches de ta miséricorde. Oui, combien nous sentons que tu te donnes à notre cœur. Combien ton cœur attire les cœurs. Ô Seigneur, attire tous les cœurs à toi. Jésus, merci pour cette merveille. Merci d'être resté avec nous. Merci de rester avec nous toujours. Merci de réchauffer la terre par ta présence réelle. Oui Jésus, tu es vivant. Tu es présent. Nous voulons t'offrir au Père. Nous voulons t'offrir nos cœurs. Ô Jésus hostie, nous t'offrons tous les cœurs de ce que nous aimons. Tout ce que nous connaissons, tout ce qui souffre dans ce monde, tout ce qui se te connaissent, Seigneur, mais tous ceux qui sont loin de toi, tout ceux qui te cherchent ou qui cherchent un bonheur, mais qui s'égarent dans des bonheurs artificiels, les ténèbres de cette terre, des ténèbres de ce monde, Seigneur, viens éclairer. Viens attirer tous ces cœurs. Viens les remplir de ta lumière. Oui, Seigneur, que vienne le règne de ton Eucharistie. Jésus aimé, Jésus adoré dans tous les tabernacles du monde, viens te révéler à ce monde qui a tant besoin de toi. Gloire à toi, Seigneur. Béni sois-tu, Seigneur. Amen.

Oui, Seigneur. Tu es là au milieu de nous. Tu es toujours à nos côtés. Mais qui te voit? Tant de personnes passent à côté de toi et ne te voient pas. Tu es là, Seigneur, dans celui qui souffre, dans toutes les personnes innocentes et abusées. Tu es là, Seigneur, dans toutes les personnes souffrant de maladies, souffrant de douleurs, d'isolement, de solitude, de rejet. Tous ceux, Seigneur, qui sont persécutés, persécutés parce qu'ils croient en toi, parce qu'ils proclament ta vie. Oui, Seigneur, tu es là encore aujourd'hui, en nous, auprès de nous. Donne-nous de te voir, Seigneur. Donne à tous ceux qui ne te voient pas d'ouvrir les yeux et de découvrir, de te découvrir auprès d'eux. Oui, Jésus, aujourd'hui tu es présent parmi nous, dans l'Eucharistie, et tu te donnes à nous. Seigneur, prépare les cœurs. Donne-nous de préparer nos cœurs à ta présence, à ta venue. Nous t'attendons, Seigneur. Nous avons besoin de toi. Viens consoler, viens soutenir. Viens accompagner toutes ces souffrances de ce monde, Seigneur. Ô Jésus Sauveur, viens dans notre cœur, viens dans tous les cœurs. Nous voulons t'accueillir. Viens inonder ce monde de ton esprit. Viens brûler les cœurs, que nous puissions t'adorer, te louer, te bénir. Nous voulons être là auprès de toi, Seigneur Jésus. Et avec cette prière de l'ange, petit berger de Fatima, nous voulons redire, prier, prier beaucoup. Les cœurs de Jésus et de Marie ont sur vous des desseins de miséricorde. Offrez sans cesse au Très-Haut des prières et des sacrifices. Recevez le corps et le sang du Jésus-Christ, si horriblement outragé par l'ingratitude des hommes. Réparez leurs péchés et consolez votre Dieu. Mon Dieu, je crois, j'adore, j'espère et je vous aime. Je vous demande pardon pour tous ceux qui ne croient pas, qui n'adorent pas, qui n'espèrent pas, qui ne vous aiment pas. Très Sainte Trinité, Père, Fils et Esprit Saint, je vous adore profondément et je vous offre les très précieux corps, sang, âme et divinité de notre Seigneur Jésus-Christ, présent dans tous les tabernacles du monde, en réparation des outrages, sacrilèges et indifférences par lesquels il est lui-même offensé. Par les mérites infinis de son cœur sacré et par ceux du cœur immaculé de Marie, je vous demande la conversion des pauvres pécheurs. Amen.

Oui, Seigneur. Nous t'offrons cette prière. Cette prière que tu as demandée à Marcel Van pour que nous puissions prier pour notre pays, pour la France. Seigneur Jésus, aie compassion de la France. Daigne l'étreindre dans ton amour et lui en montrer toute la tendresse. Fais que remplie d'amour pour toi, elle contribue à te faire aimer de toutes les nations de la terre. Ô amour de Jésus, nous prenons ici l'engagement de te rester à jamais fidèle et de travailler d'un cœur ardent à répandre ton règne dans tout l'univers. Amen.

Oui, Seigneur, garde-nous fidèles. Fais de nous des veilleurs, des témoins de ta présence vivante dans ce monde, chaque jour. Garde-nous dans ton esprit, Seigneur, pour que nous te servions dans la volonté du Père. Amen. Auditeurs de Radio Espérance, nous restons unis avec vous par la prière. Nous nous retrouverons demain à 17h. Soyez bénis.

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Radio Espérance vous propose une page d'Évangile. Nous lirons aujourd'hui dans l'Évangile selon saint Jean, au chapitre 19, les versets 17 à 42.

Ils prirent donc Jésus, et il sortit, portant sa croix, et vint au lieu dit du crâne, ce qui se dit en hébreu Golgotha, où ils le crucifièrent, et avec lui deux autres, un de chaque côté, et au milieu Jésus. Pilate rédigea aussi un écriteau et le fit placer sur la croix. Il y était inscrit « Jésus, le Nazaréen, le roi des Juifs ». Cet écriteau, beaucoup de Juifs le lurent, car le lieu où Jésus fut mis en croix était proche de la ville, et c'était écrit en hébreu, en latin et en grec. Les grands prêtres des Juifs dirent à Pilate, « N'écris pas le roi des Juifs, mais cet homme a dit, je suis le roi des Juifs. » Pilate répondit, « Ce que j'ai écrit, je l'ai écrit. »

0: Ils prirent ses vêtements et firent quatre parts, une part pour chaque soldat et la tunique. Or, la tunique était sans couture, tissée d'une pièce à partir du haut. Ils se dirent donc entre eux,
1: « Ne la déchirons pas, mais tirons au sort qui l'aura. »
0: Afin que l'écriture fût accomplie, ils se sont partagés mes habits, et mon vêtement, ils l'ont tiré au sort. Voilà ce que firent les soldats.

0: Or, près de la croix de Jésus se tenaient sa mère et la sœur de sa mère, Marie, femme de Clopas, et Marie de Magdala. Jésus donc, voyant sa mère et se tenant près d'elle, le disciple qu'il aimait, il dit à sa mère,
1: « Femme, voici ton fils. »
0: Puis il dit au disciple,
1: « Voici ta mère. »
0: Dès cette heure-là, le disciple l'accueillit chez lui.

0: Après quoi, sachant que désormais tout était achevé pour que l'Écriture fût parfaitement accomplie, Jésus dit
1: « J'ai soif. »
0: Un vase était là, rempli de vinaigre. On mit autour d'une branche d'hysope une éponge imbibée de vinaigre et on l'approcha de sa bouche. Quand il eut pris le vinaigre, Jésus dit
1: « C'est achevé. »
0: Et, inclinant la tête, il remit l'esprit.

Comme c'était la préparation, les Juifs, pour éviter que les corps restent sur la croix durant le sabbat, car ce sabbat était un grand jour, demandèrent à Pilate qu'on leur brisât les jambes et qu'on les enlevât. Les soldats vinrent donc et brisèrent les jambes du premier, puis de l'autre qui avait été crucifié avec lui. Venus à Jésus, quand ils virent qu'il était déjà mort, ils ne lui brisèrent pas les jambes. Mais l'un des soldats, de sa lance, lui perça le côté, et il sortit aussitôt du sang et de l'eau. Celui qui a vu rend témoignage. Son témoignage est véritable, et celui-là sait qu'il dit vrai, pour que vous aussi vous croyiez. Car cela est arrivé afin que l'Écriture fût accomplie. Pas un os ne lui sera brisé. Et une autre Écriture dit encore : ils regarderont celui qu'ils ont transpercé.

Après ces événements, Joseph d'Arimathie, qui était disciple de Jésus, mais en secret, par peur des Juifs, demanda à Pilate de pouvoir enlever le corps de Jésus. Pilate le permit. Ils vinrent donc et enlevèrent son corps. Nicodème, celui qui précédemment était venu de nuit trouver Jésus, vint aussi, apportant un mélange de myrrhe et d'aloès d'environ 100 livres. Ils prirent donc le corps de Jésus et le lièrent de linge avec les aromates selon le mode de sépulture en usage chez les Juifs. Or, il y avait un jardin au lieu où il avait été crucifié, et dans ce jardin, un tombeau neuf dans lequel personne n'avait encore été mis. À cause de la préparation des Juifs, comme le tombeau était proche, c'est là qu'ils déposèrent Jésus.

Ils le crucifièrent, et avec lui deux autres, un de chaque côté, et au milieu Jésus. Pilate rédigea aussi un écriteau et le fit placer sur la croix. Il y était inscrit « Jésus, le Nazaréen, le roi des Juifs ».

venus à Jésus. Quand ils virent qu'il était déjà mort, ils ne lui brisèrent pas les jambes. Mais l'un des soldats, de sa lance, lui perça le côté, et il sortit aussitôt du sang et de l'eau.

Radio Espérance vous a proposé une page d'Évangile. C'était aujourd'hui dans l'Évangile selon saint Jean, au chapitre 19, les versets 17 à 42.

Celui qui observera les plus petits commandements et les enseignera, celui-là sera déclaré grand dans le royaume des cieux. Matthieu 5, 19.

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1: Dans nos précédents rendez-vous sur ce thème actif et contemplatif, nous nous sommes appliqués à dénoncer le faux antagonisme que l'on tient la plupart du temps comme étant réel entre les actifs et les contemplatifs, particulièrement dans la vie chrétienne. Nous avons vu à quel point il est totalement usurpé de les opposer les uns aux autres. Ce sont deux façons différentes d'incarner la foi chrétienne et l'une ne saurait exclure l'autre. Et l'une ne saurait même se montrer supérieure à l'autre. Il n'y a en effet, dans les différentes façons d'incarner la foi chrétienne, il n'y a pas une façon extraordinaire, puis ensuite des chemins moyens pour finir par des chemins de bas étage. Ça ne signifie rien. Le chemin qui est le nôtre, celui que Dieu nous a tracé, est le bon. Et je dirais, pour nous, le meilleur. Mais il ne s'impose pas comme étant le meilleur, avec un grand L et un grand M, pour que tout le monde ait à le suivre. Nous allons maintenant conforter cette façon de voir les choses en prenant quelques exemples de vie contemplative et de vie active qui vont nous montrer non seulement que ces deux types d'incarnation ne s'opposent pas, mais que à l'intérieur de ces deux types, il y a toujours l'autre dimension qui est présente. Un contemplatif est aussi actif et un actif doit aussi être contemplatif. Ce sont des exemples qui vont nous le dire. Je ne suis pas en train d'édicter une loi, un axiome auquel vous êtes obligé d'adhérer. Prenons comme premier exemple, dans le monde des moines, le fondateur du monachisme, Saint Antoine, dit Saint Antoine le Grand. Je vous rappelle que Saint Antoine était égyptien, qu'il vécut à la fin du 3e siècle, au début du 4e siècle. C'est lui qui a eu cette intuition de tout abandonner, notamment ses biens matériels, pour suivre le Christ au désert, donc dans un état de dépouillement très important, et dans la solitude. Mais Antoine ne passait pas ses journées à genoux sur les cailloux du désert, les bras en croix. Il avait de lui-même perçu que sa journée devait être équilibrée. Il avait donc, de fait, un certain nombre de temps de prière dans sa journée, qui était peut-être plus ou moins élastique, mais enfin, il se donnait des rendez-vous dans la journée pour ne pas manquer ses temps de prière. Mais sa journée était également faite de travail, et notamment de travail manuel. On sait par la vie de saint Antoine qu'a rédigé saint Athanase, évêque d'Alexandrie, et qu'il a connu de près, qu'Antoine avait choisi comme travail de fabriquer des paniers en osier. Il fabriquait ces paniers, il les entassait, et puis, régulièrement, il les vendait à des marchands de passage, et avec le produit de son travail, il pouvait acheter du pain et du sel et peut-être quelques autres choses nécessaires à sa vie courante. On voit donc que dès l'origine, Antoine, le fondateur du monachisme, autrement dit, un des maîtres à penser et un des maîtres spirituels de cette branche qui va se développer dans l'Église et qu'on peut appeler les contemplatifs, eh bien Antoine avait, dès l'origine, mis en place pour lui-même, pour sa propre vie, un équilibre entre la prière et le travail, montrant déjà que le contemplatif n'est pas quelqu'un qui va passer 100% de son temps à genoux à la chapelle à prier Dieu, mais qu'il va également réaliser sa vocation dans le travail et particulièrement le travail manuel. Cette dimension va ressortir très fortement quelques siècles plus tard dans la fameuse règle de Saint Benoît.

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1: Saint Benoît, au VIe siècle, va développer et structurer cette vie monastique inaugurée par Antoine et les Pères du désert en lui donnant un aspect communautaire hérité d'un autre père du monachisme, Saint Pacôme. Lorsqu'on est plusieurs, il est encore plus nécessaire de mettre noir sur blanc les règles que nous voulons suivre ensemble et qui vont régir cette vie commune. Benoît a donc rédigé une règle qui est restée fort célèbre et qui va inspirer la majeure partie du monachisme à partir de cette époque, qu'on appelle tout simplement la règle de Saint Benoît. Dans cette règle figure un chapitre sur le travail. Là encore, nous vérifions que le contemplatif ne va pas s'adonner à la prière, à la méditation, à la contemplation pendant toutes les heures du jour et de la nuit, mais qu'il va réguler sa vie en respectant un équilibre entre les temps de prière et le temps de travail. Lorsque l'on compulse la règle de Saint Benoît, on s'aperçoit à peu près que dans sa journée, le moine effectue environ 8 heures de travail. 4 heures dans la matinée, 4 heures dans l'après-midi. C'est-à-dire qu'il consacre le tiers de son temps au travail. On pourrait presque penser qu'il y a 3/3, finalement, ce sont les 3/8 de la vie monastique, le travail, la prière, et puis la lecture des Écritures et le sommeil. Que dit Saint Benoît sur le travail? Eh bien, il commence par dire que l'oisiveté est ennemie de l'âme. Les frères doivent consacrer certaines heures au travail des mains, dit-il. Voyez, pour éviter de tomber dans un espèce de laxisme, dans une mollesse de l'esprit qui ne serait pas favorable, en fin de compte, à une vie contemplative. Et si vous avez déjà visité des monastères, qu'ils soient encore aujourd'hui habités, vivants, ou bien qu'ils soient devenus des monuments historiques, vous apercevez à quel point les moines ont été et sont encore des entrepreneurs, qu'ils ont réalisé des choses extraordinaires, que ce soit à une époque reculée ou encore aujourd'hui. Ils font preuve d'inventivité, ils font preuve de dynamisme. Les moines ont été dans notre culture des bâtisseurs qui ont développé des régions entières au niveau agricole, qui ont asséché des marécages, qui ont fait progresser la culture, et notamment par exemple dans le domaine de la connaissance des plantes pour se soigner, etc. On est frappé, lorsqu'on visite un monastère, de constater cette activité que les moines ont su mettre en œuvre et ont su encore poursuivre. Et c'est ici un beau témoignage. Nous pouvons affirmer que dans le développement de notre pays, les moines ont pris une part considérable.
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1: Au nom du Père, et du Fils, et du Saint-Esprit, Amen. Mon Seigneur et mon Dieu, je crois fermement que tu es ici, que tu me vois, que tu m'entends. Je t'adore, je te demande le pardon de mes péchés, et la grâce de faire avec profit ces 10 minutes de prière. Marie, ma Mère Immaculée, Saint Joseph et mon ange gardien, intercédez pour moi. Aujourd'hui dans l'Évangile, nous contemplons Jésus en conversation avec les Sadducéens, ceux qui affirment qu'il n'y a pas de résurrection. Les Sadducéens étaient un groupe religieux bien identifié en Israël. Benoît XVI les présente comme s'efforçant de vivre un judaïsme éclairé, conforme à un modèle de l'époque, et tentant de s'adapter à la domination romaine. Disons un judaïsme intelligent, entre guillemets, compatible avec les idées en vogue dans l'Empire. Avec les Romains, il y avait une culture unifiée qui était en train de s'installer par elle-même sur le territoire de l'Empire, une culture que l'on appelle hellénistique, imprégnée de philosophie grecque, une culture qui, par exemple, avait une vision du corps assez négative, ce qui ne les empêchait pas d'être immoraux souvent. L'idée donc de retrouver son corps un jour après la mort semblait incompréhensible, même méprisable. Alors les Sadducéens, eux non plus, ne voulaient pas croire à la résurrection. Et cette hellénisation, on appelle ça comme ça, adoptée par les Sadducéens, menaçait d'aligner Israël sur le mode de vie des païens du reste du monde. Benoît XVI nous dit aussi que les Sadducéens faisaient partie de l'aristocratie et de la classe sacerdotale et qu'ils disparaîtront après la destruction du Temple de Jérusalem en 70, alors que les pharisiens, qui étaient moins, disons, éclairés, resteront en influence dans le judaïsme beaucoup plus longtemps. Alors les Sadducéens, des gens plutôt aisés, comme ils sont, pas trop soucieux de la venue du royaume des cieux, ne croyant pas à la vie éternelle, qui finissent par disparaître. Est-ce qu'ils étaient trop aisés, trop tièdes? Est-ce qu'ils manquaient d'espérance? C'est bien probable. Dans l'évangile d'aujourd'hui, Jésus leur dit, n'êtes-vous pas en train de vous égarer en méconnaissant les Écritures et la puissance de Dieu? Dieu, bien sûr, a la puissance de ressusciter les morts. N'avez-vous pas lu, leur dit Jésus dans le livre de Moïse, comment Dieu a dit, moi je suis le Dieu d'Abraham, d'Isaac, de Jacob. Il n'est pas le Dieu des morts, mais des vivants. Leur dit Jésus, vous vous égarez complètement. Moi, Jésus, je ne voudrais pas moi-même m'égarer dans la vie, adopter un peu trop facilement, adapter ce que je crois à la situation présente ou à mon milieu, à ce qui me semble plus avantageux. Moi, Jésus, j'aimerais être un homme, une femme de conviction, qui est fidèle à ce qu'il croit, et pas quelqu'un qui retourne sa veste en fonction des circonstances, parce qu'elle n'a pas une foi ferme. Et une personne qui retourne sa veste ou qui s'attiédit, c'est aussi peut-être une personne qui n'a pas réellement d'espérance en Dieu. Si j'espère pas vraiment, alors pourquoi garder une conduite intègre quand tant d'autres s'en passent? Pourquoi pas céder à la tentation de me simplifier la vie et d'adapter la foi ou mes convictions aux évolutions du monde, comme on dit parfois. Récemment, un ami m'a conseillé un petit livre de Viktor Frankl, un psychiatre autrichien décédé en 1997. Le petit livre s'appelle « Découvrir un sens à sa vie grâce à la logothérapie ». Et cette logothérapie, c'est la théorie de Frankl. C'est un livre dont la première partie, c'est un témoignage saisissant sur sa propre expérience des camps de concentration nazis auxquels il a survécu. C'est pas un sujet très réjouissant. Mais la prière peut parfois se porter sur l'histoire pour demander pardon à Dieu et pour lui dire aussi combien nous avons besoin d'être sauvés. Frankl était né dans une famille juive ashkénaze à Vienne, en Autriche. Il était déjà médecin de grande réputation quand il fut arrêté en 1942. Il avait saboté les ordres officiels en se refusant à euthanasier les malades mentaux dans le cadre du programme Action T4. Et plus tard, il fut déporté avec toute sa famille dans un premier camp où son père est mort de faim, puis à Auschwitz, puis dans un camp de travail, à Kaufering. Pendant 3 ans, il a observé avec étonnement, entre autres choses, combien les plus robustes, ceux qui étaient le plus dans l'action, étaient parfois les premiers à mourir, tandis que ceux qui paraissaient plus faibles résistaient certaines fois beaucoup plus longtemps. Face à l'absurde, écrit-il, les plus fragiles avaient développé une vie intérieure qui leur laissait une place pour garder l'espoir et questionner le sens. Frankl pensait qu'on peut guérir d'un certain nombre de maladies psychiques, ou du moins aller mieux, en se questionnant non pas sur le plaisir que je peux obtenir de la vie, mais sur le sens de la vie, sur ce qui peut être ma raison de vivre. Par rapport à la psychanalyse de Freud, l'approche de Frankl est davantage tournée vers l'avenir de la personne que sur son passé et ses traumatismes passés. Elle regarde la raison de vivre, qui pour Frankl était l'explication de la survie dans les camps, de gens qui apparemment auraient été incapables d'y tenir longtemps vu leur constitution. À partir du moment où la personne a ou un prisonnier perdait toute raison de vivre, où tout lui était bien égal, il n'avait plus que quelques jours ou quelques semaines à vivre, quelle que soit sa santé physique. Le sens de la vie, selon Frankl, n'est pas le même pour tous. Il n'y a pas de théorie unique du sens. Pour un père ou une mère, ça peut être l'avenir des enfants ou d'un enfant en particulier. Pour un scientifique, ça peut être la rédaction d'un manuscrit qui sera l'aboutissement de longues années d'études. Ce qu'il faut absolument éviter, en revanche, c'est ce qu'on appelle le vide, ce qu'il appelle le vide existentiel, qui est aujourd'hui très répandu. Bon, il écrit ça il y a très longtemps déjà, mais aujourd'hui encore plus répandu, le vide existentiel. Répandu, dit-il, parce que l'homme a perdu la garantie du paradis, quand même, quand c'est pas la notion du paradis. Le vide existentiel qui peut régner plus facilement aussi là où l'homme a perdu nombre de ses traditions qui lui permettaient de s'orienter dans la vie. Viktor Frankl est un auteur très intéressant qui ne s'aventure pas explicitement sur le terrain religieux. Il parle d'un hypersens, hein, de quelque chose qui donne encore plus de sens, mais du supersens. Il ne veut pas trop dire ce que ça peut être. Mais nous, dans le cadre de notre prière, dans le cadre de ces 10 minutes avec toi, Jésus, nous sommes invités à le faire. Seigneur, l'hypersens, le supersens, c'est toi. Seigneur, à qui irions-nous, avait dit Pierre. Toi seul as les paroles de la vie éternelle. Seigneur, où vais-je trouver le sens ultime de ma vie, le sens qui englobe tous les autres, sinon en toi? Saint José Maria a énormément parlé du sens profond de la vie. Et sa prédication permet de faire face au désespoir possible d'une vie apparemment banale et répétitive. Saint José Maria a dépensé beaucoup d'énergie à répéter que nous sommes assis sur un trésor dans la vie. Et sans le savoir, c'est un trésor caché. Que la vie humaine ne se réduit pas aux apparences, qu'elle ne se résume pas à un jeu de cache-cache hein, pour échapper à la souffrance et au contraire obtenir le plus de plaisir possible. La vie humaine a un sens très profond. Sachez-le bien, disait-il, il y a quelque chose de saint, de divin, caché dans les situations les plus ordinaires. Et c'est chacun d'entre vous qu'il appartient de le découvrir. Il y a quelque chose à découvrir dans la vie, banale. Découvrir, d'ailleurs, c'est le même mot que Viktor Frankl avait choisi pour son titre, découvrir un sens à sa vie. Il n'a pas dit donner un sens. Souvent, on entend aujourd'hui cette expression, ah, ça donne du sens, faut que je donne du sens. Mais la plupart du temps, il me semble que l'homme est incapable de donner lui-même un sens. Le sens, il y est déjà. Le sens d'un travail, bah, il y est déjà. Le travail, c'est quelque chose de noble, c'est une activité humaine. Le sens d'une difficulté ou d'un événement, bah, il y est déjà, faut le découvrir. Découvrir le sens. Au fond, avec Saint José Maria, donc arriver à transformer tous les événements de la vie courante, agréable ou pas, en dialogue avec Dieu. Donc ma vie, c'est pas un matériau, c'est pas un désordre. C'est pas une chose dont je dois profiter, hein, mais ma vie, c'est un dialogue avec Dieu. Et ce qui me paraît moins agréable, eh bien, ce que font les autres, bah, pour moi, ça peut être une prière. C'est-à-dire un livre que j'écris pour Dieu, avec peut-être des choses qui se répètent, mais avec chaque jour une mélodie différente. Si c'est un livre de musique. Alors ces jours-ci, nous pourrions essayer de vivre autrement. Non pas comme les Sadducéens qui ne croyaient pas à la résurrection, n'avaient pas vraiment d'espérance, mais comme des chrétiens qui se savent appeler un grand amour, un amour qu'ils trouveront au ciel, bien sûr, plus tard, mais qu'ils trouvent déjà dans la vie présente, réelle et concrète, dans cette vie qui consiste aussi à aimer les autres et qui constitue un grand dialogue avec le Seigneur. C'est justement notre mission, disait Saint José Maria, c'est notre mission que de transformer la prose de cette vie en alexandrin, un poème héroïque, un poème plein de sens. Je te remercie, mon Dieu, des bonnes résolutions, des actes d'amour et des inspirations que tu m'as communiquées dans cette méditation. Je te demande de m'aider à les mettre en pratique. Marie, ma mère immaculée, Saint Joseph et mon ange gardien, intercédez pour moi.

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1: Chers auditeurs, au cours de cette semaine où nous suivons la treizaine à Saint-Antoine, en direct du couvent Saint-Antoine à Bastia, le soir à partir de 21h, je vous rappelle que nous n'avons pas l'office des vêpres en cette fin de journée. À la place, nous vous proposons, en prévision de la fête du Sacré-Cœur que nous célébrerons ce vendredi 12 juin, une série d'enseignements sur le Sacré-Cœur, enseignements donnés par sœur Gabrielle, sœur de la Consolation à Draguignan.
2: Continuons d'approfondir notre connaissance du Sacré-Cœur et voyons aujourd'hui, grâce à Sainte Gertrude, l'abîme de bonté du cœur de Jésus. Sainte Gertrude est née en 1256. Elle se convertit à l'âge de 25 ans. Jésus lui apparaît alors sous la forme d'un beau jeune homme et Gertrude est foudroyée d'amour. Mais une épaisse haie d'épines la sépare de lui. Jésus lui tend alors la main et elle passe de l'autre côté. À partir de ce moment-là, Sainte Gertrude va vivre un amour passionné pour notre Seigneur. Au monastère d'Efta, où elle passe sa vie, elle rédige le livre « Le héros de l'amour divin ». Héros, c'est-à-dire le porte-étendard de cet amour. Et elle annonce toute la tendresse du divin cœur. Plongeons dans ce livre qui renferme les premières révélations du Sacré-Cœur passionné d'amour pour les hommes. Un jour, Sainte Gertrude est triste car elle prie de tout son cœur à l'office, donc à la chapelle avec les sœurs. Elle prie avec toute son attention, mais elle ressent toute sa faiblesse humaine. Sans doute a-t-elle des distractions ou des manques d'attention. Et le Seigneur, voyant cette tristesse, ne supporte pas cette tristesse et il lui porte, présente même, son divin cœur. Il lui dit « Voici mon cœur, l'instrument infiniment doux de la Trinité éternellement adorable, que je place devant les yeux de ton âme, auquel tu recommanderas en toute confiance de compléter pour toi tout ce qui ne peut être complet par toi. Et ainsi, à mes yeux, tout apparaîtra éminemment parfait. » Jésus lui dit « Voici mon cœur que je place devant les yeux de ton âme, tu recommanderas en toute confiance de compléter par toi. » Qu'est-ce que cela veut dire? Eh bien, cela signifie que nous pouvons puiser dans le cœur de Jésus tout ce qui nous manque pour agir parfaitement. C'est tout le thème de la suppléance, qui revient sans cesse d'ailleurs dans les révélations de Sainte Gertrude. Jésus lui dit, et il nous le dit donc à nous aussi, car tout ce que Jésus dit à Sainte Gertrude, il le dit pour chacune de nos âmes. « Mon divin cœur, connaissant la fragilité et l'instabilité humaine, souhaite, avec l'attente d'un désir infini, que sinon d'un mot, du moins d'un signe, tu lui confies le soin de suppléer pour toi et de parfaire tout ce que par toi tu ne peux accomplir. » Il faut bien comprendre que Jésus est notre Sauveur, qu'il a versé tout son sang pour que nous nous laissions sauver par lui, pour que nous reconnaissions nos péchés et que nous puisions sans cesse dans les mérites de son immense amour. Il nous supplie en quelque sorte de l'utiliser, de puiser en lui les sources de notre salut. En réalité, c'est difficile pour nous, car il faut accepter de dépendre. Il va falloir demander, il va falloir reconnaître que nous sommes fragiles. Mais pour approfondir cela, eh bien, voici un autre exemple dans la vie de Sainte Gertrude. Un jour, Jésus semble amener Gertrude à l'écart, comme pour la parer, l'embellir. En effet, il lui dit, il lui affirme qu'il lui accorde l'effet purificateur de sa passion pour la purifier de ses péchés. Donc il lui annonce que tous ses péchés sont pardonnés. Et ensuite, Jésus quitte ses propres ornements. Donc en fait, il portait des colliers, des bracelets, des anneaux, et Jésus les remet sur Sainte Gertrude. Il l'invite ensuite à s'avancer avec dignité. Ça, c'est très important, avec dignité, non pas d'une façon insensée, avec une démarche gauche ou mal assurée. Il veut que nous nous avancions vers lui avec dignité. Et Sainte Gertrude a compris alors la signification de cette scène, la profonde signification de ce passage. Ceux qui marchent en insensé avec les ornements du Seigneur, eh bien, ce sont les personnes qui ont pris connaissance de leurs imperfections et qui ont prié le Fils de Dieu d'y suppléer. Ces personnes ont été exaucées et Jésus les revêt de ses mérites et il les purifie, il les rend plus belles. Mais ces personnes demeurent toujours craintives parce qu'elles n'ont pas une confiance absolue dans la vertu parfaite de la suppléance du Seigneur. Eh bien, voilà une belle leçon pour nous aujourd'hui. Il faut que nous ayons une confiance absolue dans la vertu parfaite de la suppléance de Jésus. Son cœur est un trésor, un coffre-fort. Le cœur de Jésus, qui bat en ce moment pour nous, est un coffre-fort pour suppléer à toutes nos négligences dans l'amour. Nous avons du mal à aimer, nous avons du mal à sortir de notre égoïsme pour aller vers l'autre, pour pardonner, pour faire dire un mot d'amour, une gentillesse. Eh bien, puisons dans le cœur sacré de Jésus. Gardons surtout une grande confiance en son amour. Il nous a purifiés et nous a embellis de son amour. Eh bien, rendons grâce à Dieu pour le cœur sacré de Jésus. Dieu notre Père nous l'a offert, ce cœur sacré. C'est un abîme de miséricorde. Posons la main sur notre propre cœur et unissons ses pulsations avec celles du cœur de Jésus. Et disons avec une grande confiance, cœur sacré de Jésus, suppléez à toutes mes négligences. Cœur sacré de Jésus, suppléez à toutes mes négligences.

Ce qui est tombé dans les ronces, ce sont les gens qui ont entendu la parole de Dieu, mais qui sont étouffés, chemin faisant, par les soucis, la richesse et les plaisirs de la vie. Luc 8, 14.

Seigneur, ne cache pas ton visage à ton serviteur. Je suffoque, vite, réponds-moi. Psaume 68, 18.

La mesure que vous utilisez sera utilisée aussi pour vous et il vous sera donné encore plus. Marc 4, 24.

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1: Amis auditeurs, vous êtes à l'écoute de Radio Espérance, 19h à présent, et nous allons nous unir à la prière de l'Angélus. L'ange du Seigneur apporta l'annonce à Marie, et elle conçut du Saint-Esprit. Je vous salue, Marie, pleine de grâce, le Seigneur est avec vous. Vous êtes bénie entre toutes les femmes, et Jésus, le fruit de vos entrailles, est béni. Sainte Marie, Mère de Dieu, priez pour nous pauvres pécheurs, maintenant et à l'heure de notre mort. Amen. Voici la servante du Seigneur, qu'il me soit fait selon votre parole. Je vous salue, Marie, pleine de grâce, le Seigneur est avec vous. Vous êtes bénie entre toutes les femmes, et Jésus, le fruit de vos entrailles, est béni. Sainte Marie, Mère de Dieu, priez pour nous, pauvres pécheurs, maintenant et à l'heure de notre mort. Amen. Et le Verbe s'est fait chair et il a habité parmi nous. Je vous salue, Marie, pleine de grâce, le Seigneur est avec vous. Vous êtes bénie entre toutes les femmes, et Jésus, le fruit de vos entrailles, est béni. Sainte Marie, Mère de Dieu, priez pour nous, pauvres pécheurs, maintenant et à l'heure de notre mort. Amen. Priez pour nous, Sainte Mère de Dieu, afin que nous soyons rendus dignes des promesses du Christ. Prions, que ta grâce, Seigneur notre Père, se répande dans nos cœurs. Par le message de l'ange, tu nous as fait connaître l'incarnation de ton Fils bien-aimé. Conduis-nous, par sa passion et par sa croix, avec le secours de la Vierge Marie, jusqu'à la gloire de la résurrection. Par Jésus le Christ, notre Seigneur. Amen.

0: Ce soir et tout au long de cette semaine, nous continuons la trézène à Saint-Antoine avec le couvent capucin à Bastia. Nous serons en direct à 21h pour un temps de veillée suivi d'un enseignement. À 19h30, Monseigneur vous répond avec Monseigneur Michel Aupetit. Très bonne soirée à l'écoute de Radio Espérance.
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Chers amis auditeurs de Radio Espérance, bonjour. Nous nous retrouvons pour l'écho du Saint-Siège du mercredi 3 juin. Tout d'abord, commençons avec la fête de Dieu et le message fort du pape Léon XIV sur les processions eucharistiques. À l'occasion de l'audience générale de ce mercredi 3 juin, le pape Léon XIV a évoqué la prochaine solennité du Très-Saint-Corps et Sang du Christ. Pour lui, les processions eucharistiques constituent un courageux témoignage de foi. Le pape a exhorté les fidèles à regarder le cœur de Jésus pour transformer le leur, le rendant, selon ses propres mots, plus patient, généreux et compatissant. Cette invitation s'inscrit dans la suite de son audience générale, au cours de laquelle il a poursuivi sa série de catéchèses sur la constitution conciliaire Sacrosanctum Concilium. Léon XIV a centré sa réflexion sur les éléments fondamentaux de la liturgie sacrée, à savoir le rite, le signe et le symbole. Il a rappelé avec force que les rites sacrés ne sont pas de simples cérémonies extérieures, mais une véritable médiation intérieure du mystère de Dieu dans la vie des croyants. Enchaînons avec le pape Léon XIV qui invite les universités américaines à enseigner une authentique passion pour la vérité. Ce mercredi, le pape a reçu en audience des recteurs et présidents d'universités américaines. Il leur a rappelé le rôle essentiel de l'éducation catholique. Selon Léon XIV, cette éducation ne doit pas se limiter à la transmission de connaissances. Elle doit aussi cultiver l'amour de la vérité. Le pape a également abordé la question de l'intelligence artificielle. Pour lui, elle rend le travail d'évaluation des enseignants plus difficile. Il les a donc appelés à s'adapter de manière créative afin de garantir la formation intégrale de leurs étudiants, une formation qui touche à la fois l'intelligence, la conscience et la vie intérieure. En dernier, terminons avec Léon XIV qui nomme une femme laïque à la tête du dicastère pour la communication. C'est une nomination historique annoncée ce mardi 2 juin. Le pape Léon XIV a nommé Maria Montserrat Alvarado préfète du dicastère pour la communication. Elle prendra ses fonctions en novembre prochain. Actuellement présidente et directrice des opérations de Hub de l'OTN News, elle succédera à Paolo Ruffini. Cette nomination confirme la volonté de Léon XIV de poursuivre les réformes engagées par le pape François. Confier ce dicastère stratégique à une femme laïque représente un signal fort pour l'Église universelle, à l'heure où la communication du Saint-Siège doit relever de nombreux défis dans un monde en pleine mutation numérique. Vous venez de suivre l'écho du Saint-Siège du mercredi 3 juin. On se retrouve demain pour un nouveau bulletin d'information, à la même heure, toujours sur les ondes de Radio Espérance.

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1: Bonjour, de l'évangile de Jésus-Christ selon saint Marc. En ce temps-là, des Sadducéens, ceux qui affirment qu'il n'y a pas de résurrection, vinrent trouver Jésus. Ils l'interrogeaient. « Maître, Moïse nous a prescrit, si un homme a un frère qui meurt en laissant une femme, mais aucun enfant, il doit épouser la veuve pour susciter une descendance à son frère. Il y avait 7 frères. Le premier se maria et mourut sans laisser de descendance. Le deuxième épousa la veuve et mourut sans laisser de descendance. Le troisième pareillement, et aucun des 7 ne laissa de descendance. Et en dernier, après eux tous, la femme mourut aussi. » À la résurrection, quand ils ressusciteront, duquel d'entre eux sera-t-elle l'épouse, puisque les 7 l'ont eue pour épouse ? Jésus leur dit, « N'êtes-vous pas en train de vous égarer en méconnaissant les Écritures et la puissance de Dieu ? Lorsqu'on ressuscite d'entre les morts, on ne prend ni femme ni mari, mais on est comme les anges dans les cieux. Et sur le fait que les morts ressuscitent, n'avez-vous pas lu dans le livre de Moïse, au récit du buisson ardent, comment Dieu lui a dit « Moi, je suis le Dieu d'Abraham, le Dieu d'Isaac, le Dieu de Jacob. Il n'est pas le Dieu des morts, mais des vivants. » Vous vous égarez complètement. Lorsqu'on ressuscite d'entre les morts, on ne prend ni femme ni mari, mais on est comme les anges dans les cieux. Voici une présentation des saints fêtés en ce 3 juin, les martyrs de l'Ouganda. Nous leur demanderons du courage pour vivre notre journée en chrétien. Je te prendrai par la main, si nous devons mourir pour Jésus, nous mourrons ensemble, main dans la main. Ce sont là les dernières paroles prononcées par Charles Luanga et adressées au jeune Kizito, tué avec lui, en haine de la foi, à l'âge seulement de 14 ans. Un martyr partagé ensemble avec d'autres compagnons, catholiques et anglicans, frappés par les persécutions contre les chrétiens en Ouganda vers la fin du XIXe siècle. Leur histoire se déroule sous le règne de Mwanga II, roi de Buganda, aujourd'hui une partie de l'Ouganda, entre novembre 1885 et la moitié de 1886. Charles, en particulier, appartient au clan Ngabi, mais sur lui reposent les paroles de l'Évangile prêchées et vécues par les missionnaires d'Afrique, mieux connus comme Père Blanc, fondé par le cardinal Lavigerie. Le jeune Luanga se convertit à la foi au Christ et en 1885, il est appelé à la cour comme préfet de la salle royale. Aussitôt, il devient le point de référence pour les autres, en particulier pour les néo-convertis qu'il soutient et en encourage la foi. Au début, le roi Mwanga, lui aussi éduqué par les pères blancs, mais très têtu et esprit rebelle, l'accueille avec bienveillance. Puis, poussé à la révolte par les tenants des traditions locales, qui voient ainsi compromis leur pouvoir par la force de l'Évangile, le souverain commence une vraie persécution contre les chrétiens, surtout qu'ils ne cèdent pas à ces pratiques dissolues. Le 25 mai 1886, Charles Luanga est condamné à mort, ensemble avec d'autres. Le lendemain commencent les premières exécutions. Pour augmenter la souffrance des condamnés, le souverain décide de les transférer du palais royal de Munyinyo à Nyamugongo, lieu des exécutions capitales. 27 miles séparent les deux localités et deviennent réellement une via crucis,

Au long de la route, Charles et ses compagnons sont objets des violences des soldats du roi qui cherchent par tous les moyens à les faire abjurer. En 8 jours de route, beaucoup périssent, frappés par des lances, pendus, voire cloués aux arbres. Le 3 juin, les survivants parviennent exténués sur la colline de Namungongo, où les attend le bûcher. Charles Luanga et ses compagnons, ensemble avec certains fidèles anglicans, sont brûlés vifs. Ils prient jusqu'à la fin, sans émettre le moindre gémissement, et donnent ainsi une preuve éclatante de la foi féconde. Un d'entre eux, Bruno Srekumma, dira, avant d'expirer, « Une source qui a beaucoup de fontaines ne tarira jamais. » Et quand nous ne serons plus là, d'autres viendront après nous. En 1920, Benoît XV les proclame bienheureux. 14 ans plus tard, en 1934, Pie XI désigne Charles Luanga protecteur des jeunesses de l'Afrique chrétienne. C'est Paul VI qui canonise tout le groupe le 18 octobre 1964 durant le Concile Vatican II. Et c'est toujours le pape Montini qui, au cours d'un voyage apostolique en Ouganda en 1969, consacre le maître-autel du sanctuaire de Namugongo, construit sur le lieu de leur martyre. La forme de l'église qui est érigée évoque une maison traditionnelle africaine posée sur 22 piliers représentant les 22 martyrs catholiques. Le 28 novembre 2015, lors de son 11e voyage apostolique qui l'a amené en Ouganda, le pape François a célébré la messe dans le même sanctuaire, après avoir visité l'église anglicane voisine, elle aussi consacrée aux martyrs du pays. Aujourd'hui, a-t-il dit, nous évoquons avec gratitude le sacrifice des martyrs ougandais dont le témoignage d'amour pour le Christ et son église a justement rejoint les extrémités de la terre. Nous évoquons aussi, a-t-il ajouté, les martyrs anglicans, dont la mort pour le Christ rend témoignage à l'écuménisme du sang. Vie marquée par la puissance de l'Esprit Saint, vie qui rend témoignage aussi aujourd'hui au pouvoir de transformation de l'Évangile de Jésus-Christ.

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3: Bonjour. Une fois encore, je ne peux vous parler que de plusieurs films qui sont sortis la semaine dernière. Cocotte, du cinéaste hongrois Gyorgy Palfy, L'objet du délit, de la cinéaste française Agnès Jaoui, et Father, de la cinéaste slovaque Teresa Votova. Malheureusement, je ne peux pas encore vous parler de La bataille de Gaulle, car je dois aller le voir en salle demain. Prendre une cocotte comme héroïne d'un film est une étonnante originalité, comme on peut le constater avec le film qui s'appelle Cocotte, du cinéaste hongrois Gyorgy Palfy. Quand elle naît dans un élevage industriel, tout le monde constate que cette nouvelle poule est recouverte de plumes noires et on la surnomme Cocotte. Un éleveur, qui sait qu'il ne pourra pas la vendre, décide néanmoins de l'emporter pour la manger. Fort heureusement, elle réussit à s'enfuir dans la forêt. Ce film très original et très réussi a été réalisé avec l'aide de 8 poules différentes qui jouent très bien leur rôle, comme on peut s'en douter. Grâce à une histoire intéressante et surtout au regard impressionnant de cette belle héroïne, on soutient la dénonciation du trafic d'animaux, mais aussi de celui des humains. L'ensemble est plein d'humour et d'émotion, avec une excellente mise en scène et une magnifique musique. Un film formidable qui ravira toute la famille. La cinéaste et comédienne Agnès Jaoui signe son dernier film, L'objet du délit, dédié à Jean-Pierre Bacri, son ancien ami et partenaire, décédé il y a quelques années. Une grande troupe d'opéra fait des répétitions de l'opéra de Mozart, Les Noces de Figaro, dans un magnifique château de l'Aveyron. Sur place, Anna, une célèbre cantatrice, aide les uns et les autres à bien se positionner. Mais les choses finissent par se dégrader quand un célèbre ténor italien pose sa main sur une chanteuse, ce qui provoque un scandale. Fort heureusement, il y a de nombreux et magnifiques extraits de l'opéra de Mozart dans ce film qui met en scène des relations chaotiques entre les hommes et les femmes et qui fait bien sûr allusion à l'époque MeToo. Mais on regrette qu'il y ait beaucoup de scènes inutiles et de plaisanteries de mauvais goût, avec en particulier de ridicules colonnes phalliques. Il reste que l'ensemble est néanmoins assez distrayant, malgré ses défauts, et il a été présenté à Cannes hors compétition. Certaines situations tragiques peuvent détruire un couple, comme c'est le cas dans Father de la cinéaste slovaque Teresa Votova. Michal, qui dirige un journal régional, vit une belle histoire d'amour avec son épouse. Malheureusement, un jour de forte canicule, il oublie de déposer sa fille de 2 ans à la crèche et il la laisse seule dans sa voiture, sous une chaleur étouffante. Quand son épouse l'appelle pour lui dire que leur fille n'est pas à la crèche, Michal découvre avec horreur qu'elle est morte de chaleur dans sa voiture. Un drame qui va faire la une des journaux et des réseaux sociaux et surtout dévaster les parents. Malgré un début peu palpitant, on tombe sous le charme de cette histoire tragique et bouleversante qui est inspirée d'une affaire authentique. Portée par une interprétation magistrale, ce film n'évite malheureusement pas les longueurs ni une longue scène sensuelle. Je vous rappelle les titres des films dont je viens de vous parler. Cocotte, du cinéaste hongrois Gyorgy Palfy, L'objet du délit, de la cinéaste française Agnès Jaoui, et Father, de la cinéaste slovaque Teresa Votova. À la semaine prochaine sur les ondes de Radio Espérance.

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1: C'est un énorme coup de cœur que je vous présente aujourd'hui, un livre qui vient de sortir aux éditions de l'Emmanuel, Emmanuel Jeunesse, dans la collection « Toi et moi vers Dieu ». Le décor est planté. Il s'agit ici de Takashi et Midori Nagai, qui sont tous deux japonais et qui ont vécu le bombardement atomique en 1945. Isabelle Stock, l'auteur de ce livre, nous avait déjà enchanté avec une courte biographie de Bernadette, toujours aux éditions Emmanuel Jeunesse, dans la collection cette fois-ci « Témoins de l'invisible », et son talent pour faire revivre des personnalités avec leur ancrage, leur vie sur le plan naturel, mais aussi spirituel. C'était tout à fait révélé dans cette première biographie. On la retrouve là avec un livre plus conséquent, complet, qui fera date sans doute et qui aura peut-être son influence sur le procès en béatification de ce couple japonais Takashi et Midori Nagai. Sous-titre « Les amoureux de Nagasaki ». Eh bien oui, parce que Takashi Nagai, qui était étudiant en médecine, qui n'était pas catholique, a loué un jour une chambre dans une famille catholique parce que cette religion l'étonnait. Cette religion venue de l'étranger et qui avait survécu à toutes les persécutions, et Dieu sait qu'elles furent sanglantes au Japon pour interdire la religion catholique. Et lui était intrigué, il a demandé l'hospitalité à une famille. Vraiment, l'Esprit Saint était déjà à l'œuvre parce qu'après un premier refus, il a réitéré. Finalement, cette famille se dit, bien puisque ce garçon est si déterminé, prenons-le chez nous. Et il ne savait pas encore que la jeune fille de la maison était une perle, une petite merveille de Midori qui va l'accompagner toute sa vie, qui va l'accompagner discrètement dans sa conversion d'abord, la conversion de Takashi, et puis ensuite dans sa vie de médecin, radiologue, recherche, cours à l'université, secours aux plus nécessiteux, parce que Takashi est un homme de feu, il est comme tous les convertis, mais il a en plus sans doute un feu qui vient de tous ces martyrs, on peut vraiment l'imaginer, tous les martyrs chrétiens, martyrs catholiques du Japon. Bref, n'anticipons pas, je ne vais pas tout vous raconter, mais vous verrez là un couple à l'œuvre avec des passages très concrets, beaucoup de dialogues, c'est très enlevé. On le conseille néanmoins à partir de 15 ans parce qu'il se passe des faits terribles, surtout lorsque l'on raconte les persécutions et également au moment de la bombe atomique et toutes les répercussions. C'est très, très, très poignant et on se dit que même lorsque les hommes deviennent fous, eh bien, le Christ et Dieu est toujours là, les guide et fait quelque chose de toutes ces souffrances. Les amoureux de Nagasaki, un hymne à l'amour, à l'amour conjugal. C'est vraiment une merveille pour tous les âges à partir de 15 ans. Sous la plume d'Isabelle Stock, Emmanuel Jeunesse, collection Toi et moi vers Dieu. Il comporte 288 pages, coûte 19,90 €. Il vient de sortir. Je vous le conseille très, très chaleureusement. À la semaine prochaine!

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1: Bonjour Monseigneur Aupetit.
2: Bonjour Marie-Laure.
1: Bonjour chers auditeurs de Radio Espérance. Nous sommes heureux de vous retrouver pour votre émission Monseigneur vous répond.
2: Oui, bonjour à tous les auditeurs.
1: Cette semaine, nous avons reçu des questions qui concernent la messe. Les voici. La messe est-elle bien le sacrifice du Christ renouvelé et non sanglant avant d'être le repas de la scène, des prémices du banquet céleste, Monseigneur?
2: Ah, alors la question, elle est courte, mais par contre la réponse risque d'être longue. Parce que d'abord, il faut savoir ce que c'est qu'un sacrifice. Et qu'est-ce que c'est le repas de la scène par rapport à un sacrifice et les prémices du banquet pascal. Donc voilà. Commençons par un sacrifice. Un sacrifice, c'est quoi? Ça vient de le mot lui-même, nous le révèle, ça vient de sacrum facere, c'est-à-dire faire un acte sacré, poser un acte sacré. Poser un acte sacré, c'est donc un don fait à Dieu. Donc, la question, c'est est-ce qu'on peut donner quelque chose à Dieu? Ben non, pas vraiment, puisque en réalité, on peut rien donner à Dieu, puisque Dieu est plénitude. Qu'est-ce que vous voulez qu'on lui donne? Il n'y a pas de réciprocité en Dieu, il n'y a que de la gratuité. Donc, la question « Dieu donne gratuitement » ne peut rien recevoir en échange. Mais, selon les traditions anciennes, on essayait de se concilier les bonnes grâces de Dieu. Et donc, on faisait des sacrifices, et on sait bien que des sacrifices, il y en avait des épouvantables. On sacrifiait ses propres enfants au dieu Moloch Baal, par exemple. Et Dieu, justement, empêchera cela, parce que c'est une abomination, comme il dit. Donc, ce n'est pas du tout ce qu'il veut. Et puis, à un moment, même dans les psaumes, que ferais-je de tes sacrifices? Tous les animaux m'appartiennent. Et voilà, c'est pas ça. Ce que je veux, c'est un cœur contrit, c'est un cœur qui est capable de recevoir la grâce. Donc, vous voyez, qu'est-ce que c'est d'abord un sacrifice? Donc, le sacrifice, notre attitude, la juste attitude sacrificielle, ce n'est pas d'offrir quelque chose à Dieu qu'on pourrait lui donner parce qu'on est incapable, c'est de rendre grâce, rendre la grâce reçue, c'est-à-dire remercier tout simplement. Qu'est-ce que c'est le mot Eucharistie? Ben, le mot Eucharistie, ça veut dire rendre grâce tout simplement. Et voilà, et rendre grâce, Eucharistein, ça veut dire rendre grâce. On rend grâce à Dieu, on rend ce qu'il nous a donné. Alors bon, après, en Dieu, donc, il existe une relation d'amour éternelle. Et ils nous disent justement que seul Jésus peut offrir un sacrifice. Pourquoi? Parce que seul Dieu peut donner à Dieu. Seul Dieu peut donner à Dieu. Or, il existe en Dieu, justement, le don absolu, c'est-à-dire le Père se donne totalement dans sa paternité au Fils, dans son engendrement éternel, et le Fils se reçoit en se donnant au Père, justement, dans cette relation éternelle d'amour qui s'appelle Esprit Saint, qui n'est pas seulement un sentiment, mais une personne divine, c'est-à-dire la relation par elle-même. Et donc, en Jésus, l'humanité donne à Dieu ce que Dieu seul peut donner. Jésus est le Fils de Dieu, mais puisqu'il est Dieu, en prenant notre humanité, l'humanité peut vraiment donner quelque chose à Dieu. Mais personne d'autre. Voilà, il n'y a que Dieu qui peut donner quelque chose. D'ailleurs, tous les sacrifices sont inutiles. On l'entend dans le psaume 51, « Tu ne prends aucun part au sacrifice, un holocauste tu n'en veux pas, le sacrifice qui plaît à Dieu, c'est un esprit brisé, un cœur brisé, broyé, Dieu, tu n'as pas de mépris. » Car c'est oser, car c'est l'amour qui me plaît et non les sacrifices. Car la connaissance de Dieu plutôt que les holocaustes, c'est l'amour et non les sacrifices. Toujours dans oser, les sacrifices qu'il m'offre, il les sacrifie, ils en mangent la viande, mais le Seigneur ne les agrée pas. Et Amos, je hais, je méprise vos fêtes, je ne puis sentir vos réunions solennelles quand vous m'offrez des holocaustes. Vos oblations, je ne les agrée pas. Le sacrifice de vos bêtes grasses, je ne les regarde pas. Donc, autrement dit, les sacrifices que font les hommes sont toujours dérisoires et sont toujours en deçà de l'amour de Dieu. Et donc, il ne peut exister qu'un seul sacrifice. C'est celui de Jésus à la croix. Parce que c'est le don d'amour total et absolu qui correspond à l'amour de Dieu. Seul l'amour peut reconnaître l'amour. Et le seul qui est véritablement dans l'amour, dans l'Esprit Saint, c'est Dieu. Et Jésus, qui est Dieu, mais ayant pris notre condition humaine, peut être le seul, de la part de l'humanité, à offrir un sacrifice. Seul Dieu peut aimer comme lui-même par son offrande qu'il fait par amour, le Christ réalise le sacrifice parfait. Donc, il s'agit bien effectivement d'un sacrifice. Et ce que nous faisons à la messe, c'est ce sacrifice qui est rendu présent. Alors, l'auditeur nous dit, il est renouvelé. Je ne sais pas si c'est renouvelé, hein. C'est rendu présent, c'est pas tout à fait pareil. Ça veut dire qu'on recommence. On recommence rien du tout. C'est ce même sacrifice qui est rendu présent. Quand on est à la messe, c'est comme si on était à la Sainte Cène, hein. Parce que pour un juif, quand on dit « faites ceci en mémoire de moi », nous, on pense à « rappelez-vous ». Non, non, c'est pas ça du tout. Un mémorial, en hébreu, c'est un « zikaron ». Un mémorial, ça veut dire qu'on rend présent celui dont on fait mémoire. Il est présent. Il n'est pas présent dans notre mémoire. Il est présent. Autrement dit, Jésus est vraiment présent. Ce qui est rendu à la messe, c'est le sacrifice qui est rendu devant Dieu et qui lui est offert. C'est la mort et la résurrection de Jésus qui sont rendues présentes à l'Eucharistie. On ne s'en rappelle pas. C'est là, on y est. On y est. Et voyez, c'est le sacrifice d'amour offert par Jésus dans le temps et dans l'histoire des hommes il y a 2000 ans. Il est éternellement présent devant Dieu. Éternellement présent devant Dieu. En un seul instant éternel, mais pour nous, qui se déploie dans le temps. Mais voyez, on renouvelle rien du tout. C'est ce sacrifice qui est rendu présent dans le temps de l'histoire des hommes. Mais il n'est pas renouvelé, il n'a pas besoin d'être renouvelé. Il a été fait une fois pour toutes, c'est le sacrifice par excellence, il n'y en a pas d'autre. Il n'y en a pas d'autre qui soit capable d'être agréé par Dieu, puisque Dieu seul peut aimer Dieu et Dieu seul peut offrir à Dieu. Autrement dit, voilà. D'ailleurs, le pape Jean-Paul II, saint Jean-Paul II le rappelle, l'Eucharistie est un sacrifice au sens propre, le don de son amour et de son obéissance jusqu'au terme de sa vie est en premier lieu un don à son Père. C'est dans l'encyclique Ecclésia de l'Eucharistie, Église, vie de l'Eucharistie, au numéro 13. Et c'est un sacrifice continué, je continue dans ce que dit Jean-Paul II, ce sacrifice est tellement décisif pour le salut du genre humain que Jésus-Christ ne l'a accompli et n'est retourné vers le Père qu'après nous avoir laissé le moyen d'y participer comme si nous avions été présents. Comme si nous avions été présents. C'est-à-dire que, voilà, c'est pas renouvelé, hein. C'est à la messe, c'est comme si on était à la Sainte Cène. C'est très clair. Donc, le sacrifice du Christ et le sacrifice de l'Eucharistie sont un unique sacrifice. Voilà. Donc, c'est très important de comprendre ça. Bien sûr, il est non sanglant. Il est non sanglant, bien sûr, mais c'est bien celui-là qui est renouvelé. Alors, on n'est pas obligé de recrucifier le Christ. C'est pas la question. Il n'y a pas besoin. Donc, le repas de la scène, c'est le repas de la scène, mais c'est une seule et même chose. Parce que le repas de la scène, qu'est-ce que dit Jésus? Ceci est mon corps, livré pour vous. Et ça, c'est pas dans le rituel, de,

0: attestent justement la mort et la résurrection du Christ. Donc, ce n'est pas seulement la mort de Jésus qui est célébrée, c'est aussi sa résurrection, parce que l'offrande qu'il fait n'est pas seulement l'offrande de sa mort, mais aussi celle de cette vie divine qu'il possède en lui et qui offre à l'humanité. Saint Jean-Paul II continue, « Le sacrifice eucharistique rend présent non seulement le mystère de la passion et de la mort du Sauveur, mais aussi le mystère de la résurrection. » Voilà, c'est très important. D'ailleurs, juste avant la communion, quand le prêtre rompt le pain, vous savez, quand il rompt le pain, ça signifie la mort de Jésus. Quand il prend un morceau du corps du Christ pour le mélanger au sang du Christ, il signifie la résurrection. Le sang et le corps se retrouvent. Le sang, signe de la vie, et dans le corps, signe de la personne du Christ. Voyez, et regarde le sacrifice de ton Église, daigne y reconnaître celui de ton Fils. Voilà, regarde l'oblation que tu prends. Enfin, vous connaissez donc ces paroles qu'on entend à la messe. Donc voilà vraiment ce qu'est. Alors, c'est une nourriture effectivement céleste. C'est celle qui nous donne la vie éternelle, parce que celui qui mange ma chair a la vie éternelle. Il s'agit effectivement de se nourrir de cette essence divine qui vient jusqu'à nous par le corps et le sang du Christ. Donc voilà, c'est les prémices du banquet céleste. Oui, bien sûr, mais le banquet céleste, je pense que c'est surtout ça. Le banquet céleste, ça sera aux temps ultimes, quand nous serons au ciel. Mais c'est pas d'abord le banquet céleste, c'est vraiment le mémorial, c'est-à-dire on rend présent le Christ dans son sacrifice parfait, qui est le sacrifice d'amour parfait de Dieu vers Dieu, c'est-à-dire de sa mort et de sa résurrection, manifesté par ce repas qu'il fait, on dit, ceci est mon corps, ceci est mon sang.
1: Alors, merci Monseigneur. Nous avons une deuxième question de cet auditeur. L'élévation de l'hostie est-elle faite pour être d'abord l'offrande parfaite du Christ à son Père, avant d'être une présentation aux fidèles, ou bien les deux en même temps?
0: Alors, il y a deux choses, il y a deux élévations, hein, que je sache. Hein. Il y en a une juste après la consécration, c'est-à-dire quand Jésus a dit dans la bouche du prêtre « Ceci est mon corps », il y a une élévation. Alors, ce qui est intéressant, c'est que le pain azyme est utilisé surtout à partir de l'époque carolingienne, ainsi que la communion dans la bouche, parce qu'avant, c'est la communion dans la main, jusqu'au 9e siècle à peu près. Et au 9e siècle, on commence à communier dans la bouche pour des raisons, pour éviter que les gens partent avec l'hostie, enfin, etc. C'est une forme de dévotion, mais au départ, on communie bien dans la main. Hein. Et donc, au 9e siècle, la communion des fidèles devient aussi moins fréquente à ce moment-là, et c'est pour cela qu'on va développer le culte de la présence réelle. Vous voyez, l'élévation de l'hostie et du calice. Parce que il faut pas oublier que le prêtre tourne le dos aux gens. Et comment on voit quand Jésus a dit dans la bouche du prêtre « Ceci est mon corps », eh bien, à ce moment-là, on élève au-dessus de la tête du prêtre le corps du Christ pour que les fidèles puissent l'adorer. Et vous savez qui a demandé ça? Eh bien, c'est des fidèles de Paris. Oui, au XIIIe siècle. Oui, c'est les fidèles qui ont demandé à voir l'hostie après la consécration pour pouvoir l'adorer, et c'est eux qui l'ont demandé, et à la première endroit où ça s'est demandé, c'est à Paris, au XIIIe siècle, et après on a institué la fête du corps du Christ, donc ce qu'on appelle la fête Dieu, et l'adoration du Saint-Sacrement en dehors de la messe, parce que lui, ça se faisait pas. Et donc c'était vraiment pour avoir un lien, parce que quand on ne communiait pas systématiquement, à partir du 9e siècle, on voulait quand même avoir un rapport, et c'est pour ça l'élévation après la consécration, c'est pour adorer le corps de Christ. Après, il y a une deuxième élévation à la fin de la prière eucharistique, par lui, avec lui et en lui, à toi, Dieu le Père Tout-Puissant. Là, à ce moment-là, effectivement, il s'agit de présenter le corps de Christ au Père. Par lui, avec lui, en lui, à toi, Dieu le Père Tout-Puissant, c'est bien, Père, tout honneur, tout couleur, etc. Donc, bon, voilà, nous avons cela, et là, c'est vraiment à la fin, donc c'est la deuxième élévation, mais c'est pas l'élévation après la consécration. Donc, c'est l'offrande parfaite du Christ à son Père, on en a parlé avant, et avant

0: d'être la présentation fidèle. Il y en a la première, c'est présentation fidèle pour qu'ils adorent. La deuxième, c'est à la fois la présentation. Mais ce qui est très important et qu'on oublie souvent, quand le prêtre fait cela, c'est très important que les fidèles comprennent que c'est eux aussi qui offrent. Qui offrent? C'est Jésus qui s'offre à son Père, mais quand tous les fidèles sont ici présents et que le prêtre prend l'hostie par lui, avec lui et en lui, les fidèles répondent « Amen ». Et cet « Amen » est très, très important. Ça veut dire qu'ils s'associent à l'offrande du Christ. Ils s'offrent avec le Christ. Le Christ s'offre à son Père, par lui, avec lui, en lui. Et quand les fidèles disent « Amen », ça veut dire qu'ils s'associent, ils s'offrent avec Jésus. Ils s'offrent au Père avec Jésus. C'est pour ça qu'il y a notre Père juste après. Et ça veut dire que notre travail, c'est ça. C'est-à-dire que notre vocation de chrétien, c'est de nous offrir avec Jésus. Et pas seulement, vous voyez, de venir à la messe pour recevoir Jésus pour soi. Hein. C'est vraiment, on s'offre. Je viens pas à la messe voilà, pour chercher mon petit Jésus. C'est important qu'on vienne à la messe. C'est comme ça qu'on fait notre travail. Si on vient pas à la messe, ça veut dire que le médecin, par exemple, il soigne plus les malades. L'agriculteur laisse ses champs en jachère. Mais non, le chrétien, il vient à la messe. Pourquoi? Bien pour s'offrir avec le Christ pour le salut du monde, de ce monde d'aujourd'hui dans lequel je vis. Je vis là, aujourd'hui, en 2026. Et c'est parce que je vis en 2026 que je viens m'offrir avec le Christ pour le salut du monde. Et c'est important que je sois là. Et ça s'accomplit aussi comme ça. Bien sûr, c'est le Christ qui sauve et je m'associe à ce salut justement pour tous mes frères. Et c'est mon travail de chrétien, c'est ma vocation de chrétien que de m'offrir avec Jésus pour tout ce que j'entends autour de moi, qui est cette épouvantable guerre et choses terribles qui se passent. Donc, vous voyez, cette deuxième élévation est très importante. C'est bien le Christ qui s'offre à son Père et l'ensemble des fidèles qui s'offrent avec Jésus, avec Jésus, oui.
1: Merci, Monseigneur. Eh bien, voici une nouvelle question. Un auditeur s'interroge sur ce que signifie le service des tables. Voici le passage des Actes des Apôtres au chapitre 6. Voilà, je le lis. « En ces jours-là, comme le nombre des disciples augmentait, les frères de langue grecque récriminèrent contre ceux de langue hébraïque parce que les veuves de leur groupe étaient désavantagées dans le service quotidien. Les 12 convoquèrent alors l'ensemble des disciples et leur dirent « Il n'est pas bon que nous délaissions la parole de Dieu pour servir aux tables. Cherchez plutôt, frères, 7 d'entre vous, des hommes qui soient estimés de tous, remplis d'Esprit Saint et de sagesse, et nous les établirons dans cette charge. En ce qui nous concerne, nous resterons assidus à la prière et au service de la parole. » Ces propos plurent à tout le monde et l'on choisit Étienne, homme rempli de foi et d'Esprit Saint, Philippe, Procor, Nicanor, Timon, Parménas et Nicolas, un converti au judaïsme originaire d'Antioche. On les présenta aux apôtres et après avoir prié, ils leur imposèrent les mains. Alors, Monseigneur, à quoi correspond le service des tables et pour quelles raisons certaines personnes ont-elles été spécialement choisies et nommées pour cette mission?
0: Alors là, c'est l'institution des diacres, bien sûr. Diakonos, ça fait dire serviteur. Alors, vous avez vu qu'il s'agit vraiment d'une ordination, puisqu'ils imposent les mains. Donc, l'imposition des mains, c'est ce qui fait l'ordination. Donc, on impose les mains aux prêtres, mais d'abord, on est diacre, on est prêtre et on est évêque. Donc, c'est dans l'ordre. On est d'abord diacre toujours, c'est-à-dire qu'on rappelle... Alors, les apôtres, effectivement... étaient et devaient apporter la parole dans ces temps où ils étaient un peu nombreux. Donc, ils étaient apôtres, c'est-à-dire justement, ils devaient apporter la parole et tout ce que le Christ avait laissé. Mais comme la communauté augmentait, et puis qu'il y avait aussi déjà, vous voyez, dans l'Église, il y avait les tradis, non, je plaisante, mais et puis les progressistes, non, pas du tout. Il y avait simplement les Grecs, c'est-à-dire ceux qui venaient du paganisme, et puis les Juifs. Et donc, il y a toujours eu ces mêmes choses, la jalousie, c'est dans la fraternité, c'est le poison absolu. Eh bien, il disait, oui, mais les Juifs sont mieux servis que nous, les Grecs, voilà. Donc, il a fallu que les apôtres s'en mêlent et disent, on va se rappeler ce que Jésus nous a dit. Il a dit quoi? Il a dit, d'abord, moi, le Maître et Seigneur, vous avez raison, je le suis, Si je vous lave les pieds, combien vous devez vous laver les pieds les uns des autres ? C'est-à-dire, d'abord, serviteur, je suis venu pour servir et non pour être servi, dit Jésus. Donc, clairement, il faut commencer par devenir serviteur. C'est-à-dire, quand c'est une ordination, ça veut dire qu'on est configuré au Christ. Une ordination, c'est-à-dire celui qui est ordonné est configuré au Christ.
1: Mmh.
0: Il n'est pas un autre Christ. Il représente véritablement le Christ. Et le Christ vient en lui pour accomplir sa mission de Christ, c'est-à-dire serviteur d'abord.
1: Mmh.
0: Puis, prêtre, c'est-à-dire faire le lien entre le ciel et la terre, par lui donc il a donné les sacrements. Et puis, épiscopos, c'est-à-dire évêque, c'est-à-dire de bon berger, c'est-à-dire de veiller sur le troupeau. Voilà. Et là, c'est l'institution des diacres. Il faut qu'il y ait des gens qui soient ordonnés spécifiquement, c'est pas rien, pour le service, pour représenter le Christ serviteur.
1: Mmh.
0: Et c'est d'abord ça, c'est le Christ est d'abord serviteur. Et voilà pourquoi nous sommes toujours d'abord ordonnés diacres. Le service des tables, c'est d'abord, c'est pas les tables, bien sûr, c'est pas la table eucharistique, c'est le service des tables. C'est des tables que traditionnellement, il y a les tables de la parole, on dit pour la messe, et la table de eucharistique. Bon, et puis il y a les tables simplement où on mange, hein. Mais la question, c'est le servir, c'est comment on sert. Comment on sert, non pas parce qu'on est comme Marthe, plein de bonne volonté, mais comme le Christ, c'est un autre Christ, enfin un autre Christ, nous on représente vraiment le Christ qui se met à servir. C'est le Christ qui sert. Et du coup, on ne peut rien dire, pas protester contre le Christ qui nous sert. Bon, et voilà pourquoi on a institué des diacres très vite, hein, dès le départ.
1: Mmh.
0: Et donc, cette ordination des diacres configurée au Christ, c'est vraiment le Christ qui sert, hein. Quand un diacre sert, c'est le Christ qui sert. Quand un diacre baptise, puisqu'il baptise aussi, c'est le Christ qui baptise. Mais pareil pour le prêtre. Quand le prêtre célèbre la messe, c'est le Christ qui célèbre la messe, etc. Donc, à chaque fois, c'est ça que veut dire une ordination qui a été réalisée par l'imposition des mains. Là, on a entendu qu'il s'agissait bien, effectivement, d'une imposition des mains. Voilà. Et alors, personne ne s'en choisit. Ils sont choisis, et ben, ils sont choisis parce qu'on entend, hein. On choisit des hommes, on prie d'abord, on prie beaucoup, et on demande à l'ensemble, ben, prenez sept frères d'entre vous, sept hommes estimés de tous, remplis d'Esprit Saint et de sagesse. Vous voyez, c'est le peuple qui les digne, hein, c'est comme autrefois d'ailleurs, c'est les peuples qui désignaient l'évêque, hein. Et donc, voilà. Comment ça s'est passé? Et donc, une fois que c'est fait, ils se mettent en prière, etc. Et ils imposent les mains. Et à ce moment-là, on est ordonné, c'est-à-dire configuré au Christ. Voilà ce que cela veut dire, comment ils ont été choisis. Alors, on pense qu'ils étaient choisis par le Christ, puisque là, le Christ n'est plus là pour choisir lui-même. Mais au travers des apôtres, c'est lui qui choisit, au travers du peuple de Dieu qui s'exprime. Autrefois, on disait « vox populi, vox dei », c'est-à-dire la voix du peuple, c'est la voix de Dieu.
1: Alors, merci, Monseigneur. Alors, nous arrivons au terme de cette émission. Merci de répondre fidèlement aux interrogations des auditeurs. Chers auditeurs, n'hésitez pas à envoyer toutes vos questions sur le site de Radio Espérance. Et nous vous souhaitons une très belle semaine. Au revoir, Monseigneur.
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0: Gloire au Père, et au Fils, et au Saint-Esprit, pour les siècles des siècles.
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1: Pour parvenir à cette prière du cœur perpétuel avec Jésus, je vous disais déjà la fois dernière qu'il faut se ménager pendant la journée des temps forts de prière pendant lesquels on ne pense qu'à cette présence réelle de Jésus dans notre cœur. Je connais un commerçant qui, pour retrouver son épouse au milieu de la matinée, se octroie régulièrement une pause café avec elle dans l'arrière-boutique de son magasin. Eh bien, nous avons mieux dans notre cœur le Seigneur. Jésus en personne nous y attend jour et nuit. C'était l'exhortation qu'adressait au XVIIe siècle le frère Carme cuisinier, Laurent de la Résurrection, à tous ceux qui venaient le consulter dans son couvent parisien sur la meilleure manière de progresser dans la vie d'oraison. Il insistait sur l'importance de ces moments forts à s'accorder au cours de la journée, afin de reprendre contact avec l'autre de notre cœur. Il est à propos, disait-il, de savoir que cette conversation avec Dieu se fait au fond et au centre de l'âme. C'est là que l'âme parle à Dieu cœur à cœur, et toujours dans une grande et profonde paix dont l'âme jouit en Dieu. Tout ce qui se passe au dehors n'est à l'âme que comme un feu de paille qui s'éteint à mesure qu'il s'allume. Et il n'arrive quasi jamais, ou fort peu, à troubler sa vie intérieure, sa paix intérieure. Ou encore, disait-il, il n'est pas nécessaire d'être toujours à l'église pour être avec Dieu. Nous pouvons faire de notre cœur un oratoire dans lequel nous nous retirons de temps en temps pour nous y entretenir avec lui. Tout le monde est capable de ces entretiens familiers avec Dieu. Sœur Élisabeth de la Trinité savait que sa maman avait pris depuis longtemps l'habitude de rejoindre Jésus dans son cœur. Aussi l'exhorte-t-elle à le faire encore plus souvent, afin de mieux vivre son veuvage. Offre-lui tout ce qui blesse ton cœur, qu'on lui fît tout. Pense que jour et nuit, tu as en ton âme quelqu'un qui ne te laisse jamais seul. Pauvre maman, je comprends ta solitude en ce jour de fête jadis si joyeux, mais si tu savais comme il veut, lui, se faire l'ami et le confident, comme il veut remplir ta vie par sa divine présence. C'est aussi ce que Gabriel Bossis entend souvent Jésus lui recommande ses pauses. Ne crois pas perdre ton temps en t'arrêtant pour m'aimer, m'adorer, me dire toi. Cela s'appelle faire oraison, et cela dépasse en excellence toute autre occupation. Je suis toujours le premier rendu. Ce qui est amusant, c'est que la seule fois où Jésus, dans ses messages à Gabriel, utilise le mot oraison, tant il est vrai que c'est peut-être au milieu de nos occupations journalières que nous faisons les plus belles oraisons, c'est-à-dire celles qui plaisent le plus à notre Seigneur et Maître. Puisque je suis l'hôte de ton cœur, viens là souvent me rendre visite. Ne fais plus attention au monde, cloître-toi derrière les grilles de ton intérieur. C'est ça la vie intérieure, l'intimité perpétuelle avec lui. À la messe, je regardais entrer une personne, écrit Gabriel, et Jésus lui dit gentiment, « Ne pourrais-tu pas me sacrifier tes yeux ? Fais-les me regarder. » Qu'est-ce que tu as regardé les autres alors que je suis là, tout proche de toi et dans ton cœur? Alors comment rendre ces pauses fructueuses? Eh bien, nous allons voir les conseils que Jésus donne à Gabriel à ce sujet-là. D'abord, descendre dans le fond de ton cœur. Pour aider leurs disciples à mieux vivre cette intimité avec Jésus, les maîtres spirituels leur conseillent de bien descendre dans le fond de leur cœur, pour ne pas être distrait par les mille futilités qui accaparent trop souvent notre attention si nous restons à la surface de nous-mêmes. À ce sujet, les auteurs spirituels rappellent souvent la réponse que Jésus fit jadis à Zachée, le chef des publicains de Jéricho. Curieux, il s'était hissé sur les plus hautes branches d'un sycomore pour voir de plus près le prophète qui allait y passer. Sans qu'il s'y attende, Jésus l'interpelle. « Zachée, descends, descends vite. Il me faut aujourd'hui demeurer chez toi. Beaucoup de chrétiens, on lit effectivement dans cette interpellation de Jésus, l'invitation qu'il nous adresse aujourd'hui. Descends, descends de ton sycomore. Ne vis plus au balcon de ton âme, mais rejoins-moi dans le fond de ton cœur. C'est là que je t'attends, pour m'entretenir avec toi, cela seul, et te faire goûter mon amour, te faire participer à ma joie.

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2: Plus vite ! Je crois qu'il construit des choses !
3: Je prie pour que, si jamais deux enfants viennent me rendre visite dans mon humble campement, tu leur donneras le courage de venir me dire shalom. Comme ça, ils sauront qu'ils n'ont pas besoin de rester cachés. Bienvenue chez moi, les enfants.
4: Bonjour à tous. Aujourd'hui, dans cette chronique DVD réalisée en partenariat avec Sage Distribution, j'aimerais attirer votre attention sur une toute nouvelle série animée à destination des enfants qui s'intitule « Les aventures de The Chosen ». Et oui, vous avez bien entendu, c'est une déclinaison de la fameuse série The Chosen que vous connaissez sûrement et qui cumule d'ores et déjà tous les records. Record d'audience avec plus de 600 millions de vues sur l'application The Chosen, record de financement participatif avec plusieurs dizaines de millions de dollars collectés, mais également Guinness des records en matière de doublage, puisque c'est la série la plus traduite et la plus doublée au monde avec plus de 60 langues. Alors que la série The Chosen vient de démarrer le tournage de sa 7e et dernière saison, alors qu'on ne découvrira la saison 6 sur la Passion du Christ qu'à partir de décembre prochain, alors que les 5 premières saisons font l'objet d'un coffret collector paru il y a quelques mois, la version Kids de The Chosen vient de paraître avec cette série animée très bien faite dont on écoute un extrait.
2: Abba, Abba, j'ai des questions à te poser. Pourquoi Dieu m'a fait vivre une journée aussi horrible?
5: On ne comprend pas toujours pourquoi, mais on sait qu'on peut lui faire confiance.
6: Mon nom est Jésus. Je suis venu pour enseigner.
2: Alors t'es un maître? Tu peux me dire pourquoi Dieu a créé les guêpes?
6: Chaque animal a été créé pour une bonne raison. Les guêpes piquent, c'est vrai, mais les figuiers ont besoin d'elles pour produire des fruits.
4: Les enfants ont donc enfin leur propre série intitulée « Les aventures de The Chosen », rien que pour eux. Le principe narratif est le même que pour la série adulte. C'est à travers le regard de ceux qui l'ont connu que nous découvrons Jésus. Ici, les héros sont deux enfants curieux et pleins d'énergie. Tout d'abord, Abby, 9 ans, une petite fille qui vit dans l'ancienne cité de Capharnaüm avec son meilleur ami, Joshua, et un mouton qui parle. Très curieux et plein d'énergie, les deux enfants font une rencontre qui va changer leur vie. Jésus de Nazareth, grâce à lui, ils découvrent une nouvelle façon de voir le monde, fondée sur la compassion, le courage et l'amour des autres, et décident d'en partager le message autour d'eux. Ce qui est amusant, c'est que le dessin reprend les traits du visage de Jonathan Roumi, l'acteur qui joue Jésus dans la série The Chosen. C'est d'ailleurs Jonathan Roumi qui interprète aussi la voix de Jésus dans cette série animée intitulée Les Aventures de The Chosen, et c'est l'acteur français qui double Jonathan qui assure la version française. On retrouve également les voix des acteurs qui interprètent Matthieu, Marie-Madeleine, Jean ou André. La première saison de cette très jolie série animée est désormais disponible en DVD dans toutes les librairies, ainsi que sur la boutique en ligne laboutiquesage.fr, la boutique SAJE.fr. Les aventures de The Chosen sont le cadeau idéal pour les premières communions. Au total, 14 épisodes pour plus de 2h50 de dessins animés. J'ajoute que ceux qui sont abonnés à la plateforme de streaming légale www.sageplus.fr y ont également accès gracieusement via leur abonnement. À bientôt.
2: Attends, je comprends pas bien, là tu marches sur l'eau?
6: Pas aujourd'hui.
2: On est de retour. Et Abba a dit que je pouvais pas détacher la barque.
7: C'est vrai, revenons sur la rive.
2: Mais rien à voir avec le fait de rester debout dedans.
7: Les humains sont juste insupportables quand ils veulent justifier un mauvais comportement.

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1: Nous méditons l'Évangile selon saint Marc chapitre 12, versets 18 à verset 27. Le Dieu des vivants. En ce temps-là, des Sadducéens, ceux qui affirment qu'il n'y a pas de résurrection, vinrent trouver Jésus. Ils l'interrogeaient, « Maître, Moïse nous a prescrit, si un homme a un frère qui meurt en laissant une femme, mais aucun enfant, il doit épouser la veuve pour susciter une descendance à son frère. Il y avait 7 frères. Le premier se maria et mourut sans laisser de descendance. Le deuxième épousa la veuve et mourut sans laisser de descendance. Le troisième pareillement. Et aucun des 7 ne laissa de descendance. Et en dernier, après eux tous, la femme mourut aussi. À la résurrection, quand ils ressusciteront, duquel d'entre eux sera-t-elle l'épouse, puisque les 7 l'ont eue pour épouse ? Jésus leur dit, « N'êtes-vous pas en train de vous égarer en méconnaissant les Écritures et la puissance de Dieu ? Lorsqu'on ressuscite d'entre les morts, on ne prend ni femme ni mari, mais on est comme les anges dans les cieux. Et sur le fait que les morts ressuscitent, n'avez-vous pas lu dans le livre de Moïse, au récit du buisson ardent, comment Dieu lui a dit, « Moi, je suis le Dieu d'Abraham, le Dieu d'Isaac, le Dieu de Jacob. » Il n'est pas le Dieu des morts, mais des vivants. Prière. Je crois en toi, Seigneur. Je crois que tu as tout créé par amour. Je crois que tu m'as pensé et voulu depuis toute éternité. Augmente ma foi et rends-moi plus conscient de ta présence. Au début de cette prière, je voudrais aussi te confier toutes les personnes que je connais pour que tu en prennes soin. Demande. Augmente ma foi en la résurrection. Réflexion, point numéro 1. En ce temps-là, des Sadducéens, ceux qui affirment qu'il n'y a pas de résurrection, vinrent trouver Jésus. Les Sadducéens, c'était l'aile libérale dans le judaïsme de l'époque de Jésus. En réaction contre l'excessive observance des pharisiens, ils rejetaient toutes les traditions autres que la loi écrite. Ils collaboraient sans trop de scrupules avec l'envahisseur romain, n'hésitaient pas à interpréter assez largement l'Écriture. Dans ce dialogue avec Jésus, ils essaient de justifier leur légèreté et leur scepticisme religieux. Au fond, leur message est que la vie, la vraie, se passe ici-bas. Ils misaient donc tout sur cette vie et étaient prêts à sacrifier leur conscience pour leur position sociale ou leur richesse. Leur incrédulité au sujet de la résurrection confirme leur style de vie. Comme le dit saint Paul, « Si les morts ne ressuscitent pas, mangeons et buvons, car demain nous mourrons. » Point numéro 2. Lorsqu'on ressuscite d'entre les morts, on ne prend ni femme ni mari, mais on est comme les anges dans les cieux. La résurrection n'est pas simplement le prolongement infini de notre vie terrestre. Ce n'est pas simplement un ajout quantitatif, c'est un saut qualitatif à un autre style de vie. Celui qui, sur cette terre, commence à vivre dans la présence de Dieu, possède un avant-goût de ce que sera la vie du ciel. Mais ceux qui, comme les Sadducéens, rejettent la transcendance et se focalisent sur les intérêts purement horizontaux, ne peuvent même pas imaginer ce que sera cette vie éternelle. Lorsqu'ils essaient, il la trouve plutôt ennuyeuse ou frustrante. Point numéro 3. N'êtes-vous pas en train de vous égarer en méconnaissant les Écritures et la puissance de Dieu ? Jésus leur reproche leur mauvaise interprétation des Écritures et leur manque de foi. Et surtout, il rappelle que Dieu n'est pas le Dieu des morts, mais des vivants. Celui qui met Dieu à la première place dans sa vie sur cette terre est donc celui qui est vraiment vivant, qui vit en plénitude. Dieu ne veut pas réquisitionner notre vie terrestre afin de nous la restituer en vie éternelle, comme si le salut était un contrat cruel. Il veut rendre notre vie belle dès maintenant. Il désire que nous vivions dès aujourd'hui en sa présence et que cette vie puisse être un chemin vers la vie éternelle. C'est sur ce chemin que se trouve le mariage. On ne prend ni femme ni mari. Cela ne veut pas dire, bien sûr, que l'affection mutuelle des époux disparaîtra au ciel, mais tout simplement que l'amour des époux dans le mariage est un signe de l'amour de Dieu pour son peuple, et qu'au ciel, nous vivrons immergés dans cet amour de Dieu. Les signes de cet amour, le mariage en tant que sacrement, entre autres, disparaîtront. Ils disparaîtront car nous vivrons dans la plénitude de ce qu'ils signifiaient sur la terre. Dialogue avec le Christ. Seigneur, augmente ma foi en la résurrection. Aide-moi à croire que la vie éternelle a déjà commencé en moi et que bientôt, nous serons ensemble au ciel. Résolution. Prier pour les défunts.
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0: Chers amis auditeurs, le pape Léon XIV sera en voyage apostolique en Espagne à partir de la fin de cette semaine ainsi qu'au début de la semaine prochaine. Voyage apostolique qui le mènera depuis Madrid jusqu'à Barcelone. Et nous vous proposons de suivre ce voyage sur les ondes de Radio Espérance. Tout d'abord, samedi soir. Ce samedi soir, veille de la solennité du Saint-Sacrement, nous serons sur l'antenne principale de Radio Espérance en direct depuis Toulouse à l'occasion de la vigile pour cette fête du Saint-Sacrement. Mais vous pourrez suivre, pour ceux qui le désirent, en direct à partir de 20h30, la veillée de prière avec les jeunes en présence du pape Léon XIV que nous retransmettrons depuis la place de Lima à Madrid sur notre chaîne YouTube et sur notre web radio En Marie. Je vous rappelle que le lendemain, dimanche, à l'occasion de la fête du Saint-Sacrement, nous diffuserons sur nos antennes la messe célébrée par le pape Léon XIV depuis la place de Cibèle à Madrid, messe qui sera suivie de la procession du Corpus Domini.
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Amis auditeurs de Radio Espérance, bonsoir. Elisabeth, Dominique et Régis sont heureux de vous accueillir dans notre studio de Parlemonial. Nous allons prier ensemble et en direct le troisième chapelet de ce mercredi. Nous méditons ce soir les mystères glorieux et pour nous préparer, nous écoutons le chant « Gloire à toi, Seigneur ressuscité ».

0: Au nom du Père, et du Fils, et du Saint-Esprit.
1: Amen. Amen.
2: Je crois en Dieu, le Père Tout-Puissant, Créateur du ciel et de la terre, et en Jésus-Christ, son Fils unique, notre Seigneur, qui a été conçu du Saint-Esprit, est né de la Vierge Marie, a souffert sous Ponce Pilate, a été crucifié et mort, et a été enseveli, est descendu aux enfers. Le troisième jour est ressuscité des morts, est monté aux cieux, est assis à la droite de Dieu le Père Tout-Puissant, d'où il viendra juger les vivants et les morts.
0: Je crois en l'Esprit Saint, à la Sainte Église catholique, à la communion des saints, à la rémission des péchés, à la résurrection de la chair, à la vie éternelle. Amen.
2: Au cours de ce chapelet, avec vous qui allez prier avec nous, sur les ondes de Radio Espérance, entrons avec joie et allégresse dans la victoire de notre Dieu. En méditant avec Marie, l'Annonciatrice du Soleil Levant, les mystères glorieux de la vie du Christ.

0: pendant ce chapelet, sur les ondes de Radio Espérance, nous prierons pour tous ceux qui exercent un pouvoir dans le pays, que tous recherchent le bien commun pour assurer la sécurité et la paix. Premier mystère glorieux, la résurrection du Seigneur. Des actes des apôtres. Dieu a ressuscité Jésus le troisième jour. Il lui a donné de se manifester non pas à tout le peuple, mais à des témoins que Dieu avait choisis d'avance, à nous, qui avons mangé et bu avec lui par sa résurrection d'entre les morts.
1: Notre Père qui es aux cieux, que ton nom soit sanctifié, que ton règne vienne, que ta volonté soit faite sur la terre comme au ciel.
2: Donne-nous aujourd'hui notre pain de ce jour. Pardonne-nous nos offenses, comme nous pardonnons aussi à ceux qui nous ont offensés. Et ne nous laisse pas entrer en tentation, mais délivre-nous du mal. Amen.
1: Je vous salue, Marie, pleine de grâce. Le Seigneur est avec vous. Vous êtes bénie entre toutes les femmes, et Jésus, le fruit de vos entrailles, est béni.
2: Sainte Marie, Mère de Dieu, priez pour nous pauvres pécheurs, maintenant et à l'heure de notre mort. Amen.
1: Je vous salue, Marie, pleine de grâce. Le Seigneur est avec vous. Vous êtes bénie entre toutes les femmes, et Jésus, le fruit de vos entrailles, est béni.
2: Sainte Marie, Mère de Dieu, priez pour nous pauvres pécheurs, maintenant et à l'heure de notre mort. Amen.
1: Je vous salue, Marie, pleine de grâce. Le Seigneur est avec vous. Vous êtes bénie entre toutes les femmes, et Jésus, le fruit de vos entrailles, est béni.
2: Sainte Marie, Mère de Dieu, priez pour nous pauvres pécheurs, maintenant et à l'heure de notre mort. Amen.
1: Je vous salue, Marie, pleine de grâce. Le Seigneur est avec vous. Vous êtes bénie entre toutes les femmes, et Jésus, le fruit de vos entrailles, est béni.
2: Sainte Marie, Mère de Dieu, priez pour nous pauvres pécheurs, maintenant et à l'heure de notre mort. Amen.
1: Je vous salue, Marie, pleine de grâce. Le Seigneur est avec vous. Vous êtes bénie entre toutes les femmes, et Jésus, le fruit de vos entrailles, est béni.
2: Sainte Marie, Mère de Dieu, priez pour nous pauvres pécheurs, maintenant et à l'heure de notre mort. Amen.
1: Je vous salue, Marie, pleine de grâce. Le Seigneur est avec vous. Vous êtes bénie entre toutes les femmes, et Jésus, le fruit de vos entrailles, est béni.
2: Sainte Marie, Mère de Dieu, priez pour nous pauvres pécheurs, maintenant et à l'heure de notre mort. Amen.
1: Je vous salue, Marie, pleine de grâce. Le Seigneur est avec vous. Vous êtes bénie entre toutes les femmes, et Jésus, le fruit de vos entrailles, est béni.
2: Sainte Marie, Mère de Dieu, priez pour nous pauvres pécheurs, maintenant et à l'heure de notre mort. Amen.
1: Je vous salue, Marie, pleine de grâce. Le Seigneur est avec vous. Vous êtes bénie entre toutes les femmes, et Jésus, le fruit de vos entrailles, est béni.
2: Sainte Marie, Mère de Dieu, priez pour nous pauvres pécheurs, maintenant et à l'heure de notre mort. Amen.
1: Je vous salue, Marie, pleine de grâce. Le Seigneur est avec vous. Vous êtes bénie entre toutes les femmes, et Jésus, le fruit de vos entrailles, est béni.
2: Sainte Marie, Mère de Dieu, priez pour nous pauvres pécheurs, maintenant et à l'heure de notre mort. Amen.
1: Je vous salue, Marie, pleine de grâce. Le Seigneur est avec vous. Vous êtes bénie entre toutes les femmes, et Jésus, le fruit de vos entrailles, est béni.
2: Sainte Marie, Mère de Dieu, priez pour nous pauvres pécheurs, maintenant et à l'heure de notre mort. Amen.
1: Gloire soit au Père, au Fils et au Saint-Esprit,
2: comme il était au commencement, maintenant et toujours, et dans les siècles des siècles. Amen.
0: Jésus, nous t'adorons et nous te louons pour ta victoire. C'est la victoire de la vie sur la mort, de la lumière sur les ténèbres, qui a changé la face de la terre. Deuxième mystère glorieux, l'ascension du Seigneur. De l'Évangile selon saint Matthieu. Tout pouvoir m'a été donné au ciel et sur la terre. Allez, de toutes les nations, faites des disciples, baptisez-les au nom du Père et du Fils et du Saint-Esprit. Apprenez-leur à observer tout ce que je vous ai commandé. Et moi, je suis avec vous tous les jours jusqu'à la fin du monde.
1: Notre Père qui es aux cieux, que ton nom soit sanctifié, que ton règne vienne, que ta volonté soit faite sur la terre comme au ciel.
2: Donne-nous aujourd'hui notre pain de ce jour. Pardonne-nous nos offenses, comme nous pardonnons aussi à ceux qui nous ont offensés. Et ne nous laisse pas entrer en tentation, mais délivre-nous du mal. Amen.
1: Je vous salue, Marie, pleine de grâce. Le Seigneur est avec vous. Vous êtes bénie entre toutes les femmes, et Jésus, le fruit de vos entrailles, est béni.
2: Sainte Marie, Mère de Dieu, priez pour nous pauvres pécheurs, maintenant et à l'heure de notre mort. Amen.
1: Je vous salue, Marie, pleine de grâce. Le Seigneur est avec vous. Vous êtes bénie entre toutes les femmes, et Jésus, le fruit de vos entrailles, est béni.
2: Sainte Marie, Mère de Dieu, priez pour nous pauvres pécheurs, maintenant et à l'heure de notre mort. Amen.
1: Je vous salue, Marie, pleine de grâce. Le Seigneur est avec vous. Vous êtes bénie entre toutes les femmes, et Jésus, le fruit de vos entrailles, est béni.
2: Sainte Marie, Mère de Dieu, priez pour nous pauvres pécheurs, maintenant et à l'heure de notre mort. Amen.
1: Je vous salue, Marie, pleine de grâce. Le Seigneur est avec vous. Vous êtes bénie entre toutes les femmes, et Jésus, le fruit de vos entrailles, est béni.
2: Sainte Marie, Mère de Dieu, priez pour nous pauvres pécheurs, maintenant et à l'heure de notre mort. Amen.
1: Je vous salue, Marie, pleine de grâce. Le Seigneur est avec vous. Vous êtes bénie entre toutes les femmes, et Jésus, le fruit de vos entrailles, est béni.
2: Saint

0: maintenant et à l'heure de notre mort. Amen.
1: Je vous salue, Marie, pleine de grâce. Le Seigneur est avec vous. Vous êtes bénie entre toutes les femmes, et Jésus, le fruit de vos entrailles, est béni.
2: Sainte Marie, Mère de Dieu, priez pour nous, pauvres pécheurs, maintenant et à l'heure de notre mort. Amen.
1: Je vous salue, Marie, pleine de grâce. Le Seigneur est avec vous. Vous êtes bénie entre toutes les femmes, et Jésus, le fruit de vos entrailles, est béni.
2: Sainte Marie, Mère de Dieu, priez pour nous, pauvres pécheurs, maintenant et à l'heure de notre mort. Amen.
1: Je vous salue, Marie, pleine de grâce. Le Seigneur est avec vous. Vous êtes bénie entre toutes les femmes, et Jésus, le fruit de vos entrailles, est béni.
2: Sainte Marie, Mère de Dieu, priez pour nous, pauvres pécheurs, maintenant et à l'heure de notre mort. Amen.
1: Gloire soit au Père, au Fils et au Saint-Esprit,
2: comme il était au commencement, maintenant et toujours, et dans les siècles des siècles. Amen.
3: Jésus, nous te rendons grâce pour ta présence vivante et agissante dans ton Église. Renouvelle en elle l'ardeur missionnaire. Pendant ce chapelet sur les ondes de Radio Espérance, nous prierons pour tous ceux qui exercent un pouvoir dans le pays, que tous recherchent le bien commun pour assurer la sécurité et la paix.

0: Troisième mystère glorieux, la Pentecôte. Des actes des apôtres. Alors, les apôtres retournèrent à Jérusalem depuis le lieu dit Mont des Olives, qui en est proche. À leur arrivée, ils montèrent dans la chambre haute où ils se tenaient habituellement. Tous, d'un même cœur, étaient assidus à la prière, avec des femmes, avec Marie, la mère de Jésus, et avec ses frères.
1: Notre Père qui es aux cieux, que ton nom soit sanctifié, que ton règne vienne, que ta volonté soit faite sur la terre comme au ciel.
2: Donne-nous aujourd'hui notre pain de ce jour. Pardonne-nous nos offenses, comme nous pardonnons aussi à ceux qui nous ont offensés. Et ne nous laisse pas entrer en tentation, mais délivre-nous du mal. Amen.
1: Je vous salue Marie, pleine de grâce. Le Seigneur est avec vous. Vous êtes bénie entre toutes les femmes, et Jésus, le fruit de vos entrailles, est béni.
2: Sainte Marie, Mère de Dieu, priez pour nous pauvres pécheurs, maintenant et à l'heure de notre mort. Amen.
1: Je vous salue Marie, pleine de grâce, le Seigneur est avec vous. Vous êtes bénie entre toutes les femmes, et Jésus, le fruit de vos entrailles, est béni.
2: Sainte Marie, Mère de Dieu, priez pour nous pauvres pécheurs, maintenant et à l'heure de notre mort. Amen.
1: Je vous salue, Marie, pleine de grâce. Le Seigneur est avec vous. Vous êtes bénie entre toutes les femmes, et Jésus, le fruit de vos entrailles, est béni.
2: Sainte Marie, Mère de Dieu, priez pour nous pauvres pécheurs, maintenant et à l'heure de notre mort. Amen.
1: Je vous salue, Marie, pleine de grâce. Le Seigneur est avec vous. Vous êtes bénie entre toutes les femmes, et Jésus, le fruit de vos entrailles, est béni.
2: Sainte Marie, Mère de Dieu, priez pour nous pauvres pécheurs, maintenant et à l'heure de notre mort. Amen.
1: Je vous salue, Marie, pleine de grâce. Le Seigneur est avec vous. Vous êtes bénie entre toutes les femmes, et Jésus, le fruit de vos entrailles, est béni.
2: Sainte Marie, Mère de Dieu, priez pour nous pauvres pécheurs, maintenant et à l'heure de notre mort. Amen.
1: Je vous salue, Marie, pleine de grâce. Le Seigneur est avec vous. Vous êtes bénie entre toutes les femmes, et Jésus, le fruit de vos entrailles, est béni.
2: Sainte Marie, Mère de Dieu, priez pour nous pauvres pécheurs, maintenant et à l'heure de notre mort. Amen.
1: Je vous salue, Marie, pleine de grâce. Le Seigneur est avec vous. Vous êtes bénie entre toutes les femmes, et Jésus, le fruit de vos entrailles, est béni.
2: Sainte Marie, Mère de Dieu, priez pour nous pauvres pécheurs, maintenant et à l'heure de notre mort. Amen.
1: Je vous salue, Marie, pleine de grâce. Le Seigneur est avec vous.

0: avec vous. Vous êtes bénie entre toutes les femmes, et Jésus, le fruit de vos entrailles, est béni.
1: Sainte Marie, Mère de Dieu, priez pour nous pauvres pécheurs, maintenant et à l'heure de notre mort. Amen.
0: Je vous salue, Marie, pleine de grâce. Le Seigneur est avec vous. Vous êtes bénie entre toutes les femmes, et Jésus, le fruit de vos entrailles, est béni.
1: Sainte Marie, Mère de Dieu, priez pour nous pauvres pécheurs, maintenant et à l'heure de notre mort. Amen.
0: Je vous salue, Marie, pleine de grâce. Le Seigneur est avec vous. Vous êtes bénie entre toutes les femmes, et Jésus, le fruit de vos entrailles, est béni.
1: Sainte Marie, Mère de Dieu, priez pour nous pauvres pécheurs, maintenant et à l'heure de notre mort. Amen.
0: Gloire au Père et au Fils et au Saint-Esprit.
1: Comme il était au commencement, maintenant et toujours, et dans les siècles des siècles. Amen.
2: Jésus, nous te rendons grâce pour la prière de la Vierge Marie, qui a soutenu les apôtres dans l'attente de l'Esprit promis, et pour nous tous, des cieux nouveaux et de la terre nouvelle. Quatrième mystère glorieux, l'Assomption de la Vierge Marie. De l'Assomption de Saint Jean. Et la ville sainte, la Jérusalem nouvelle, je l'ai vue qui descendait du ciel. D'auprès de Dieu, prête pour les noces, comme une épouse parée pour son époux, pour son mari.
3: Et j'entendis une voix forte qui venait du trône. Elle disait, voici la demeure de Dieu avec les hommes.
0: Notre Père qui es aux cieux, que ton nom soit sanctifié, que ton règne vienne, que ta volonté soit faite sur la terre comme au ciel.
1: Donne-nous aujourd'hui notre pain de ce jour. Pardonne-nous nos offenses, comme nous pardonnons aussi à ceux qui nous ont offensés. Et ne nous laisse pas entrer en tentation, mais délivre-nous du mal. Amen.
0: Je vous salue, Marie, pleine de grâce. Le Seigneur est avec vous. Vous êtes bénie entre toutes les femmes, et Jésus, le fruit de vos entrailles, est béni.
1: Sainte Marie, Mère de Dieu, priez pour nous pauvres pécheurs, maintenant et à l'heure de notre mort. Amen.
0: Je vous salue, Marie, pleine de grâce. Le Seigneur est avec vous. Vous êtes bénie entre toutes les femmes, et Jésus, le fruit de vos entrailles, est béni.
1: Sainte Marie, Mère de Dieu, priez pour nous pauvres pécheurs, maintenant et à l'heure de notre mort. Amen.
0: Je vous salue, Marie, pleine de grâce. Le Seigneur est avec vous. Vous êtes bénie entre toutes les femmes, et Jésus, le fruit de vos entrailles, est béni.
1: Sainte Marie, Mère de Dieu, priez pour nous pauvres pécheurs, maintenant et à l'heure de notre mort. Amen.
0: Je vous salue, Marie, pleine de grâce. Le Seigneur est avec vous. Vous êtes bénie entre toutes les femmes, et Jésus, le fruit de vos entrailles, est béni.
1: Sainte Marie, Mère de Dieu, priez pour nous pauvres pécheurs, maintenant et à l'heure de notre mort. Amen.
0: Je vous salue, Marie, pleine de grâce. Le Seigneur est avec vous. Vous êtes bénie entre toutes les femmes, et Jésus, le fruit de vos entrailles, est béni.
1: Sainte Marie, Mère de Dieu, priez pour nous pauvres pécheurs, maintenant et à l'heure de notre mort. Amen.
0: Je vous salue, Marie, pleine de grâce. Le Seigneur est avec vous. Vous êtes bénie entre toutes les femmes, et Jésus, le fruit de vos entrailles, est béni.
1: Sainte Marie, Mère de Dieu, priez pour nous pauvres pécheurs, maintenant et à l'heure de notre mort. Amen.
0: Je vous salue, Marie, pleine de grâce. Le Seigneur est avec vous. Vous êtes bénie entre toutes les femmes, et Jésus, le fruit de vos entrailles, est béni.
1: Sainte Marie, Mère de Dieu, priez pour nous pauvres pécheurs, maintenant et à l'heure de notre mort. Amen.
0: Je vous salue, Marie, pleine de grâce. Le Seigneur est avec vous. Vous êtes bénie entre toutes les femmes, et Jésus, le fruit de vos entrailles, est béni.
1: Sainte Marie, Mère de Dieu, priez pour nous pauvres pécheurs, maintenant et à l'heure de notre mort. Amen.
0: Je vous salue, Marie, pleine de grâce. Le Seigneur est avec vous. Vous êtes bénie entre toutes les femmes, et Jésus, le fruit de vos entrailles, est béni.
1: Sainte Marie, Mère de Dieu, priez pour nous pauvres pécheurs, maintenant et à l'heure de notre mort. Amen.
0: Je vous salue, Marie, pleine de grâce. Le Seigneur est avec vous. Vous êtes bénie entre toutes les femmes, et Jésus, le fruit de vos entrailles, est béni.
1: Sainte Marie, Mère de Dieu, priez pour nous, pauvres pécheurs, maintenant et à l'heure de notre mort. Amen.
0: Gloire au Père, au Fils et au Saint-Esprit,
1: comme il était au commencement, maintenant et toujours, et dans les siècles des siècles.
0: Amen.
2: Sois béni, Seigneur Jésus, pour la Vierge Marie, demeure de Dieu, Mère de l'Église. Cinquième mystère glorieux, le couronnement de Marie au ciel. De l'Apocalypse de Saint Jean. Du vainqueur, je ferai une colonne au sanctuaire de mon Dieu. Il n'aura plus jamais à en sortir, et je graverai sur lui le nom de mon Dieu, et le nom de la ville de mon Dieu, la Jérusalem nouvelle, la Jérusalem céleste qui descend du ciel, d'auprès de mon Dieu.
0: Notre Père qui es aux cieux, que ton nom soit sanctifié, que ton règne vienne, que ta volonté soit faite sur la terre comme au ciel.
1: Donne-nous aujourd'hui notre pain de ce jour. Pardonne-nous nos offenses, comme nous pardonnons aussi à ceux qui nous ont offensés. Et ne nous laisse pas entrer en tentation, mais délivre-nous du mal. Amen.
0: Je vous salue, Marie, pleine de grâce. Le Seigneur est avec vous. Vous êtes bénie entre toutes les femmes, et Jésus, le fruit de vos entrailles, est béni.
1: Sainte Marie, Mère de Dieu, priez pour nous, pauvres pécheurs, maintenant et à l'heure de notre mort. Amen.
0: Je vous salue, Marie, pleine de grâce. Le Seigneur est avec vous. Vous êtes bénie entre toutes les femmes, et Jésus, le fruit de vos entrailles, est béni.
1: Sainte Marie, Mère de Dieu, priez pour nous, pauvres pécheurs, maintenant et à l'heure de notre mort. Amen.
0: Je vous salue, Marie, pleine de grâce. Le Seigneur est avec vous. Vous êtes bénie entre toutes les femmes, et Jésus, le fruit de vos entrailles, est béni.
1: Sainte Marie, Mère de Dieu, priez pour nous, pauvres pécheurs, maintenant et à l'heure de notre mort. Amen.
0: Je vous salue, Marie, pleine de grâce. Le Seigneur est avec vous. Vous êtes bénie entre toutes les femmes, et Jésus, le fruit de vos entrailles, est béni.
1: Sainte Marie, Mère de Dieu, priez pour nous pauvres pécheurs, maintenant et à l'heure de notre mort. Amen.
0: Je vous salue, Marie, pleine de grâce. Le Seigneur est avec vous. Vous êtes bénie entre toutes les femmes, et Jésus, le fruit de vos entrailles, est béni.
1: Sainte Marie, Mère de Dieu, priez pour nous pauvres pécheurs, maintenant et à l'heure de notre mort. Amen.
0: Je vous salue, Marie, pleine de grâce. Le Seigneur est avec vous. Vous êtes bénie entre toutes les femmes, et Jésus, le fruit de vos entrailles, est béni.
1: Sainte Marie, Mère de Dieu, priez pour nous pauvres pécheurs, maintenant et à l'heure de notre mort. Amen.
0: Je vous salue, Marie, pleine de grâce. Le Seigneur est avec vous. Vous êtes bénie entre toutes les femmes, et Jésus, le fruit de vos entrailles, est béni.
1: Sainte Marie, Mère de Dieu, priez pour nous, pauvres pécheurs, maintenant et à l'heure de notre mort. Amen.
0: Je vous salue, Marie, pleine de grâce. Le Seigneur est avec vous. Vous êtes bénie entre toutes les femmes, et Jésus, le fruit de vos entrailles, est béni.
1: Sainte Marie, Mère de Dieu, priez pour nous, pauvres pécheurs, maintenant et à l'heure de notre mort. Amen.
0: Je vous salue, Marie, pleine de grâce. Le Seigneur est avec vous. Vous êtes bénie entre toutes les femmes, et Jésus, le fruit de vos entrailles, est béni.
1: Sainte Marie, Mère de Dieu, priez pour nous pauvres pécheurs, maintenant et à l'heure de notre mort. Amen.
0: Je vous salue, Marie, pleine de grâce. Le Seigneur est avec vous. Vous êtes bénie entre toutes les femmes, et Jésus, le fruit de vos entrailles, est béni.
1: Sainte Marie, Mère de Dieu, priez pour nous pauvres pécheurs, maintenant et à l'heure de notre mort. Amen.
0: Gloire au Père, au Fils et au Saint-Esprit.
1: Comme il était au commencement, maintenant et toujours, et dans les siècles des siècles. Amen.
2: Seigneur Jésus, avec Marie, vous êtes magnifique. Vos cœurs sont magnifiques. Tout votre être est magnifique. Votre existence est magnifique. Nous exultons de joie et d'émerveillement devant toutes tes œuvres.
0: Oraison.
2: Marie, reine de la paix,
1: priez pour nous.
2: Ô Marie, conçue sans péché,
1: priez pour nous qui avons recours à vous.
2: Notre-Dame, refuge des pécheurs,
1: priez pour nous.
0: Dieu éternel et tout-puissant, le cœur des hommes et le droit des peuples sont dans ta main. Regarde avec bienveillance ceux qui exercent un pouvoir sur nous. Que par ta grâce s'affermissent partout sur la terre la sécurité et la paix, la prospérité des nations et la liberté religieuse. Par Jésus-Christ, ton Fils, notre Seigneur, qui vit et règne avec toi dans l'unité du Saint-Esprit, Dieu pour les siècles des siècles.
2: Amen.
0: Notre-Dame de toute protection de la France,
1: priez pour la France.
0: Saint-Irénée,
1: priez pour la France.
0: Sainte-Blandine,
1: priez pour la France.
0: Saint-Martin,
1: priez pour la France.
0: Saint-Rémy,
1: priez pour la France.
0: Sainte-Geneviève,
1: priez pour la France.
0: Sainte-Clotilde,
1: priez pour la France.
0: Saint-Bernard,
1: priez pour la France.
0: Saint-Louis,
1: priez pour la France.
0: Saint-François de Sales,
1: priez pour la France.
0: Sainte-Jeanne d'Arc,
1: priez pour la France.
0: Saint-Vincent de Paul,
1: priez pour la France.
0: Saint-Jean-Baptiste de la Salle,
1: priez pour la France.
0: Saint-Louis Grignon de Montfort,
1: priez pour la France.
0: Sainte-Thérèse de l'Enfant Jésus,
1: priez pour la France. Notre-Dame du Rosaire, en fin de cette journée, nous renouvelons la consécration que nous avons faite de Radio Espérance. Que tout ce que nous avons entrepris tout au long de ce jour porte du fruit pour qu'arrive le règne du cœur de Jésus et le triomphe de votre cœur immaculé. Notre-Dame du Très-Saint-Rosaire,
0: priez pour nous.
1: Saint-Joseph,
0: protégez-nous.
1: Sainte-Maximilien-Marie-Kolb,
0: assistez-nous.
1: Sainte-Scolastique,
0: intercédez pour nous.
1: Saint-Claude-la-Colombière,
0: priez pour nous.
1: Saint-Jean-Baptiste,
0: aidez-nous.
1: Saint-Michel-Archange,
0: défendez-nous.
1: Cœur sacré de Jésus,
0: nous avons confiance en vous.
1: Au nom du Père, et du Fils, et du Saint-Esprit.
0: Amen.
1: Amen.

0: Gloire au Père et au Fils et au Saint-Esprit, pour les siècles des siècles.
1: Il est 21h sur les ondes de Radio Espérance. Nous prenons à présent la direction du couvent Saint-Antoine de Bastia, couvent capucin, pour suivre la trézène à Saint-Antoine.
2: Le leur à celui du Christ, qui est évidemment le seul sauveur. Mais les martyrs donnent leur vie comme le Christ et pour le Christ. Et ainsi, eh bien, ils sont, je dirais, source jaillissante de vie pour l'Église tout entière, pour nous tous. Leur sommes redevables. Les martyrs d'hier, les martyrs d'aujourd'hui. Car ne l'oublions pas, il y a encore aujourd'hui de nos frères chrétiens qui sont martyrs. C'est-à-dire qu'ils sont des saints. Vous savez que celui qui donne sa vie pour le Christ, celui qui verse son sang pour le Christ, eh bien, il va tout droit au ciel. Même s'il n'a pas été un saint dans sa vie avant cela, mais il a été capable de donner son sang pour le Christ, ça efface tout. Ça lui obtient le pardon de tous ses péchés et la rémission de la peine même due au péché, parce que il faut quand même le faire. C'est héroïque d'accepter de mourir par fidélité, par amour du Christ. Donc les martyrs sont un trésor. Trésor pour l'Église, trésor de l'Église. Et c'est un devoir pour nous de les célébrer, de célébrer leur mémoire et de les prier. Parce que ce qu'ils ont fait est absolument capital. Pour nous, ils nous valent des grâces merveilleuses. Et ce sont de puissants intercesseurs auprès de Dieu. N'oublions pas que saint Antoine voulait être martyr. C'est ce qui l'a poussé à rentrer chez les frères mineurs. Je vous le rappelle en deux secondes quand même, lorsque les frères mineurs sont venus s'installer dans un petit ermitage, non loin du couvent des chanoines réguliers de Saint-Augustin, il faisait partie de cet ordre-là. Il s'appelait encore Fernand à ce moment-là. Et donc, lorsque parmi ces frères mineurs, il y en a deux qui sont partis au Maroc, à Marrakech, ils ont reçu l'autorisation de partir prêcher l'Évangile. Ils ont été martyrisés aussitôt et leurs corps ont été évidemment ramenés donc au Portugal. Et c'est cela qui a, je dirais, été le déclencheur de cette vocation de Fernand, de quitter les chanoines réguliers de Saint-Augustin. Il en a obtenu l'autorisation de ses supérieurs, naturellement. Mais il avait demandé, parce qu'il avait préparé cela évidemment à l'avance, il avait rencontré les supérieurs de la communauté, des frères mineurs, il leur avait dit, il leur avait confié son désir d'entrer chez eux, de vivre dans cette pauvreté comme eux, sont les tout premiers franciscains. Hein. Et il leur avait fait promettre qu'il l'enverrait prêcher au Maroc. Alors une fois entrés dans l'ordre des frères mineurs, c'est ce qui s'est produit. Ils ont tenu parole, les supérieurs lui ont permis de partir comme missionnaire donc au Maroc, sur les pas de ces deux martyrs qui venaient donner leur vie pour le Christ. C'est là que Fernand a changé son nom avec celui d'Antoine, parce que le petit ermitage d'ailleurs des frères mineurs était dédié à saint Antoine, l'abbé saint Antoine, l'ermite, et le grand moine du désert égyptien. Et Fernand a choisi ce nom, c'est déjà tout un programme. C'est dire le sens de toute sa vie, tout son désir, c'est de se donner à Dieu dans cette recherche de l'unique nécessaire, comme disait Jésus lui-même. Et puis, Dieu n'en a pas voulu ainsi. Au lieu de mourir martyr au Maroc, il est tombé malade, hein, donc on l'a rapatrié, et il s'est retrouvé en Italie, puis en péripétie. Donc, c'est comme ça qu'il est devenu le grand prédicateur que l'on connaît. Mais son désir, c'était d'être martyr. Et d'une certaine façon, il l'a quand même été. Puisque quand même, il est mort d'épuisement à 36 ans. à cause de cette vie donnée entièrement qu'il avait menée et qui lui avait fait plusieurs voyages jusqu'en France, jusqu'à Limoges. Et il a fondé comme cela des couvents. Il a fondé aussi, je l'ai déjà dit, hein, des écoles de théologie. Mais il a fait tout cela avec le désir, non pas de se réaliser lui-même, de se faire valoir, de se rechercher, comme bien souvent c'est le cas pour nous. Malheureusement, nous recherchons, lui ne se recherchait pas. Ce qu'il cherchait, c'est Dieu. Dieu seul. Lui ne comptait pas à ses yeux. Et il s'est donné jusqu'à l'usure la plus totale. Ce qui est une autre forme de martyr. Le martyr, ça veut dire témoignage. N'oublions jamais cela. En grec, le mot grec veut dire témoin. Saint Antoine a été un grand témoin en donnant sa vie précisément. On ne peut être témoin que si l'on donne vraiment sa vie. Ce n'est pas en parlant qu'on est témoin. Ce n'est pas en gesticulant. Ce n'est pas en prenant des postures. Mais c'est en donnant sa vie réellement, profondément. Et ce n'est pas aussi facile que cela. D'où l'immense mérite de saint Antoine. C'est la raison pour laquelle sa sainteté est monumentale, si j'ose dire. Parce que vraiment, il s'est donné à fond. Alors, sur ce chemin que nous sommes en train de parcourir, soir après soir, jour après jour, jusqu'à sa fête du 13 juin, eh bien, peut-être que cela peut nous entraîner à faire le point sur nous-mêmes, pour nous-mêmes. Où en sommes-nous donc de ce don d'amour au Seigneur auquel nous croyons ? Nous sommes chrétiens, nous pratiquons, donc nous sommes à Jésus-Christ, mais est-ce que vraiment nous allons jusqu'au bout ? Est-ce que vraiment nous donnons tout à Dieu ? Ou en tout cas, est-ce que nous essayons de le faire le mieux que nous pouvons ? Parce que c'est pas facile du jour au lendemain, ça se fait pas du jour au lendemain. Même saint Antoine et tous les saints, hein, ils ont eu quand même un certain chemin. Il a fallu se convertir, il a fallu progresser. Avec évidemment l'aide de la grâce de Dieu, parce que seule la grâce de Dieu peut réaliser ses merveilles en nous. Seule la grâce de Dieu peut triompher de tous les obstacles qui sont en nous. Et chez frère Antoine, la grâce de Dieu a travaillé sans problème parce qu'il lui a ouvert toutes grandes les portes. Et c'est ce que nous avons beaucoup de mal à faire. Alors, avec cet exemple de ces martyrs de l'Ouganda que nous célébrons aujourd'hui, dont je vous rappelle que la plupart étaient des jeunes, le plus jeune avait 13 ans, vous rendez compte, à 13 ans, donner sa vie pour le Christ. Et ça ne s'est pas passé dans l'Antiquité. Il y a l'exemple de Sainte Agnès, dans l'Antiquité, 12 ans. Elle avait 12 ans, Sainte Agnès, qui a montré un courage intrépide. Quand on lit ça, on a tendance à dire, bon, c'est un petit peu légendaire, c'est un petit peu enjolivé. Non, puisque nous avons des témoignages de notre époque, pour ainsi dire. Cette même attitude chez des êtres tout simples, chez des enfants même. J'évoquais ce soir, lors de ma prédication pendant la messe, un jeune martyr aussi qui date des années 1920, un petit Mexicain, qui est canonisé maintenant, hein, José Luis Sanchez del Rio, Saint José Luis Sanchez del Rio, qui avait 15 ans et qui est mort d'une manière atroce. Ça se passait pendant l'horrible guerre, vous savez, la guerre des Cristeros. C'est une guerre civile au Mexique dans les années 20, où le peuple mexicain s'est soulevé devant les mesures anticléricales du gouvernement de l'époque. Ça a provoqué une guerre. Et ce gamin s'était mis au service de l'armée des Cristeros. On les appelait comme ça parce que leur cri de guerre, c'était « Vive à Cristo Rey », c'est-à-dire « Vive le Christ roi ». Ce sont leurs adversaires qui les avaient surnommés ainsi par mépris, si vous voulez. Et ce jeune, donc, est tombé entre les mains des soldats de l'armée fédérale mexicaine, donc de l'armée du gouvernement, donc, qui persécutait les chrétiens. Et ils l'ont torturé pour lui faire crier « mort au Christ ». Ils lui ont coupé la plante des pieds à l'aide d'un couteau. Plus on le torturait, plus cet enfant de 14 ans criait « Vive à Christo Rey, vive le Christo Roi !» Jusqu'au bout. Ils ne sont pas arrivés à lui faire crier « Mort au Christ !» C'était impossible pour lui. Il était déjà un saint, hein, bien évidemment. Il était choisi pour être martyr, témoin, précisément. Et puis, comme si ça ne suffisait pas, on l'a fait marcher sur des graviers jusqu'à la tombe qu'ils avaient creusée, sur ses plaies à vif. Et puis là, on l'a achevé à un coup de pistolet dans le crâne. Il est canonisé aujourd'hui. Il avait même pas 15 ans. D'où vient cette force? Un enfant de cet âge-là. Et ça, c'est donc les années 20, c'est pas l'Antiquité. Donc, ce qui était vrai dans l'Antiquité, l'est vrai aussi à notre époque. Et il y en a encore aujourd'hui, on ne les connaît pas. Mais un jour, peut-être, on apprendra aussi des récits comme ça, aussi héroïques, de chrétiens, de jeunes chrétiens, de jeunes chrétiennes qui donnent leur vie pour le Christ. C'est plus fort qu'eux. Ils sont empoignés par la grâce, si j'ose dire. Et nous qui avons tant de mal à résister au mal dans notre vie, qui avons tant de mal, qui ne risquons pas la mort, qui ne risquons pas les tortures, qui ne risquons pas toutes ces horreurs, et nous avons tant de mal pourtant à être fidèles, à renoncer à notre égoïsme, à renoncer à notre vanité, à renoncer à toutes sortes de choses. Cet exemple devrait nous soulever d'enthousiasme et changer quelque chose dans notre cœur. Saint Antoine, évidemment, est là pour ça aussi. Célébrer la fête de Saint Antoine, faire une trésaine en l'honneur de Saint Antoine, c'est nous retremper dans cette énergie. Et c'est en considérant, en contemplant ces merveilles que Dieu a accomplies dans ces hommes, ces femmes, qui étaient comme nous. Ils sont de la même pâte humaine que nous. Mais eux, eh bien, ils ont tout donné. Alors nous allons demander à Saint Antoine, nous allons demander au Saint Martyr de l'Ouganda, Charles Louanga, ses compagnons, et puis à ce petit saint mexicain que je viens d'évoquer, et tant d'autres, de prier pour nous, vraiment de prier pour nous, de nous soutenir dans le combat spirituel, parce que chacun de nous a à soutenir ce combat. Et ce n'est pas facile, bien sûr. Et nous avons besoin d'une force qui soit supérieure aux nôtres. Mais il faut savoir la puiser, cette force. Eh bien, les saints sont là pour cela, ils intercèdent pour nous, pour que nous ayons cette force. C'est ce qu'on appelle la grâce, bien sûr, la grâce de Dieu. Demandons donc à saint Antoine et à tous ces saints de nous soutenir sur ce chemin. Parce que l'Église a besoin de notre témoignage pour que nous devenions nous-mêmes des martyrs au sens étymologique du terme, c'est-à-dire des témoins de Jésus-Christ. D'ailleurs, c'est ce que nous demandons dans le chant à saint Antoine, hein, suscite en nous des témoins, de vaillants témoins de Jésus. De vaillants témoins de Jésus. C'est ce qu'il faut demander tout particulièrement. Bien sûr qu'il est légitime de demander des grâces temporelles, des grâces matérielles, mais ce n'est pas l'essentiel. Et si nous ne les obtenons pas, c'est que ce n'était pas bon pour nous, au regard de cet objectif-là. C'est-à-dire vivre vraiment en chrétien. Témoigner de Jésus-Christ. Alors là, nous sommes sûrs d'être exaucés. Si nous demandons cela, nous sommes sûrs d'être exaucés, même si nous ne nous en rendons pas compte. Parce qu'on ne se rend pas toujours compte des grâces que l'on reçoit. On se rend compte peut-être des fois des années après, des fois même pas du tout, mais dans la foi, nous sommes sûrs que Dieu nous donne ce que nous demandons, ce qu'il y a de mieux pour nous, parce que lui seul sait ce qu'il y a de bon pour nous, bien mieux que nous. Et c'est cette confiance qu'il nous faut avoir. C'est cette audace que nous n'avons pas toujours. Mais il faut la demander. Il faut demander sans cesse, que l'on fasse sans cesse des prières, disait saint Paul, mais dans ce sens-là précisément. La prière fondamentale, c'est que Dieu change notre cœur, qu'il change nos cœurs de pierre en cœurs de chair, qu'il change nos chemins tortueux en allées droites qui conduisent à Dieu, qui conduisent au ciel. Car le but, c'est cela. Le but de notre vie, c'est d'aller voir un jour Dieu au ciel. Il ne faut jamais oublier cela. C'est pour ça que Dieu nous a créés. Il nous veut pour cela. Il nous veut pour que nous nous réjouissions de sa gloire éternelle. Et sa gloire, c'est son amour. Alors évidemment, ça ne se fait pas comme ça par un coup de baguette magique. Dieu ne fait rien par un coup de baguette magique. C'est un long chemin. C'est une longue route. Il assume, il embrasse même, je dirais, toute la souffrance humaine. C'est le sens de la passion de Jésus, notre Seigneur. Il n'a pas sauvé le monde comme ça, de manière idyllique, de manière magique. Il a pris sur lui tout le poids de notre drame humain pour le transfigurer, pour le changer en gloire. Et cela doit s'accomplir en chacun de nous. Les martyrs l'ont vécu de manière, je dirais, directe. Ils sont allés au cœur même de la croix du Christ. Nous aussi, nous sommes appelés à y aller, bon, non pas de la même manière, mais lorsque nous rencontrons l'épreuve, lorsque nous rencontrons la maladie, les échecs, etc., au lieu de nous révolter, au lieu de nous raidir, eh bien, sachons accepter, non pas nous résigner. Il faut lutter contre le mal. Il faut lutter contre la maladie. Quand on est malade, il faut se soigner. C'est la première charité qu'on a vis-à-vis de soi-même. Il ne s'agit pas de dire, bon, ben, voilà, je vais me laisser mourir. Non. Il faut lutter contre le mal dans le monde, etc. Mais il y a une part d'impondérable, il y a une part qui nous échappe. Là, à ce moment-là, eh bien, il faut se remettre entre les mains de Dieu, parce que c'est lui qui conduit tout. Fais tout ce qui est en ton pouvoir, et ensuite laisse faire l'Esprit de Dieu. Mais d'abord, fais ce qui est en ton pouvoir. Hein. Vous connaissez tous l'adage, aide-toi et le ciel t'aidera. Hein. Mais c'est vrai, c'est absolument vrai. Et Dieu fera des merveilles. Eh bien, frères et sœurs, puissions-nous marcher sur ce chemin et nous découvrirons le secret de la vraie joie. Car contrairement à ce qu'on peut penser, eh bien, la joie, elle est cachée à travers ce chemin d'exigence et de renoncement. La vraie joie, pas les joies humaines superficielles, la fébrilité, l'agitation, non. La vraie joie qui vient de Dieu, qui a du poids, qui transforme une vie. Elle n'est accessible que par ce chemin-là. Alors les martyrs nous enseignent ce chemin. Puissions-nous le vivre avec courage, parce que ça demande du courage, de la détermination, et puis surtout une très grande confiance en Dieu, comme saint Antoine l'a eu, comme tous les saints l'ont eu, pour que Dieu puisse travailler nos cœurs et les changer véritablement en des cœurs nouveaux, pour que nous soyons le sel de la terre et la lumière du monde, comme nous l'a dit Jésus. Amen.

L'amour du Seigneur s'étend d'âge en âge sur ceux qui le craignent. Pouvons-nous asseoir, nous préparons pour l'exposition du Saint-Sacrement.

0: Nous t'adorons, ô très saint Seigneur Jésus-Christ, ici et dans toutes tes églises qui sont par toutes les terres. Et nous te bénissons d'avoir acheté le monde par ta sainte croix. Nous souvenons à cette fin de journée du repas où le roi des martyrs offrit sa vie pour nous et de la croix où remit son esprit à son Père, disons-lui notre amour. Répétons ensemble, Seigneur Jésus, nous t'adorons.
1: Seigneur Jésus, nous t'adorons.
0: Toi qui nous as aimés jusqu'au bout, tu es la source du courage, le modèle des martyrs, loué sois-tu. Toi qui appelles tous les pécheurs et leur offres leur vie, loué sois-tu.
1: Seigneur Jésus, nous t'adorons.
0: Toi qui as confié à ton Église le sacrement de l'Alliance nouvelle pour la rémission des péchés, loué sois-tu.
1: Seigneur Jésus, nous t'adorons.
0: Toi qui nous donnes aujourd'hui la grâce de la foi, loué sois-tu.
1: Seigneur Jésus, nous t'adorons.
0: Toi qui associes à nos frères défunts au mystère de ta passion, loué sois-tu. Notre Père, qui es aux cieux, que ton nom soit sanctifié, que ton règne vienne, que ta volonté soit faite. Nos offenses, comme nous pardonnons aussi à ceux qui nous ont offensés, et ne nous laisse pas entrer en tentation, mais délivre-nous du mal. Seigneur notre Dieu, tu as fait que le sang des martyrs soit une semence des chrétiens. Accorde-nous, accorde à l'Église que Saint Charles Luang et ses compagnons ont fécondé par leur sang de te donner une abondante moisson. Par le même Jésus-Christ, notre Seigneur et notre Dieu, qui règne avec toi dans l'unité du Saint-Esprit, maintenant et pour les siècles des siècles. Amen. Bénissons le Seigneur.
2: Amen.

Dieu soit béni. Béni soit son saint nom. Béni soit Jésus-Christ, vrai Dieu et vrai homme. Béni soit le nom de Jésus. Béni soit son sacré cœur. Béni soit son précieux saint. Béni soit Jésus au très saint sacrement de l'autel. Béni soit l'Esprit Saint consolateur. Béni soit l'Auguste Mère de Dieu, la très sainte Vierge Marie. Béni soit sa sainte et immaculée conception. Béni soit sa glorieuse Assomption. Béni soit le nom de Marie, Vierge Mère. Béni soit Saint Joseph, son très chaste époux. Béni soit Dieu dans ses anges et dans ses saints.

Voilà, chers frères et sœurs, à la fin de la journée, il est bon de rendre grâce à Dieu. Nous rendons grâce au Seigneur pour tout ce qu'il nous a donné en ce jour, ce cinquième jour de notre trézène. Nous rendons grâce à saint Antoine pour sa bienveillance, pour tout ce qu'il nous accorde chaque jour. Nous remercions encore l'abbé Michel Magdelaine pour son homélie ce soir, qui nous a rappelé cette flamme, cette fidélité que le Seigneur attend de chacun d'entre nous, cette force qui ne vient pas de nous-mêmes, mais qui vient de Dieu, pour que nous soyons fidèles jusqu'au bout, à l'exemple des martyrs et à l'exemple aussi de saint Antoine. Demain, jeudi 5 juin, jeudi 4 juin, voilà, j'agrandis. Donc, nous sommes au cinquième jour de notre trézène. Et cette journée est particulière parce que c'est la journée dédiée à saint François d'Assise. En cette année où nous célébrons le huitième centenaire de sa mort. Et à cette occasion, nous vous invitons avec la famille franciscaine à découvrir ou à redécouvrir la vie de saint François et l'ordre franciscain qu'il a fondé, la famille franciscaine qu'il a fondée, non seulement des frères, mais aussi des sœurs Clarisse et du troisième ordre, l'ordre qu'on appelle aussi franciscain séculier. Alors, il y aura une exposition qui vous sera proposée dans la salle, dans la grande salle, et il y aura aussi un temps d'accueil en particulier. Vous avez deux horaires sur vos programmes, 10h et 16h. Il y aura aussi un visionnage, je pense, d'un diaporama sur la vie de saint François. Ce jour, le pape Léon XIV a voulu qu'il y ait, durant toute l'année, la grâce de l'indulgence plénière liée à la démarche de venir prier dans une église franciscaine, de venir se confier à saint François, de prier aux intentions du Saint-Père, de recevoir la Sainte Communion, et aussi de bénéficier de la grâce de la miséricorde par le sacrement de la réconciliation. Alors, profitez aussi de cette journée, profitez de cette grâce de l'indulgence plénière que le Saint-Père nous a accordée durant toute l'année et que nous voulons célébrer particulièrement demain. Les messes sont à 7h et 18h. 16h30, l'exposition du Saint-Sacrement, possibilité de se confesser également, et 17h30, chapelet, 18h, messe, 20h45, la veillée missionnaire. Nous nous tournons maintenant vers la chapelle de Saint-Antoine.

Présentons maintenant au Seigneur, par l'intercession de Saint Antoine, toutes les intentions que vous avez confiées. Saint Antoine, protège ma famille, protège ma fille, donne-leur la santé, protège mon frère Jean. Merci, Saint Antoine. Saint Antoine, te confions le couvent, le père du couvent, l'Église, et tous les missionnaires dans le monde. Et à toutes ces intentions, nous ajoutons les nôtres en disant « Ô Dieu, Père bon et miséricordieux, qui a choisi Saint Antoine, témoin de l'Évangile, messager de paix auprès de ton peuple, Père que nous t'adressons par son intercession, sanctifie toute famille, aide-la à croître dans la foi, garde-la dans l'unité, la sérénité. Bénis nos enfants, protège les jeunes. Viens en aide à ceux qui sont malades, qui souffrent, qui sont seuls. Sois notre soutien dans les difficultés de chaque jour et donne-nous ton amour. Amen. Saint Antoine, priez pour nous. Saint Antoine, veillez sur nous. Saint Antoine, bénissez-nous.

Nous étions depuis le couvent Saint-Antoine à Bastia, où nous avons pu suivre un temps de prière consacré à la trézène à Saint-Antoine. Nous reprenons la suite de nos programmes. Très belle soirée sur les ondes de Radio Espérance.

Le Fils de l'homme va venir avec ses anges dans la gloire de son Père. Alors il rendra à chacun selon sa conduite. Matthieu 16, 27.

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Chers auditeurs de Radio Espérance, bonsoir. Avant le repos de la nuit, les cloches nous invitent à nous rassembler pour la dernière prière du jour. Présentons au Seigneur la journée qui se termine et confions-lui cette nuit. Dieu, viens à mon aide, Seigneur, à notre secours. Gloire au Père et au Fils et au Saint-Esprit, au Dieu qui est, qui était et qui vient, pour les siècles des siècles. Amen. Alléluia. En commençant cette prière, présentons-nous devant Dieu avec humilité, en lui demandant de regarder avec bienveillance les pécheurs que nous sommes. Nous récitons notre acte de contrition. Mon Dieu, j'ai un très grand regret de vous avoir offensé, parce que vous êtes infiniment bon et que le péché vous déplaît. Je prends la ferme résolution, avec le secours de votre sainte grâce, de ne plus vous offenser et de faire pénitence. Avant la fin de la lumière, nous te prions, Dieu Créateur, pour que, fidèle à ta bonté, tu nous protèges et tu nous gardes. Que loin de nous s'enfuient les songes et les angoisses de la nuit. Préserve-nous de l'ennemi, que ton amour sans fin nous garde. Exauce-nous, Dieu notre Père, par Jésus-Christ notre Seigneur, dans l'unité du Saint-Esprit, régnant sans fin dans tous les siècles. Devant moi, tu as ouvert un passage. En toi, Seigneur, j'ai mon refuge. Garde-moi d'être humilié pour toujours. Dans ta justice, libère-moi, écoute et viens me délivrer. Sois le rocher qui m'abrite, la maison fortifiée qui me sauve. Ma forteresse et mon roc, c'est toi, pour l'honneur de ton nom. Tu me guides et me conduis. Tu m'arraches au filet qu'ils m'ont tendu. Oui, c'est toi mon abri. En tes mains, je remets mon esprit. Tu me rachètes, Seigneur, Dieu de vérité. Je hais les adorateurs de faux dieux, et moi je suis sûr du Seigneur. Ton amour me fait danser de joie. Tu vois ma misère et tu sais ma détresse. Tu ne m'as pas livré aux mains de l'ennemi. Devant moi, tu as ouvert un passage. Gloire au Père et au Fils et au Saint-Esprit, pour les siècles des siècles. Amen. Devant moi, tu as ouvert un passage. Près de toi se trouve le pardon. Des profondeurs, je crie vers toi, Seigneur. Seigneur, écoute mon appel. Que ton oreille se fasse attentive au cri de ma prière. Et si tu retiens les fautes, Seigneur, Seigneur, qui subsistera? Mais près de toi se trouve le pardon pour que l'homme te craigne. J'espère le Seigneur de toute mon âme. Je l'espère et j'attends sa parole. Mon âme attend le Seigneur plus qu'un veilleur ne guette l'aurore. Plus qu'un veilleur ne guette l'aurore attend le Seigneur Israël. Oui, près du Seigneur est l'amour. Près de lui abonde le rachat. C'est lui qui rachètera Israël de toutes ses fautes. Gloire au Père et au Fils et au Saint-Esprit, pour les siècles des siècles. Amen. Près de toi se trouve le pardon. De la lettre aux Éphésiens. N'attristez pas le Saint-Esprit de Dieu qui vous a marqué de son sceau en vue du jour de votre délivrance. Soyez entre vous pleins de générosité et de tendresse. Pardonnez-vous les uns aux autres comme Dieu vous a pardonné dans le Christ. En tes mains, Seigneur, je remets mon esprit. Tu vois ma misère, tu sais ma détresse. En tes mains, Seigneur, je remets mon esprit.
Gloire au Père et au Fils et au Saint-Esprit. En tes mains, Seigneur, je remets mon esprit. Sauve-nous, Seigneur, quand nous veillons. Garde-nous quand nous dormons. Nous veillerons avec le Christ et nous reposerons en paix. Maintenant, ô Maître souverain, tu peux laisser ton serviteur s'en aller en paix selon ta parole. Car mes yeux ont vu le salut que tu préparais à la face des peuples. Lumière qui se révèle aux nations et donne gloire à ton peuple Israël. Gloire au Père et au Fils et au Saint-Esprit, pour les siècles des siècles. Amen. Sauve-nous, Seigneur, quand nous veillons. Garde-nous quand nous dormons. Nous veillerons avec le Christ et nous reposerons en paix. Seigneur Jésus-Christ, dont le joug est facile et le fardeau léger, nous venons remettre en tes mains le fardeau de ce jour. Accorde-nous de trouver près de toi le repos, toi qui règnes pour les siècles des siècles. Amen. Que Dieu, dans sa toute-puissance, éloigne de nous le mal et nous tienne en sa bénédiction. Amen. Au seuil de cette nuit, nous nous confions aussi à la très sainte Vierge Marie, qui nous entoure de sa tendresse.

Lecture du Martyrologe du 4 juin. En France, mémoire de Sainte Clotilde. À Tours, en 545, Sainte Clotilde, reine. Grâce à ses prières, son époux Clovis, roi des Francs, accueillit la foi du Christ. Après la mort du roi, elle se retira pieusement près de la basilique de Saint-Martin, ne voulant plus être considérée comme reine, mais comme servante de Dieu. En Sabarie, en Pannonie, l'an 309, la passion de Saint Quirin, évêque de Sisca, en Illyrie, et martyr. Sous l'empereur Galien, pour la foi du Christ, il fut jeté dans le fleuve avec une grosse pierre au cou. À Constantinople, vers 325, Saint Métrophane, évêque de Byzance, qui consacra au Seigneur la nouvelle Rome. Commémoraison de Saint Opta, évêque de Milève, en Numidie, au IVe siècle, qui opposa dans ses écrits à la folie des donatistes l'universalité de l'Église et l'unité intime nécessaire entre chrétiens. En Cornouailles, au VIe siècle, Saint Pétroc, abbé, qui vint du pays de Galles et fonda plusieurs monastères. À Servigliano dans les Marches, au VIIIe siècle, Saint Gauthier, abbé du monastère du lieu. En Sardaigne, au XIIe siècle, les saints Nicolas et Trano, ermites. À Zassari, en Sicile, l'an 1482, le bienheureux pacifique de Serrano, prêtre de l'ordre des mineurs, qui s'en alla vers le Seigneur en prêchant pour la défense des chrétiens. À Agnone, dans les Abruzzes, en 1608, Saint François Caracciolo, prêtre, qui, enflammé d'amour pour Dieu et son prochain, fonda la congrégation des clercs réguliers mineurs, voulant qu'ils unissent la vie contemplative à l'exercice du ministère pastoral. À Lecce, dans les Pouilles, en 1925, Saint Philippe Smaldone, prêtre, qui se donna avec un zèle ardent aux soins des sourds et des aveugles indigents, ainsi qu'à leur formation humaine et chrétienne, et fonda la congrégation des sœurs salésiennes des Sacrés-Cœurs. Au camp de concentration de Dachau en Bavière, l'an 1942, les bienheureux martyrs Antoine Zawitowski, prêtre de Lublin, et Stanislas Starowiewski, père de famille, président de l'Action catholique diocésaine, qui succombèrent aux brutalités et aux privations subies en captivité. À Mortara, en 1943, le bienheureux François Pianzola, prêtre diocésain et fondateur des Pères Oblats diocésains de l'Immaculée et des Sœurs missionnaires de l'Immaculée, Reine de la Paix. Au Guatemala, entre 1980 et 1991, Joseph-Marie Grand-Sirera et 9 compagnons, Giuseppe Maria Grand-Sirera et 2 confrères professent des missionnaires du Sacré-Cœur de Jésus et 7 compagnons laïcs. Ils ont été tués au cours d'une persécution prolongée et systématique de l'Église pour s'être engagés à protéger la dignité et les pauvres. Et encore ailleurs, beaucoup d'autres saints et bienheureux. Elle est précieuse au regard de Dieu, la mort de ses saints. Que la Sainte Vierge Marie et tous les saints intercèdent pour nous auprès du Seigneur, pour que nous obtenions de lui aide et salut, lui qui vit et règne pour les siècles des siècles.

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Le cardinal Charles Journet, né en 1891 et mort en 1975, a marqué tous ceux qui l'ont connu par sa tendresse, son humilité et sa fidélité vigoureuse à la vérité. Il a consacré sa vie à la théologie, se fondant sur les principes les plus solides de l'intelligence, le respect de l'être et la docilité au vrai. Il découvrait aussi les choses de Dieu grâce à un don naturel d'intuition et à la lumière du don de sagesse. Il est demeuré toute sa vie un prêtre extraordinairement attentif aux âmes, capable de satisfaire aux exigences des plus savants et de parler aux humbles. La contemplation amoureuse du mystère ineffable est le secret sans doute de son éloquence intérieure pour parler des choses de Dieu. Ces cahiers font partie d'un ensemble d'ouvrages composés principalement à partir d'enregistrements réalisés lors de retraites, conférences, séminaires ou de cahiers de notes du cardinal Charles Journet.

Nous continuons le cahier du cardinal Journet sur le thème du mystère de l'incarnation. Un niveau à situer dans l'âme même de Jésus. Il y a donc un niveau à situer dans l'âme même de Jésus. Il y a le supraconscient et puis la conscience. Et dans le domaine de la conscience, il va y avoir progrès, pas dans le domaine de la supraconscience. Par conséquent, il faut mettre une cloison. Il y a la sphère divinisée de l'âme du Christ par la vision béatifique, un supraconscient divinisé par la vision et l'amour béatifique. Et cette cloison va retenir ce paradis dans le sommet de l'âme du Christ, en sorte que ce paradis ne descendra pas lui-même dans les régions intérieures de l'âme du Christ. Autrement, le Christ ne pourrait plus être voyageur. Il serait déjà dans la patrie. Il ne pourrait plus progresser au milieu de nous. Mais il y aura une cloison. Il faudra dire une cloison translucide. Et à travers cette cloison, descendra comme une confortation qui fera que toute sa vie de voyageur sera enveloppée dans cette lumière suprême de la vision béatifique. Donc d'abord reconnaître les deux niveaux. Le niveau du paradis de l'âme du Christ, le ciel de son âme, et puis l'ici-bas de son âme où il progresse. Et puis reconnaître une cloison qui comporte une certaine discontinuité, une espèce de cloison, une cloison translucide qui laissait passer un rayonnement vivifiant sur toutes les facultés de l'ici-bas de l'âme du Christ. La vie du Sauveur, Jésus, comme voyageur, n'est pas hésitante. Au travers de cette cloison translucide, passera comme une confortation qui fait que la vie du Sauveur Jésus, comme voyageur, n'est pas hésitante. Il ne va pas chercher difficilement sa route, comme un tas d'exégètes non catholiques, et aussi hélas catholiques, essaient de le supposer. Jésus se serait trompé et se serait aperçu qu'il s'était trompé dans son premier idéal. Non, non, non. Sa vie est une oblique qui monte avec une sûreté infaillible sous le manteau de cette lumière enveloppante qui passe à travers la cloison translucide. Donc cette cloison, laissant passer un rayonnement vivifiant sur toutes les facultés du Sauveur, crée un climat propre de l'unité, de l'humble mais absolue certitude du moi, de la stabilité, de l'impeccabilité, de la force surhumaine de l'âme du Christ. À travers une vitre dépolie, nous ne voyons pas le soleil, mais sa lumière et sa chaleur passent. Et translucide n'est pas assez dire. Citation de la grâce et de l'humanité de Jésus, page 62-63. Translucide, c'est pour dire comment passe cette lumière qui est dans le paradis de l'âme du Christ, comment quelque chose en passe dans l'inférieur de l'âme de Jésus pour lui donner cette certitude, cette assurance, cette majesté aussi. Mais ce n'est peut-être pas assez de dire d'un autre point de vue, parce que Jésus, dans son oraison infuse, par son amour, il pouvait atteindre le paradis de son âme, dans le supraconscient de son âme. L'ici-bas de son âme n'avait pas la vision béatifique, elle était dans le sommet de l'âme. Mais dans l'ici-bas de son âme, il y avait l'amour. Et l'amour peut déjà, dans la nuit, toucher l'absolu. Il a un bandeau sur les yeux, mais il lit à travers le bandeau. Alors, dans son oraison, Jésus pouvait se reposer comme dans un nid. C'était comme le nid où il se réfugiait. Disait Jacques Maritain dans De la grâce et de l'humanité de Jésus, page 64. Dans la nuit de l'ici-bas de son âme, il pouvait atteindre dans l'oraison le paradis de son âme. Alors, d'une certaine manière, quand Jésus priait, quand il avait prié seul dans la nuit, la cloison était traversée, mais dans la nuit de l'amour. Et cette cloison est abolie par miracle au moment de la transfiguration. C'était donc le paragraphe. Une cloison translucide sépare et unit deux mondes, celui de la supraconscience de Jésus et celui de sa conscience. Cinquièmement, sur l'existence d'un inconscient par excès de lumière. C'est la grande clé qu'apporte Maritain. C'est là la grande clé pour éclairer l'âme du Sauveur, la grande clé qu'apporte Jacques Maritain. Elle est due, vous allez voir comment, au progrès de la psychologie. Elle donne un instrument qu'on ne possédait pas encore autrefois pour entrer dans le mystère du progrès de l'âme de Jésus. Dans le passé, il y a eu des recherches sur l'inconscient. On savait confusément qu'il y a un inconscient en soi, des choses qui remontent dans le rêve. Techniquement, on a pu mettre au clair beaucoup de choses sur l'existence d'un inconscient psychique. Seulement, cet inconscient, on l'a cherché en bas, en dessous de la raison et de la clarté de l'intelligence et de l'amour. On l'a cherché dans le psychosomatique, dans tout le monde qui est de la sensibilité et du refoulé,
des choses qui sont d'une certaine manière comme des déchets. Maritain pose la question d'un supraconscient spirituel. C'est vrai qu'il y a cet inconscient d'en bas. Mais voilà ce que va dire Jacques Maritain. Mais est-ce qu'il n'y a pas un supraconscient d'en haut en l'homme, un supraconscient spirituel? D'où viennent les grandes inventions auxquelles personne ne pensait, les grandes inventions de la science qui surgissent à tout moment dans l'histoire de l'humanité? D'où viennent les grandes créations de l'art? Ils les portent en eux, les auteurs, puis ils ne le savent pas. Et à un moment donné, ils créent quelque chose comme cela. Ils ne savent même pas eux-mêmes si cela a de la valeur ou si cela n'en a pas. Quand un Matisse ou un Picasso faisaient quelque chose, ils cherchaient toujours à savoir et ils attendaient de savoir ce que dirait l'autre. Ils ne savent pas au fond ce qu'il y a et puis ils sentent quelque chose qui pourra être immortel. Ils le portaient déjà en eux, vous voyez. Il y a donc un préconscient, une chose qui n'est pas consciente et qu'ils portent en eux. Un supraconscient qui est la richesse intérieure et qui se trouve aussi en chacun de nous. Qu'est-ce que nous ferions si nous étions dans un camp de concentration? Qu'est-ce qui sortirait de nous? Qu'est-ce que je ferais moi? Je ne le sais pas, je ne le sais pas. Et puis les choses venant, voilà cet inconscient, mais ce n'est pas encore l'inconscient d'en haut, qui va tout d'un coup se manifester. Alors on aura une vie héroïque où il y aura une immense lumière qui viendra à laquelle personne ne pensait. Remarquez que les grandes inventions sont presque toujours simultanées. Dans différents pays, à peu près au même moment, voilà qu'une invention va se produire. D'où cela vient-il? C'est qu'au-dessus de l'infraconscient psychosomatique des instincts, région où manque la lumière, s'ouvrent les régions où la lumière semble trop forte pour être perçue. Dans la psychologie moderne, on cherche toujours l'humain et l'enracinement de l'humain dans le temps et dans l'espace. Oui, mais il faut voir autre chose. On voit des inventeurs, des tout grands mathématiciens par exemple, j'aurais des tas de textes à vous lire là-dessus, qui disent comment se fait une invention, par exemple en mathématiques. Les grands découvreurs aussi, découvreurs d'un monde si vous voulez, ils ont comme une sorte d'instinct, comme les oiseaux migrateurs. Ils ne savent pas vers quoi ils vont, et puis ils découvrent. Et cela dans tous les domaines. On peut le dire de la grande poésie. Tout est là, vous voyez, l'existence d'un supraconscient par excès de lumière, déjà dans la psychologie purement humaine. Chez le Christ, un supraconscient divinisé par la vision et l'amour béatifique. Je vais transposer cela et dire, dans le Christ, il n'y avait pas seulement un supraconscient par excès de lumière, mais un supraconscient divinisé par la vision et l'amour béatifique, mais tellement éblouissant que la conscience ne pouvait pas le savoir. Dans sa conscience réflexe, il ne pouvait pas atteindre cela. C'était présent en lui avec, comme je vous dis, une sorte de manteau de lumière qui passait à travers la cloison translucide. Puis peu à peu, au fur et à mesure qu'il approche de sa mission, alors la conscience commence à s'enrichir. Au dernier moment, sur la croix, l'oblique aura rejoint l'horizontal. Tout est consommé. À ce moment-là, il verra tout. Et c'est à ce moment-là qu'il faudra dire que sur la croix, il voit chacun de nous dans son détail, chacune de nos vies. Pascal dit que c'est dans l'agonie. Alors il faut corriger un peu Pascal. Je pensais à toi dans mon agonie, je versais telle goutte de sang pour toi. Remarquez, Pascal le dit au pluriel. Telle goutte de sang au

comme avec un regard nouveau. Les recherches de la psychologie moderne ont attiré l'attention plus que par le passé sur le fait que le foyer de la conscience humaine est entouré d'inconscient. Au-dessous s'ouvrent des régions où manque la lumière. Voilà l'infraconscient psychosomatique des instincts sur lesquels on a beaucoup insisté. Au-dessus s'ouvrent les régions où la lumière semble trop forte pour être perçue. Voilà le préconscient ou supraconscient spirituel où se prépare et s'élaborent les grandes inventions de l'art, de la science, de la poésie et de l'amour qui, lors de leur apparition à chaque moment de l'histoire, surprennent l'humanité. On commence par dire « non, ce n'est pas possible », on conteste toujours, puis après on dit « mais oui, il avait raison ». Recourons à une comparaison qui se trouve dans ce petit livre de Jacques Maritain. Je cite « Imaginez que je sois dans une cave et y lise un livre à la lumière d'une chandelle. À ma gauche, au-delà du cercle de lumière de ma chandelle, il y a l'obscurité de la cave. Et si j'y place mon livre, je n'y peux rien distinguer. Voilà pour l'infraconscient. Et à ma droite, il y a un rayon du soleil de midi qui, passant par une fenêtre et tombant sur la surface de quelque objet dans la cave, y fait une zone de lumière éclatante. Si je transporte là mon livre, je n'y puis absolument rien lire non plus. Je suis ébloui par un éclat disproportionné à la force de mes yeux. » Dans le livre de la grâce et de l'humanité de Jésus, page 58, numéro 1. Impossible de rien lire, mais pour deux raisons différentes. Une fois, il y a manque de lumière, une autre fois, il y a trop de lumière. Eh bien, la conscience du Christ était comme cela. Il y avait en dessous l'ici-bas de l'âme du Christ, le conscient, et en dessus, la conscience éblouissante dans le supraconscient divinisé par la vision béatifique éblouissante. Toute la conscience ne pouvait pas entrer là-dedans. C'était impossible pour elle d'entrer là-dedans. Mais elle en recevait simplement cette assurance qu'il marchait dans la voie que lui avait assignée sa mission de sauveur. En transposant cette constatation, on dira que dans le supraconscient divinisé de son âme, celui de la vision béatifique, Jésus voyait le Verbe divin qui était sa propre personne et se connaissait lui-même, par et dans l'essence divine, de la façon la plus parfaite et la plus lumineuse possible. C'était là une conscience céleste ou solaire de lui-même, alors que la conscience de soi qu'il avait en commun avec tous ceux qui partagent la condition de l'homme, viator, était une conscience terrestre ou crépusculaire, quoique éclairée à la différence de la nôtre, par la science infuse. Cette conscience céleste ou solaire de lui-même restait comme éblouissante par rapport à l'ici-bas de son âme, à la conscience terrestre ou crépusculaire, quoique éclairée d'en haut, qu'il avait en commun avec tous ceux qui partagent la condition de l'homme voyageur. Je vous ai donné la clé pour atteindre la puissance de ce petit livre. Maintenant, il faudra en voir les conséquences. Sixièmement, deux plénitudes de grâce, de vérité, de charité en Jésus, l'une absolue, l'autre progressante. Donc, deux plénitudes de grâce, de vérité, de charité en Jésus, l'une absolue, l'autre progressante. L'une absolue, c'est la droite horizontale. L'autre, progressante, c'est la droite oblique. À considérer Jésus dans le paradis de son âme, il possède dès le principe, au suprême degré, la grâce, la sagesse, la charité. Nul progrès n'est possible. De Jacques Maritain, dans « De la grâce et de l'humanité de Jésus », page 54. On a ainsi une ligne droite absolument horizontale depuis l'instant où a été créée son âme, jusqu'à sa mort et au-delà. À considérer Jésus dans l'ici-bas de son âme et dans le développement de sa vie de voyageur, dans son enfance, son adolescence, sa vie publique, on est en présence d'une plénitude de grâce, de sagesse, de charité croissante, envahissant progressivement l'ici-bas de son être à mesure que les difficultés grandissantes de sa mission demandent de lui des actes de charité plus intenses, plus héroïques. C'est le tracé d'une ligne oblique qui monte vers l'horizontale et finira par la rencontrer, mais seulement au moment suprême du consummatum est, dans Saint Jean, chapitre 19, verset 30, où s'achève la rédemption du monde. Jésus a été plein de grâce et de vérité, et de sa plénitude nous avons tous reçu, dit le prologue de Saint Jean. Plénitude dès le principe consommée dans le paradis de son âme, plénitude toujours progressante dans l'ici-bas de son âme. C'est ce que nous dit Saint Luc, chapitre 2, verset 52. Il croissait en grâce, en taille et en sagesse devant Dieu et devant les hommes. Et alors, la plus pure image que l'on puisse trouver, il y a plusieurs images,

Mache et Jacques Maritain, mais c'est la plus belle qu'il ait trouvée, pour illustrer cette montée progressive de la vie de voyageur de Jésus vers la plénitude de la vie éternelle du paradis de son âme. Il est en route vers une plénitude qu'il possède déjà et qu'il ne peut pas encore connaître, mais qui est déjà en lui. Alors, la comparaison que fait Maritain est magnifique. C'est la plus pure image que l'on puisse trouver. Pensons à un musicien de génie, prodigieusement doué dès l'enfance, à un Mozart. Est-ce qu'on ne dirait pas que dans l'âme de l'enfant Mozart, la musique elle-même était là, essence divine cachée au ciel de cette âme, et absolument inaccessible à la conscience, tandis qu'en avançant d'année en année et d'œuvre en œuvre, dans la connaissance et la possession de son art, en faisant croître en lui sa vertu d'art, il se rapprochait à travers les larmes de cet inaccessible paradis d'angélique enfance où il semblait que tout lui avait été donné du premier coup. Page 83 de la grâce et de l'humanité de Jésus. Voilà une image qui va nous aider à voir ce que c'était. C'est le principal de ce que j'ai à vous dire. Mais quand on a trouvé une vérité, elle est féconde toujours. Une science acquise et expérimentale se formait et grandissait dans l'ici-bas de l'âme de Jésus. Dans l'ici-bas de l'âme de Jésus, progrès. Alors dans l'ici-bas de l'âme de Jésus, c'est un progrès. Par conséquent, dans l'ici-bas, il va y avoir l'expérience que va faire le petit enfant quand il viendra au monde. Il verra les choses autour de lui, les couleurs, les objets, les sensations de chaud et de froid. Il regardera comme un petit enfant tous les autres petits enfants, et puis peu à peu, à mesure que la sensibilité s'affine, la réponse sera versée à travers la sensibilité affinée. Comme au moment où le petit enfant fait son premier sourire à sa mère, il n'a pas pu le faire tout de suite, il a fallu un affinement de sa sensibilité. Une clarté enveloppait toutes les démarches du pèlerinage de Jésus au milieu de nous. La clarté, bien sûr, de son intelligence, de son amour, de sa sensibilité qui se porte à la rencontre des êtres qui l'entourent. La clarté de son regard d'enfant qui s'ouvre au spectacle de la création, de la beauté du monde, des humbles travaux des hommes, de tous les trésors d'images dont seront tissées les paraboles évangéliques. Et puis l'intelligence va passer. Elle regarde, elle s'enrichit. Par conséquent, acquisition d'une science dans l'enfant Jésus, dans la vie de Jésus. Pour les pères de l'Église, ce n'était pas encore le temps de dire ces choses. Il fallait d'abord affirmer qu'il était le Fils de Dieu, d'abord affirmer les choses du salut. Et puis, saint Thomas, ayant cité l'Épître aux Hébreux, chapitre 5, verset 8, où il est dit que Jésus, bien qu'il fût Fils de Dieu, a appris, par les choses qu'il a souffertes, ce qu'était l'obéissance, fait place dans la somme théologique à ce qu'il appelle une science acquise et expérimentale, en laquelle, dit-il, le Christ a progressé. En laquelle, faut-il croyons-nous ajouter, le Christ ne cessera de progresser jusqu'à la mort, terme de son obéissance. Science, ou plutôt sagesse indiciblement humaine, faite des plus pures joies et des plus amères souffrances qu'une nature humaine n'ait jamais endurées. C'était donc un grand pas. Il nous donne les clés, saint Thomas, mais il faudra aller plus loin que lui. Avec les clés qu'il nous a données, il faut ouvrir plus d'une porte. Et alors, saint Thomas admet qu'une science acquise et expérimentale se formait et grandissait dans l'ici-bas de l'âme de Jésus. Cela, saint Thomas l'admet. Seulement, qu'est-ce qu'il va dire? Il va dire qu'à un moment donné, quand Jésus est arrivé à l'âge adulte, à ce moment-là, il a eu la science de tout ce qu'une intelligence humaine peut connaître. En sorte qu'il n'a pu être enseigné par personne. Il était toujours au niveau de tout. Alors là, il faut dire non, vous voyez. Saint Thomas a fait une trouée, il n'a pas été jusqu'au bout. C'est comme cela dans toutes les inventions. C'est comme au moment de la marée. Une vague arrive, puis une vague va plus loin, mais ce n'est jamais la première vague qui va jusqu'au bout, il en faudra plusieurs. Et alors, vous voyez, cela va permettre de répondre à cette objection que j'ai souvent entendue, à laquelle on passe par-dessus. Mais Jacques Maritain répond d'une manière très précise. Alors quoi? Est-ce que Jésus a connu toutes les inventions techniques et celles d'aujourd'hui? Je vous lis le passage de Jacques Maritain à ce sujet. Saint Thomas n'a pas été assez loin, ce que dira Jacques Maritain. Saint Thomas, dans le troisième livre de la Somme théologique,
verset 12 à 2, où est cité Luc, chapitre 2, verset 52. Et Jésus croissait en sagesse, en âge et en grâce devant Dieu et devant les hommes. Saint Thomas pense qu'à la plénitude de son âge, Jésus connaît la plénitude de cette science. Il faut donner raison à Jacques Maritain quand, à propos de la présence en Jésus de la science expérimentale acquise, il ose dire que saint Thomas était encore d'une certaine manière prisonnier des habitudes de pensée de son temps. Il n'avait pas encore fait toute la trouée. Je cite, « Saint Thomas ne s'était pas encore complètement dégagé des anciennes manières de voir. Admettre que par une telle science expérimentale acquise, Jésus, une fois parvenu à la plénitude de l'âge, a connu tout ce qui est connaissable par la lumière de l'intellect agent, et donc par exemple, et encore mieux qu'eux, tout ce que nous savons connaissent et leurs successeurs connaîtront de la topologie, de la physique atomique, de la biologie, de l'ethnologie, etc. Admettre aussi qu'il n'a rien appris des hommes parce qu'il ne convenait pas à sa dignité d'être enseigné par aucun homme me paraît incompatible avec le « selon qu'il est connaturel à l'homme » qu'il faut reconnaître à l'acquisition même de la science expérimentale et au comportement du vrai homme en tant même que viator. Cette acquisition n'implique-t-elle pas essentiellement les inévitables limitations dues à la succession historique des cultures et à la courte durée d'une vie d'homme? Et l'enfant Jésus n'a-t-il pas appris de sa mère, comme tous les enfants d'ici-bas, sa langue maternelle? Et comment le fait d'apprendre quoi que ce soit d'un homme aurait-il dérogé à la dignité de celui qui est venu en parfaite humilité et à la dignité duquel il n'a pas été contraire de cheminer en pauvre sur les routes et d'être traité en blasphémateur par les docteurs de la loi et flagellé, couvert de crachats, couronné d'épines, tourné en dérision par Hérode, condamné à mort par un misérable procurateur romain, mis en croix comme les pires criminels? Citation de Jacques Maritain tirée de la grâce et de l'humanité de Jésus par page 123, numéro 1. Alors, Jésus, à chaque moment et dans toutes les circonstances, était toujours au niveau de ce qu'il fallait savoir. Nous serons heureux de reprendre avec vous la suite de ce cahier dans notre prochaine émission. 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
2: Sur les ondes de Radio Espérance, nous retrouvons maintenant Isabelle Reverdy, vierge consacrée du diocèse de Saint-Étienne.
3: Chers amis, la dernière fois, j'ai beaucoup insisté sur la grandeur de l'homme et sur sa vocation à devenir fils de Dieu dans le Fils Jésus-Christ, et ceci par la grâce du Saint-Esprit. Le Père, en effet, qui nous aime tant, a un grand désir de partager sa vie avec nous. Par le don qu'il nous fait de lui-même, il veut nous attirer à lui et nous unir à lui dans l'amour, de telle sorte que nous soyons rendus participants de sa nature divine et que nous puissions vivre de sa vie. Cette anthropologie chrétienne, cette façon d'appréhender l'homme qui est la nôtre, nous la voyons exprimée dans l'Évangile selon saint Luc à propos de Jésus. Après être resté à Jérusalem à l'insu de ses parents, il redescend à Nazareth. Or, que nous est-il dit de Jésus? Eh bien, qu'il croissait en sagesse, en taille et en grâce devant Dieu et devant les hommes. Autrement dit, Jésus grandit dans toutes les dimensions de son humanité. D'abord dans sa dimension corporelle, il grandit en taille, mais aussi dans son intelligence et sa volonté, puisqu'il grandit en sagesse. Et enfin, il grandit dans la dimension surnaturelle de la grâce divine. Si nous ne gardons pas ces trois dimensions, eh bien nous amputons l'homme de la plénitude de son humanité. Un être qui ne serait que corps et intelligence serait un être spirituellement rachitique, limité, un être qui ne déploierait pas tous les germes de vie nouvelle que Dieu a déposés en son cœur. Aujourd'hui, malheureusement, dans un monde marqué par l'athéisme, par le refus de Dieu et de la vie de la grâce, l'anthropologie même est faussée. Notre vision de l'homme est rabougrie. Nous avons perdu la dimension de la grâce et les conséquences d'une telle perte sont incommensurables. Vous imaginez un peu, l'homme créé à l'image et ressemblance de Dieu, l'homme créé par Dieu et pour Dieu, est désormais coupé de l'infini, enfermé dans les limites de son humanité, sans plus pouvoir espérer la divinisation à laquelle il était pourtant appelé par grâce. L'homme ne se reçoit plus comme un don de Dieu, et il a aussi perdu la perspective qu'il était appelé à devenir lui-même don pour les autres. Comment alors la désespérance n'envahirait-elle pas son cœur? Lui qui était fait pour Dieu, il se retrouve sans Dieu, et le sens même de sa vie lui échappe. Nous voyons les ravages de cette perte aujourd'hui, où les paradis artificiels de la drogue tente de combler le vide intérieur, où les rêves fous des transhumanistes cherchent à pallier l'absence de la grâce par la technoscience pour essayer de devenir comme des dieux, mais sans la grâce de Dieu. Cependant, cela est un leurre, une illusion qui n'amènera que plus de désolation intérieure. Dans la Constitution Gaudium et Spes du Concile Vatican II, au numéro 22, nous pouvons lire ceci. En réalité, le mystère de l'homme ne s'éclaire vraiment que dans le mystère du Verbe incarné. Autrement dit, qui veut connaître l'homme doit regarder Jésus, vrai Dieu et vrai homme. Qui veut connaître quelle est la vocation humaine de tout homme doit regarder la vie du Christ. Le Verbe incarné est donc le seul fondement de toute anthropologie vraie. N'oublions pas en effet que le Christ est le second Adam, à l'image duquel le premier Adam a été façonné. Autrement dit, le modèle de l'humanité. Ce n'est pas Adam qui n'est qu'une figure, c'est bien le Verbe incarné à l'image duquel a été créé Adam. et il s'agit de reconnaître la vocation accomplie de l'humain à la lumière de l'humanité de Jésus de Nazareth, puisqu'en lui s'est manifesté le dessein bienveillant et préétabli du Père sur les êtres humains. Saint Paul, dans le commencement de sa lettre aux Éphésiens, s'en est fait l'écho. « Béni soit le Dieu et Père de notre Seigneur Jésus-Christ, dit-il, qui nous a bénis par toutes sortes de bénédictions spirituelles aux cieux dans le Christ. C'est ainsi qu'il nous a élus en lui, dès avant la fondation du monde, pour être saints et immaculés en sa présence, dans l'amour, déterminant d'avance que nous serions pour lui des fils adoptifs par Jésus-Christ. » Voyez, nous avons là la véritable anthropologie chrétienne qui suppose que l'on reconnaisse que nous avons été voulus et créés par le Père pour devenir fils dans le Fils et participer par le don de l'Esprit à la communion de l'amour trinitaire. Les transhumanistes, c'est-à-dire ceux qui veulent augmenter la nature humaine grâce à des artefacts techniques, grâce à une interface cerveau-machine, grâce à l'IA, l'intelligence artificielle, ne se rendent pas compte que la véritable augmentation de l'humanité ne passe pas par la technique, mais par l'accueil de la grâce. Et la grâce, c'est quoi? Eh bien, c'est Dieu lui-même qui se donne à nous dans le Christ, comme un amour qui nous élève, nous purifie, nous transforme et conduit de fait notre vie à sa plénitude en la divinisant. Elle est là la véritable augmentation de l'humanité à laquelle nous sommes appelés. Voyez, Dieu ne nous a pas créés pour être des cyborgs, des sortes de créatures hybrides, hommes-machines, ultra-performantes, mais il nous a créés pour être des saints, élevés plus haut que nous-mêmes, par la grâce du Saint-Esprit qui habite en nous, jusqu'à nous faire vivre de sa propre vie et de la plénitude de son amour. Ce n'est pas le savoir ni l'omniscience dans une perspective gnostique, ni la toute-puissance qui nous sauvera et nous augmentera, entre guillemets, mais c'est l'amour et uniquement l'amour. Le Fils de Dieu, en s'incarnant, a non seulement assumé notre nature humaine, mais il l'a transfigurée. Il ne s'agit donc pas de chercher à aller au-delà de Jésus, qui est l'homme parfait, mais il s'agit de le rejoindre en entrant toujours plus profondément dans son mystère pascal. En effet, en Christ, les croyants sont transformés en cette même image, allant de gloire en gloire, comme de par le Seigneur qui est esprit, nous rappelait saint Paul dans sa deuxième lettre aux Corinthiens. Faut-il donc que nous ayons perdu de vue l'extraordinaire nouveauté apportée par le Christ pour nous laisser fasciner par une transhumanité qui viendrait soi-disant parachever en la dépassant notre humanité? Car la plénitude de notre humanité, elle est dans le Christ. Et je pense que nous ne l'avons pas encore pleinement accueillie, parce que nous n'avons pas encore pleinement accueilli l'Esprit-Saint, lui qui seul peut nous introduire dans cette nouveauté insurpassable qu'est le Christ. Saint Paul en était venu à dire « Ce n'est plus moi qui vis, c'est le Christ qui vit en moi ». Il vivait de cette vie nouvelle en Christ, et cette vie nouvelle consiste en une assimilation progressive au Christ, jusqu'à avoir en nous les sentiments mêmes du Christ, la pensée du Christ, la volonté du Christ, qui n'est autre que celle du Père, et l'amour même du Christ aussi. Aimez-vous les uns les autres « comme je vous ai aimé », nous a dit Jésus. Or, le Seigneur ne commande pas des choses impossibles à la nature humaine. Donc, nous sommes réellement rendus capables d'un tel amour, d'un amour divin, non pas par nos propres forces, mais par la grâce du Saint-Esprit. Pour avoir une idée de ce qu'est une humanité pleinement accomplie, il n'est que de regarder la vie des saints. Et vous remarquerez que les saints ne sont pas forcément des gens parfaits. Dieu déploie sa puissance en eux, mais il la déploie dans leur fragilité. Saint Paul avait bien compris ce mystère quand, après avoir demandé à Dieu de lui enlever l'écharde dans la chair, qui lui rappelait sans cesse sa misère. Dieu lui avait répondu « Ma grâce te suffit, car ma puissance se déploie dans la faiblesse. » Et saint Paul en avait tiré les conséquences. « C'est donc de grand cœur, dit-il, que je me glorifierai surtout de mes faiblesses, afin que repose sur moi la puissance du Christ. Car lorsque je suis faible, c'est alors que je suis fort. » Oui, le Seigneur nous aime dans notre petitesse et notre fragilité, dans notre existence limitée. Pour accomplir toutes ces merveilles en nous, il attend seulement de nous la foi, la confiance et l'espérance. La sainteté, ce n'est pas la perfection ni la performance. La sainteté, c'est le déploiement de la grâce de Dieu dans une humanité certes fragile, mais tellement aimée de Dieu. On pourrait donc dire que la sainteté, c'est, oui, l'augmentation de l'humanité qui se laisse diviniser par la grâce. Mais cette augmentation ne passe pas par une transgression, par le désir orgueilleux de devenir un surhomme. Contrairement au projet du transhumanisme qui nous est présenté aujourd'hui comme l'apothéose de l'évolution humaine. Dans le transhumanisme, dans ce projet de dépasser l'homme par la technoscience, il y a une rupture anthropologique, alors que dans la sainteté, il n'y a pas de rupture. Il y a le déploiement de la vie nouvelle que nous donne le Christ et que le Père a déposé en nos cœurs par l'Esprit-Saint. C'est bien différent. Alors comment en est-on arrivé à une telle rupture aujourd'hui? Eh bien, on pourrait dire que cela a été préparé depuis longtemps. C'est comme une accumulation de confusions et de ruptures successives qui nous ont fait perdre de vue le projet initial de Dieu et l'extraordinaire grandeur de la dignité humaine appelée à la divinisation. Revenons, si vous le voulez bien, à l'origine. Quand nous ouvrons le livre de la Genèse, le premier verset nous place devant l'origine de toute chose, à savoir Dieu créateur. Au commencement, Dieu créa le ciel et la terre. Or, Dieu crée à partir d'une situation de chaos qui précède la création. En effet, il nous est dit que la terre était vide et vague. Littéralement, en hébreu, c'est « tohu et bohu », c'est-à-dire le désert et le vide. À partir de ce tohu-bohu initial, où tout est confusion, désordre, Dieu va tout créer par sa parole. Et cette création est une mise en ordre. Dieu crée et ordonne le monde en séparant. Ainsi, Dieu dit que la lumière soit. Et la lumière fut. Puis il sépara la lumière et les ténèbres. Ensuite, il crée le ciel et le sépare de la terre. Il crée la terre et la sépare des eaux. Il crée et il sépare, non pour opposer, mais pour créer une complémentarité ordonnée. Vous savez que saint Augustin disait que la paix, c'est la tranquillité de l'ordre. Eh bien, Dieu crée toute chose en distinguant et en mettant de l'ordre. Lumière, ténèbres, jour, nuit, terre, ciel, terre, mer. Et ainsi, Dieu crée un environnement ordonné et donc un environnement de paix pour y accueillir l'homme, sommet de la création et intendant des mystères de Dieu. Vous remarquerez aussi que Dieu crée toutes les choses et les arbres fruitiers, de même que toutes les bêtes et les animaux, chacun selon son espèce. C'est donc une manière de séparer les espèces. Il n'y a pas de mélange ni de confusion entre les espèces. Et je vous rends attentif à une distinction encore plus essentielle, à savoir celle entre les êtres vivants et l'homme. En effet, il nous est révélé qu'au sixième jour, Dieu dit que la terre produise des êtres vivants selon leur espèce, bestiaux, bestioles, bêtes sauvages. La parole de Dieu nous dit donc que de la terre sont produits les êtres vivants. Or, juste après, Dieu dit « Faisons l'homme à notre image, comme notre ressemblance, et qu'il domine sur les poissons, les oiseaux, les bêtes sauvages, etc. » Voyez le saut qualitatif. L'homme n'est pas créé dans le prolongement des êtres vivants produits par la terre. Il est créé à l'image et ressemblance de Dieu, et non des autres êtres vivants. Même si Dieu s'est servi de la poussière du sol pour le créer, mais il lui a donné son souffle, une âme spirituelle qui l'élève au-dessus de tous les autres êtres vivants. Ainsi, sa dignité est tout autre. La parole de Dieu nous révèle bien une différence de nature et non simplement de degré entre l'homme et l'animal. Voyez, il y a là aussi une séparation, une distinction et une hiérarchisation. L'homme est le reflet de Dieu sur la terre et il reçoit mission de dominer sur les êtres vivants, non pas selon une domination tyrannique, évidemment, mais selon un dominium de sagesse qu'il partage avec Dieu. Dieu a fait de l'homme le roi de cette création, qu'il reçoit comme un don à protéger. Les distinctions ne s'arrêtent pas là. Nous voyons la création de l'homme où il nous est dit « Dieu créa l'homme à son image ». À l'image de Dieu, il le créa. Homme et femme, il les créa. Là aussi, il y a une distinction. Non pour une opposition, encore une fois, mais pour une complémentarité dans l'amour. L'homme et la femme sont en effet appelés à devenir une seule chair. Dieu a donc créé le monde en l'ordonnant avec sagesse à partir du chaos initial. Mais l'ennemi de Dieu, Satan, déteste cette création de Dieu, comme il déteste Dieu. Lui, ce qu'il veut, c'est déconstruire cet ordre. Il veut ramener le monde au tohu-bohu pour faire échec au projet d'amour de Dieu. Il veut ramener le monde au chaos initial pour faire émerger un monde déconstruit dont il serait le maître. Ce que Satan a en ligne de mire, c'est l'homme qu'il veut abattre. Parce qu'en abattant l'homme, il abat l'image et la ressemblance de Dieu. Il veut que l'homme soit déchu de sa dignité humaine. Et on le voit à l'œuvre dans tant de révolutions, comme celui qui détruit les ordres naturels pour semer la confusion, l'anarchie, comme celui aussi qui pousse à toutes les transgressions pour briser l'humanité en l'homme. Jésus nous a avertis que le démon était menteur et homicide depuis le commencement. Donc, ces projets sont des projets de destruction et de mort. On peut dire que jusqu'à la Révolution française, l'homme imprégné des valeurs chrétiennes et d'une anthropologie chrétienne se percevait comme fils de Dieu, créé à l'image et ressemblance de Dieu. Puis les philosophes du XVIIIe siècle ont commencé à saper cette vérité, jusqu'à la remise en cause radicale lors de la Révolution française, où les églises ont été profanées pour devenir les temples de la raison. L'inspiration franc-maçonne de la Révolution française a été bien étayée par les historiens et on en a vu les fruits. On s'est débarrassé de Dieu en mettant à la place une sorte de grand horloger dépourvu d'amour. On a tué le roi de droit divin pour établir une république née dans le sang du génocide vendéen et de l'usage généralisé de la guillotine. On a cherché à couper l'homme de toute transcendance en prétendant faire de lui le seul législateur de sa vie. Il n'était désormais plus fils de Dieu, ni à son image, mais seulement un citoyen, un être de raison. Ni maître, ni Dieu, c'est le nom d'une loge maçonnique actuelle qui reflète bien l'esprit révolutionnaire d'alors. Un régime qui rejette Dieu ne peut que produire des fruits de violence et de mort. Et la Révolution française en a été un bel exemple, puisqu'elle s'est déployée sous la forme du chaos social et de la terreur. Cette attaque contre la dignité de l'homme, qu'on peut qualifier de démoniaque, n'était que le prélude à un rabaissement de l'homme encore plus radical, avec la théorie de l'évolution de Darwin au XIXe siècle. Celui-ci pensa que les espèces évoluaient par la sélection naturelle, un mécanisme où les individus les mieux adaptés à leur environnement survivent et se reproduisent davantage et transmettent leurs traits avantageux à leur descendance. Seulement Darwin a confondu espèce et variété. Il y a une seule espèce de chien, par exemple, mais une multitude de races, des bergers allemands, des bulldogs, des caniches, etc. Les races peuvent évoluer par croisement, par exemple, par adaptation aussi à l'environnement. Mais l'espèce, elle, demeure, et il ne peut y avoir croisement entre espèces. Les chiens ne s'accouplent pas avec les chevaux ou les chats. Ça ne marche pas. De même pour l'espèce humaine, il y a des races différentes qui peuvent se croiser. Mais il y a une seule espèce humaine qui ne saurait s'hybrider ni avec des animaux ni avec quoi que ce soit d'autre. Et la génétique le confirme aujourd'hui. Mais la Genèse nous l'avait déjà dit. Dieu a créé chaque être dès le commencement, selon son espèce. On a cherché pendant des années à trouver le chaînon manquant dans l'évolution entre l'homme et le singe. Mais cette recherche a été abandonnée dans les années 90, car de fait, ce chaînon manquant, on ne l'a jamais trouvé, et on ne le trouvera jamais, parce qu'il n'y a jamais eu, à un moment donné de l'histoire, une espèce hybride homme-animal. D'ailleurs, depuis des millénaires, le singe côtoie l'homme, mais il ne s'est jamais mis à parler. Et pour cause, il n'a pas reçu cette âme spirituelle, qui est le propre de l'espèce humaine. La théorie de l'évolution, dont la conséquence a été de penser qu'il n'y a pas une différence de nature mais seulement de degré entre l'homme et l'animal, autrement dit que l'homme ne serait que le fruit d'une évolution hasardeuse et naturelle du singe, cette théorie donc ne tient pas d'un point de vue métaphysique. En effet, le plus ne peut venir du moins. La vie ne peut jaillir de la matière inerte, de ce qui est minéral. Ce n'est pas possible. La vie vient de la vie, et donc elle ne peut venir que de celui qui possède la vie en lui-même, Dieu. De même, l'esprit ne peut jaillir ni de la matière inerte, ni de la vie simplement organique. Il ne peut être donné, l'esprit, que par celui qui est esprit, autrement dit par Dieu. Pour le dire autrement, la pierre n'a pu engendrer le vivant, et le vivant lui-même, par exemple le singe, n'a pu engendrer l'homme spirituel. L'esprit ne pouvait être créé que par quelque chose qui était déjà esprit. C'est pourquoi je vous dis qu'en bonne métaphysique, le plus ne peut venir du moins. Cette théorie de l'évolution s'est tout de même répandue et elle s'est avérée bien utile pour abattre un peu plus la religion et ôter toute noblesse à l'homme. La révolution avait fait que l'homme, image de Dieu, devienne un simple être raisonnable. Désormais, cet être raisonnable devenait un animal évolué, non plus fils du ciel, mais uniquement produit par la terre, comme les autres êtres vivants. En abolissant la différence de nature entre l'homme et l'animal, on ouvrait la voie aux dérives actuelles de l'antispécisme, cette doctrine du philosophe Peter Singer qui rejette toute discrimination fondée sur l'espèce, ce qui aboutit à un égal traitement des hommes, des animaux et des végétaux. Un journal suisse avait ainsi sorti un article il y a quelques années dont le titre était « Les droits de la salade ». Eh bien oui, si l'homme, image de Dieu, n'est plus le roi de la création, mais un vivant parmi d'autres, pourquoi la salade, l'arbre, la punaise de lit n'aurait pas autant de droits que lui ? Le philosophe Paul Ricoeur a parlé de Darwin comme d'un maître du soupçon, parce qu'il a jeté le soupçon sur la noblesse de l'homme précisément. Mais pas seulement lui, Freud et Nietzsche aussi. Nietzsche, en proclamant la mort de Dieu, a privé l'homme de ses repères moraux traditionnels, le bien, le mal, la vérité, l'illusion. Pour lui, l'homme n'est pas un être rationnel, mais il est d'abord un être de désir, de pulsion et de domination. Et ce qui fait sa grandeur, c'est sa volonté de puissance, qui l'achemine vers l'exaltation de soi et le dépassement de toute entrave morale. Il s'agit de vivre par-delà le bien et le mal. L'homme n'est finalement qu'un pont vers le surhomme, une étape transitoire dans l'évolution. Nietzsche annonçait ainsi, d'une certaine façon, le transhumanisme actuel. Pour ce qui est de Freud, lui, il a jeté le soupçon sur l'homme en disant que l'homme était plus guidé par son inconscient, c'est-à-dire ses pulsions, ses désirs, que par sa raison. Autrement dit, l'homme ne serait pas maître chez lui. Il serait le jouet de ses désirs refoulés, davantage mu par sa sexualité que par sa conscience et sa raison. Que l'homme ne soit pas mu que par sa raison, oui, sans aucun doute. Mais justement, ce qui fait sa grandeur, c'est qu'il est capable de dominer ses passions, de suivre la voie de l'esprit et non celle de ses pulsions. Aujourd'hui, la déconstruction se poursuit dans le transgenrisme, qui est une forme de négation du réel, de rejet de la distinction homme-femme et d'affirmation d'une fiction. Chacun pourrait choisir son genre selon le désir du moment, être homme, femme, binaire, non-binaire, queer, etc. Voyez, toutes les limites qui structurent l'humanité depuis la nuit des temps sont comme abolies. Et on le voit d'une manière particulière dans la sexualité. On encense l'homosexualité. On a tous les jours des scandales de pédophilie ou d'inceste qui s'étalent dans nos médias. On sexualise les enfants dans les écoles par les programmes de soi-disant éducation sexuelle qui ne sont rien d'autre qu'une forme d'initiation à une sexualité adulte et déviante. Ceci manifestant aussi que la distinction enfant et adulte est en train de tomber. À cela s'ajoutent les transgressions concernant la vie. Si l'homme n'est qu'un animal comme un autre, pourquoi s'interdire de le tuer par l'avortement ou l'euthanasie? La dignité consistant désormais dans le choix de la mort et non plus de la vie. Le prince de ce monde, comme l'appelait Jésus en parlant de Satan, s'avère être très efficace dans son œuvre de déconstruction et de retour au chaos. Il fait tomber les séparations et les limites fondatrices. Mais il n'a pas fini encore. Aujourd'hui, l'IA, l'intelligence artificielle, vient rajouter une blessure à l'homme, celle de lui faire croire que la machine le surpasse et qu'il n'est plus bon qu'à être mis à la casse pour obsolescence avérée, à moins d'accepter une nouvelle hybridation, cette fois avec les puces et circuits électroniques dans une interface homme-ordinateur. Pour les transhumanistes, cela n'est que la continuité de l'évolution darwinienne. De l'animal à l'homme par une pseudo-hybridation homme-singe, puis de l'homme à la machine, à l'IA, par une nouvelle pseudo-hybridation cerveau-machine. Et ceci dans une visée post-humaine, où les hommes refusant l'augmentation technique ne seront plus utiles et devront disparaître, dépassés par des IA devenus des dieux. Ceux qui prônent le transhumanisme et l'intelligence artificielle pensent que nous sommes arrivés au temps de la surhumanité. Et c'est bien là le mensonge du diable, car de fait, c'est plutôt le règne d'une infra-humanité qui commence. La question essentielle aujourd'hui est donc bien la question anthropologique. Il s'agit de nous souvenir de ce qu'est l'homme dans le dessein d'amour de Dieu. Il s'agit de nous souvenir de notre dignité d'enfant de Dieu, appelée non à la technicisation de notre être, mais à la divinisation de notre être par le Saint-Esprit. Et alors nous pourrons résister à toutes ces séductions mortifères. Nous pourrons demeurer en Christ, demeurer dans son amour et finalement demeurer pleinement humain à l'image et ressemblance de Dieu.
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5: Et si on parlait des échecs de Jésus, soyons un peu provocateurs, c'est un peu le titre qui provoque, c'est le titre de votre livre. Et bonjour frère Jean Druel.
6: Bonjour Nathalie.
5: Alors merci à vous de votre fidélité. Ici dans cette série, il y a un sous-titre, une chance pour notre espérance. Alors il y a les échecs de Jésus. Et puis peut-être ce grand échec qui peut être pas toujours très compréhensible. Voilà, il y a ceux qui débutent peut-être le chemin dans la foi. fois ceux qui cherchent encore, permettez-moi, frère Jean Druel, qui cherchent encore et qui s'interrogent sur ce chemin de la foi. Mais ce Jésus dont nous parlons, que nous retrouvons aussi dans les quatre évangélistes, et en particulier celui dont vous avez travaillé, celui de Saint-Luc, de Saint-Marc, l'échec de la croix. Cette croix où ce Jésus sauveur s'offre. Il s'abandonne. C'est un scandale, permettez-moi. C'est un Jésus roi triomphant qu'on voudrait. Et ce Jésus-là accepte l'inacceptable. C'est incompréhensible. Vous pouvez.
6: Et c'est incompréhensible pour les disciples.
5: Pour les disciples.
6: Incompréhensible déjà à l'époque. Déjà incompréhensible pour les disciples. C'est-à-dire que c'est presque la preuve que c'était pas lui, que c'était pas le Messie. Et en plus, l'évangéliste Marc met en scène une mort totalement seule. On a tous en tête, c'est inconsciemment, mais on a tous en tête la mort de Jésus dans l'évangile de Saint Jean, avec au pied de la croix sa mère et le disciple bien-aimé. Non seulement et ce dialogue entre eux, un peu réconfortant, mais aussi les deux larrons, avec le bon larron et le mauvais larron, et le bon larron qui se convertit et compatit à la souffrance de Jésus. Dans l'évangile de Saint-Marc, il n'y a personne au pied de la croix, il n'y a pas Marie, il n'y a pas Saint-Jean, et les deux larrons l'insultent. Donc la mort de Jésus décrite par Saint-Marc est une mort encore plus scandaleuse, encore plus solitaire, encore plus radicale, qui est construite en fait par l'évangéliste vers une sorte de montée en puissance de la solitude et de l'isolement de Jésus qui meurt en croix. Et donc c'est d'autant plus scandaleux. Ce que Marc met en scène aussi, c'est que tout le monde l'a abandonné. Alors on peut y voir en négatif, si on cherche ce qui ne marche pas, on peut y voir en négatif, les disciples l'abandonnent, personne ne le comprend, il meurt totalement seul. On peut aussi y voir en positif, Jésus n'est pas un gourou, il n'a forcé personne à aller au martyr, il n'a forcé la main à aucun de ses disciples, les disciples ne sont pas prêts, et on sait par la suite qu'ils mourront eux-mêmes crucifiés ou martyrs, etc. Ce jour-là, ils n'étaient pas prêts et Jésus ne les a pas forcés. Mais quelle bonne nouvelle ! Quelle bonne nouvelle ! Jésus meurt seul, c'est-à-dire sans avoir forcé la main aux autres. Il n'a pas fait une espèce de suicide collectif où il aurait entraîné ses disciples en les culpabilisant, en leur demandant de ne pas les renier, en allant les dénoncer presque. Il aurait pu aussi dire à Saint-Pierre « Si, si, si, celui-là est avec moi, non ?» Il a laissé Pierre le renier. Sans dire, allez le chercher, il était avec moi. Il a laissé les disciples s'éloigner pour ne pas jouer le rôle d'un gourou qui entraînerait tout le monde dans un suicide collectif. Mais quelle belle nouvelle ! Jésus respecte notre liberté, il meurt seul par respect aussi pour nous. On peut voir la chose aussi de cette manière-là.
5: Alors, on rejoint à travers aussi le texte de Saint-Marc, Jésus sur la croix, dans sa passion. Est-ce que la croix, permettez-moi de vous poser la question, mais pour les auditeurs, dans cette vie ordinaire de tous les jours, et puis cette folie aussi de la vie, il y a les écrans, il y a cette pression, oppression, il y a une actualité anxiogène aujourd'hui, de l'angoisse, des peurs. Qu'est-ce que peut dire aujourd'hui et cette croix peut-elle être audible dans une culture et un monde où il faut réussir, où il faut être performant et au fond où il faut être le meilleur. Permettez-moi de revenir aussi au quotidien de la vie aussi de nos auditeurs qui peuvent parfois être loin de ce mystère que nous décrivons à travers l'évangile de Marc, ce mystère où se joue le mystère de la mort et de la résurrection en vue du salut des âmes. Hein. Voilà.
6: En fait, la croix, c'est la fidélité. C'est-à-dire Jésus, fidèle à son message, fidèle à son enseignement, fidèle à tout ce qu'il a vécu et dit dans sa vie, est conduit d'une certaine manière, de manière logique et inéluctable vers cette mort seule. Et c'est la fidélité qui est le message qu'il faut retenir, c'est-à-dire qu'il est fidèle à ce qu'il a toujours fait. Dans nos vies, nous pouvons avoir l'impression que, à notre échelle, je ne parle pas des guerres au niveau planétaire, mais dans nos vies, on a l'impression qu'on rate ce qu'on fait, que voilà, etc. Est-ce qu'on est fidèle à nos valeurs ? Est-ce qu'on est fidèle, même si c'est pas les valeurs de nos enfants et de nos conjoints et de nos collègues ? Est-ce qu'on est fidèle à nos valeurs ou est-ce qu'on négocie et que finalement on suit le flot ? La croix, c'est l'espérance, parce qu'on sait que la croix conduit à la résurrection. Elle est le passage radical. On n'est pas en train de dire que c'est facile. Elle est le passage radical, fruit de la fidélité. Est-ce que je suis fidèle à mes valeurs, fidèle à mes engagements, fidèle à ce que je crois? Et où est-ce que j'ai besoin en permanence d'un feedback des autres? Ah, c'est bien ce que tu fais, c'est bien ce que tu dis, etc. Est-ce que je cherche en permanence la consolation de ceux qui m'entourent pour ça serait ça le critère de mon action? Ou est-ce que je suis fidèle à des valeurs personnelles qui me tiennent à cœur et que j'essaye de vivre d'une certaine manière? Si ça doit conduire à la mort, ça conduit à la mort, mais voilà, c'est la question de la fidélité, je crois, qui est derrière beaucoup.
5: Comment transformer l'échec en espérance, hein? Et je pense à ceux et celles qui vous écoutent, là, maintenant, peut-être dans leur vie, dans leur parcours, dans leur histoire, sont un échec, et terriblement un échec, peut-être un mariage qui n'a pas duré, une vocation religieuse qui s'est interrompue, une vocation sacerdotale qui s'est arrêtée, par manque, vous venez de parler de fidélité, et tout cela par manque de fidélité, peut-être, on en manquait. On n'a pas su peut-être préserver, je ne sais pas, une amitié avec Dieu. Et ce manque de fréquentation de Dieu, d'amitié, m'a fait baisser peut-être les armes. Peut-être que j'ai manqué de vigilance dans ma vie. Voilà, je suis un échec, mais je veux oser encore espérer. Qu'est-ce que vous pourriez dire, frère Jean Druel, vous qui avez écrit aussi ce livre, Les échecs de Jésus, une chance pour notre espérance. Faut-il aussi traverser et passer par des échecs terribles parfois?
6: Oui, en fait, l'échec, c'est quoi? L'échec, c'est quand on s'entête dans un cul-de-sac. Voilà, quelqu'un qui rentre, vous mentionnez le cas d'une vocation religieuse interrompue ou d'un mariage interrompu. Voilà, quelqu'un qui rentre avec des fantasmes et des idées et qui finalement n'est pas à la hauteur ou n'a pas fait ce qu'il fallait ou qui, voilà. S'entêter dans quelque chose qui ne marche pas, c'est pire que d'arrêter. Et peut-être qu'il faut se réorienter, il faut faire autrement. L'échec n'est un échec que quand il est vécu comme un cul-de-sac. Et si c'est pour ressasser toute sa vie ce cul-de-sac où on est tombé, oui, là, on est dans l'échec. Mais si on se rend compte que, voilà, je me suis marié, j'étais très jeune, j'avais des fantasmes stupides, j'ai pas fait ce qu'il fallait, et ou alors c'était pas la bonne personne, ou j'étais pas prêt, bon, ben, on recommence pas, on passe à autre chose, et on essaye de transformer en expérience ce qui pourrait être un échec si on s'enferrait dedans, le transformer en expérience et d'en faire une expérience qui soit une source d'un nouveau départ plutôt qu'un cul-de-sac dans lequel je vais geindre pendant les 30 années suivantes. Oui, bah, ce qui est fait est fait, ce qui est arrivé est arrivé, le divorce est arrivé, le licenciement est arrivé, j'ai quitté le couvent. Bon, et aujourd'hui, Jésus est là, et la fidélité dont Jésus parle, c'est que Jésus est là, et lui-même, il a dû modifier ses plans, lui-même, il a dû s'adapter, il a fait face à l'incompréhension, lui-même, il aurait voulu que ça se passe autrement. Jésus n'a pas voulu mourir. Il faut quand même aussi se dire ça, c'est-à-dire que il aurait peut-être voulu que ça se passe autrement. Parfois, on entend dire « Jésus a choisi la croix comme moyen de sauver le monde ». Mais c'est épouvantable de dire ça. Dieu ou Jésus n'a pas choisi la souffrance et la croix pour sauver le monde, mais ça s'est trouvé comme ça parce que c'était la conséquence de sa fidélité, de ses choix. Mais c'est, voilà, est-ce que Jésus est là et Jésus est fidèle et d'une certaine manière jusqu'à la mort? Donc, c'est nous qui sommes pas fidèles. C'est nous qui peut-être ne sommes pas à la hauteur, on n'est pas assez mûrs, on n'est pas prêts, on s'y attendait pas, on avait des fantasmes et les masques tombent et puis on se dit bon, et maintenant je fais quoi? Je suis pas fait pour la vie à l'entreprise, je suis pas fait pour le mariage, je suis pas fait pour la vie religieuse. Bon, et maintenant geindre tout le reste de sa vie sur cette situation, c'est pas viable. On le sait, c'est pas viable. Maintenant, la question, c'est qu'est-ce que j'en fais? Et voilà, qu'est-ce que j'en fais ?
5: Alors c'est la question, et on termine avec cette question. Donc chers auditeurs, si vous sentez peut-être concerné ou interpellé, eh bien, je vous laisse avec cette question et je vous propose de retrouver frère Jean Druel, auteur de ce livre paru aux éditions du Cerf, Les échecs de Jésus, une chance pour notre espérance. Et merci de votre fidélité. Un jeu d'humour autour de la fidélité. La fidélité est un trésor. La fidélité apporte aussi peut-être cette paix intérieure aussi, et puis cette joie de se reconnaître aussi fils et fille de Dieu. Merci.

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2: Le baptême, nous dit le compendium du catéchisme de l'Église catholique au numéro 263, nous fait participer à la vie divine trinitaire par la grâce sanctifiante, par la grâce de la justification qui incorpore au Christ et à son Église. Donc, l'effet du baptême, c'est une appartenance, c'est une inclusion dans le corps du Christ qui nous retire à l'appartenance à ce monde marqué par le péché. J'ai à être transplanté de ce monde marqué par le péché au monde de Dieu marqué de son amour. Alors saint Paul dit que le Christ nous inclut en lui par le baptême, dans le baptême. Il nous fait passer du royaume des ténèbres en Adam au royaume des cieux dans lequel nous sommes inclus par notre nouvelle naissance dans le Christ. Quand on est quand même inclus dans quelque chose qui nous dépasse, qui est avant nous, dont il faut que le Christ nous libère, mais ce n'est pas le fait d'effacer avec une gomme, c'est le fait d'être inclus en lui cette fois, et non plus simplement en Adam, de même que pour être sauvé, c'est être inclus dans le Christ. On est inclus dans le corps mystique du Christ et irrigué par la grâce.

grâce. Il faut beaucoup insister là-dessus et en parler quand on baptise. Le péché originel n'est pas une tare qu'on se transmettrait, ce n'est pas une transmission comme un virus ou je ne sais quelle tare, c'est une inclusion dans le péché d'Adam. À savoir que toute l'humanité vit dans un monde certes marqué par le péché des démons et le péché d'Adam. Toute l'humanité y est incluse. Nous sommes tous inclus dans le péché d'Adam et ses conséquences. C'est ce que dit saint Paul, notamment dans sa lettre aux Romains, au chapitre 11. Et c'est par mon inclusion au Christ, le nouvel Adam, qui vient nous sauver en disant oui là où Adam et Ève ont dit non à l'amour de Dieu. Ça veut dire que nous naissons dans un monde marqué par le péché des démons et d'Adam et Ève. En ce sens, nous sommes inclus dans le péché d'Adam. Oui, Dieu, en ce sens, m'inclut dans le péché d'Adam, mais pour m'en tirer, c'est saint Paul, toujours au chapitre 11 de sa lettre aux Romains. De tout temps, Dieu a prévu d'envoyer son Fils et de m'inclure en lui dans la vie trinitaire. Ainsi, par le baptême, je rentre dans la communion des saints. Il y a aussi une communion, une inclusion dans le péché, dont je dois être tiré par le baptême. Ce n'est pas une question de purification, donc d'un virus que j'aurais contracté, mais le passage d'un monde à l'autre. Et c'est ce que nous montre bien la prière de délivrance que l'on fait au baptême et qui est importante. C'est le fait de prier pour que le nouveau baptisé soit délivré non d'une tare ou d'un virus, mais d'une inclusion en Satan, en étant inclus dans le corps du Christ. Ainsi, nous sommes débarrassés du royaume de Satan pour être transférés dans le royaume du Christ. Donc ce n'est pas une tare qui laisse des traces, que le péché originel, mais c'est le fait de naître dans un monde marqué par le péché de Satan et de nos premiers parents, et la nécessité d'en sortir par le baptême pour être déjà sauvé et ressuscité dans le Christ. Donc le péché originel n'est pas la transmission d'une tâche, non, mais je suis inclus dans mon père fondateur Adam, et le Christ me transpose en m'incluant en lui. Ça, c'est la seule solution pour en sortir et renaître en lui, et c'est le mot « inclusion » qui est important. Alors le mot « inclusion », on le trouve une seule fois dans l'Écriture, chez saint Paul, en Romains, chapitre 6, verset 5, où saint Paul signifie que le Christ nous prend pour être, alors en grec, « sum futoi », ce que l'on peut traduire par « co-naturel avec lui ». « Futoi »,« phusis », c'est la nature, « sum », c'est « avec », pour dire donc que nous sommes renés avec le Christ, pour être comme une même plante avec lui, que nous sommes co-naturels avec lui. Nous sommes renés avec le Christ par le baptême, renés à la vie en Christ, la vie divine. Au fond, nous sommes connaturalisés avec le Christ et c'est ça l'effet du baptême. Et ce n'est pas uniquement une décision arbitraire de Dieu qui dit « Bon, eh bien, écoute, ça ne change rien, mais pour moi, c'est comme si tu étais juste dorénavant. » Non, cette inclusion dans le Christ n'est pas formelle. Nous devenons connaturels, sum futoi, une même plante avec le Christ. Ce que Luther n'admettait pas, en disant « la grâce nous laisse dans notre état de pécheur, mais le Père ne voit en nous que le manteau du Christ qui nous enveloppe ». Non, nous ne sommes pas recouverts pudiquement d'un manteau, mais en symbiose avec le Christ. La grâce est sa vie qui circule en nous. Ainsi, la grâce sanctifiante, eh bien, c'est la divinisation. Ça, on n'en parle plus, on en parle peu au moins. La grâce, pourtant, évidemment, c'est tellement important, la grâce sanctifiante qui nous divinise. Alors on a surtout insisté sur les grâces actuelles, celles qu'on demande ponctuellement pour telle ou telle raison. « Seigneur, donnez-nous des grâces afin que nous puissions faire ceci ou cela ». Bien sûr, ce n'est pas interdit de demander des grâces ponctuelles, des grâces actuelles. Mais ce que l'Église enseigne, c'est que ce qui est sûr, essentiel, c'est la grâce sanctifiante, celle que l'on reçoit dans les sacrements, notamment au baptême. La grâce qui sanctifie, la grâce qui justifie, qui nous rend juste aux yeux de Dieu, qui nous ajuste à la vie de Dieu, à laquelle nous sommes appelés. Donc, la grâce qui donne une amitié réelle avec Dieu, et pas seulement un secours ponctuel, un coup de pouce, ou un coup de main, ou un clin d'œil,
Alors on a trop parlé de ces grâces ponctuelles, actuelles, et pas assez de la grâce sanctifiante. Alors celui qui en parle énormément, évidemment, c'est saint Augustin, et là qu'on peut suivre absolument. Ses écrits sur la grâce sanctifiante sont indépassables et merveilleux. Alors si la grâce est sanctifiante, si elle nous sanctifie, si elle nous ajuste à Dieu, c'est qu'elle nous change intérieurement. Mais pour les protestants, la grâce les aide à sortir d'une mainmise qui ne correspond à aucune transformation profonde, cependant, mais qui correspond à une justification extérieure, selon eux. C'est comme si Dieu effaçait nos torts parce qu'il est bon prince, mais qu'il ne ferait rien en profondeur. Et là, cela montre que le fond de la pensée protestante est nominaliste. Pour les nominalistes, les idées générales que nous énonçons ne sont que des mots qui n'expriment rien de substantiel et de réel. Il n'y a que des sentiments subjectifs. Et ce serait là, la foi pour Luther, un sentiment subjectif par lequel je me rattacherai à Dieu sans que la foi ne m'apporte une grâce substantielle et sanctifiante qui me transforme en profondeur. Or, le baptême qui manifeste l'appartenance au Christ me transforme en profondeur. Et cette inclusion dans le Christ que m'apporte le baptême, que saint Paul exprime en prenant l'expression grecque sum vutoi, nous sommes devenus une même plante avec le Christ, sa vie circule en nous, nous sommes en symbiose avec lui. D'où le caractère baptismal. Et les trois sacrements qu'on appelle à caractère, c'est-à-dire qui impriment en nous quelque chose de très profond. Ces trois sacrements qu'on ne réitère pas d'ailleurs, puisqu'ils impriment en nous une disposition permanente qui ne nous quitte pas, eh bien ce sont le baptême, la confirmation et le sacerdoce. Et oui, on retrouve là donc des sacrements qui ne se réitèrent pas. Il y a cette notion donc de caractère indélébile qu'imprime en nous le baptême, la confirmation et l'ordre. Pour les clercs, il y a l'impression d'un caractère qui est la marque du Saint-Esprit, qui est la frappe du coin dans la pièce sur laquelle on marque une effigie de tel ou tel personnage. Et le mot caractère, à l'origine, voulait dire le tatouage. Alors c'est une image un peu sordide, bien sûr, mais étymologiquement, le caractère était le tatouage du légionnaire romain pour marquer son appartenance au service de l'empereur. Et si l'on a parlé d'un caractère sacramentel imprimé par celui qui le donne dans le sacrement, le Seigneur Jésus, dans l'Esprit Saint, et qui est imprimé en celui qui les reçoit, eh bien oui, par le baptême, la confirmation ou le sacrement de l'ordre, eh bien c'est que ces sacrements qu'on ne réitère pas impriment quelque chose qui est profond. Le sacrement marque notre appartenance au Christ, notre inclusion en lui. Le caractère, donc, c'est notre marque profonde d'appartenance, pas un tatouage superficiel. Mais oui, l'Esprit Saint, c'est quand même une marque comme la marque d'un portrait dans une pièce, disent les pères de l'Église, en prenant l'image de l'impôt à César et de la frappe qu'il y a dessus. Ça, les pères de l'Église ont beaucoup parlé de ça, ils sont tous d'accord là-dessus. Les sacrements comme le baptême, la confirmation et l'ordre marquent une disposition permanente, un caractère profond. Alors certes, dans le baptisé, certaines conséquences temporelles du péché demeurent cependant, telles les souffrances, la maladie, la mort ou les fragilités inhérentes à la vie, comme les faiblesses de caractère, ainsi qu'une inclination au péché que la tradition appelle la concupiscence. Mais celle-ci est laissée pour nos combats, pour que nous nous associions à la victoire acquise par le Christ. Elle est laissée pour nos combats, pour notre combat spirituel. La concupiscence n'est pas capable de nuire à ceux qui, n'y consentant pas, résistent avec courage par la grâce du Christ. Bien plus celui qui aura combattu selon, eh bien, la grâce du Christ, sera couronné, nous dit saint Paul dans sa deuxième lettre à Timothée, au chapitre 2, verset 5. Il sera couronné, oui, lors de son grand passage dans l'éternité, mais déjà par le baptême il l'est, par le rite de l'onction, par le Saint-Crème, l'onction d'huile sainte, qui en Israël
était à l'origine la consécration du prophète, du prêtre et surtout du roi, eh bien, par l'onction de Saint-Crème, le nouveau baptisé est un petit prince, il est sacré, il est roi, il est prêtre, il est prophète. Oui, par le baptême, le chrétien est muni de tout ce qu'il lui faut pour sa vie d'enfant de Dieu. Il est un petit prince, Dieu l'estime à cette hauteur.

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Première lettre de Saint Jean. Ce qui était depuis le commencement, ce que nous avons entendu, ce que nous avons contemplé de nos yeux, ce que nous avons vu et que nos mains ont touché, c'est le Verbe, la parole de la vie. Oui, la vie s'est manifestée, nous l'avons contemplée et nous portons témoignage, nous vous annonçons cette vie éternelle qui était auprès du Père et qui s'est manifestée à nous. Ce que nous avons contemplé, ce que nous avons entendu, nous vous l'annonçons à vous aussi, pour que vous aussi, vous soyez en communion avec nous. Et nous, nous sommes en communion avec le Père et avec son Fils, Jésus-Christ. Et c'est nous qui écrivons cela, afin que nous ayons la plénitude de la joie.

Marcher dans la lumière. Première condition, éviter le péché. Voici le message que Jésus-Christ nous a fait entendre et que nous vous annonçons. Dieu est lumière. Il n'y a pas de ténèbres en lui. Si nous disons que nous sommes en communion avec lui, alors que nous marchons dans les ténèbres, nous sommes des menteurs, nous n'agissons pas selon la vérité. Mais si nous marchons dans la lumière, comme il est lui-même dans la lumière, nous sommes en communion les uns avec les autres. Et le sang de Jésus, son Fils, nous purifie de tout péché. Si nous disons que nous n'avons pas de péché, nous nous égarons nous-mêmes et la vérité n'est pas en nous. Si nous reconnaissons nos péchés, lui qui est fidèle et juste nous pardonnera nos péchés et nous purifiera de tout ce qui nous oppose à lui. Si nous disons que nous ne sommes pas pécheurs, nous faisons de lui un menteur et sa parole n'est pas en nous. Mes petits enfants, je vous écris pour que vous évitiez le péché. Mais si l'un de nous vient à pécher, nous avons un défenseur devant le Père, Jésus-Christ, le juste. Il est la victime offerte pour nos péchés, et non seulement pour les nôtres, mais encore pour ceux du monde entier.

Et voici comment nous pouvons savoir que nous le connaissons. C'est en gardant ses commandements. Celui qui dit « Je le connais » et qui ne garde pas ses commandements est un menteur. La vérité n'est pas en lui. Mais en celui qui garde fidèlement sa parole, l'amour de Dieu atteint vraiment la perfection. Voilà comment nous reconnaissons que nous sommes en lui. Celui qui déclare demeurer en lui doit marcher lui-même dans la voie où lui, Jésus, a marché. Mes bien-aimés, ce que je vous écris n'est pas un commandement nouveau, mais un commandement ancien que vous aviez dès le début. Ce commandement ancien, c'est la parole que vous avez entendue. Et pourtant, ce commandement que je vous écris est nouveau. Il l'est vraiment en Jésus et en vous. Puisque les ténèbres sont en train de disparaître et que déjà brille la vraie lumière. Celui qui déclare être dans la lumière et qui a de la haine contre son frère est encore maintenant dans les ténèbres. Celui qui aime son frère demeure dans la lumière, et il n'y a pour lui aucune occasion de chute. Mais celui qui a de la haine contre son frère est dans les ténèbres. Il marche dans les ténèbres sans savoir où il va, parce que les ténèbres l'ont rendu aveugle. »

Troisième condition, se garder du monde et des antichrists. Je vous le dis, mes petits enfants, vos péchés sont pardonnés à cause du nom de Jésus. Je vous le dis à vous, les plus anciens, vous connaissez celui qui existe depuis le commencement. Je vous le dis à vous, les plus jeunes, vous avez vaincu le mauvais. Je vous l'ai dit à vous, mes enfants, vous connaissez le Père. Je vous l'ai dit à vous, les plus anciens, vous connaissez celui qui existe depuis le commencement. Je vous l'ai dit à vous, les plus jeunes, vous êtes forts, la parole de Dieu demeure en vous, vous avez vaincu le mauvais. N'ayez pas l'amour du monde, ni de ce qui est dans le monde. Si quelqu'un aime le monde, il n'y a pas en lui l'amour du Père. Tout ce qu'il y a dans le monde, les désirs égoïstes de la nature humaine, les désirs du regard, l'orgueil de la richesse, tout cela ne vient pas du Père, mais du monde. Or, le monde avec ses désirs est en train de disparaître, mais celui qui fait la volonté de Dieu demeure pour toujours.

Mes enfants, nous sommes à la dernière heure. L'Antichrist, comme vous l'avez appris, doit venir. Or, il y a dès maintenant beaucoup d'Antichrist. Nous savons ainsi que nous sommes à la dernière heure. Ils sont sortis de chez nous, mais ils n'étaient pas des nôtres. S'ils avaient été des nôtres, ils seraient restés avec nous. Mais pas un d'entre eux n'est des nôtres. Et cela devait être manifesté. Quant à vous, celui qui est saint vous a consacré par l'onction. Et ainsi vous avez tous la connaissance. Je ne vous dis pas que vous ignorez la vérité, mais je vous dis, vous la connaissez, et la vérité ne produit aucun mensonge. Le menteur n'est-il pas celui qui refuse d'admettre que Jésus est le Christ? C'est celui-là, l'Antichrist. Il refuse à la fois le Père et le Fils. Car celui qui refuse le Fils se sépare du Père, et celui qui reconnaît le Fils trouve en même temps le Père. Pour vous, gardez en vous-même ce que vous avez entendu depuis le commencement. Si ce que vous avez entendu depuis le commencement demeure en vous, vous aussi, vous demeurerez dans le Fils et dans le Père. Et ce que le Fils lui-même nous a promis, c'est la vie éternelle. Voilà ce que j'avais à vous dire au sujet de ceux qui cherchent à vous égarer. Mais elle demeure en vous, l'onction par laquelle il vous a consacré. Et vous n'avez pas besoin qu'on vous instruise. Vous êtes instruits de tout par cette onction qui est vérité et non pas mensonge. Suivant ce qu'elle vous a enseigné, vous demeurez en lui. Et maintenant, mes petits enfants, demeurez en lui. Ainsi, quand il paraîtra, nous aurons de l'assurance, et nous serons sans honte devant lui lors de sa venue.

première condition, vivre selon la justice et éviter le péché. Puisque vous savez que Dieu est juste, reconnaissez aussi que tout homme qui vit selon la justice de Dieu est vraiment né de lui. Voyez comme il est grand l'amour dont le Père nous a comblés. Il a voulu que nous soyons appelés enfants de Dieu, et nous le sommes. Voilà pourquoi le monde ne peut pas nous connaître, puisqu'il n'a pas découvert Dieu. Bien-aimés, dès maintenant, nous sommes enfants de Dieu. Mais ce que nous serons ne paraît pas encore clairement. Nous le savons, lorsque le Fils de Dieu paraîtra, nous serons semblables à lui, parce que nous le verrons tel qu'il est. Et tout homme qui fonde sur lui une telle espérance se rend pur comme lui-même est pur. Tout homme qui commet le péché lutte contre Dieu, car le péché, c'est la lutte contre Dieu. Or, vous savez que lui, Jésus, est apparu pour enlever les péchés, et qu'il n'y a pas de péché en lui. Quand un homme demeure en lui, il ne pèche pas. Quand il pèche, c'est qu'il ne l'a pas vu et ne le connaît pas.

Mes petits enfants, ne vous laissez égarer par personne. Celui qui vit selon la justice est juste comme lui, Jésus est juste. Celui qui commet le péché appartient au diable, car depuis le commencement, le diable est pécheur. C'est pour détruire les œuvres du diable que le Fils de Dieu est apparu. L'homme qui est né de Dieu ne commet pas le péché, car ce qui a été semé par Dieu demeure en lui. Il ne peut donc pas pécher, puisqu'il est né de Dieu. Voici comment on distingue les enfants de Dieu et les enfants du diable. Celui qui ne vit pas selon la justice n'appartient pas à Dieu. Et pas davantage celui qui n'aime pas son frère.

Voici ce que vous avez entendu annoncer depuis le commencement. Il nous faut nous aimer les uns les autres. Ne soyons pas comme Caïn. Il appartenait au mauvais et il égorgea son frère. Et pourquoi l'a-t-il égorgé? Parce que ses œuvres étaient mauvaises. Au contraire, celle de son frère était juste. Ne soyez pas étonnés, frères, si le monde a de la haine contre vous. Parce que nous aimons nos frères, nous savons que nous sommes passés de la mort à la vie. Celui qui n'aime pas reste dans la mort. Tout homme qui a de la haine contre son frère est un meurtrier. Et vous savez qu'un meurtrier n'a jamais la vie éternelle demeurant en lui. Voici à quoi nous avons reconnu l'amour. Lui, Jésus, a donné sa vie pour nous. Nous aussi, nous devons donner notre vie pour nos frères.

celui qui a de quoi vivre en ce monde. S'il voit son frère dans le besoin sans se laisser attendrir, comment l'amour de Dieu pourrait-il demeurer en lui ? Mes enfants, nous devons aimer, non pas avec des paroles et des discours, mais par des actes et en vérité. En agissant ainsi, nous reconnaîtrons que nous appartenons à la vérité. Et devant Dieu, nous aurons le cœur en paix. Notre cœur aurait beau nous accuser, Dieu est plus grand que notre cœur et il connaît toutes choses. Mais bien-aimés, si notre cœur ne nous accuse pas, nous nous tenons avec assurance devant Dieu. Tout ce que nous demandons à Dieu, il nous l'accorde, parce que nous sommes fidèles à ses commandements et que nous faisons ce qui lui plaît. Or, voici son commandement : avoir foi en son Fils Jésus-Christ et nous aimer les uns les autres comme il nous l'a commandé. Et celui qui est fidèle à ses commandements demeure en Dieu et Dieu en lui. Et nous reconnaissons qu'il demeure en nous, puisqu'il nous a donné son esprit.

troisième condition, se garder des antichrists et du monde. Mes bien-aimés, ne croyez pas n'importe quel inspiré, mais examinez les inspirations pour voir si elles viennent de Dieu, car beaucoup de faux prophètes se sont répandus dans le monde. Voici comment vous saurez si l'Esprit de Dieu les inspire. Tout inspiré qui proclame que Jésus-Christ est venu parmi nous dans la chair, celui-là appartient à Dieu. Tout inspiré qui refuse de proclamer Jésus, celui-là n'appartient pas à Dieu. Il a l'esprit de l'Antichrist, dont on vous a annoncé la venue et qui est dans le monde dès maintenant. Vous, mes petits-enfants, vous appartenez à Dieu et vous avez vaincu ces gens-là, car celui qui est en vous est plus grand que celui qui est dans le monde. Eux, ils appartiennent au monde. Voilà pourquoi ils parlent le langage du monde. Et le monde les écoute. Nous, nous appartenons à Dieu. Celui qui connaît Dieu nous écoute. Celui qui n'appartient pas à Dieu ne nous écoute pas. C'est ainsi que nous discernons l'esprit de la vérité et l'esprit de l'erreur.

aux sources de l'amour et de la foi. Mes bien-aimés, aimons-nous les uns les autres, puisque l'amour vient de Dieu. Tous ceux qui aiment sont enfants de Dieu, et ils connaissent Dieu. Celui qui n'aime pas ne connaît pas Dieu, car Dieu est amour. Voici comment Dieu a manifesté son amour parmi nous. Dieu a envoyé son Fils unique dans le monde pour que nous vivions par lui. Voici à quoi se reconnaît l'amour. Ce n'est pas nous qui avons aimé Dieu, c'est lui qui nous a aimés. Et il a envoyé son Fils, qui est la victime offerte pour nos péchés. Mes bien-aimés, puisque Dieu nous a tant aimés, nous devons aussi nous aimer les uns les autres. Dieu, personne ne l'a jamais vu. Mais si nous nous aimons les uns les autres, Dieu demeure en nous, et son amour atteint en nous sa perfection. Nous reconnaissons que nous demeurons en lui et lui en nous, à ce qu'il nous donne part à son esprit. Et nous qui avons vu, nous attestons que le Père a envoyé son Fils comme sauveur du monde. Celui qui proclame que Jésus est le Fils de Dieu, Dieu demeure en lui, et lui en Dieu. Et nous, nous avons reconnu et nous avons cru que l'amour de Dieu est parmi nous. Dieu est amour. Celui qui demeure dans l'amour demeure en Dieu, et Dieu en lui.

Voici comment l'amour, parmi nous, atteint sa perfection. Il nous donne de l'assurance pour le jour du jugement. Car ce que nous sommes dans ce monde est à l'image de ce que Jésus est lui-même. Il n'y a pas de crainte dans l'amour. L'amour parfait chasse la crainte. Car la crainte est liée au châtiment. Et celui qui reste dans la crainte n'a pas atteint la perfection de l'amour. Nous aimons parce que Dieu lui-même nous a aimés le premier. Si quelqu'un dit « J'aime Dieu » alors qu'il a de la haine contre son frère, c'est un menteur. En effet, celui qui n'aime pas son frère qu'il voit est incapable d'aimer Dieu qu'il ne voit pas. Et voici le commandement que nous avons reçu de lui. Celui qui aime Dieu, qu'il aime aussi son frère. Tout homme qui croit que Jésus est le Christ, celui-là est vraiment né de Dieu. Tout homme qui aime le Père aime aussi celui qui est né de lui. Nous reconnaissons que nous aimons les enfants de Dieu lorsque nous aimons Dieu et que nous accomplissons ses commandements. Car l'amour de Dieu, c'est cela, garder ses commandements. Ces commandements ne sont pas un fardeau, puisque tout être qui est né de Dieu est vainqueur du monde. Et ce qui nous a fait vaincre le monde,

Qui donc est vainqueur du monde ? N'est-ce pas celui qui croit que Jésus est le Fils de Dieu ? C'est lui, Jésus-Christ, qui est venu par l'eau et par le sang. Pas seulement par l'eau, mais l'eau et le sang. Et celui qui rend témoignage, c'est l'Esprit. Car l'Esprit est la vérité. Ils sont trois qui rendent témoignage, l'Esprit, l'eau et le sang. Et tous les trois se rejoignent en un seul témoignage. Nous acceptons bien le témoignage des hommes. Or, le témoignage de Dieu a plus de valeur. Et le témoignage de Dieu, c'est celui qu'il rend à son Fils. Celui qui met sa foi dans le Fils de Dieu possède en lui-même ce témoignage. Celui qui ne croit pas en Dieu, celui-là fait de Dieu un menteur, puisqu'il ne croit pas au témoignage que Dieu rend à son Fils. Et ce témoignage, le voici. Dieu nous a donné la vie éternelle, et cette vie est dans son Fils. Celui qui a le Fils possède la vie. Celui qui n'a pas le Fils de Dieu ne possède pas la vie. Je vous ai écrit tout cela pour vous faire savoir que vous avez la vie éternelle, vous qui mettez votre foi dans le nom du Fils de Dieu.

La prière pour les pécheurs. Ce qui nous donne de l'assurance devant Dieu, c'est qu'il nous écoute quand nous faisons une demande conforme à sa volonté. Et puisque nous savons qu'il écoute toutes nos demandes, nous savons aussi que nous possédons tout ce que nous lui avons demandé. Si quelqu'un voit son frère commettre un péché qui ne conduit pas à la mort, il priera et Dieu rendra la vie au pécheur, puisque son péché ne conduit pas à la mort. Il y a un péché qui conduit à la mort. Ce n'est pas pour celui-là que je dis de prier. Tout ce qui nous oppose à Dieu est péché. Mais il y a des péchés qui ne conduisent pas à la mort.

Fils, qui est né de Dieu, le protège, et le mauvais ne peut pas l'atteindre. Nous savons que nous appartenons à Dieu alors que le monde entier est dominé par le mauvais. Nous savons aussi que le Fils de Dieu est venu nous donner l'intelligence pour nous faire connaître celui qui est vrai. Et nous sommes en celui qui est vrai, dans son Fils Jésus-Christ, celui qui est le Dieu vrai et la vie éternelle. Mes petits-enfants, prenez garde de ne pas vous mettre au service du mensonge.

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On aura beau me mettre en prison, je n'y entrerai pas seul. La liberté y entrera avec moi. On aura beau m'exiler, je n'irai pas seul en exil. La liberté y viendra avec moi. Écrivain capucin, né le 23 décembre 1825 et mort le 8 février 1907, le père Marie-Antoine de Lavore, brancardier des âmes, très attaché à la Vierge Marie. Chers auditeurs, vous allez pouvoir découvrir la vie de cet apôtre du Midi, infatigable, toujours mobilisé pour conquérir les âmes dans une époque particulièrement troublée. Écoutons donc Les combats d'une vie, écrit par le père Jean-Marcel Rossini et publié aux éditions du Pêche.

Les Capucins avaient prêché à Narbonne, dans l'Aude, en 1851, une grande mission qui avait eu un retentissement considérable. Le père Marie-Antoine y est envoyé seul en 1864. Il y renouvelle cependant toutes les merveilles de ses prédécesseurs. Il y reviendra souvent, logeant au refuge où il prêche habituellement la retraite aux filles de la charité de Saint-Vincent-de-Paul et à leurs pensionnaires, des femmes repenties, des blessées par la vie. Lors d'un de ses passages au refuge de Narbonne, il opérera une conversion bien à sa manière. Apprenant qu'un homme, un forcené, lui décrit-on, a demandé pour sa femme, contre sa volonté, un enterrement civil, le père est bien décidé à s'en mêler et à traquer le mal qui est en lui, le vrai responsable de sa disgrâce, le diable. Arrivé au pied de l'immeuble où habite l'homme, le capucin se met à l'appeler familièrement, comme un ami de longue date. « Truquet, Truquet !» Truquet, surpris, apparaît sur le palier. Le capucin grimpe les marches 4 à 4. Arrivé près de lui, il lui tape gentiment sur l'épaule, lui parle. L'homme, qui n'a jamais voulu voir un prêtre et qui déjà se dressait pour le repousser, baisse la tête, comme honteux, puis s'en remet, à travers une bonne confession, à la miséricorde de Dieu. Truquet vivra dès lors, en vrai chrétien, une vie exemplaire pour le quartier. Après Narbonne, le voici au cours du mois de novembre à Viviers-les-Montagnes dans le Tarn. Le lendemain de son arrivée, alors que la nuit vient, il s'égare loin du village, à vouloir toujours atteindre les maisons les plus isolées, les coins les plus déshérités, pour annoncer la bonne nouvelle de la mission. Il entend la cloche appeler pour le sermon. Scrutant les lumières du village, qui ont fini par le guider au détour d'un chemin, elles sont encore loin, il est arrêté par un gros ruisseau à demi gelé qui lui barre la route, mais le temps presse et il n'est pas question de revenir sur ses pas. Quittant ses sandales et relevant sa robe, il s'engage jusqu'aux genoux dans l'eau glacée. Il parvient à l'église, les pieds mouillés, l'habit tout frangé de glaçons. Il traverse son auditoire, les yeux braqués sur lui, partagé entre l'anxiété à l'attendre et l'effarement à découvrir son état. Mais sans plus attendre, il invite l'assemblée à chanter et à prier, tandis que s'échappe bientôt une coulée d'humidité devenant ruisseau. Les stalactites fondent. Il est bien le seul à ne pas s'en rendre compte. Rendu au confessionnal dès la cérémonie achevée, il y restera jusqu'à une heure avancée de la soirée. Avec les hommes, plus encore qu'avec les femmes, il ne s'embarrasse guère de formalités, abrège le travail, le temps de plonger dans les cœurs et d'y poser, comme une pierre précieuse, la paix avec laquelle ils repartent. Aussi, beaucoup d'hommes qui fuient à l'église y reviennent avec bonheur. Ces sermons aussi les attirent, les retiennent. On passe sans avertissement des larmes au rire, des choses de la vie aux choses du bon Dieu. L'émotion est le meilleur levier qui puisse se trouver, pense-t-il, pour arracher, l'une après l'autre, les vieilles peaux qui collent à chacun et qui sont comme autant d'entraves au mouvement naturel de l'homme vers son Créateur. Un paysan de Viviers-les-Montagnes disait sans hésiter « Si le bon Dieu descendait sur la terre, il ne nous parlerait pas autrement que le père Antoine. » Il reviendra 4 ans plus tard, en 1868, à Viviers-les-Montagnes pour une mission durant le mois de Marie. Puis, c'est la mission d'Albi avec le père Laurent. Le père écrit à sa famille « La mission marche à merveille. Nous entreprenons ici une véritable croisade. Vous savez ce qu'il en a coûté autrefois pour réduire ces fiers albigeois. Vous savez tout le sang qui a été versé, tous les combats qui furent livrés. Le diable n'a pas abandonné le champ de bataille. Je l'y trouve comme au premier jour, mais avec 6 siècles de plus de malice et de ruse. La croix fera plus pour le réduire que l'épée de Simon de Montfort. » Le père Marie-Antoine établit son quartier général à la paroisse de la Madeleine, dans le faubourg Nord. Albi, à cette époque, est célèbre pour l'industrie des chapeaux qui occupe 3 000 ouvriers. Des hommes qu'il faut aller chercher.
Sa présence cause d'abord quelque étonnement. L'accueil est plutôt froid, mais finalement, il y recrute non seulement des auditeurs, mais aussi une chorale. La conclusion fut triomphale, même si le diable, selon les prévisions du Capucin, se mit farouchement en travers.

Le rythme emballé des missions continue. Il est partout. Comment ne pas répondre, en particulier, à l'appel de ces pauvres curés de campagne? Leur isolement le chagrine. Il y a vraiment des prêtres à qui Dieu, certains jours, laisse croire qu'il les abandonne, et je comprends leur découragement. Leur détresse l'emplit de respect et d'amour. Quand il est près de l'un d'eux, il prend soin de rallumer en eux l'étincelle divine, d'exalter les valeurs spirituelles, trop souvent en sommeil, faute d'un souffle pour les ranimer. C'est cela aussi la mission. Comme au temps des apôtres, il y a tout un monde à conquérir à la croix de Jésus. Il y a toute une France à refaire. Il faut des saints. Il faut des saints. Si nous croulons, c'est qu'il n'y a pas assez de saints prêtres. Il publiera en 1899 « Le clergé et le peuple » où il constate amèrement que le clergé a perdu en France une part de son influence auprès des masses populaires, et il conclut par une citation de Léon XIII « Quand les peuples se retirent des pasteurs, il faut que les pasteurs courent après les peuples. » C'est à pied qu'il se déplace surtout. Les pieds nus dans ses sandales, ses deux petits chevaux de Saint-François, il a fait en tous sens, de ville en ville, de village en village, tous les départements avoisinant Toulouse. Puis, pour gagner du temps dans les longs trajets, il voyage en voiture publique et en train au fur et à mesure que les lignes se créent. Mais il doit quêter pour payer sa place, car il n'a jamais d'argent, sauf pour les pauvres. Il en est alors le dépositaire. Il n'achète rien pour lui, ni pain ni journaux. Il se nourrit à peine, dort peu, sans fatigue apparente. Les chefs de gare le connaissent. On arrête pour lui un express dans une gare où l'arrêt n'est pas prévu, et le train stoppe son départ quand il arrive en retard. Dans la gare, il embrasse tout le monde, gendarmes et soldats, cheminots et chefs de gare, chacun heureux de s'offrir à ses embrassades. Une fois installé, rien n'interrompt son travail. À pied comme en train, il continue sa lecture. S'il voyage la nuit en diligence, il sort sa bougie. Quand il est à pied, papier, lettres et journaux gonflent les poches de son vieux manteau comme des besaces pour soulager son sac. Il a toujours avec lui ce qu'il appelle sa planchette multi-usage. Elle forme le fond de son sac de voyage. Un vrai sac en coutil noir, et elle lui sert de bureau portatif en train. Elle lui permet encore de corriger le moelleux excessif des paillasses de presbytère. Un vieux prêtre corse, grand fumeur, bon vivant, le cœur sous la main, mais d'humeur nonchalante, a laissé s'éteindre dans un désordre indéfinissable tout soupçon de spiritualité dans sa paroisse d'Orgueil, près de Montauban, et c'est grâce à la prière des enfants que la mission se déroulera magnifiquement. Le père Marie-Antoine fait un récit très circonstancié de sa mission à Orgueil, de celle de Fronton et de l'île Jourdain dans ses souvenirs. Pour Fronton, il avait fallu, pour enlever la place, pas moins de 2 régiments d'artillerie. Fronton, au nord-ouest de Toulouse, tient des Romains ses vignobles. Les pays du vin, a observé le père Marie-Antoine, ne brillent pas en général pour leur dévotion. Les missionnaires qui l'ont précédé n'ont pu terminer leur mission, ils ont été chassés à coups de pierre. Quand le curé de Fronton est venu au couvent prier le père Marie-Antoine de prêcher dans sa paroisse, il l'avait averti qu'il se garderait bien de l'annoncer. « Vous comprenez, mon père, il faut prendre mes paroissiens à l'improviste. Ils ne viennent guère à l'église que le jour de la première communion. Vous arriverez ce jour-là. À Vêpres, vous aurez tout votre monde, je vous le livre. À vous et à Dieu de faire le reste. Nous arrivons à 2, comme convenu. » Venus à pied, ils doivent traverser le village. Les femmes qui ont la manie curieuse de jouer aux cartes par petits groupes devant leurs portes nous interpellent si brutalement que mon compagnon hésite à continuer. Nous entrons dans l'église, elle est remplie. Je monte en chaire et l'on m'écoute. Mais dès que je prononce le mot de mission, chacun se lève et fuit comme un lièvre. Le lendemain, nous avons beau sonner les cloches, personne ne vient. Que faire? Le père n'a aucun doute,
C'est le mois de Marie, le mois des miracles. Nous sommes en 1859. Napoléon III vient de déclarer la guerre à l'Italie, le 3 mai très précisément. Un régiment se rend de Montauban à Toulouse pour rejoindre le front et passe par Fronton. Il y arrive le soir vers 2 heures pour n'en repartir que le lendemain avant le jour. La bonne Sainte Vierge m'inspire d'aller droit au colonel et de l'inviter avec son régiment à la cérémonie du soir. Le colonel et tous les officiers acceptent. Ils mettent 2 trompettes à sa disposition. À cette heure précise, le régiment s'ébranle, conduit par son chef, et dans un ordre impeccable, remplit l'église.

3 jours plus tard, passe à notre régiment d'artillerie. La même cérémonie militaire se reproduit et plusieurs soldats, se souvenant qu'ils vont à la guerre, demandent à se confesser. Entre-temps, le missionnaire a fait de nombreuses visites, parlant à chaque homme du village en particulier, qui dans sa vigne, qui à la forge ou à l'étable. À partir de là, la mission s'envole, chacun, à 2 ou 3 exceptions près, répondant présent. L'archevêque de Toulouse, Monseigneur Miolan, qui mourra quelques jours plus tard, préside la clôture. Quant aux soldats, les médailles que leur a distribuées le père Marie-Antoine leur ont porté bonheur. Revenus d'Italie, ces mêmes régiments, au milieu d'autres, défilent à Toulouse. Le père Marie-Antoine les regarde passer. On le reconnaît. Officiers et soldats arrêtent leurs chevaux. Mon père, aucun de ceux à qui vous avez donné la médaille n'a été blessé. Nous voici rentrés tous sains et saufs. À l'île Jourdain, le père n'oubliera jamais l'histoire du meunier Pierras, qui habite un moulin à vent sur la colline voisine et n'a pas encore fait sa première communion à plus de 60 ans. Le père comprend qu'il lui faut organiser un siège en règle. Je prends donc les 2 vicaires avec moi, eux formant les 2 ailes de la colonne et moi le centre. Nous avançons séparément, les yeux braqués sur le moulin. Nous n'en sommes plus qu'à 50 mètres lorsque je vois un homme s'enfuir. Les 3 prêtres courent, mais lui, plus agile, disparaît à travers les champs. Les gens du voisinage ont beau chercher et crier, le meunier est introuvable. Découragés, les vicaires abandonnent la place. Le père demeure seul. Tout en égrenant son chapelet, il regarde de toutes parts et surtout du côté du moulin. Ainsi marchant, il arrive jusqu'à un petit pont sous lequel passe la route. L'idée lui vient de regarder dessous. Je descends, je regarde, oh surprise, j'y trouve mon Pierras tenant en main une fourche et jetant de tous côtés des regards inquiets. Je m'avance et il dresse sa fourche, mais je comprends qu'il tremble de peur. « N'ayez pas peur, mon cher Pierras, n'ayez pas peur. Et que faites-vous ici, mon brave ?» Le meunier tremble, le missionnaire le regarde avec compassion. La fourche n'a plus d'importance. « Ici, sous ce pont, je cherche un lapin. Et moi je le tiens, » dit le père Marie-Antoine, en l'embrassant avec affection. « Oui, je le tiens, et il ne m'échappera pas. Eh bien, mon ami, voulez-vous bien me faire voir votre moulin ?»« De grand cœur, de grand cœur. » L'homme le mène tout heureux à son moulin. Nous entrons, je m'assieds sur un sac de farine, lui se met à genoux. Après un long moment, ouvrant la porte du moulin, il fait signe d'avancer au voisin curieux d'apprendre la suite. « Je ne donnerai pas pour 100 000 francs de m'être confessé à ce brave homme, » prononce-t-il gravement. « Mon père, j'irai me confesser tous les jours, j'irai tous les jours. » Et il est venu tous les jours, matin et soir, conclut le père Marie-Antoine. Le dimanche suivant, il était le premier à la Sainte Table, au milieu de nombreux hommes. À la procession du soir, il porte la bannière en tête des hommes, sa poitrine ornée de la croix de la mission. Chaque dimanche, il mettra cette croix sur son cœur, et chaque mois, jusqu'à sa mort, il ne manquera jamais à la grand-messe de communier. Après l'île Jourdain, il est à Puy-Laurence, dans le Tarn, aux portes de la Montagne Noire, où se renouvellent tant de prodiges. Et quand il sera parti, combien d'histoires du Capucin se raconteront au coin du feu durant les soirées d'hiver, particulièrement les mortifications qu'il imposait à ses pieds. Comment il soigne ses gerçures aux pieds, ce pauvre père? Il n'y a qu'un saint, un protégé de Dieu pour faire cela. Il a ses pieds toujours nus dans ses sandales, tellement fissurés par le froid particulièrement vif, qu'en entrant au presbytère, il a demandé une aiguille et du fil. « Donnez-moi ce que vous voulez coudre, ce n'est pas à vous de le faire, » lui répond la bonne du curé. « S'il faut une réparation à votre habit, c'est notre affaire. »« Ce n'est pas l'habit qui est déchiré, mais puisque vous voulez coudre, voilà, faites. » Et ce disant, il étale sur une chaise son pauvre pied, montrant les énormes crevasses que le froid vient d'ouvrir. La félicité, elle ne comprenait pas. Alors le bon père prend l'aiguille et comme s'il s'était agi d'un accroc à sa robe, il rapproche les chairs saignantes, les recouvre d'un tour de main,
Mon pauvre, il est reparti, joyeux comme un prince. » C'est donc à ce prédicateur hors norme que ses supérieurs entendaient manifester leur reconnaissance à travers un titre, certes honorifique, mais hautement symbolique. En lui, il n'y avait pas de fracture entre ce qu'il vivait et ce qu'il annonçait.

Chapitre 6. Un grand ouvrier de Notre-Dame. Bernadette Soubirous. Lourdes, le 3 juillet 1866. Bernadette vient à la grotte pour la dernière fois. Elle a 22 ans. Le lendemain matin, elle s'éloignera de Lourdes pour entrer au couvent de Saint-Gildard à Nevers. Il est venu pour elle. Le temps de dire adieu au monde. Les chemins de Bernadette Soubirous et du père Marie-Antoine se sont croisés dès juillet 1858, juste avant la dernière apparition. Le Capucin venait à Lourdes pour la première fois, avec le désir de la rencontrer. Le 25 mars 1858, n'avait-elle pas été envoyée par Marie comme messagère pour révéler au curé Peyramale et au monde sa véritable identité et son nom, Que soy era Immaculada Concepcio. Quand le père Marie-Antoine part pour Lourdes, après une retraite de 30 jours prêchée à Saint-Gaudens, la Vierge venait d'apparaître une nouvelle fois, le mercredi de Pâques. Bernadette Soubirous a maintenant 14 ans et elle vient de faire sa première communion le 3 juin. Elle doit venir à la messe qu'il va célébrer. L'émotion l'envahit en présence de cette petite fille, pieuse et candide comme un ange, si pauvre, si chétive, et il lui donne la communion. Ce même jour, il m'est permis de l'interroger longuement. Chacune de ses paroles est pour moi une perle précieuse que j'ai pieusement enchâssée dans l'écrin de mes plus religieux souvenirs. Le père Marie-Antoine se laisse ravir par le récit de Bernadette. Aucun doute ne l'effleure. Tout est vrai. Elle est là, sur ces lieux, comme une fleur tombée du ciel, ou plutôt du cœur même de Marie, pour être le témoin perpétuel et toujours sensible des apparitions. La dernière aura lieu le 16 juillet. Le père Marie-Antoine a demandé à Bernadette de refaire devant lui le geste qui accompagnait ces mots « Je suis l'Immaculée Conception ». Bernadette se recueille immédiatement et lui dit « Elle a fait ainsi ». Au même moment, sa physionomie prend une expression si ravissante que le souvenir ne s'en effacera jamais de ma mémoire. Comme la Sainte Vierge, elle étend d'abord ses mains, puis elle les lève à hauteur des épaules, et enfin les joint sur sa poitrine et regardant le ciel, elle me dit « C'est à ce moment-là que la Sainte Vierge a prononcé ces mots « Je suis l'Immaculée Conception ». À cette seule évocation et en présence du Père lui-même, c'est comme une vision du ciel. Bernadette est transfigurée. Quelque chose de surnaturel passe sur son visage. Son œil plonge dans l'infini. Profondément émus tous deux, ils gardent un instant le silence. « Cher enfant, que vous êtes heureuse !» Bernadette incline modestement la tête. « Ô mon Père, quelle est belle la Sainte Vierge, quelle est belle, toutes les statues, toutes les dames de la terre ne sont rien près d'elle. » Après le départ de Bernadette à Nevers, le Père n'a qu'un désir, aller interroger sa sœur Marie, qui l'accompagna lors des apparitions, ainsi que tous les témoins qu'il pourra rencontrer. De ses entretiens et surtout de ceux avec Bernadette, il a pris des notes qu'il utilisera pour écrire ses livres.

Oui, la vie du père Marie-Antoine de Lavaur, sous la protection de la Vierge Marie, a bien été une vie de combat dont, chers auditeurs, nous poursuivrons l'écoute lors du prochain épisode.

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1: Nous avons vu à travers plusieurs exemples, notamment celui de saint Antoine le Grand, père du désert, l'un des fondateurs du monachisme, et à travers également le chapitre sur le travail de la règle de saint Benoît, à quel point le travail, et souvent le travail manuel, était partie constituante de la journée d'un moine qui pourrait se présenter comme un contemplatif. Le contemplatif n'est donc pas une personne un peu éthérée, qui vit 3 mètres au-dessus du sol, qui n'a Dieu que pour le royaume, se désintéressant du monde, et qui finalement serait peut-être, ça pourrait être une tentation, un gros paresseux, attendant que les autres travaillent pour lui et lui fournissent sa nourriture. Non, il ne s'agit pas de cela. En remontant presque aux origines, nous voyons même que Paul, dans ses écrits, a beaucoup insisté sur cette dimension du travail, et que lui-même, qui était certainement un contemplatif, un homme de prière, de méditation, allons plus loin même, qui était un mystique, il nous raconte en effet comment un jour les cieux se sont ouverts pendant qu'il était en prière et qu'il a atteint à une vision et une connaissance de réalités qui sont habituellement des réalités invisibles. Et pourtant, Paul, au lieu de s'abîmer dans cette dimension, tenait, nous le savons, à travailler de ses mains. Il tissait des toiles de tente et partout où il allait, il tenait à assumer lui-même sa propre charge. D'ailleurs, cette dimension est restée importante dans la communauté chrétienne des premiers temps. Un des plus anciens textes que nous ayons entre les mains, qui s'appelle la Didaché, qui date des premiers temps de l'Église, dit la chose suivante, que chacun travaille pour assurer sa nourriture. Reprenant en fait saint Paul, qui disait « celui qui ne travaille pas, qu'il ne mange pas ». Et débusquant, même par le travail, les fausses vocations. On dit dans la Didaché, si quelqu'un frappe à la porte de la communauté et prétend être un prophète, donc un porte-parole de Dieu, quelqu'un qui va pouvoir jouer un rôle très fort, très enrichissant pour la communauté. Eh bien, si celui-là se prétend être un prophète, comment vas-tu faire pour reconnaître si c'est un vrai prophète que Dieu t'envoie ou bien si c'est un faux qui veut profiter de la situation? C'est simple, nous dit ce texte des premiers temps, mets-le au travail et s'il reste, il y a des chances que ce soit un vrai prophète. On pourrait enfin évoquer, bien sûr, les 30 ans de Jésus passés à Nazareth, non pas à enseigner, non pas à guérir les malades, non pas à annoncer la bonne nouvelle du royaume, mais à travailler de ses mains comme charpentier, un métier manuel certes, mais qui était aussi un métier très apprécié à cette époque, soulignant ainsi cet aspect fondamental de la vie chrétienne qui est l'incarnation. Si la vie chrétienne doit engendrer des personnes qui ont uniquement la tête dans les nuages, dans les étoiles, sans se soucier de ce qui se passe autour d'elles, alors elle fait totalement fausse route. Le christianisme n'est pas une voie spirituelle qui serait mystico-gazeuse. Le christianisme est la voie de l'incarnation, et il est donc tout à fait logique que même ceux qui ont une vocation davantage contemplative aient à cœur de vivre de leur travail.

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1: Lorsqu'on parle des actifs dans la tradition de l'Église, on ne désigne pas ceux qui sont dans le monde et qui travaillent, eh bien un peu, je dirais, contraints et forcés, pour pouvoir vivre ou survivre. Quand on parle d'actifs, on désigne davantage ceux et celles qui font avancer le règne de Dieu, qui sont porteurs de la bonne nouvelle, qui témoignent de l'Évangile, mais davantage à travers des œuvres. Alors peut-être qu'au lieu de les appeler actifs, nous devrions plus correctement les appeler apostoliques, ceux qui mettent en œuvre des apostolats, c'est-à-dire des choses très concrètes, mais pour être des avancées au milieu de ce monde, d'un autre monde, celui qui est marqué davantage par la justice et par l'amour. L'actif est donc quelqu'un qui suscite, qui développe des entreprises, des actions que l'on pourrait définir comme des œuvres pour Dieu et non pour lui, pour son profit personnel, pour sa carrière, que sais-je. Encore qu'il faudrait ici faire très attention à la distinction qui peut être opérée entre faire des œuvres pour Dieu et faire les œuvres de Dieu. Dans la première catégorie, on part avec toute sa bonne volonté, sa générosité, son zèle, son amour pour Dieu et pour les autres, et on va générer des œuvres qui sont pour lui, pour l'avancement du règne de Dieu, mais qui ne seront pas toujours les œuvres de Dieu, c'est-à-dire celles que Dieu aurait suscitées lui-même, celles à laquelle il nous aurait appelés. Je prends l'exemple, il faudrait s'étendre davantage sur le sujet, mais nous n'avons pas trop le temps, l'exemple d'Abraham. Il a eu une promesse de Dieu, mais il ne sait pas finalement si c'est à lui d'accomplir cette promesse, de prendre les choses en main, ou bien si Dieu va intervenir et va faire les choses. Alors comme cette promesse d'avoir un fils, apparemment ne se réalise pas, puisque Sarah n'est pas enceinte, alors il va faire cette œuvre pour Dieu, et allant avec la servante de Sarah, il aura un fils. Ismaël représente, à mes yeux, les œuvres pour Dieu, qui ne sont pas à rejeter, bien sûr. Elles sont à respecter, et parfois elles sont très belles, très fortes, mais ce ne sont pas les œuvres de Dieu. Isaac représenterait, quant à lui, l'œuvre de Dieu, c'est-à-dire dans laquelle Dieu est intervenu de manière particulière pour qu'il en soit ainsi. Je referme cette parenthèse, il faudra y réfléchir plus longtemps. Et nous poursuivrons notre réflexion dans notre prochain rendez-vous en évoquant le fait que ces chrétiens actifs, ces chrétiens apostoliques sont toujours des contemplatifs. Et il y aurait de grands dangers à ce qu'il en soit autrement.
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1: De l'Office des lectures. En ce jeudi de la 9e semaine du temps ordinaire, la première lecture est tirée du livre de Job au chapitre 38. Enfin Dieu répond, il met Job au défi.
2: Pour percer le mystère du mal, de la souffrance et de la mort, il faudrait connaître intimement le secret de l'univers. Job en était bien incapable, et Dieu le lui rappelle de toute sa hauteur.
1: Le Seigneur répondit à Job au sein de l'ouragan et dit « Qui est celui qui dénigre la providence par des discours insensés ? Ceins donc tes reins comme un brave, je vais t'interroger et tu m'instruiras. Où est-ce que tu étais quand je fondais la terre ? Dis-le-moi puisque tu es si savant. Qui en fixa les mesures ? Le serais-tu ? Ou qui tendit sur elle le cordeau ? En quoi s'immerge ses piliers ? Et qui donc posa sa pierre d'angle, tandis que les étoiles du matin chantaient en chœur et tous les fils de Dieu criaient « Hourra !» Quelqu'un ferma les deux battants sur l'océan quand il jaillissait du sein maternel, quand je lui donnais les brumes pour se vêtir et le langeais de nuées sombres. J'ai brisé son élan par mon décret. J'ai verrouillé les deux battants et j'ai dit « Tu viendras jusqu'ici, pas plus loin. » Là s'arrêtera l'insolence de tes flots. As-tu un seul de tes jours commandé au matin et assigné à l'aurore son poste pour qu'elle saisisse la terre par ses bords et en secoue les méchants? La terre alors prend forme comme l'argile sous le seau et tout surgit, chamarré. Mais les méchants y perdent leur lumière et le bras qui s'était levé est brisé. Es-tu parvenu aux sources de la mer? As-tu circulé au fond de l'abîme? Les portes de la mort te furent-elles montrées? As-tu vu les portes de l'ombre de mort? As-tu idée des étendues de la terre? Décris-la, toi qui la connais tout entière. De quel côté habite la lumière? Et les ténèbres, où donc logent-elles pour que tu les accueilles dès leur seuil et connaisses les accès de leur demeure? Tu le sais bien, puisque tu étais déjà né et que le nombre de tes jours est si grand. Es-tu parvenu jusqu'aux réserves de neige? Et les réserves de grêle, les as-tu vues, que j'ai ménagées pour les temps de détresse, pour le jour de lutte et de bataille? De quel côté se diffuse la lumière? Par où le sirocco envahit-il la terre? Qui a creusé des gorges pour les torrents d'orage et frayé la voie à la nuée qui tonne, pour faire pleuvoir sur une terre sans homme, sur un désert où il n'y a personne, pour saouler le vide aride, en faire germer et pousser la verdure? La pluie a-t-elle un père? Qui engendre les gouttes de rosée? Du ventre de qui sort la glace? Qui enfante le givre des cieux? Alors les

0: Aujourd'hui, 4 juin, nous faisons mémoire de sainte Clotilde. Le nom de Clotilde apparaît dans tous les récits relatifs à la conversion de Clovis. On sait moins que l'épouse du roi Franc, à qui elle donna 5 enfants, traversa les épreuves les plus tragiques. Devenue veuve en 511, elle vit l'un de ses fils égorger les enfants de son frère. Brisée dans son affection, elle se retira à Tours, où elle mourut en 545.
1: La deuxième lecture est tirée de l'histoire des Francs par Grégoire de Tours. Le roi Clovis eut de la reine Clotilde, son fils premier-né. Comme cette femme voulait le consacrer par le baptême, elle prêchait assidûment son mari en lui disant « Les dieux que vous adorez ne sont rien, ils n'ont pu être d'aucun secours ni pour eux-mêmes ni pour les autres. » Cette reine pleine de foi présente son fils au baptême. Elle fait orner l'église de rideaux et de tentures afin que cette célébration attire plus facilement à la foi celui qui n'avait pu être influencé par la prédication. Mais une fois baptisé, l'enfant, qu'on avait appelé Ingomer, mourut encore revêtu des vêtements blancs de sa nouvelle naissance. Le roi fut saisi de colère et il accablait la reine de ses reproches. Si l'enfant avait été consacré à mes dieux, certainement il vivrait. Mais maintenant, parce qu'il a été baptisé au nom de ton Dieu, il devait mourir. La reine répondait « Je rends grâce à Dieu Tout-Puissant, Créateur de toutes choses, de ce qu'il ne m'a pas jugé complètement indigne, puisqu'il a daigné accueillir dans son royaume l'enfant sorti de mon sein. Cela ne fait pas souffrir mon cœur, car je sais que les nouveaux baptisés appelés hors de ce monde sont destinés à vivre dans la vision de Dieu. » Elle eut un autre fils après celui-là. À son baptême, elle l'appela Clodomir. Et comme il était tombé malade, le roi disait « Il ne peut pas avoir un autre sort que son frère. Puisqu'il a été baptisé au nom de ton Christ, il va bientôt mourir. » Mais à la prière de sa mère, il guérit sur l'ordre de Dieu. La reine ne cessait de prêcher au roi pour qu'il reconnaisse le vrai Dieu et abandonne les idoles, mais elle ne parvenait par aucun moyen à l'ébranler en faveur de sa croyance, jusqu'à ce qu'un jour, enfin, on fît la guerre contre les Alamans. Au cours de celle-ci, Clovis fut contraint par la nécessité de confesser ce que sa volonté avait précédemment refusé. Il arriva en effet que le conflit des deux armées aboutit à un grand massacre et que l'armée de Clovis fut exposée à une complète extermination. Voyant cela, il leva les yeux vers le ciel et, le cœur transpercé, ému jusqu'aux larmes, il dit « Jésus-Christ, toi que Clotilde proclame le Fils du Dieu vivant, toi dont on affirme que tu viens au secours de ceux qui souffrent et que tu donnes la victoire à ceux qui espèrent en toi, je sollicite ardemment ta glorieuse assistance. Si tu m'accordes la victoire sur mes ennemis, si j'expérimente cette puissance dont le peuple consacré à ton nom proclame avoir bénéficié, je croirai en toi et je me ferai baptiser en ton nom. En effet, j'ai invoqué mes dieux, mais je constate qu'ils ont refusé de me secourir. Je crois donc qu'ils ne possèdent aucune puissance puisqu'ils ne répondent pas à ceux qui leur obéissent. C'est toi que j'invoque maintenant, c'est en toi que je désire croire, pourvu que je sois délivré de mes adversaires. » Comme il parlait ainsi, les Alamans, tournant le dos, commencèrent à s'enfuir. Et lorsqu'ils virent que leur roi avait été tué, ils firent leur soumission à Clovis en disant « De grâce, ne laisse plus périr le peuple. Nous sommes à toi désormais. » Quant à lui, il arrêta le combat, obtint la soumission du peuple et, ayant rétabli la paix, rentra chez lui. Il raconta à la reine comment la vocation du nom du Christ lui avait fait obtenir la victoire. Alors la reine convoqua en secret Saint-Rémy, évêque de Reims, en le priant d'inculquer au roi la parole du salut.

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0: Bible à guichet fermé.
1: Adam et Ève après la chute.

0: Acte 1, scène 1. Adam et Ève, vêtus de peau de bête, sont assis sur des pierres à l'entrée d'une caverne. Ils ont la mine défaite. Des feuilles mortes jonchent le sol, le ciel est voilé. Ève a son iPad sur ses genoux. Adam a les bras ballants.
1: Mais ne pleure pas comme ça, Ève.
2: Bah écoute, on est dans le malheur. Et tu voudrais que je sourie aux anges, toi ?
1: Malheur, malheur, peut-être, oui, mais...
2: Mais comment peut-être, oui, mais... Ah non ! On est dans la mouise jusqu'au cou, et toi, avec ton optimisme à la noix, tu vas me dire que ce n'est pas si mal après tout ?
1: Tu plais.
2: Non, j'en ai assez entendu pour aujourd'hui.
1: Je ne dis pas que c'est bien, mais on est encore tous les deux. Le malheur ne nous a pas séparés. La vie peut continuer. Imagine un moment si l'Éternel t'avait envoyé au pôle Nord et moi au pôle Sud.
2: Tais-toi. Je me demande bien ce que tu ferais avec sans moi. S'il me reste une conviction après ce qui vient de se passer, c'est que tu ne pourras jamais te suffire à toi-même. Est-ce ma félicité ou mon malheur ? Je ne sais. Mais voilà, je suis ta moitié quand même.
1: Il n'y a donc pas de malédiction, tu vois. Tout peut recommencer comme avant.
2: Tu crois ça ? Dieu n'a pas séparé ce qu'il a uni. Mais de là à croire que tout peut être comme avant, il y a un monde, hein, je t'assure.
1: Ah non, tu ne vas pas faire ta Sartre tête.
2: Sartre tête ? Non, sale tête.
1: Je dis bien Sartre tête. Ce type...